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2: Je rêvais d'avoir une maison à la campagne. Cette maison, c'est comme si j'y étais née. C'est ma maison de famille.
3: Ma maison s'appelle l'Ostao de la Mar.
4: C'est une maison un peu envoûtante.
5: Eh bien, vous voyez, des livres et trois fenêtres qui me donnent le paysage du pays, comme si c'était trois tableaux.
6: Ils ont vécu ici.
7: Thibaut Gaudry.
8: Elle m'a dit d'aller siffler là-haut sur la colline.
6: En juillet 1968, Huguette Carin, présidente du comité des fêtes du charmant village de Cotignac, écoute son transistor quand elle entend Joe Dassin chanter « Siffler sur la colline ». Et c'est là que germe une idée un peu folle.
9: J'ai demandé donc au maire, je lui ai dit, qu'est-ce que vous pensez si nous donnions un terrain de Cotignac, si toutefois la mairie est d'accord, pour que Jo vienne chanter. Et il me dit, bon, ben d'accord, fais-moi une lettre, je vais le proposer. Ce qui a été fait et accepté. Donc, il est venu chanter une vingtaine de jours après. Et dès qu'il avait un gala sur la côte, il venait coucher chez nous. Et voilà comment ça s'est passé.
6: Jo Dassin donne un concert mémorable le 12 août 1968 dans la cour de l'école. Après sa prestation, Huguette l'accompagne visiter le terrain proposé. Un bel emplacement que le chanteur estime néanmoins trop proche du village. On lui en propose alors un autre, dans le quartier Saint-Joseph, sur les hauteurs, près d'un monastère. Enthousiaste, il l'accepte illico. Séduit autant par le lieu que par son nom. Il faut dire qu'il s'appelle Joseph Dassin.

0: Jaune fera construire une maison sur le terrain que 10 ans plus tard. Mais il revient souvent à Cotignac et loge au Look à l'Aine, l'hôtel-restaurant créé par Huguette en plein cœur du village. Il y prend toujours la chambre 6. Look à l'Aine, où l'on peut croiser les Pink Floyd ou Yvonne de Gaulle. Et la chambre 6, où Jo dormira le 14 janvier 1978, mais pas seul.
1: Jo Dassin va chanter dans un instant. Jo Dassin a vécu hier un moment important dans sa vie, puisqu'il s'est... un moment troublant. Il avait sans doute plus le trac hier à Cotignac dans le Var que sur scène, devant Monsieur Martin, le maire de la localité, qui a uni Christine et Jo pour le meilleur et pour le pire.
0: Après avoir hésité avec Tahiti, c'est finalement à Cotignac que Christine dit oui à Jo. Ce jour-là, ce n'est pas vraiment l'été indien, mais un déluge, qui cependant ne gâchera pas la fête pour les 500 invités conviés par le couple. On chantera une partie de la nuit, un concert improvisé qui se terminera en duo avec l'ami Serge Lama.
2: Samedi 14 janvier, contrairement à l'habitude, il pleuvait sur Cotignac. Étaient-ce les larmes des admiratrices de Jo Dassin qui, ce jour-là, épousaient dans la mairie du village la ravissante Christine Delvaux? Enfin, malgré le mauvais temps, tout Cotignac était là, dans les rues, aux abords de la mairie, pour saluer celui qu'il considère maintenant comme un enfant du pays, puisque Jo Dassin y possède une fort belle maison. C'est Monsieur le maire en personne qui, vers 15h30, procédait à la cérémonie, ponctuée par le crépitement des appareils photos, tandis que la musique des sapeurs-pompiers de Brignoles interprétait les succès de Jo Dassin.
3: On ira où tu voudras, quand tu voudras.
0: Pour le dessert, un pâtissier a créé un gâteau géant, reproduisant la maison que Jo vient de faire construire, dans la Pinède, en haut de la colline. Si un jour, vous allez visiter Cotignac, labellisé plus beau village de France, et que vous souhaitez dormir au Look à l'Aine, demandez la chambre 6.

0: Région bien paisible autour du lac d'Aiguebelette, et Jean-Pierre commence par nous dire « J'ai choisi de m'installer à Nance parce que je voulais du calme ». Et là-bas, il est servi, et il nous dit qu'il a longtemps vécu en ville, et il nous explique que là-bas au moins, à Nance, on peut se garer. On connaît Nance au nord du lac d'Aiguebelette, c'est vraiment la campagne, et il est heureux de travailler là-bas. Et il travaille dans un métier dont il dit qu'il est un peu l'héritier du bourrelier, puisqu'il lui-même est cellier garnisseur, des bourreliers qui ont quasiment disparu. Lui, il va utiliser beaucoup de cuir, beaucoup de crin animal, donc très naturel, la ouate qu'il préfère, le tissu et la mousse. Et tout ça sur des supports extrêmement variés, notamment les vieilles chaises. Il nous dit qu'il aime bien travailler sur les vieux objets, les vieilles chaises. Il faut les recoller, il faut faire les vernis, il faut les retinter. Mais il travaille aussi sur l'automobile. Il va notamment refaire une vieille De Dion Bouton de 1902 à l'ancienne, avec justement du cuir et puis du crin animal. Donc il aime ce travail, il en est passionné. Et en particulier, il va travailler d'une drôle de façon, puisqu'effectivement, il utilise des petits clous qu'on appelle des semences. Et ces petits clous, il les met dans la bouche pour une bonne raison, c'est que c'est plus facile pour travailler. Et là, c'est original. Et on le voit faire. Il met une poignée de clous dans la bouche, il y a des petits clous qui sont pas très longs quand même, et il a un marteau aimanté, s'il vous plaît. Donc il prend avec la main droite le marteau et il va choper le clou dans la bouche. La main gauche est disponible. Et il nous dit, c'est comme si j'avais trois mains. Ça, c'est formidable. Et il nous explique qu'il a des clous dans la bouche très souvent. Et il prend son clou et il tape dessus et paf, le clou. Incroyable, il enfonce ça avec une dextérité énorme. C'était un bonheur de le rencontrer du côté de Nance.
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3: En plein cœur de Tillières-sur-Avre, je demande la famille Giraud. Vous allez faire la connaissance de Mika, le papa, Ambre, la fille, et Mano, le copain de la fille. J'aurais bien aimé vous présenter Céline, la maman, mais elle est au boulot. Faut bien qu'il y en ait qui bossent. Céline, vous la verrez demain, vu que j'ai des raisons de dormir chez eux ce soir. Je vois pas de porte, alors je toque au carreau. Une jeune fille ouvre la fenêtre.
4: Allô, Ambre ?
5: Oui, c'est ça.
4: Papa, il est pas là ?
5: Il doit être à l'intérieur, je pense.
3: Ok, j'entre comment ?
5: Je vais t'ouvrir le portail.
4: Ah, t'es trop mignonne.
5: Peut-être c'est ouvert, je sais pas.
4: Bah, je regarde, hein.
5: Ouais.
3: Bah, j'avais pas vu le portail. C'est ouvert.
4: C'est moi ?
3: Non, c'est ouvert.
4: Tu vois, c'était ouvert.
3: Bah ouais. Mika a l'air d'aller bien.
4: Très bien, très bien. Très
3: Pourquoi
4: très
3: c'est bien. Si grand ici ?
4: Parce que c'est un ancien relais de poste, l'ensemble.
3: Ah, d'accord.
4: Ouais, ça a été considéré un peu comme une ferme ici, il y avait des chevaux.
3: Regarde ces perdus grands ouverts qui sont ni grands ni verts à la base, mais qui se demandent ce que tu viens faire là.
4: Je viens voir parce qu'il paraît que c'est une famille d'artistes ici. Papa, maman,
6: ouais, Ambre.
4: Mano, tout le monde est dans l'art, quoi.
6: Oui, un petit peu, ouais.
4: C'est toi qui as impulsé tout ça
6: hein. Alors, je pense, hein, je suis le premier. Hein, c'est les enfants qui ont suivi. Hein. On appelle ça reproduction sociale. Hein. Un artiste fait des enfants artistes, c'est ça.
3: Vous avez fait la connaissance d'Ambre ?
5: Moi, je fais un peu tout, mais surtout de l'installation et de la performance. Donc, je mélange plein de médiums, surtout dans la sculpture. Et après, j'intègre des éléments de son, de vidéo dedans.
3: Et papa, il fait quoi ?
6: Si tu fais le tour dans la maison, on va voir qu'il y a pas mal de peinture objet, des sculptures.
3: Voilà. Et Mano, il fait quoi ?
5: Des films 3D et du son.
3: Et Cécile, la maman, elle s'exprime beaucoup dans le textile.
4: Voilà.
3: Tout ça sur l'impulsion de Mika, le papa.
6: Bah, finalement, c'est dans le lieu dans lequel où ils ont dû me voir. Et Ambre, toute petite, elle était à la fois dans le bac à sable, le béton, les briques, après les petits bricolages, puis après dans les œuvres, dans la peinture à l'atelier, et ainsi de suite, quoi.
3: À la base, la famille n'est pas du coin.
6: On n'est pas vraiment normands. Mes enfants sont normands parce qu'ils sont venus en Normandie, mais nous, on vient du Loir-et-Cher.
7: Ah, ta famille habite dans le Loir-et-Cher, ces gens-là ne font pas de manière.
3: Je crois qu'on vous avait pas encore présenté Mano.
8: Mano.
3: Le vidéaste de la famille.
4: Ça va, Mano ? T'es réveillé ?
9: Ouais, c'est bon, je me suis réveillé.
3: Bah, il dormait pas, il bossait. Hein.
4: Il bossait tes 3D, tes images de synthèse.
9: Ouais, là, je bosse des storyboards pour un film.
4: Et tu fais une école ?
9: Non, j'ai fini là.
3: Il a fini ?
9: J'ai fini, et depuis que j'ai quitté les Beaux-Arts, je me suis mis à l'animation 3D.
4: Là, c'est un atelier, là.
6: Oui.
4: Ah, mais il y avait de la place, hein.
3: Il en faut pour toute la famille.
6: J'ai coupé la radio, j'avais mis la radio, donc.
4: T'avais mis quoi comme radio ?
3: Change de sujet.
4: Ah, ici, c'était le.
3: Bravo.
4: Voilà. C'était pour les chevaux, quoi.
6: Alors, t'as la mangeoire, t'as même l'abreuvoir qui est en dessous, là, qui est en zinc.
4: La mangeoire sert de rack aujourd'hui pour les tableaux de qui ? De toi, alors ?
6: Surtout de moi. Ouais. Donc là, c'est la partie atelier, artiste. On fait des toiles, de la peinture, de la sculpture, découpage, assemblage. Il y en a un peu partout.
3: Sinon, Fred, t'avais pas un truc à leur dire ?
4: Je vais dormir chez vous ce soir.
6: Si tu veux, il n'y a pas de problème.
4: Et puis, il n'y a pas de problème, il y a surtout de la place.
6: Ah, bah, il y a surtout de la place, oui, voilà. Beaucoup de place.

0: qu'il y a un truc qu'il faut absolument que vous me montriez demain.
1: Oui.
2: Petit indice.
0: Et demain, on va changer de rue.
1: Tout à fait.
0: Tu vas me montrer un truc qui est dans la rue du château, là.
1: Oui.
0: Je pense que ça va en halluciner plus d'un.
1: Ah oui, je crois aussi, oui.
2: Bon, bah vivement demain.
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1: Comme ils sont susceptibles d'entendre ce petit cours, je vais faire attention, je vais être sympa avec nos chers petits anges aujourd'hui.
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1: Pote Péplard. Garçon ou fille, c'est la question que tous les futurs parents entendent évidemment. Bah, dans tous les pays du monde, quand on attend un heureux événement, l'entourage demande souvent « Anéhé, alors, pote Péplard, hein ?» Garçon ou fille, ça permet de choisir, de bien choisir le cadeau de naissance évidemment. Pote, c'est un gars, heur pote. En breton, ça fonctionne à tout âge. Heur pote, un gars ou un garçon. Et plard, heur plard, c'est une fille ou une femme d'ailleurs. Pote, péplard, gars ou fille. Mais on peut préciser, si on veut être sûr, pour les jeunes enfants, heur potric, un petit gars, un jeune garçon, potredigou au pluriel, un peu plus dur à retenir, hein. Potredigou. Et plaric, c'est pour une jeune fille, une petite fille, plarigou au pluriel. Voilà, c'est simple, mais comme toujours, c'est simple quand on connaît. C'est sûr, c'est plus facile après. Donc, pour les gars, pote, potric, potredigou. Pour les filles, plard, plaric, plarigou, au pluriel.
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1: Et maintenant, un nom de bateau. Ça change et on en voit souvent dans les ports avec le mot avel, en mot composé. Avel, c'est le vent. Bon, c'est sûr que du vent, ça aide quand on est en mer. Donc les marins choisissent souvent des noms en rapport avec le vent. Avelvour, par exemple, du vent de mer. Avelvour, mais on entend aussi, on peut lire Aveldro, le tourbillon, ça c'est le vent qui tourne, Aveldro. Autre possibilité toujours, Avelpen ou Avelaben, expression moins appréciée car ça indique où ça parle du vent de tête, Avelaben, le vent de face qui n'aide pas beaucoup en mer, et sinon Aveldré ou Aveladré, ben là, c'est pour ceux qui veulent du vent arrière. Mais voilà, ce sont de très beaux noms qu'il faut préserver, évidemment, comme les noms-lieux, comme les noms de famille, comme notre belle langue, en fait. Mais ça se fera que si l'on fait tous un petit effort. Je vous laisse et je vous dis à demain, même heure, d'Ahenta, et bon vent.
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4: On sait qu'on est lorrain parce que quoi, Nicolas Thuron ?
5: Parce qu'on est tuyau rouge ou tuyau bleu.
4: Je connaissais le fil rouge sur le fil rouge, le fil bleu sur le fil bleu.
5: Ouais.
4: Je ne connaissais pas le tuyau rouge.
5: Vous n'êtes jamais allé à la piscine d'Amnéville ?
4: Si, non, bah piscine d'Amnéville, je ne crois pas, Thermapolis.
5: Sinon, vous auriez tilté tout de suite. Alors, Thermapolis, monsieur a les moyens.
4: Oui,
5: monsieur,
4: tu parles.
5: Chez Radio France.
4: Tu parles.
5: Laissez-nous entre prolétaires.
4: Aujourd'hui, au chaud d'eau froide ?
5: Ah, on y est presque. Aujourd'hui, à cause du coût de l'énergie, les piscines municipales ou communautaires n'ont plus que l'eau froide. Hein. Ouais. Elles sont de moins en moins chauffées. Il y a une ambiance de morgue là-dedans. L'eau est si fraîche que t'as juste envie d'y ajouter un peu de pastis pour l'apéro. Tu rentres dans le grand bassin comme dans un bocal de fluide glacé. Et le pire, pour les hommes, c'est le fameux PDC.
4: C'est quoi le PDC?
5: Passage des couilles. C'est le moment... Ah hi, ouh. T'es là, tu restes un quart d'heure entre deux eaux, avec la ligne de flottaison qui te chatouille et qui te transforme les mistiflettes en rotouflons. Les gamins, eux, ils s'en foutent, ils vont à la baille, et deux minutes après, ils sont bleus, ils claquent des dents.
4: C'est vrai.
5: Tu sais, ils ont les lèvres violettes, comme celles des Bob l'éponge à la fin du Beaujolais nouveau. Mais jadis, quand l'énergie n'était pas une question et qu'on cramait du charbon en forfait illimité, on avait un vrai climat tropical à l'Aquadrome ou à la piscine d'Amnéville. N'importe quel Mosellan a passé au moins une journée dans la zone de loisirs du Stalheim, connue pour son zoo, son golf, en Thermapolis pour les plus riches, et sa piscine,
4: bête.
5: Et ses fameux toboggans rouges et bleus.
4: Ah.
5: Rouge, bleu, deux parcours, deux ambiances, le rouge et le bleu. Un Stendhal pour daltonien. C'est aussi les couleurs de l'eau chaude et de l'eau froide, vous l'avez dit, qui correspondent parfaitement au caractère de ceux qui fréquentent l'un ou l'autre parcours. Le tuyau bleu, c'est pour les tempéraments frileux.
4: Les
5: placides, oui, c'est pas très dur.
4: C'est très bien pour moi, ça.
5: Une petite promenade de 4-5 virages,
4: voilà.
5: Une descente 12, les pas d'avant l'heure. Des fois, ça glisse si peu que tu restes coincé, en mode occlusion intestinale. Vous m'en parliez hors antenne. Il faut que t'attendes que le descendeur suivant vienne te dégager à coups de talon. C'est le tuyau de ceux qui respectent les limitations de vitesse, qui sont vaccinés contre le Covid et qui votent modem. Tuyau rouge, en revanche, Jean-Michel Cliché, tuyau rouge, en revanche, c'est le feu, c'est pour les têtes brûlées. Ça commence par un bec de pélican qui fait guili-guili dans le ventre et que je plonge la tête en avant assez vite pour m'arracher le maillot. C'est les tuyaux de ceux qui font de la moto sans casque, qui écoutent de la musique trop fort et qui mangent épicé. Et alors vous qui nous écoutez, vous êtes plutôt tuyau rouge ou tuyau bleu ?
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6: Bonjour, je m'appelle Gérard Monange et la bibliothèque est devenue mon lieu préféré pour partager ma passion pour le jeu d'échecs. Dame prend F7, échec et mat.
7: Comment vous est venue la passion des échecs, Gérard ?
6: Quand j'avais 17 ans, je me suis arrêté devant la vitrine d'un magasin de jouets et j'ai vu un jeu d'échecs. Et ce jeu d'échecs a été pour moi un phare puisqu'il m'a permis de réaliser mon métier, c'est-à-dire d'être professeur d'éducation physique.
7: Ce qui est marrant, entre guillemets, dans votre histoire, c'est que vous avez été prof de sport et là maintenant, vous êtes mis à apprendre les échecs dans cette bibliothèque.
6: Le hasard a voulu que Colette m'a fait découvrir d'abord l'éco-quartier Ginko où j'habite et j'ai découvert la bibliothèque de Bordeaux-Lac. Ce lieu m'a plu et j'ai rencontré un joueur d'échecs et c'était le début de cette merveilleuse aventure.
7: Une formidable aventure qui marche hein, parce que vous avez eu beaucoup d'élèves depuis. Comment vous expliquez ce succès, Gérard ?
6: Alors je crois que je vois le jeu d'échecs différemment. Un enfant n'est plus dans une cour d'école, il est devant un échiquier, il va raconter son histoire. L'échiquier, c'est une toile. Et chaque coup, chaque déplacement de pièce va peut-être faire un chef-d'œuvre. Où l'enfant écrit son histoire, ce n'est plus la cour de l'école, c'est une réponse à leurs problèmes, c'est une magnifique peinture que tout le monde est capable de composer. Le jeu d'échecs, c'est la vie. Tout ce qu'il découvre sur le jeu d'échecs, il va le découvrir et il aura les meilleures réponses possibles. Et sa route sera la plus belle possible.
7: Donc Gérard, vous avez commencé les échecs à 17 ans. Maintenant, vous avez 80 ans. Qu'est-ce qu'on peut vous souhaiter ?
6: Continuer de pouvoir apporter ma passion à tous ces joueurs. Et rien ne pourra m'empêcher de continuer de faire encore un bout de chemin et d'aider tous ces jeunes.
7: Et en plus, on le rappelle, vos ateliers sont totalement gratuits.
6: Oui, vous êtes les bienvenus. Et n'oubliez pas que avant de commencer une partie, vous avez les mêmes pièces que votre adversaire. Il n'y a ni vainqueur ni vaincu. Croyez en vous.
7: Eh bien, merci beaucoup, Gérard.
6: C'est moi qui vous remercie de m'avoir tendu le micro. Je souhaite à tous les mordus, les fans de ce jeu, de venir me voir, de passer un bon moment autour d'un jeu d'échecs.
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1: Il s'appelle Frédéric Brand et ça fait maintenant 17 ans qu'il travaille à l'élaboration des créments, des 4 millions de bouteilles de créments de l'entreprise Louis Bouillot à Nuits-Saint-Georges. Il nous fait voir l'envers du décor, mais d'abord on s'équipe de chasubles orange fluo.
2: Sur le site, il y a une centaine de personnes qui travaillent sur le site. Et c'est un site classé IFS BRC, c'est-à-dire qu'on respecte des normes qualité et sécurité consommateur. Et donc, mettre des chasubles qui permettent l'identification des visiteurs avec un enregistrement bien adéquat.
1: Eh bien, allons-y, ouvrons cette porte.
2: Oui, on va y aller.
1: Oula !
2: Donc, en fait, ici, nous n'avons pas de cave enterrée. Les cuves font jusqu'à 7 mètres de haut.
1: Wow.
2: 7 mètres de haut et une seule cuve représente le volume d'un petit domaine viticole. Ça représente environ 520 hectolitres de vin. Ici, nous avons dans cette cuverie-là 50 cuves différentes. Et cette diversité de cuves, cette quantité de cuves est importante parce qu'en Crémant de Bourgogne, nous sélectionnons les zones géographiques. Mais également, nous avons un grand travail au pressurage où nous séparons la cuvée et la taille que nous vinifions séparément. Et afin d'avoir une grande diversité de profils aromatiques qui vont nous servir de nos assemblages créments futurs, nous avons besoin d'avoir une grande quantité de cuves qui vont pouvoir mettre en musique nos assemblages pour la suite.
1: Donc malgré le fait qu'on soit dans un environnement plus ou moins industriel et gigantesque, on a quand même cette notion de terroir, c'est important de le rappeler.
2: C'est important. Si maintenant je mélange tout, parce que c'est effectivement une seule appellation que l'on vinifie, mais si je commence à tout mélanger pendant les vinifications, après les assemblages qu'on va faire n'auront plus aucun sens. Il faut vraiment respecter ces trois principes, donc le cépage, le terroir et le fractionnement au pressurage qui vont nous permettre justement d'accorder. Il faut savoir que Louis Bouillot a plus d'une dizaine d'assemblages différents et il faut que chacune de ces assemblages ait une personnalité bien précise, avec son moment de dégustation et de plaisir propre. Et donc c'est grâce justement à cette diversité qu'on peut avoir ça.
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3: Vous le savez, sur ici Saint-Étienne-Loire, on adore plonger dans les trésors cachés de notre patrimoine. Anne-Berthe, bonjour.
4: Bonjour.
3: Vous êtes responsable du service des publics du site de la Chartreuse de Sainte-Croix-en-Jarret. Aujourd'hui, on va se mettre dans la peau d'un moine chartreux, parce que c'est la Chartreuse de Sainte-Croix des plus habitées par les moines. L'ordre, lui, existe toujours.
4: Silence, prière et travail. Voici ce qui ponctue le quotidien d'un moine chartreux.
3: Bon, jusqu'ici, rien de très surprenant.
4: C'est vrai qu'on n'en attend pas moins des moines. Mais si j'ajoute solitude, là on entre un peu plus en détail dans la vie d'un chartreux. En effet, l'ordre des chartreux a pour spécificité d'être un ordre semi-érémitique.
3: Alors là, ça se complique.
4: Oui, alors semi-érémitique, cela signifie que les chartreux vivent une très grande majorité de leur temps seuls dans des cellules individuelles appelées aussi ermitages. Chaque père vit dans un espace de 2 ou 3 pièces doté d'un petit atelier et même d'un jardin.
3: Bon, il faut aimer la solitude.
4: Oui, c'est en effet la condition sine qua non de la vie en chartreuse. Il ne faut pas être très bavard non plus, car les chartreux vivent en silence. Et même dans les quelques temps communautaires qui ont lieu à l'église ou au réfectoire, ils ne se parlent pas entre eux. Le seul moment d'échange se fait lors de la promenade hebdomadaire. Une fois par semaine seulement, les moines sortent marcher hors de l'enceinte de la chartreuse et peuvent alors discuter en petits groupes.
3: Donc le reste du temps est consacré à la prière.
4: Oui, les temps de lecture et de prière sont bien sûr très importants. Tout au long de la journée, comme de la nuit d'ailleurs, on compte pas moins de 8 offices liturgiques par 24 heures, sans compter les temps de prière ou d'étude de la Bible en solitude.
3: En dehors de ces temps de prière, quelles sont les activités des moines ?
4: Alors depuis toujours, l'idéal des chartreux, c'est d'être le plus autonome possible. Les chartreuses sont le plus souvent situées dans des endroits assez isolés, afin de respecter le silence et la solitude des moines. Les moines doivent ainsi s'occuper de leurs besoins quotidiens. Un temps de travail manuel est d'ailleurs aménagé l'après-midi. Couture, menuiserie, jardinage, les activités ne manquent pas.
3: Merci beaucoup Anne-Berthe et à très bientôt pour un prochain numéro.
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5: Les gens d'ici, tous les jours, une rencontre quelque part sur le territoire. Et quand deux surfeurs très joyeux rencontrent Valérie Delos, réputée comme très joyeuse, ça donne un sacré trio qui vous réveille. Ils se sont rencontrés à Tarnos, à la plage de la Digue.
6: Bonjour, je m'appelle Max, je suis de Boucau, je surfe au Boucau depuis les années 1970. Et j'ai donc 65 ans fait, voilà.
1: Mais vous n'êtes pas tout seul, vous êtes avec, bonjour.
7: Yes, moi c'est Michel, j'ai arrêté de surfer il y a 10 ans. Et puis je m'en porte pas mal aussi, il y a un peu trop de monde. Et donc je suis très très bien, comme je suis.
1: Et vous êtes de quel endroit ?
7: Bayonne, né à Paris, je suis arrivé il y a 50 ans ici.
1: Bon alors les gars, moi je ne savais pas, c'est Max et Michel, mais vous avez fait référence à Jacques. Comment il s'appelle déjà ?
7: Jackie Michel.
1: Oui, Jackie Michel. Il paraît qu'il s'est vissé dans les buts là-bas.
7: La butte de tir, oui, absolument. Comme son nom l'indique. Ça, vous pouvez la passer, celle-là. Elle est mignonne, et c'est la vérité.
1: Oui, elle est mignonne, je ne sais pas si c'est le terme, Max.
6: Bon, écoutez, oui, c'est pas mal quand même.
7: Il a depuis le temps, Marc.
1: Je ne sais pas si les nouvelles générations ont la ref, mais bon, on pose ça là.
6: Ils doivent l'avoir, on leur fait confiance.
1: Donc là, tiens, vous pouvez me présenter, puisque vous êtes là depuis très longtemps, un petit peu où on est, là, si les auditeurs ne voient pas les paysages.
7: Ouais. C'est l'embouchure de la Dour, Tarnos. C'est la première localité des Landes.
1: Quel temps vous préférez, vous ?
6: Bon, on préfère même la saison, septembre, octobre, sans doute, c'est les meilleurs. Mars, avril, tout ça, c'est des vents de nord assez violents, encore un peu de fraîcheur, voire quelques giboulées, l'eau toujours un peu trouble, avec, comme il pleut, tout ça, les descentes de la Dour, de la rivière, mais toujours agréable. Toutes les saisons, ça, c'est très agréable.
1: Alors vous êtes un surfeur depuis toujours et vous continuez, dites donc à 65 ans, continuez à surfer, moi ça m'épate.
6: Occasionnellement maintenant, je reste toujours en contact avec la mer et à vélo, je vais plus souvent ramer, nager, surfer quand il y a des bonnes conditions, mais depuis un an quand même je ne suis pas trop allé, j'avais quelques blessures à cause de chutes à vélo et comme ça, et donc je surfe moins.
1: Ah oui, parce que c'est l'année dernière que vous avez surfé, c'est fait très très occasionnel comme surf.
6: Mais l'année dernière, c'était pas si loin que ça, on est qu'au mois de mars.
1: Ouais, c'est vrai.
6: J'ai beaucoup surfé l'année dernière au mois de novembre.
1: C'est un peu un mytho, votre copain Michel.
7: Complètement, oui, complètement. Je pense qu'il se rêve un peu, oui.
1: Je me promenais sur la digue et on m'a raconté, tout à l'heure, là, quand j'étais là-bas, on m'a raconté que vous avez surfé avec le frère de Lisa Ratou. C'est vrai ça ?
6: Oui, c'est vrai, oui. C'était mon équipier. On était équipier quand on est allé surfer la vague légendaire de Bellara. Voilà, donc on était tous les deux, toujours ensemble. Ouais.
1: Et c'est quoi votre plus beau souvenir à chacun de surf, Max, le plus beau souvenir de surf que vous avez, c'était où et quand ?
6: Je pense que c'est sur la vague de Safi au Maroc.
1: Et pourquoi elle était magnifique ?
6: Parce que c'est déjà un spot de renommée mondiale, parce que toutes les conditions étaient réunies, et voilà, et la vague était parfaite, longue, extraordinaire.
1: Quoi. Et votre Parisien, c'était où sur la Seine, la plus belle vague ?
7: Le Parisien, c'est quand je suis sorti indemne par 4 mètres ici, et que voilà, et j'ai commencé à boire de l'eau et à marcher sous l'eau même, carrément. J'en suis sorti sans me noyer. Voilà.
1: C'est vrai, c'est dingue ça.
7: J'ai mis un peu de mes forces, ah, voilà.
1: Oui. Oui. La vague de 4 mètres, c'est énorme.
7: Oh, il y avait 3,54 mètres, oui, c'était énorme.
6: 4 mètres de non. Et nous, on va marcher.
1: Bon, allez les gars, merci. Je vous dis au revoir. Merci, au revoir.
7: Ah, ciao.
6: Oui, merci, au revoir, bonne journée. Adieu, agour.

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1: Ici matin.
2: Le temps de vous lire en marseillais. Bonjour Médéric.
1: Bonjour Philippe.
2: C'est notre linguiste marseillais. Donc on va jouer ce matin un peu comme des enfants.
1: Oui, tout à fait. Alors vous savez à quoi jouent les enfants en ce moment? Enfin ces jours-ci, ces temps-ci.
2: Ces temps-ci, bah, avec le smartphone, ouais, un ouais. jeu, voilà quoi.
1: Les tablettes, les jeux vidéo, bah, etc. Ouais. On est d'accord. Bon, les tout petits jouent encore avec des voitures, des oui. robots, des trucs Pokémon, etc. Ouais. Voilà. Alors autrefois, alors non, je vais pas faire celui qui grommelle à mon réguignard.
3: C'était mieux avant.
1: C'était mieux avant, c'est ça. Non, mais je vais vous parler quand même des réguignards. Les Réguignards de Luberon, c'est une association provençale qui, comme son nom l'indique, regroupe des amoureux de la culture de la langue provençale, des gens du Luberon, qui s'appellent avec autodérision donc les Réguignards, en gros les râleurs. Hein. Eh bien, la présidente de cette association est bien connue chez nous, il s'agit de Claudette Ocelli, aussi connue sous le nom de Mamette, dont oui. on a entendu la voix sur notre antenne pour nous apprendre un peu de provençal. Avec ces Réguignards, elle organise jusqu'au 14 mars à Pertuis, à l'espace de Croze, une exposition appelée Joe et Jugué d'antan, qui propose de retrouver des jeux et jouets d'antan et avec leur petit nom en provençal. Alors autrefois, les minots jouaient à Ouda, au dé, au Baouduf, au Toupie ou au Quille. Il y avait les osselets aussi. Alors, je me souviens que mon frère jouait, je trouvais ça bizarre, les osselets. Mmh. Mais voilà, ça a disparu, j'ai l'impression.
2: Oui, c'est vrai.
1: Non, voilà, on ne voit plus ça. Jouer aux osselets, c'est Djouga, Djibotra ou Emilisa Ousset. Par contre, les billes, on y joue encore. À mon époque, on prisait les gros galops comme ça et on tirait les soldats Starlux.
2: Ouais, ouais, aussi,
1: voilà.
2: Ouais, ouais.
1: Ou on jouait au pot. Enfin bref, voilà, j'adorais les billes. Dans la cour de récré, je pense qu'on joue encore à la marelle ou à la corde persaouta, je traduis pas. Mais probablement plus aux yeobanda, les yeux bandés, au Colin Maillard, qu'on appelle aussi Kukuruma. On dirait une chanson Kukuruma. En revanche, on fait encore liser Skundai, le jeu de cache-cache, à partir du verbe s'escoundre, se cacher. Et on dit parfois, va te scoundre, va te cacher. On joue aussi à la poupée, la titeille, dans son ousta ou des titeilles, sa maison de poupée, ou bien avec une poupoune pour Djouga à la mama, là non plus, je traduis pas. Quand j'étais minot, j'adorais jouer avec les taraillettes, la dinette, mais aussi à la marchande. J'avais d'ailleurs un bel établi de marchande et je vendais à ma mère, à ma grand-mère, plein de beaux fruits et légumes en plastique, ou du poulet, ou en plastique, ou du fromage en plastoc. Avant, la malbouffe, vous voyez, avait déjà tout prévu. Tous ces jeux d'enfants d'hier ou d'avant-hier sont présentés à l'exposition Joe et Jugué d'antan à Pertuis jusqu'au 14 mars pour ce... Et samedi, donc demain, il y aura en plus un grand jeu de piste sur le double thème du parler provençal et des jeux d'enfants dans les rues de Pertuis, mais aussi du Motus. Tous les t-shirts, toute l'après-midi, me seront sur place avec mon collègue Bla pour vous faire jouer à Motus en mode démo ou initiation. Mais il y aura aussi un Motus en live, en public, avec les meilleurs joueurs de Motus à défier. Alors, de mon temps, on jouait à cache-cache et celui qui comptait, on disait qu'il pégait. On disait, allez, c'est toi qui pègue. Ouais. Et on joue aussi à faire des moulons dans la cour. Et pour signaler un attroupement, on crie moulons. Donc ce samedi, moulons à Pertuis.
2: Allez, moulons.
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4: Coup de projecteur sur la plus grande brasserie de Paris dans le 14e arrondissement de la capitale. On y mange et on y danse. Tour du propriétaire avec Thierry Boeuf. Place à la saga Bistrot de Paris.
5: Et le cocktail américain, c'est quoi?
6: C'est un cocktail grillé avec une sauce américaine, tomate, échalote, une pointe de cognac, du vin blanc. C'est un peu relevé.
7: Un décaen.
8: Pâté, jambon, c'est du canvrier, gruyère, cantal, rôti, jambon de pays.
9: Eh ben, tout ça, ça va aller dans la blanquette.
10: Bon appétit.
11: Comment se faire applaudir le soir de son anniversaire à Paris par 800 personnes et dans la bonne humeur? Franchissez dès que possible les portes de la coupole, boulevard du Montparnasse. 15 à 20 serveurs en rang vous portent un gâteau en chantant bon anniversaire. Les lumières de l'immense salle de la brasserie se rallument et tous les clients de la coupole applaudissent. Quand on vous dit que c'est la fête à Paris... C'était le temps un peu fou de l'entre-deux-guerres. Les fêtes les plus délurées avaient pour quartier Montparnasse. Dans les années 20, Paris est fréquenté par 15 000 Américains, Joséphine Baker et la Coqueluche. Et encore aujourd'hui, son portrait est peint sur un des piliers de la coupole, classé monument historique.
12: Elle venait très souvent à la coupole. D'ailleurs, elle était une habituée jusqu'à la fin de sa vie. Mais pendant les années folles, elle venait avec une petite panthère, vous imaginez, qui était très gentille. Elle s'appelait Paquita, d'ailleurs. Elle était adorable. Mais ça dérangeait beaucoup la clientèle.
11: Et dans un véritable décor art déco, laissez vagabonder votre esprit au son des cliquetis de couteaux et de fourchettes, dans les volutes des plats de choucroute, dans l'atmosphère de la brasserie la plus grande de Paris.
13: Et puis la peinture qui accompagnait, qui était avec tout ça, était l'expression de l'extraordinaire diversité du Montparnasse des années 20. Alors faire une coupole qui coiffe l'ensemble, c'était audacieux, parce que comment exprimer de nouveau cette diversité? Là, il y a une idée géniale, c'est très réussi.
11: À la Coupole, on mange, on boit, on danse et on refait le monde. Tout ça a tellement bien commencé un 20 décembre 1927. 3000 invités et 12 000 bouteilles de champagne liquidées en 2 heures. Et 90 ans plus tard, les corps se dérobent, toujours à la Coupole, dans la grande salle du dancing.
3: Monsieur Barreau, allant sur 89 ans, je voudrais dire que tant qu'une femme danse, elle reste jeune, belle et séduisante. C'est tout.
7: Andy Warhol à la Coupole, peint les gambettes de Miss Pinguette.
11: 2025, les soirées au dancing de la Coupole existent bel et bien. Le thème de prédilection, smoking et femme fatale 1920-1930. Mais le spectacle, et surtout dans l'assiette, après quelques errements post-Covid et les difficultés après la pandémie, la Coupole est redevenue irréprochable. Pourquoi pas dès le matin, au petit déjeuner, un œuf à la coque, une omelette brouillée. Le midi, bien sûr, un des plus beaux bancs de crustacés et d'huîtres de Paris. Le soir, évidemment, quatre sortes de choucroute, foie de veau, tartare de bœuf normand, sole meunière à la plancha et l'exceptionnel curry d'agneau à l'indienne, servi depuis 1927. Et c'est pas du réchauffé. À propos, dans 2 ans, mettez une alerte sur votre smartphone. 20 décembre 2027, la Coupole de Montparnasse fêtera ses 100 ans. Vous savez quoi? Comme me le dit souvent un ami caviste, on va tout faire péter et essayer de battre le record des 3000 Parisiens des années folles, déboucher plus de 12 000 bouteilles de champagne dans la nuit.
10: Eh ben oui, allez, rendez-vous est pris. Et vous y serez, nous aussi donc. Merci beaucoup Thierry Boeuf, Bistrot de Paris. Si vous avez aimé cette chronique, vous pouvez bien sûr la partager avec vos proches depuis l'application Ici.
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14: Bonjour, je suis Jules Serrano, nimoise. Ma passion, du coup, c'est le flamenco et j'ai la grande chance d'en faire un métier passion. Le flamenco, c'est un art de vivre. C'est vraiment tout ce qui nous permet de vivre au quotidien. On respire flamenco, on se lève flamenco. C'est vraiment toute une ambiance qui nous suit dans nos journées. Je me lève, j'écoute du flamenco, je me couche avec du flamenco en tête. Une mélodie de pas que je me dis, attends, je pourrais faire ça, ça ferait bien. Et du coup, le lendemain, on se réveille, on a toujours cette mélodie, en pantoufle, on fait ça. Et encore plus quand on est avec Tata à table, c'est vraiment tout le temps ça. Entre deux plats, on fait des palmes, c'est tout le temps. Ma tata, du coup, Christine Serrano, une danseuse emblématique de Nîmes. J'ai commencé les cours avec elle, hein, quand j'avais 4-5 ans. On m'a mis au cours avec tata, comme dans la marmite. Et au fur et à mesure, ça grandit, la passion. Au début, on est là parce que c'est tata. Et après, ça nous plaît de plus en plus. Et c'est pour ça que je suis partie à l'étranger faire des études à la base, où j'ai pris des cours de danse en même temps là-bas. Et après, j'y suis partie réellement un an et demi à Séville, juste pour prendre des cours de danse.
15: Le flamenco, c'est une discipline qui est très traditionnelle, qui a ses codes, mais j'imagine que chaque danseuse se l'approprie. Qu'est-ce qui se passe en vous quand vous dansez? Qu'est-ce qui s'exprime dans votre corps?
14: C'est vrai que la danse, j'ai l'impression, en tout cas, d'être le seul moment où je suis vraiment moi, où il n'y a pas de filtre, il n'y a pas de masque, et j'ai le droit d'être vulnérable, moi et mes émotions. Parce que le flamenco, c'est surtout ça, c'est surtout transmettre des émotions. Et c'est vrai que la société d'aujourd'hui, elle nous empêche un petit peu de vraiment les vivre à cœur ouvert. Et la danse, ça permet ça. Le flamenco, en tout cas, il nous permet vraiment de libérer qui on est vraiment, sans avoir à se cacher. Voilà, la danse, ça me rapporte de la joie de vivre et aussi cet espace de j'ai le droit d'être triste et j'ai le droit d'être en colère. Cet art, il mérite d'être connu au fin fond de toutes les planètes.
16: Olé!
14: Olé!
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1: Et je suis ravie de retrouver dans cette rubrique celle qui a été la révélation littéraire dromoise de 2024, Valérie Patureau, avec sa cuisinière des Kennedy, qui a conquis 100 000 lecteurs l'année dernière. Elle publie cette rentrée aux Escales, un très très beau troisième roman qui s'appelle L'Enseveli. L'Enseveli, c'est d'abord l'histoire d'Abel, poilu de la Grande Guerre, blessé au combat en sauvant un inconnu. Il est transféré dans un hôpital de fortune où il va faire la connaissance d'un mystérieux voisin de lit, une gueule cassée qui, incapable de parler, va communiquer avec lui à l'aide d'un petit carnet. Adrien, c'est son nom, est médecin et officier, tandis qu'Abel, simple soldat, vient de la Drôme paysanne. Mais là, pour passer les journées, ils vont se raconter l'un à l'autre et tisser un lien si puissant que lorsqu'ils seront séparés, il faudra à tout prix se retrouver. Pourquoi Valérie Patureau a-t-elle voulu redonner vie à des combattants de la Grande Guerre? C'est la question que je lui ai posée.
2: Peut-être parce que je suis la dernière génération à les avoir croisés. Je m'en souviens très bien, je devais avoir 7-8 ans et le frère de ma grand-mère me terrorisait parce que quand on allait chez lui, il retirait son œil de verre et donc il avait eu un terrible, voilà, sur un obus pendant la guerre de 14. Moi j'ai un intérêt très fort pour l'histoire, pour cette période particulière de l'histoire aussi, parce qu'elle représente vraiment, je trouve, au même titre que la Révolution française, elle représente le socle de notre société moderne. Et je suis pas historienne, donc j'ai pas du tout voulu écrire un livre sur la guerre. J'ai voulu écrire un livre sur l'amitié et surtout poursuivre ma quête que j'avais déjà dans Nésida de cette interrogation sur le déterminisme social qui fait que nous rencontrons tous, sans que ce soit vraiment conscient, des gens qui partageons à peu près les mêmes choses, les mêmes... Voilà. Et il n'y a pas 36 circonstances, il y a l'hôpital qui parfois vous amène à partager une chambre d'hôpital avec quelqu'un qui n'a pas du tout la même vie que vous, ni en âge, ni en lieu, ni rien. Et puis la guerre. Et c'était vraiment ça mon sujet. Et là, j'ai eu envie de m'intéresser, de m'interroger sur la sensibilité des hommes qui en fait n'est pas si lointaine de la nôtre.
1: Et puis contrairement à la cuisinière des Kennedy, on est dans un roman du temps long.
2: C'est vrai que dans la cuisinière, je suivais sa vie et Dieu sait que sa vie est assez trépidante et qu'elle nous emmenait d'épisode en épisode. Là, c'est un temps long, c'est un livre à la fois de terre, je dirais, parce que la terre est présente tout le temps, la terre qui vous engloutit, la terre qui... Enfin, c'est vraiment un livre de terre et un livre sur le temps, parce qu'il n'y a que dans ce temps long qu'on arrive aussi à se connaître, à se livrer, à apprendre les uns des autres. La grosse différence aussi avec mes deux premiers romans, c'est que c'était des histoires qui parlaient de personnages qui avaient existé. Là, ils sortent tous les deux de mon imagination. Ils sont nourris de tout mon imaginaire qui a été bercé par tous ces livres formidables sur cette période. Et de beaucoup de choses de ma propre vie, sans s'en rendre compte, les deux grand-mères présentes dans ce livre, ce sont les miennes. Mais je ne sais pas si je l'ai vraiment décidé. Je crois que c'est vraiment arrivé au fil de l'eau.
1: Et de cette écriture puissante de Valérie Patureau qui, en quelques mots, fait naître des images fortes, des émotions qui vous envahissent, c'est vraiment une magnifique écrivaine que je vous conseille de découvrir avec L'Enseveli qui est paru aux Escales.
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1: Nous partirons. Klemt.
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1: Originaire du Mans, Klemt porte cette énergie des terres de province. Force tranquille, humilité, texte fort, l'essence de son écriture, l'émotion, la sincérité et le mot juste.

0: Chiron, Klemt, un coup de cœur ici même. 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

0: C'est oui, c'est non, c'est question, sa vie, sa route, ses choix. Liane Folly raconte tout dans La Droguerie du Sourire qui vient de paraître aux éditions Stock. Et elle est ce soir l'invitée de Décibel. Préparez-vous à la rencontrer de nouveau. Bonsoir Liane.
1: Bonsoir Émilie.
0: Comment ça va?
1: Très bien, je suis ravie en tout cas de... Alors comment on fait? Parce que dans la vie on se tutoie.
0: Dans la vie on se tutoie.
1: Et bon, on va se tutoyer, tu sais quoi, on va bousculer un peu les codes. Parce
0: que moi
1: ça me dérange de vous voyer.
0: Et si alors on se tutoie.
1: Voilà, c'est mieux.
0: Alors
1: voilà.
0: On se tutoie.
1: On
0: alors,
1: décide.
0: Je te félicite pour ce livre.
1: Merci.
0: La Droguerie du Sourire qui vient de sortir aux éditions Stock. Parce qu'il est émouvant et surprenant. Ce livre, vraiment, on a l'impression de te redécouvrir. Tu expliques au tout début, d'ailleurs, pourquoi est-ce que tu as hésité avant de te raconter et finalement, c'est un choix très réfléchi. C'est pour le public.
1: Absolument, et puis surtout, je dis que je fais mon métier comme mes parents ouvraient la Droguerie du Sourire. Ce qui explique aussi, je fais un métier que j'aime, mais surtout qui m'ont inculqué.
0: Ouais.
1: Ils ont tout fait, mes parents, pour me pousser vers l'artistique. Et c'est un livre aussi, c'est un hommage, et je voulais vraiment leur donner beaucoup d'amour encore, évidemment, à travers ce livre. Et puis, j'ai quand même un parcours assez atypique, quand même.
0: Ah, c'est vrai, mais eux aussi, oui. Et ce livre, c'est oui, vraiment aussi. Une déclaration d'amour à tes parents. Tu choisis de démarrer ce bouquin à l'année 2015, assez unanimement reconnue comme vraiment une année de merde. C'est-à-dire qu'il commence avec les attentats de Charlie Hebdo, on termine avec le
1: exactement.
0: Bataclan. Et toi, au milieu, en quelques semaines, tu perds tes deux parents. Le livre commence comme ça, on est désolé pour toi. Et en fait, plus on tourne les pages et plus nos cœurs se brisent, parce qu'en fait, on se rend compte que tes parents, c'était des gens merveilleux qui t'ont donné une enfance tellement pleine d'amour, tellement pleine de joie.
1: Oui, et puis eux avaient connu la guerre, parce que moi, j'ai été conçu finalement pendant la guerre d'Algérie en avril 62. Ils se sont même séparés. Enfin, c'est tout un c'est romanesque. Hein.
0: Ah bah c'est un film. Déjà, l'histoire de tes parents, c'est un film, et ton histoire aussi. On a déjà deux films.
1: Et donc, en fait, c'est ça. Et donc, dans un camp de pieds noirs pour ma maman qui est enceinte de moi, etc. Donc, quand j'arrive, moi, j'arrive quand même avec des parents qui sont détruits en quelque sorte et dans la misère. Et il faut se reconstruire. Il faut la force de ça. Alors, il l'avait. Et puis, alors moi, j'arrive, je suis une petite fille, au contraire, qui a plein de joie de vivre.
0: Ouais.
1: C'est complètement paradoxal, en fait. Et puis, je salue leur courage, voilà, ils m'ont appris énormément de vertus, et c'était des gens travailleurs, courageux, et surtout, ils aimaient les autres.
0: Oui.
1: Ils étaient altruistes et modernes, ce qui n'est pas toujours évident. Voilà, oui, en quelque sorte, ce qui n'exempte pas non plus des carences existentielles, hein.
0: Évidemment.
1: Et la barre très haute, tu sais, quand tu es avec un couple qui s'aime autant,
0: oui.
1: T'aimerais bien les imiter et puis tu n'y arrives pas. Toujours pas.
0: Bon.
1: Et voilà, tu n'en de j'y arriverai pas, mais 60 ans de vie commune, d'amour, de, tu vois ce que je veux dire.
0: Ouais.
1: Et c'est aussi ce truc-là, je crois, qui était un petit challenge quelque part et que je n'ai pas réussi, mais j'ai réussi d'autres choses.
0: Quand on lit ce livre, parfois on te reconnaît, parfois, je le disais tout à l'heure, on te redécouvre, on te re-rencontre. Il y a une phrase qui m'a marquée, tu dis « je n'ai pas d'ennemis », par exemple.
1: Ouais.
0: Ça, c'est quelque chose que tes parents t'ont inculqué.
1: Oui.
0: Puis c'est toi, c'est ta personnalité, t'es comme ça. Tu n'as pas d'ennemis.
1: Moi-même, non. Peut-être que
0: oui, il y a peut-être des gens qui
1: je
0: peuvent pas
1: t'encadrer. L'ennemi. Oui. Ah, mais il y en a beaucoup, évidemment.
0: Mais,
1: c'est ce qui est tout à fait normal.
0: Mais toi, ton cerveau, ton cœur est foutu d'une telle façon que tu ne détestes pas.
1: Ah non, je ne peux pas. Je ne peux pas dénigrer quelqu'un. Je ne peux pas. Je veux dire, quand je sens que ça ne va pas et que ce n'est pas fluide, eh bien, je m'en vais. Mais je veux dire, je ne peux pas garder. Je suis quelqu'un de très fidèle, de loyal, donc je ne peux pas. Je passe à autre chose très rapidement. Mais dans

0: Tu as eu raison, parce que quelle carrière magnifique Sheila
1: oui,
0: a fait
1: plus tard. Oui, tu le dis, quoi. Parce que t'es sympa. Oui.
0: Non, c'est pas être sympa, c'est de se reconnaître les choses. Ça a été une artiste exceptionnelle. En France, elle a marqué des générations et je trouve ça fabuleux. Je, voilà, de 80 ans, je veux encore être sur scène, avoir la pêche qu'elle a, etc. Je trouve ça formidable. Voilà.
1: Oui, non, mais quand je dis que t'es sympa, c'est que dans le livre, en fait, donc, tu racontes ta vie, mais en fait, tu parles beaucoup des autres,
0: oui,
1: des autres artistes, et voilà, dans tout les mémoires d'artistes, c'est pas forcément le cas. Donc voilà,
0: oui,
1: je relevais ça, Liane, que voilà, il y avait quand même.
0: Bien sûr, il y a toujours le remerciement qui arrive parce que je pense que en étant une fille de commerçant, c'est le premier mot que j'ai appris.
1: Merci. Hein,
0: donc ah oui, bonjour, merci, être poli. Ouais. Quand on est fille de commerçant, on a quand même une on a tout à l'avenir. On a. Mais c'est vrai que quand je parle de cocon, la gentillesse, la bienveillance, l'amour, bon ben j'ai eu ces armes-là, ce qui n'est pas mal. Mais ensuite, pour entrer dans la jungle qui est la vraie vie, c'est pour ça que je dis à un moment donné, je parle de notre naissance et je dis, c'est un peu après que tout se gâte, ouais. C'est la vérité. Et quand moi j'ai eu l'impression, en tout cas, quand je suis rentrée dans le vrai monde, c'est-à-dire l'école, et on le sent parce que je raconte des choses qui m'ont marquée et traumatisée.
1: Ah oui, oui, il y a voilà, des passages durs pour des enfants. Hein,
0: oui,
1: ouais.
0: Non, mais de l'école qui marque vraiment et tout d'un coup se dire, waouh, ah bah c'est tout le monde ne m'aime pas alors, finalement. et de réagir ça, même quand de réaliser ça, pardon, même quand on est une petite fille ou une adolescente, mais quand on a quand même ce socle qui est capital, qui est essentiel pour se construire, eh bien, c'est évidemment que c'est mieux.
1: Et on sent que cette famille, c'est un socle hyper important parce qu'en fait, quel que soit l'épisode de ta vie que tu racontes dans ce livre, ils sont jamais très loin, ton frère, tes parents,
0: oui,
1: etc. Voilà, ils sont là du début à la fin. Et juste les remerciements, ça me fait penser qu'il y a même un moment dans le livre où tu t'arrêtes et tu dis, vous allez peut-être penser, vous qui lisez, parce que vous adressez à nous, c'est très drôle. Tu t'adresses à nous, tu t'adresses au lecteur. Vous allez peut-être penser que je remercie beaucoup. Alors, je vous explique.
0: Mais parce que c'est vrai.
1: Oui, je remercie. Voilà, c'était vraiment rigolo ça.
0: Oui, oui, parce que j'aime bien aussi ce côté-là et il est vrai que je l'ai construit ce livre d'une façon très cinématographique.
1: Oui.
0: Je voulais qu'on ait les musées, qu'on ait les images de tout ça, parce que moi elles sont encore très présentes. Moi, il suffit de fermer les yeux, la droguerie, je la vois, je suis encore dedans en fait.
1: Elle est sur la quatrième de couverture.
0: Ouais.
1: Donc c'était vraiment le magasin de tes parents,
0: oui,
1: droguerie,
0: oui.
1: Du sourire.
0: Exactement.
1: C'est vrai.
0: Oui, ouais. C'est une histoire vraie.
1: C'est fou.
0: Et donc et puis ce cheminement incroyable, mais je crois que j'ai été comme une... alors, je dis pas mission, ça fait très Star Wars, mais ce que je veux dire, c'est que j'ai été consciente d'avoir des parents qui avaient énormément de chagrin, qui avaient été détruits, hein, donc de la guerre, tout ça. Et moi, je voulais un peu sauver tout le monde, je voulais être un peu Zorro, quoi. Et le fait d'avoir réussi, entre guillemets, cette carrière d'artiste, je savais qu'il y avait que ça qui pouvait vraiment les combler. Et quand je l'ai fait, c'est ouf, ça y est,
1: ouais.
0: Je l'ai fait. Puis après, de toute façon, au moment où ça a démarré, j'ai pas arrêté de les gâter. Je n'ai aucun regret de ce côté-là, parce que mes parents, ils ont tout eu. C'était le roi et la reine.
1: Ouais,
0: je leur ai tout offert, parce que c'était pour moi une façon de les remercier.
1: En tout cas, tout le début du livre leur est consacré à eux, à leur histoire.
0: Oui, leur rencontre aussi.
1: Leur rencontre, la première, puis deuxième demande en mariage, parce que...
0: Oui, elle était jeune, ils sont rentrés, elle avait 14 ans.
1: C'est ça, voilà.
0: Donc mon père en avait 19, et puis bon, il s'est fait un peu virer par mon grand-père. Et puis il est revenu 2 ans après en ayant fait le service militaire. Mais c'est vrai aussi que il avait, ça y est, il avait une droguerie aussi, hein,
1: à Oran,
0: à la cité Gambetta. Il avait une droguerie et donc il adorait ça, c'était son métier.
1: Liane, t'as écrit tes mémoires, t'aurais pu ne pas les écrire. On apprend dans le livre qu'en fait le biographe de Nougaro t'avait proposé de les
0: Absolument,
1: écrire pour toi.
0: Bien sûr, c'est Alain Vaudrasca,
1: ouais.
0: On est devenus très amis tous les deux et bon, on s'est vu, on a commencé à faire le travail. Et puis je me suis rendu compte que voilà, on discutait ensemble, etc. Ensuite, il écrivait des choses, il me les envoyait. J'ai dit non, je veux pas, je veux
1: c'était
0: pas.
1: C'était pas ta voix, en
0: non,
1: fait.
0: Non, c'était pas mon histoire, c'était pas.
1: Ouais.
0: Et puis, comme j'ai toujours aussi tout écrit, même si on l'a rarement dit, parce que il y a des femmes qui sont, il est vrai, des chanteuses, bon, autrices, tout ça. Moi, c'est marrant, on n'a jamais parlé.
1: C'est drôle, j'ai eu cette conversation avec Lara Fabian qui a écrit aussi de très bonnes chansons.
0: Ben, pareil.
1: Mais en fait, je pense que vous êtes victime de deux choses. Alors, le patriarcat qui fait que, de toute façon, les gonzesses ne savent pas écrire, qu'est-ce qu'on s'en fiche de ce qu'elles écrivent. Et deuxièmement,

0: vos voix sont trop belles. Donc en fait, vos voix sont les stars et prennent toute la place.
1: C'est cela.
0: Enfin, je pense. Donc c'est bien de le dire qu'effectivement, oui, il y a une folie.
1: En plus, on a les mêmes initiales avec Lara.
0: Ah oui, c'est vrai.
1: C'est exactement.
0: Il faut monter le club des meufs qui savent écrire, mais personne ne le sait.
1: C'est ça. Et... Non, mais de toute façon, le temps fait les choses. Moi, je crois beaucoup au temps.
0: Mais oui.
1: Le temps, c'est... Il y a une jolie citation qui dit « Le temps remet chacun à sa place, chaque roi et reine sur son trône et chaque clown dans son cirque. »
0: J'aime beaucoup.
1: C'est ma préférée.
0: Ah non, c'est pas ta préférée, tu mens.
1: Non, c'est pas. C'est ta une préférée, de mes préférées. Ma préférée, c'est Bruce Lee.
0: C'est Bruce Lee, page 287. Bruce. Non, mais c'est génial. Non, mais Liane Folie. Évidemment que le biographe de Nougaro, il aurait pas pu écrire ça. Elle dit de toutes les citations, ma préférée est celle de Bruce Lee, dont la traduction française est.
1: Ouais.
0: Quand c'est pas facile, ce n'est pas par là. Choisis toujours le chemin de la moindre résistance.
1: Ouais.
0: Quelle sagesse.
1: Non, c'est parce qu'avec l'âge, je me suis rendu compte qu'il fallait jamais forcer les choses, les gens, les situations, les sentiments encore moins, parce qu'on se plante tout le temps.
0: Oui.
1: Donc, quand on veut forcer, ou alors pour faire plaisir, ou alors pour pas faire de la peine, enfin, il y a toujours une excuse. Et finalement, moi souvent, enfin maintenant, aujourd'hui, je suis soignée depuis longtemps. À la cinquantaine, je pense que j'ai vraiment fait une vraie bascule. Quand on a 50 ans, donc on se dit, bon, bah là, voilà, on a besoin de changer.
0: Ouais.
1: Plein de choses en soi. Et puis ça passe par là aussi, arrêter de perdre son temps, son énergie, et puis de croire être dans l'illusion. Voilà, ça c'est quelque chose que j'ai terminé à la mort de mes parents. Au décès de mes parents, je me suis dit, bon, j'ai été longtemps dans l'illusion. Très longtemps. Et parce que je me racontais des histoires, j'adorais les histoires à l'eau de rose, les contes de fées. Moi, je crois en tout, aux cloches de Pâques, à la cloche de Pâques, à la petite souris. Mais oui, non, mais moi, je crois en tout et au magicien d'Oz et voilà. Et qu'à un moment donné, je pense qu'il faut. Il faut mettre l'église au milieu du village.

0: écouté au fur et à mesure, et c'est vrai que dès la sortie de ce disque, toi, tu as eu envie de dire que tu le partageais, notamment avec André Manoukian, donc, qui était aussi ton compagnon à l'époque, tu
1: le
0: racontes.
1: Et Philippe Viennet, oui.
0: Dans le livre, voilà.
1: Mais on était une équipe à Lyon.
0: Une équipe.
1: On n'a jamais parlé de cette équipe-là, d'ailleurs. Et c'est pour ça que je l'ai fait dans le
0: dans
1: livre.
0: Dans le livre.
1: Mais oui, parce que Rêve Orange, on dit, Liane Folie, c'est André Manoukian. Non, c'est pas André Manoukian, seul.
0: Ouais.
1: C'est André Manoukian, entouré de super musiciens qui travaillaient au studio, Jean-Yves Cassès, Christophe Butin. C'est aussi un super producteur. Rêve Orange, c'est un producteur anglais qui a fait ce disque,
0: ouais,
1: qui venait de faire l'album magnifique avec Tina Turner à Londres. Et que c'est lui qui a mis cette patte jazzy. Au fur et à mesure qu'on vient d'entendre, eh bien, on entend des arrangements d'Éric Serra, qui à l'époque vient de faire un carton avec Le Grand Bleu.
0: Ouais.
1: Enfin voilà, c'est toujours...
0: C'est
1: et on nous a enfermés dans un espèce de truc, le couple, voilà, c'est Pygmalion, alors que c'est pas du tout... Jamais il a été Pygmalion, puisque c'est moi-même qui ai trouvé les rendez-vous dans les maisons disques. J'ai toujours fait la locomotive.
0: Ça, c'est un passage génial, hein, vraiment, où tu dis au téléphone, je suis Madame Folie, j'ai rendez-vous. Et en fait,
1: Madame Folie,
0: on t'a pris pour une autre
1: ans.
0: Folie.
1: Oui.
0: Qui, elle, était pour le coup...
1: Journaliste.
0: Et donc, les mecs de la maison de disques ont dit, oui, bien sûr, venez.
1: Ouais.
0: Et voilà, il y a plein de scènes comme
1: ça. Quiproquo sur un homonyme.
0: C'est super.
1: Ça, c'est le hasard. Tu vois, ça, c'est le... Dans la vie, ça, c'était un petit miracle. Ouais.
0: C'est le hasard, c'est le destin, tu crois au destin.
1: Oui. Ah bah oui.
0: Oui, parce que tu racontes que l'obstétricien a dit que t'allais devenir chanteuse. Donc tu crois un petit peu.
1: Oui, mais si tu veux, tout n'est pas écrit. Ça, je ne crois pas ça.
0: D'accord.
1: Je crois qu'on peut tout écrire soi-même, qu'on peut même recommencer les histoires, écrire son scénario, mais qu'on est... tu vois, je pense qu'on est...
0: Oui, c'est pas la tragédie grecque où tout est joué d'avance.
1: Ah non, non. Oh, bah heureusement, non. Sinon ça serait d'une tristesse et d'une injustice totale, déjà qu'on est dans un monde assez injuste. Donc non, là c'est vraiment qu'on crée soi-même son propre bonheur, son propre malheur finalement. Moi je pense que les choix dans la vie sont importants. Et comme je le dis, le seul moteur que j'ai réellement, c'est l'envie. L'envie, c'est ça qui mène le monde. Hein. Donc, l'envie, c'est quand on a envie, tout est possible et c'est merveilleux. Alors après, évidemment que c'est difficile de partir d'un orchestre de bal
0: et de se lancer
1: à Lyon, Perrache, fille de droguiste, et tout d'un coup faire une carrière, etc. Mais on passe par des étapes complètement différentes. Et à chaque fois, chaque décennie en tout cas, on avance aussi, on évolue, on s'améliore. Et on a d'autres projets. Moi, j'ai toujours des projets. Et on a tendance, en France, d'ailleurs, tu le sais très bien, en étant femme animatrice, que ça y est, la vie s'arrête. À 50 ans, ça s'arrête. Hein.
0: C'est bientôt.
1: Non, mais on a l'impression de ça. Moi, je l'ai ressenti terriblement. J'en parle dans mon livre de ça.
0: Bah oui, mais tu parles du patriarcat, tu parles du sexisme. Et c'est vrai que pour une certaine partie de la société, à partir du moment où tu ne peux plus faire d'enfant, tu ne sers plus à rien.
1: Alors, je ne sais pas si ça vient de là. Oui, par rapport à la ménopause, oui, je pense.
0: Ouais, je pense quand même, il y a un truc, on devient un peu invisible.
1: Oui, alors moi, imagine, c'est encore plus difficile, j'ai pas eu d'enfant.
0: Tu n'as pas fait d'enfant.
1: Non. Donc, ce que je veux dire, c'est que non, moi je pense, alors dans d'autres pays, en Asie, aux États-Unis d'ailleurs, au Canada, etc., on voit des femmes de 70, de 75 ans qui présentent des émissions à la télé, qui font tout ça. Le théâtre en Chine, au Japon, des actrices qui ont 80 ans, qui sont sur scène. Enfin, et dans notre pays, c'est vrai que c'est moins commun et qu'on range un peu trop rapidement dans le milieu artistique, en tout cas les femmes et les hommes aussi d'ailleurs. Hein.
0: Mais en tout cas, il y a de beaux moments là-dessus, sur ce thème-là, dans ton livre, sur ton militantisme qui est pourtant apolitique, sur ton engagement, sur les droits des femmes. La ménopause, les règles aussi, tes premières règles, t'expliques, mais tu vis ça, mais c'est un cataclysme.
1: Oui.
0: Le désir féminin aussi, le désir qui change. Enfin, tout ça, effectivement, il fallait que ça soit toi qui l'écrive.
1: Ah bah oui, et puis de toute façon, moi j'ai pris le confinement, ça a été quand même, tout le monde s'est arrêté dans le milieu du spectacle, et moi je me disais, ça se trouve, on recommencera pas. Bah, quand on se retrouve au tout début, on se dit waouh, qu'est-ce qui se passe.
0: T'as cru ça, toi?
1: Oui, le monde s'est arrêté, et donc tout d'un coup on se dit waouh, comment on va faire. Alors moi c'était pas un problème, enfin je veux dire, je l'aurais bien pris aussi, hein, c'était pas, mais de vivre comme ça chaque jour, d'avoir l'habitude d'avoir une vie à 100 à l'heure, à 1000 à l'heure, de voir des gens, de ça, et tout d'un coup le truc s'arrête, quoi. Et là, je l'ai bien vécu.
0: Ouais.
1: Parce que j'ai recommencé, je le raconte d'ailleurs, ce confinement, à retrouver des plaisirs simples, plein de choses que j'avais oublié, qui était, enfin que j'avais pas le temps de faire, et j'ai trouvé ça formidable, dont commencer l'écriture de mon livre.
0: Exactement. Il s'appelle La Droguerie du Sourire. Il y a plein d'anecdotes. Oui. Parce qu'à partir du moment, évidemment, où ta carrière a démarré, t'as croisé tout un tas de gens absolument fascinants. Il y a des rencontres folles. Et il y a des rockstars. Vous croiserez.
1: Ah, ça, c'est vrai.
0: Mick Jagger en jogging et David Bowie au marché.
1: Oui, c'est vrai. Marché nocturne. Alors, j'ai revu ensuite David Bowie. Je l'ai pas écrit dans le livre.
0: Bah, c'est quoi la suite?
1: Deux fois, je l'ai revu. En ouais. fait, bah, la première fois,
0: donc tu le croises au marché, c'est drôle.
1: Bah, ouais. Le marché de nuit, le marché oui. de Montmartre.
0: Oui, de Montmartre. Mais pardon, voilà. C'est chic. Oui, oui, c'était pas au Lidl. Pas...
1: Ah, non, mais non. Je veux dire, c'est oui. pas le marché, voilà. Alors, d'abord, y avait le jour où j'ai signé Besoin de toi, le premier 45 tours, il y a une ouais. petite fête au cinquième étage de chez Sony, et on me dit c'est les Rolling Stones qui sortent leur nouvel album, donc on m'a carrément présenté en disant voilà, c'est une jeune Sony signature, voilà. Et il était magnifique et très, très gentil, Mick Jagger, donc. Et après, je l'ai vu en concert aussi. Ben oui. Moi, j'ai vu des tonnes de concerts, j'ai vu tout le monde sur scène, même Michael Jackson, je l'ai vu deux oh. fois en concert. Et donc, en fait, et puis en ce qui concerne Bowie, je l'ai revu sur le ce qui s'appelle l'île des milliardaires, où il habitait, ça s'appelle l'île des milliardaires, je crois.
0: C'est à Moustique.
1: L'île Moustique, merci. Ouais. Et là, je suis sur la plage et je vois seule personne sur la plage. J'allais me reposer dans un lieu où on dit bon là, on aura la paix. Et arrive de loin un couple comme ça. Et je les vois avancer petit à petit. Et plus avant, je dis waouh, le mec, il est blond, il était habillé en blanc. Je me rappelle toute ma vie. Et assise une black magnifique. Et je dis putain, c'est David Bowie.
0: David Bowie et voilà. Iman.
1: Et j'ai dit deux fois, je rencontre ce mec-là. Il y a un truc quoi. Ouais. Et donc il s'était approché comme ça. Hello, il m'avait parlé. Genre, ça va bien, vous êtes. Je lui ai dit oui, je suis française. Ah oui, alors qu'est-ce que vous faites dans la vie? Rien. Il vaut mieux.
0: Alors, si vous avez envie
1: oui.
0: de gratter dans les souvenirs de Liane ah oui. Folly pour trouver des méchancetés sur son ex André Manoukian, vous allez être déçu. J'ai cherché moi-même, connaissant bien Dédé, je me suis dit est-ce qu'il y a une alors il y a une picounette ah oui. où à un moment tu dis, donc une fois que vous êtes séparés et que du coup bah tu travailles avec d'autres gens, tu dis ah bah c'était des gens qui étaient très agréables avec moi en studio, ça m'a changé.
1: Oui, dans ça, ce
0: voilà,
1: genre-là, oui.
0: Voilà, mais donc ça reste voilà vraiment très calme. Tu, ah tu oui, règles pas reste... tes comptes, bien au contraire.
1: Non.
0: Tu dis que même à un moment, t'as voulu que cette brouille qui fait que bah, deux personnes qui ont été amoureuses, puis qui ne le sont plus, qui sont séparées, sont vaguement fâchées, toi, tu voulais que la fâcherie, elle s'arrête, et t'as activement travaillé pour vous rabibocher.
1: Alors, en fait, c'est très simple. Nous avons ensemble réalisé trop de belles choses pour que ça finisse en eau de boudin, et que tout d'un coup, voilà, et c'est le public aussi. On a le respect, c'est ce que je lui ai dit, il faut avoir le respect du public. Ils ouais. ont aimé notre travail ensemble. Il y a trois albums magnifiques qui existent, qu'on a fait ensemble. Et eux,
0: c'est
1: ils
0: vos
1: ont
0: trois
1: envie.
0: Gosses.
1: Voilà, c'est nos trois enfants.
0: Bah ouais.
1: Et il faut que, voilà, qu'ils soient... donc personnellement, c'est moi qui ai fait le premier pas, parce qu'il est vrai que j'ai été un peu rangée comme ça dans la vie d'André. J'ai ouais. encore... Oui, en décembre dernier, je l'ai vu dans une émission de télé, La Boîte à Secrets, oui. voilà, où on parle des gens. Et il faut le faire quand même, hein, ça c'est énorme. Bravo à la production, formidable, pour mettre 10 ans de vie avec Liane Folly, 3 albums comme ça et ne pas en parler.
0: C'est-à-dire, on ressent André Manoukian.
1: Ben, moi, j'ai trouvé ça un peu, parce que je l'ai vu, cette émission, et je me suis dit,
0: ça t'a fait de la peine ou pas?
1: Non, j'en suis plus là. Hein, non.
0: Ouais.
1: Non, le métier me fait plus de peine du tout. Au contraire, ça me fait rire.
0: Et tu fais,
1: je me suis dit, mais bravo, ouais. quoi. Comment les mecs, ils peuvent passer à côté qui a été le plus grand succès de sa vie. Il n'a plus ouais. jamais eu un tel succès avec une chanteuse.
0: Non.
1: Donc c'est pour ça, pour toutes ouais. ces choses-là. Et donc il y a un an, le jour de son anniversaire d'ailleurs. Mais il est très heureux, hein, ça se passe bien. On a encore passé une journée ensemble la semaine dernière. Il est très heureux qu'on se revoie. On a des bons liens. Et puis peut-être, va savoir, comme dit ma très belle chanson,
0: va
1: peut-être
0: savoir.
1: Qu'un jour nous collaborerons ensemble.
0: Mais je vous le souhaite.
1: Si sa femme est d'accord.
0: Ah oui, c'est ça. Attention, hein, on va pas semer la zizanie. C'est un bonheur de t'entendre, Liane.
1: Beaucoup.
0: C'est un bonheur de te lire La Droguerie du Sourire, donc aux éditions Stock.
1: Oui.
0: Et moi, je trouve que c'est un film. Tu fais ce
1: oui,
0: que
1: c'est
0: tu
1: vrai.
0: Veux de cette, cette
1: Mais
0: remarque.
1: Quelque part, voilà, on va dire que c'est dans, le
0: voilà.
1: dans l'atmosphère.
0: J'en ferais même deux si j'avais un budget illimité, allô Hollywood, parce que je ferais le film de la rencontre de tes parents, etc., en Algérie, leur arrivée en France et tout. Et puis ensuite, deuxième partie, ta vie à toi.
1: Tu veux dire un biopic télévisuel,
0: ouais.
1: une fiction.
0: Ouais, ça serait bien, non?
1: Ça serait pas mal. Ou on alors un grand film, ouais, ça
0: grand
1: dépend.
0: Film. Bon, ben, on se revoit pour ça, Liane.
1: Mais absolument.
0: Merci beaucoup d'être
1: Merci beaucoup, Émilie. C'était un bonheur pour moi d'être avec toi ce soir et j'embrasse tous les auditeurs, évidemment.
0: Merci. Merci, Liane. À bientôt.
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0: Un artiste atypique et polymorphe. Aussi à l'aise dans un concert de rap que sur le plateau de Danse avec les Stars et The Voice.
4: Ami, quand tu danses comme ça, plus la prendre sur moi, c'est dans ma gueule.
0: Il est aussi très à l'aise dans mes playlists, croyez-moi. Il vient de sortir, Taïk, son deuxième album, Joya. Il est le seul artiste en France à pouvoir, sur un même disque, inviter Lara Fabian et Aya Nakamura. Il chante, il danse, il brille à la télé. Il collectionne les disques d'or et de platine. Taïk est la définition du mot inclassable. Et vous allez adorer le rencontrer. Il est ce soir pour la première fois dans Décibel.
5: Salut.
0: Bienvenue dans Décibel. On est
5: Merci.
0: Super content de vous accueillir.
5: Super content d'être là.
0: Alors, vous avez cartonné avec votre premier album en 2020, Fleurs froides, disque de diamant, ça veut dire plus de 500 000 exemplaires vendus.

0: c'est des petits moves de danse.
1: Ah, tu gères.
0: Que le haut du corps. Hein.
1: Tu gères, c'est bien, ça suffit, les épaules, c'est bon.
0: L'année suivante, en 2021, vous remportez Danse avec les Stars, avec Faux Voto, et puis en 2024, un album en commun avec Dadju, il s'appelle Héritage, et là encore, magnifique disque de platine, plus de 100 000 exemplaires vendus. Des concerts à Bercy ou encore à Paris, La Défense, Arena. Et puis cette année, Taïk, c'est aussi une grosse année télé avec The Voice. Vous êtes dans le jury aux côtés de Florent Pagny, Lara Fabian et Amel Bent. Ouais. Première question, ça va ? Bonne année 2026.
1: Franchement, elle est belle, elle commence bien. Enfin, ouais. Elle est dans un beau milieu. On est content, on reste focus et on veut encore plein d'autres belles choses.
0: Ouais, la détermination, ouais. Le focus, ouais. La concentration. Ça, je pense que c'est vraiment un mot-clé important quand on parle de votre parcours. Vous êtes né à Marseille en 1996.
1: Ouais.
0: Donc, c'est la même année que Kenji, Oshi et Oli de Big Flo et
1: Oli. Ouais, c'est vrai. Oli, je savais. Ouais. Kenji, je savais. Ouais.
0: Bon cru, non, franchement.
1: Pas mal.
0: Vous êtes arrivé à Paris à 16 ans, ouais. Tout seul en pension, pour faire de la musique
1: non,
0: ou pas forcément
1: tout. Ah non, pas du tout, pour essayer justement de me réinsercer un peu, parce que je m'étais fait virer moi de mon lycée.
0: Aïe.
1: Pas parce que j'étais un mauvais garçon, mais parce que je dansais à l'époque et du coup je séchais énormément les cours. J'étais danseur, donc répétition, concert, on avait déjà des prestations et tout, et l'école c'était vraiment tertiaire pour moi.
0: Ouais, c'était pas la priorité.
1: C'était pas la priorité.
0: Le focus, en fait, le fameux.
1: Exactement. Ouais. J'étais focus mais sur autre chose. Et je me suis fait virer de mon lycée à quelques semaines de la rentrée, donc impossible de trouver un autre bahut à Marseille qui fasse encore des inscriptions. Donc ma mère a fait des pieds et des mains et elle m'a trouvé un bahut à Paris. Et je suis parti à Paris.
0: Et alors finalement, c'est la fameuse expression, c'est un mal pour un bien.
1: Un mal pour un bien m'a sauvé la vie.
0: Ah, parce que donc, à Paris, tout seul, à 16 ans,
1: ouais.
0: Au lieu de faire des conneries, vous trouvez votre voix.
1: Je trouve ma voix, ouais. On se fait, dès le premier jour où on arrive à l'internat, il y a une visite groupée. On est, une trentaine de petits jeunes qui visitons l'internat pour la première fois. Et on passe de salle en salle de sport, truc, machin, baby-foot, patati patata, salle de cinéma et tout. Et après, ils nous amènent au studio, et là, moi, c'est une révélation.
0: Un studio de musique, hein.
1: Ouais. C'était juste incroyable à mes yeux. Je suis rentré dans une espèce de transe où j'avais plus personne autour de moi, et je crois que même la visite, je l'ai pas continué, moi. Moi, je suis resté, je crois, dans le studio, en disant aux autres, finissez, moi, je veux discuter avec ce monsieur qui s'appelait Vince Marshall, et qui est pareil, aussi un des gars qui a sauvé ma vie.
0: Un ingé son.
1: Ouais, un ingé son beatmaker, ouais. Producteur, ouais. Et je voulais juste le regarder travailler. J'aimais le voir travailler sur son piano. Il était pianiste aussi, tu vois, compositeur.
0: Ouais.
1: Et je m'asseyais pendant, je pense, 3-4 mois. Je m'asseyais juste dès que j'avais 30 minutes de pause, une heure, deux trous ou quoi. Ou même à la fin des cours, puisque je dormais sur place, moi, à l'internat. Avant de rentrer, je passais le voir et je restais une heure, deux heures avec lui, je le regardais.
0: C'est dingue. Ouais. Ça donne envie de se poser des questions sur le destin ou sur, je sais pas, la prédestination. En fait, ouais. Il y a des cellules de votre corps,
1: ouais.
0: Quand vous êtes rentré dans le studio,
1: elles vous ont dit, t'es
0: chez toi.
1: Exactement, qui sont dit,
0: c'est
1: t'es
0: fou.
1: Chez toi.
0: C'est
1: et,
0: fou.
1: Ouais, c'est ça. Et je me sentais pas mieux ailleurs que là-bas.
0: Alors, il y a une année assez charnière dans votre carrière, Taïk, c'est 2017, donc c'est finalement 5 ans après votre arrivée à Paris, hein,
1: ouais.
0: Donc voilà, ça va très très vite. C'est l'année où vous tentez Nouvelle Star. 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Avec votre petite voix de bébé. Avec Benjamin Biolay,
1: ouais.
0: Manoukian, Elodie Frégé et Hélène Ségara dans le jury, il fallait pas avoir la trouille.
1: C'est ouf.
0: C'est un bon souvenir, ça.
1: C'est un bon souvenir, ouais. C'est une belle revanche entre guillemets, puisque ça m'a pas empêché d'y croire, même si j'ai pas passé les qualifs entre guillemets.
0: Et vous êtes allé au théâtre, hein,
1: quand même. Je suis allé au théâtre quand même. C'est la manche d'après, donc ça va, c'est cool. Et malgré ça, j'ai continué. Pas une seule seconde, je me suis dit que ça m'abattrait, tu vois.
0: 2017, c'est aussi l'année où vous sortez vos premiers sons, notamment Baby Motion. Encore une fois, les enfants, notez bien, 5 ans auparavant, ils n'étaient jamais rentrés dans un studio. C'est fou quand même. Non, mais c'est génial. Et puis, c'est l'année aussi où vous décrochez un prix assez dingue que peut-être vous n'attendiez pas. C'est la publicité la plus vue sur YouTube en 2017. C'est une pub que vous n'avez pas oubliée, évidemment, les amis.
1: Il faut pas.
0: Les Babybel se parlent entre eux.
1: Quand même.
0: Et Taïk, c'est genre le plus beau des Babybel.
2: Eh, hey, vous êtes pas un peu ramolli de la coque, les gars ? C'est moi, Mini Roulé.
0: Voilà. Et c'est une des premières fois que vous gagnez des sous.
1: Ouais, c'est
0: en chantant, n'empêche.
1: Exactement, en faisant ce que j'aime. Bon, à l'époque, c'est pas de la musique, mais c'est déjà ça. Je suis en studio, j'ai un casque et j'entends ma voix et rien que ça, ça me fait plaisir. Et ouais, je prends une petite somme. Ridicule à l'époque.
0: Mais n'empêche,
1: je vis quand même j'arrive quand même à gagner ma petite vie avec ça. À m'acheter une petite paire de baskets ou deux. Et c'est déjà ça. Et en fait, le truc, c'est que je me suis dit, OK, je peux déjà commencer à gagner un peu de sous avec ce que j'aime faire.
0: Ouais.
1: Et ça aussi, pareil, ça a été un moteur de persévérance, j'ai envie de dire.
0: Et alors, le Taïk d'aujourd'hui, celui qui remplit les immenses salles de concert, celui qui va même aller jouer en Angleterre, aux Pays-Bas, en Allemagne, dans pas très longtemps, et les disques de diamant et de platine et ce deuxième album, Joya, ce Taïk-là d'aujourd'hui, s'il pouvait aller taper sur l'épaule du Taïk en studio qui fait mini rouler, qu'est-ce que vous lui diriez ?
1: Lâche rien, gamin. Lâche rien et entoure-toi bien. Non, fais ce que t'as fait. Tous tes échecs et toutes tes réussites ont fait ce que t'es aujourd'hui, donc... Lâche rien. Et je pense qu'il n'aurait rien de spécial à lui dire, puisque celui d'avant déjà aurait dit à celui actuel, t'inquiète pas, je gère. J'ai toujours été très, très, très confiant et prétentieux même sur le fait que ça va marcher, les gars. Je ne me donne pas d'autre plan. Faire confiance au plan A et surtout pas envisager un plan B, c'est tout miser sur le A.
0: Oui, c'est
1: donc,
0: ça.
1: Je préfère ça. Je préférais vraiment me mettre à 200% sur le A sans me dire, au cas où, si ça ne marche pas, je ferais peut-être. Non, il n'y a pas de je ferais peut-être autre chose.
0: Il faut que ça marche,
1: tu vois.
0: Et ça a marché.
1: Et ça a marchouillé.
0: Marchouillé, come on. On va écouter un premier extrait de ce nouvel album, Joya. Puis après, on se plongera dedans. Parce que Joya, alors oui, vous êtes tous bilingues à la maison. Vous dites, oh c'est bon, on sait, ça veut dire joie. Ça ne veut pas dire que ça. Vous allez apprendre plein de trucs. C'est un duo avec Lara Fabian qui s'appelle Je te pardonne. Et alors Lara, elle est comme ça. C'est comme Beetlejuice. On dit trois fois son nom, elle apparaît. Lara.
3: Salut mon Taïk, c'est Taïk. Je voulais te laisser ce petit message pour te dire à quel point j'ai eu de la joie et à quel point ça a été sucré, salé, épicé et franchement magique d'être à tes côtés sur ce fauteuil rouge que tu as rendu unique et vibrant. Ton arrivée a créé de véritables secousses et je crois qu'on a tous été bouleversés positivement par ta présence. Je te souhaite le meilleur à chaque étape. Tu es grand, inspirant, puissant, magnifiquement talentueux. Et ça a été une vraie joie et un vrai privilège de chanter à tes côtés dans cette chanson qu'on a écrite et qu'on a fait briller partout. Je t'embrasse et je t'adore.
0: Wow.
1: Ouais, elle est si belle quand elle parle, elle est si belle quand elle... Dans tout ce qu'elle fait, c'est si poétique. Quel respect... c'est fou, ça, c'est un truc qui peut vraiment me toucher plus que n'importe quelle salle remplie, c'est de vraiment de susciter le respect de légendes comme ça. Et je sais que ces mots, elle les pense, que elle a reçu aucun virement pour faire ce message vocal.
0: Ah non, nous, ils nous ont envoyé balader. Je vais vous raconter la coulisse du truc, hein, Taïk. J'ai envoyé un email à 15h02.
1: Ouais.
0: À 15h08, j'avais le message dans
1: c'est
0: ma boîte mail. Elle vous adore.
1: Ah, on s'adore vraiment beaucoup. C'était un vrai coup de foudre, mais comme elle le dit, ça a été sucré-salé. C'est parce que moi, j'ai une énergie qui est pas forcément celle qu'elle connaît à la base. Je viens avec cette énergie-là dans l'émission.
0: Donc The Voice,
1: qu'on a fait ensemble. Et on cherche nos points de calibrage, on se calibre. Et il y a des endroits où ça s'effrite et tout, et on le voit dans l'émission.
0: Ouais.
1: Et en fait, ça a été vraiment comme un premier meilleur ami avec qui tu commences par une bagarre, en fait. Vous commencez par vous chamailler, ça finit par être ton âme sœur, ton ami de toujours. Et c'est un peu ça. Avec Lara, et ouais, elle est exceptionnelle. Ces mots me touchent réellement et venant d'une légende vivante comme elle. C'est fou à 30 ans de recevoir des éloges pareils d'elle. Donc vraiment merci. Et merci à elle de m'avoir fait cet honneur surtout.
0: De chanter ensemble, de chanter aussi, avec moi, je te pardonne.
1: Ah oui, ça a même pas été une négociation. Elle l'a fait direct. Elle est venue jusqu'à chez moi. Tu vois, je te cache pas que j'étais à deux doigts de prendre une photo discrètement de Lara chez moi dans mon salon, histoire que mes enfants sachent que je suis pas n'importe qui. Mais je te jure, quel respect. C'est une vraie queen. C'est ça que j'appelle une vraie reine, une vraie queen. C'est de se mettre des fois un peu au niveau d'un jeune comme moi, artiste, qui a encore plein de choses à prouver et de lui dire, t'es inspirante et c'était une vraie joie d'être à tes côtés. Rien que ça, c'est bon, je pense.

0: mais je sais, vous êtes dans un état pas possible à la maison, moi aussi. Alors, Gioia. Gioia, ça fait penser au mot joy, à la joie. Mm-hmm. Ce qui déjà, avant même d'aller plus loin que ça, en 2026, dans une société qui est justement pas pleine de joie, c'est déjà un parti pris intéressant de dire je vais du côté de la joie, je vais du côté de la lumière.
1: Bien sûr, et surtout avec le message qu'il y a derrière, c'est que Gioia, c'est quand même un message venant d'un esclave, du dernier esclave, donc qui a subi quand même et vécu peut-être l'une des pires horreurs du monde et qui, malgré ça, en tire une revanche intérieure de joie, quoi. De dire que malgré tout ce qu'on m'a fait subir, j'ai gardé cette joie et ça, on peut pas y toucher.
0: Ça me fait penser à l'époux d'une des victimes des attentats du Bataclan, qui avait écrit un très beau texte qui disait « Vous n'aurez pas ma joie. »
1: Ouais, vous n'aurez pas ma tristesse, vous voulez dire.
0: Vous ne prendrez pas ma joie.
1: Je me rappelle.
0: Et en fait, c'est... on va écouter. Ouais. On va écouter votre voix. Donc, c'est le prologue. On est le 2 mai 1826, c'est sur l'album. Ah, je vous ai dit, on voyage même dans le temps. Et donc, on est avec ce personnage qui s'appelle Gioia, alors qui est un personnage fictif, mais qui forcément existe.
1: Il relate une vérité. Voilà,
0: c'est le dernier esclave américain.
2: Je m'appelle Gioia, et j'ai fêté mes 43 ans le 2 mai 1826. J'ai vu ma femme mourir sous mes yeux, et mes filles ont été déportées dans une autre plantation il y a 3 ans. Souffrir. Ils ont arraché mon cœur à plusieurs reprises et ils m'ont tout pris. Mais ils n'ont jamais ébranlé une seule seconde ma foi. Je m'adresse au nouveau monde. J'ai rampé jusqu'à ce que mes genoux saignent pour que vous puissiez marcher la tête haute aujourd'hui. Et j'ai pleuré chacune des larmes de mon corps pour vous voir rire aux éclats un jour. Alors priez, mes fils, régnez sur ce monde, mes filles, et ne perdez jamais, au grand jamais, ce trésor que Dieu a mis dans nos cœurs, la joie.
0: L'éloge de la joie par Gioia. L'album, il est...
1: Très fier d'avoir fait cet album, quand même, quand je t'entends parler comme ça.
0: Ouais.
1: Je sens que c'est sincère en plus venant de toi.
0: Oui, vraiment, parce que c'est épatant de se dire, il va prendre le temps
1: D'aller là-bas.
0: D'aller dans cette histoire-là, raconter, faire des pauses dans l'album. J'ai envie de comprendre comment c'est né tout ça.
1: C'est né d'une année 2024 où je perds un frère. Je perds mon frère de toujours, mon frère d'armes, qui décède noyé catastrophiquement, comme ça, un été, le 3 août 2024.
0: Ouais.
1: Et lui, il me parlait souvent de ma musique. Il fonctionnait aux émotions beaucoup et il aimait cette musique émotionnelle que je mettais. Le taïk hit, le taïk tout droit, le temps n'y pense plus, ça lui faisait rien, tu vois. Et il me disait, moi, j'aime quand tu m'emmènes dans des histoires, j'aime quand tu fais comme quand on était petit et que tu t'inventes des trucs de ch'tarbé et trucs et qu'on s'y prête. Et il me parlait de ça à chaque fois et quand il s'en va, malheureusement, moi je comprends plus rien à la vie. Pendant un long moment, j'ai plus envie de rien parce que ce rapport à la mort, il a toujours été assez intense chez moi et perdre un frère comme ça que je n'aurais jamais imaginé, il n'était pas malade, c'est pas comme si c'était un long combat où on a pu peut-être éventualiser le fait...
0: Se faire à l'idée
1: que peut-être il partirait, c'est du jour au lendemain, la veille on devait faire un
0: barbecue.
1: Très
0: violent.
1: Très violent, donc c'est un truc dont tu t'y remets jamais, je pense. Et donc j'ai plus envie de rien, j'ai plus envie de musique, j'ai plus envie de chanter, j'ai plus envie de public, j'ai plus envie qu'on parle dans la rue, j'ai plus envie qu'on crie mon nom, j'ai plus envie de rien, j'ai plus envie de chanter. Et des fois, quand tu sais plus trop où tu vas, quand t'as plus envie de rien, faut des fois revenir de là où tu viens. Et j'ai passé quelques temps au Cameroun, en fait. J'ai passé un petit moment au Cameroun, chez moi, parce que je m'étais arrêté, donc j'ai arrêté un peu de faire de la musique pendant 8 mois. Et pendant ce temps-là, j'étais au Cameroun pendant un temps. Et c'est là-bas où on m'a raconté cette histoire, en fait, de ce Gioia, tu vois, dans un village, tu vois.
0: Ouais.
1: On m'a raconté l'histoire de ce Gioia et ça m'a bouleversé de se dire que même lui et même eux, à cette époque-là, qui ont vécu des choses horrible, bien pire que la mort, j'ai envie de te dire, ils ont décidé de quand même garder leur joie. Et je me suis senti tout nul, tout con, à me dire, en fait, toi, avec ta douleur qui est immense aussi, comment tu veux t'arrêter là? T'as 29 ans, tu veux t'arrêter, tu sais plus où aller, comment ça? Non, ça n'existe pas. Mais je voulais pas revenir avec un album comme ça. Et en plus, ce qu'il y a de fou, c'est qu'après Fleur Froide et après Héritage, je savais plus trop qu'est-ce que je voulais raconter. Héritage, c'était beau, c'était un album événement, c'était avec Dadju, donc c'était, on n'avait pas besoin d'en faire trop. Juste lui et moi sur scène, c'était déjà fort. Mais là, revenir solo, j'avais pas envie de revenir en lover, en crooner encore, qui raconte des histoires d'amour et tout. Bien sûr que je le ferai toujours, mais il y a quoi derrière? Et puis après, j'ai eu mes deux gosses aussi, j'ai eu deux garçons. Et ça aussi, je me disais, qu'est-ce que t'as envie que tes enfants disent si demain, toi aussi, subitement, tu t'en vas? Qu'est-ce que t'as envie que ton public se dise si subitement, tu t'en vas? Et qu'est-ce que t'as envie de laisser comme trace?
0: Ah ouais, mais alors ça, c'est terrible, parce que c'est pas anodin. C'est se dire, je sors un disque et possiblement, c'est la dernière trace que je laisse sur Terre.
1: Ouais, de ouf. Et c'est le dernier... Oui. Ben, chaque nuit, je pense, il faudrait se dire ça. Il faudrait se dire, est-ce que j'ai bien dit à ma femme que
0: on
1: je suis désolé?
0: On ferait moins de conneries, oui, c'est vrai.
1: Est-ce que j'ai bien dit à ma mère que je l'aime? Parce qu'il y en a plein qui ne se réveillent pas. Et depuis le début de l'émission jusqu'à maintenant, il y en a beaucoup qui ne sont pas réveillés et qui viennent de nous quitter. Tu vois. Donc, je ne veux pas être trop morose, mais c'est une vérité, tu vois, il faut se le dire. Donc, je me suis dit, si tu racontes un nouveau truc sur un album, sois prêt à raconter quelque chose de noble. Et on s'en fout des hits, on s'en fout des chiffres. De toute façon, c'est pas un truc que tu as cultivé. Raconte quelque chose dont tu seras fier. Et quand je suis devant toi là tout de suite, franchement, je me dis que j'ai fait le meilleur choix de ma carrière parce que ça tombe quand même dans l'oreille de certaines personnes, ça tombe quand même dans des cœurs qui comprennent et qui ressentent. Et ça c'est la plus belle des choses pour moi.
0: On va parler d'amour parce qu'il y a ce concept d'Afro Love,
1: qui était, voilà, la colonne vertébrale.
0: C'est ça de la musique sur le premier album et voilà, l'Afro Love est toujours là sur le deuxième. Il est pas tout seul, mais il se passe des choses.
1: Exactement.
0: Et alors je le disais, c'est dingue parce qu'il y a plein de façons d'envisager évidemment les histoires d'amour. Il y a cette chanson, la même histoire. Écoutez les amis, si vous êtes assis, allongez-vous immédiatement.

0: Une chanson extrêmement
1: langoureuse,
0: sexy, lascive, langoureuse, voilà. Mais l'amour, c'est aussi fuis-moi, je te suis, suis-moi, je te fuis, Aya Nakamura.

0: Alors, est-ce que les histoires d'amour compliquées, ça fait des meilleures chansons?
1: Je pense pas. Je sais pas, honnêtement. Mais moi, j'estime qu'aujourd'hui, le succès aussi de mes chansons, c'est qu'elles sont vraies, qu'elles sont pas juste toutes belles, toutes roses, et basées sur de l'idyllique. Je pense qu'il y a des fois où justement, va loin en fait, là tu me casses la tête et peut-être que je t'aimerai après, c'est, ça se dit pas, c'est pas gentil, mais c'est la vérité, c'est ce qu'on ouais. ressent des fois. Il y a Daevin aussi, je pense que je te spoil un peu, enfin je te
0: ah
1: devance
0: oui,
1: un peu,
0: passer,
1: mais
0: il y a Daevin, hein, ouais.
1: où là c'est d'une sincérité qui
0: en même temps c'est génial. Daevin, c'est marqué sur la liste des chansons, ouais. entre parenthèses, interdit aux femmes.
1: Ouais.
0: Qu'est-ce que j'ai fait?
1: Non, c'est que
0: je suis allé l'écouter.
1: Ah oui, ben, okay, je pensais que tu disais que c'était vrai. Ben, oui, je savais. C'était aussi un clin d'œil pour dire interdit, mais qu'est-ce que vous allez faire? Vous allez vous ruer dessus, forcément.
0: Évidemment.
1: Ben oui, tu vois.
0: C'est, en vrai, c'est la première que j'ai écoutée.
1: C'est vrai? C'est dingue.
0: Après, je l'ai remis dans l'ordre. Donc voilà, interdit aux femmes, mesdames.

0: il s'apprête à faire une connerie.
1: Ouais,
0: c'est comme ça.
1: C'est ça, c'est la vie. C'est la vie, hein.
0: David, oui, alors c'est la vie. Et à la fois, j'ai bien aimé aussi dans vos textes l'idée que les femmes sont pas forcément celles qui attendent à la maison le mari qui, un peu lassé finalement, va se taper la voisine. On a aussi des filles qui cherchent des histoires sans lendemain.

0: que celle qui n'a jamais envoyé un petit texto à son candy boy me jette la première pierre. Donc c'est complexe, en fait, c'est complexe.
1: Bah oui, c'est riche. Ouais. C'est plein de choses, tu vois, justement. Oui, les femmes ne sont pas seulement là à attendre leur chéri, elles ont aussi leur entre guillemets, leurs vices, leurs envies, leurs trucs. C'est pas que les hommes qui sont les méchants, et c'est pas que les hommes aussi, des fois, qui peuvent avoir des envies un peu charnelles. Et ça, je trouve que c'est le bon équilibre dans l'amour et dans mes textes. C'est que personne n'est délaissé, il y a de la musique pour tout le monde. Et je suis toutes ces choses-là aussi. J'ai vécu des histoires très langoureuses, très romantiques, et j'ai vécu des histoires sales, entre guillemets. Et je les mets en chanson, honnêtement, je suis pas là pour mentir aux gens. Et Candy Boy, ouais, ça part d'une discussion avec mes danseuses de l'époque. et en fait, j'écoute, et tu sais, ma musique, elle vient de discussions comme ça, à la chicha, peu importe, comme ça, où on discute. Et je me dis, mais en fait, c'est trop vrai. Et ça a le mérite d'exister sur une chanson, cette histoire, tu vois. Ouais. Donc voilà, ça donne joya. Et depuis que tu défiles les chansons, ça fait longtemps que j'avais pas réécouté cet album, depuis qu'il est sorti, je crois. Et je suis très très très content de ce qu'on a fait avec l'équipe. Je veux vraiment saluer tous les compositeurs et toutes les personnes qui m'ont aidé à faire cet album. On parle pas assez d'eux en interview, je pense. C'est très important de faire même une émission autour de ça, des compos, des mecs qui suivent un peu la folie des artistes, tu vois. Ouais. Quand j'arrive et que je dis à Black Do, en l'occurrence, qui a fait ce titre, je veux raconter ça, il me dit, mais t'es un malade, allez, on y va, clink, tic, clink, tic, clink, tu vois, mais c'est ça, hein, suivre un artiste comme ça, fêlé comme moi, en plus, je salue ces gars-là et je leur dis merci et merci encore et de me lâcher jamais, les gars, parce que vraiment, on a fait un album de gueule.
0: Ouais.

0: passer.
1: Vous êtes inspiré partout et je crois que c'est providentiel et qu'il faut continuer à avoir vos oreilles et vos capteurs grands ouverts et nous raconter plein de choses.
0: Je veux.
1: Je vous souhaite une belle et bonne et longue route.
0: Très gentil.
1: Merci Taïk, à bientôt.
0: Merci à vous.
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1: C'est une amie, je dirais même, ça fait partie de la famille. Cette chanson est magnifique.

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2: Bonjour à toutes et à tous, j'espère que tout va bien chez vous. Et oui, cet été, à l'heure du déjeuner, nous profitons des meilleurs moments au taquet avec Valérie Damido et Eric Bastien. 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
2: Et si on montait le son pour chanter le Loir-et-Cher avec Michel Delpech sur votre radio ici? Allez, on vous écoute.

0: Vous écoutez ici Michel Delpech, le Loir-et-Cher. Nous partons un petit peu plus dans l'Est maintenant avec Sébastien qui nous donne des idées de spécialités alsaciennes pour le déjeuner. Ça tombe bien, c'est l'heure. Quant à Nathalie d'ici Nord, elle explique à Valérie Damido et Eric Bastien comment elle est tombée amoureuse du Père Noël.
1: Alors Nathalie, on va parler d'amour. On va parler de ta rencontre avec Franck. Ah là là. Ça s'est passé dans un endroit où on dirait pas que ça peut être une rencontre de l'amour. Hein. Ça s'est passé au Center Park de Picardie.
2: Ah.
3: Oui.
1: Ah et voilà. Et oui, parce qu'elle part avec ses enfants, ma petite choupette. Elle va avec ses enfants fêter Noël au Center Park, faire du toboggan, à qui mieux mieux. Et là, tout le monde fait la fête. Et même le Père Noël fait la fête, c'est ça? Il danse, le Père Noël.
3: Au début, il était sur son fauteuil de Père Noël, et puis il y a eu à la queue leu-leu qui s'est lancée, et puis je l'ai pas laissé prendre le début de
1: la queue leu-leu
3: pour tout le monde, et je l'ai chopé, je l'ai pris devant moi, et puis il s'est dit mais qu'est-ce que c'est cette donzelle, et puis voilà.
1: Alors et puis voilà.
3: C'est notre première rencontre.
1: Voilà, le lendemain, pof, il lui propose quand même de boire un verre avec le Père Noël, hein, parce que le Père Noël il finit à 20h. Et du coup, voilà, il a séduit et la maman et les enfants. Bim, bam, boum. Tout ça sous la piscine avec les vagues.
3: Lui n'allait pas à la piscine parce qu'il travaillait.
1: Ouais.
3: Mais après son réveillon de Nouvel An à Center Park où il gérait toutes les équipes d'animation, eh bien, il est venu me rejoindre chez moi.
1: Et voilà.
2: Vous êtes en train de me dire que c'est la Mère Noël qu'on a au téléphone.
1: Exactement,
2: là.
1: Nous avons la
2: et
1: Mère
2: Noël. Elle s'est mariée.
1: Noël. Évidemment.
2: Ah ouais, quand même.
1: Elle a épousé le Père Noël.
2: Oh,
1: vit avec les lutins là-haut, dans le Nord. Et donc, ça fait 18 ans que vous êtes ensemble.
3: Oui.
1: Ça, c'est de l'amour. Et ça fait 12 ans que vous serez... Enfin, ça va faire vos 12 ans en juin, c'est ça?
3: C'est ça.
2: Mais dites-moi, Valérie, est-ce que ce serait pas temps de ressortir... Maria Carré?
1: Maria, she's back, from the congélateur. Ah bah, c'est ta chanson, ça, ma petite Nathalie. Hein,
2: c'est une chanson.

0: Alors, combien de touches possède un clavier d'ordinateur standard? 71, 98, environ 105. Le nombre de dents d'Éric Bastien, top chrono, 10 secondes.
1: On peut appeler un lutin si elle veut comme ami. Hein.
2: Moi, je dirais 105. Hein.
0: Et tu... Eh ben, tu fais très très bien! Wow. 105, Azerty, QWERTY, c'est 105 touches avec des variations selon les modèles. Bravo, 3 points de plus, tu as 6.
1: C'est facile pour elle, il y a tous les cadeaux à la maison, voilà, il y a des ordinateurs partout. La femme du Père Noël quand même, cette émission est classe. Sébastien, tu as une relation cachée avec quelqu'un de connu dans le monde ou pas du tout?
3: Non, du tout.
1: Non, pas du tout. Sébastien, il est en couple avec Élodie. Comment vous êtes rencontré avec Élodie? Enfin, si c'est pas indiscret. Hein.
3: Sur une application de rencontre.
1: Une application de rencontre, ok. Alors elle était gendarme.
3: Oui.
1: Elle est peut-être encore d'ailleurs. Hein.
3: Non, non, non.
1: Non, elle n'est plus gendarme. Mais alors, elle habitait pas en Alsace?
3: Non, dans les Vosges.
1: Elle était dans les Vosges. Elle était où dans les Vosges? À quel endroit?
3: Épinal.
1: Ouais, donc Épinal, l'Alsace, pas très loin, mais c'est pas totalement à côté. Du coup, vous avez fait comment? Des petits allers-retours?
3: En fait, elle venait chez moi. Et le 2 mars, on s'est mis en couple.
1: Là, récemment, le 2 mars?
3: Non, ça fait 10 ans.
1: Ah, ça fait 10 ans que vous êtes ensemble, le 2 mars. Bah écoute, félicitations. Donc elle est venue s'installer en Alsace. Tu peux nous rappeler l'endroit où tu vis, pour que je ne l'écorche pas?
3: À Ebersheim.
1: Voilà, et comment on appelle les habitants, d'ailleurs?
3: Je sais pas. C'est pour ça, à mon avis.
1: D'accord. On va quand même parler un petit peu de l'Alsace et de la cuisine alsacienne, juste un instant. On a dit que tout à l'heure, tu aurais rêvé d'être cuisinier. Tu continues de faire de la cuisine. T'as quelques spécialités comme ça, alsacienne? On entend la musique, d'ailleurs.
3: Choucroute, bake-off.
1: Toi, tu fais quoi?
3: Mariné.
1: Ouais.
3: De tout.
1: Je sais pas, à cette heure-ci, tu nous proposerais quoi à 13h, là?
3: À 13h, une omelette.
1: Ah, une omelette alsacienne?
0: Ah, c'est bon.
1: C'est quoi la spécialité de l'omelette alsacienne? Qu'est-ce qu'elle a de particulier?
3: Avec du lard, des champignons, oui. Une petite salade avec des petits croutons par-dessus. Mmh. Un petit peu vosgien et alsacien en même temps.
1: Et un petit vin alsacien avec modération. Oui, il faut bien un peu de salade parce qu'avec du lard, il faut se donner bonne conscience. Mais écoute, ça donne envie.
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0: Pascal Obispo et Francis Cabrel, Il faudrait que pleuve l'amour, dans la playlist de votre radio ici. Valérie Damido et Eric Bastien sont à présent avec Laura d'ici Gascogne, qui a hâte que son mari parte le matin pour une raison particulière, et Mathieu d'ici Gironde, qui maîtrise la grillade et la plancha à la perfection. Il en profite pour nous donner des envies sur votre radio ici.
1: Donc Laura a un point, Mathieu a trois points, je le rappelle. Alors, on a trouvé notre petite sorcière bien-aimée de la semaine. Laura, il paraît que tu es une maniaque comme c'est pas permis.
2: Ouais, un petit peu.
1: Je lis qu'on passe l'aspirateur et tous les matins à 7h dès que Mathieu part au travail.
3: C'est tôt.
2: C'est ça, je le mets dehors presque pour faire mon ménage et puis comme ça je suis tranquille et oui, je fais le ménage dès 7h, oui.
1: Mais pourquoi tu t'imposes ça? J'aimerais comprendre. Pourquoi?
2: Comme ça, je pars l'esprit tranquille au boulot et je reviens le soir, c'est plus à faire.
1: Tu utilises quoi comme produit? Qu'est-ce que ça sent chez toi? Le citron, la lavande, qu'est-ce que c'est?
2: Ce que je trouve, je n'ai pas de goût préféré pour le ménage.
1: Pardon, excuse-moi.
2: Je change.
3: C'est passionnant tout ça.
1: Moi, j'adore.
3: Toutes ces petites pluches comme ça qui remontent dans l'aspirateur.
1: Moi, j'adore. C'est-à-dire que moi, c'est tellement pas moi que j'ai envie de mourir. Alors, écoute bien la question à choix multiple. On va parler de Michael Jackson. Alors, il y a un film là qui vient de sortir sur Michael Jackson, son biopic qui s'appelle Michael.
2: Ouais.
1: Et dans ce biopic, écoute bien la question et les propositions. Qui incarne Michael Jackson? Son cousin, son frère, son neveu, Eric Bastien.
3: Bien sûr.
1: Alors, qui interprète Michael dans le biopic? Son cousin, son frère, son neveu, Eric Bastien. Top chrono, 10 secondes.
2: Son neveu?
3: Je suis très bon, Moodwalk. Je suis très déçu de ta réponse.
1: Ouais, non, bien
2: son
1: sûr.
2: Son oncle, c'était.
1: Mais c'est non, bien sûr que c'est son neveu!
2: C'est son neveu?
1: Mais oui, t'as marqué les trois points. Il s'agit de Jafar Jackson, qui est le fils de Jermaine Jackson. Et d'ailleurs, il joue très très bien et il danse vraiment très très très bien. Ça te fait trois points de plus, tu as quatre.
3: Mathieu, pour l'instant, tu as trois points, donc c'est bien, ça veut dire que tu es sur un sans faute. Est-ce que ça va continuer? C'est tout ce que je souhaite avec ici, Gironde. Mathieu, qui aime bien cuisiner, c'est l'heure là, 12h36, monsieur est le roi de la plancha. T'es le roi de la grillade, toi, Mathieu.
4: Ouais, j'aime beaucoup, hein, plancha et barbecue. C'est assez festif et c'est sympa, on peut y cuisiner un petit peu de tout.
3: Eh oui, alors je sais pas, il paraît que t'as une petite spécialité plancha, genre moule poivron. Pas mal ça.
4: Ouais, moule poivron chorizo, ouais, tout à fait.
3: C'est bien ça.
4: Et puis une bonne petite marinade, l'huile d'olive avec un peu d'ail.
3: Ouh. Et puis tu fais des plats traditionnels également, des petites daubes. Toi, t'aimes bien les plats en sauce, hein, je pense.
4: Et oui, les plats en sauce, c'est plat hiver d'eau, effectivement. Sinon, on peut aussi faire des plats traditionnels, mais en une version un peu plus sympathique aussi sur barbecue, comme le rôti de bœuf gros sel.
3: Ok. Donc, je pense que tu aurais été un candidat idéal, puisque tu aimes le barbecue, cuisiner dehors, pour faire Koh-Lanta, par exemple.
1: Oh my God.
3: Alors, écoutez bien cette histoire. Parce que le gars, il a commencé à s'inscrire pour faire Koh-Lanta, on est d'accord, Mathieu?
4: Oui, tout à fait, oui.
3: Seulement devant ton ordinateur, qu'est-ce qui s'est passé?
4: Eh bien, au moment de télécharger les photos, les dernières photos de profil qu'il fallait, l'ordinateur a planté. Et après 1h30 remplir tout le formulaire, j'ai perdu patience et je l'ai regardé à la télé.
3: C'est-à-dire que le gars, ça l'a tellement découragé, alors qu'il faut quand même de la patience à Koh-Lanta, que t'as tout laissé tomber. T'as regardé la télé. Bon, c'est demain, hein, Koh-Lanta, pour les. C'est quoi? C'est les destins, les poteries du destin.
1: Alors, je ne regarde pas Koh-Lanta, moi. Ne me demande pas à moi.
3: Reliques du destin, me dit-on.
1: Oui, les reliques de la vie. Il en restera qu'un, blablabla.
3: Vous savez quoi? Mathieu aime prendre soin de lui. Oui, Mathieu.
1: Il met des
3: colandimes? Ah, il met pas des colandimes, mais prends soin de sa peau, monsieur Mathieu, hein.
4: Tout à fait, exactement. Je pourrais mettre des collants parce que je suis épilé de près, donc il n'y a pas de problème.
1: Écoute, j'ai envie de te dire, magnifique.
3: Mais il fait du vélo, c'est pour ça qu'il est épilé de près, c'est normal, on savait les poils. Alors, tu appliques une petite crème, c'est quoi ton petit conseil beauté du matin?
4: Oh ben, c'est lavage avec une solution neutre et puis une petite crème de jour à appliquer et éventuellement également le soir avant d'aller se coucher.
3: Vous avez vu tous ces hommes qui prennent soin d'eux?
1: C'est plus souvent. Moi j'ai saoulé mon mec mais maintenant il fait ça.
3: Mais bien sûr,
1: tu verras quand tu auras 70 ans que tu auras la peau toute craquelée.
3: J'ai pas attendu.
1: Il a totalement raison Mathieu de s'occuper de lui. Bravo.
3: Je mets une petite crème aussi, je fais comme Mathieu.
1: Oui, bien sûr.
3: Si, venez à la maison vers.
1: Non, toi tu mets des médicaments, c'est pas pareil. Allez.
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0: 101.7, toi Zazie sur votre radio ici. Allez, parlons rencontres amoureuses maintenant avec Valérie Damidot, Éric Bastien et nos deux candidats qui ce jour-là étaient Hélène d'ici Berne-Bigorre et Thomas d'ici Loire-Océan.
1: Alors, Hélène à 3, Thomas à 2.
2: C'est très bien.
1: Alors Hélène, on va parler de la rencontre avec ton mari. Une fille. Ah là là, Hélène.
2: Elle est avec Nicolas ?
1: Non, elle n'est pas avec Nicolas.
2: Je sais pas.
1: Pas du tout. Son mari s'appelle Jérôme. Alors, la première fois qu'elle a rencontré son chéri, elle avait 17 ans parce que t'étais copine avec la sœur de ton chéri, c'est ça ?
3: C'est ça, j'étais sa copine au lycée et je l'ai rencontrée comme ça. J'étais invitée chez les parents de ma copine.
1: Et alors ?
3: Et bien alors, elle en avait marre parce qu'elle avait plein de frères. Et à chaque fois qu'elle invitait une copine, elle se prenait un frère. Et quand moi, j'ai été invitée, ben j'ai aussi craqué sur un de ses frères.
1: Et voilà. Et du coup, il était un petit peu plus âgé que toi. Bon, enfin bon, il avait 25 ans,
3: oui.
1: Ça fait pas de mal. Mais c'est que 2 ans plus tard que vous vous êtes mis ensemble.
3: Oui. On a attendu un peu et ça s'est fait plus tard.
1: Bon, évidemment, ta copine a fait la gueule, mais bon, ça fait quand même 20 ans que vous êtes ensemble.
3: C'est ça.
1: Bon, c'est ça. T'es toujours copine avec ta belle-sœur, quand même ?
3: Oui, toujours.
1: Après, elle a plus jamais ramené de copine. Elle voulait pas qu'on prenne son frère. Bon, vous êtes ensemble depuis 20 ans, mariés depuis 8 ans. Ça fera 8 ans en octobre.
3: Oui.
1: C'est le noce de coquelicot.
3: Oh, parfait.
1: Eh ben oui, c'est mignon le coquelicot. Voilà.
3: Oui, c'est mignon.
1: Mais oui, voilà. Bon, écoute, on va essayer. Tu es en tête de 1 point. On va essayer de garder cette avance. On va essayer de marquer 3 points de plus avec cette question à choix multiple. Je vais te poser la question. Je vais te proposer des réponses et à mon top chrono, tu auras 10 secondes pour me donner ton choix. Alors, écoute bien la question. Qui donc a inventé Internet ?
2: Ouf.
1: Alors ça c'est pour les anciens, ça c'est les modems.
2: Oh là là, c'est de Minitel ça.
1: Ah bah non, c'est les modems. Et voilà, c'est quand on avait des messageries caramel. Alors qui a inventé Internet ? Bill Gates, Steve Jobs, Tim Berners-Lee ou Éric Bastien.
2: Oui, oui.
1: Allez, qui a inventé Internet ? Bill Gates, Steve Jobs, Tim Berners-Lee. Éric Bastien, top chrono, 10 secondes.
3: J'irais Tim Berners-Lee.
1: Tadam. Et c'est une bonne réponse. Oui, Tim Berners-Lee, c'est un scientifique. Il a créé en 1989 le World Wide Web près de Genève, d'où les 3 W à chaque fois, pour faciliter le partage d'informations. Et sans lui, bon, il y avait un peu d'Internet, mais sans lui, il n'y aurait pas eu de site, pas de clic et surtout pas de vidéo de petit chat. Voilà, tu as 3 points de plus, ça te fait 6.
2: J'aurais bien voulu, moi, inventer Internet. Je serais milliardaire, vous rendez compte.
1: Oh là là là.
2: Ah oui, bah forcément, le gars qui a inventé, là, le gars, là, et la belle vie. Bon, notre ami Thomas. À 2 points, Thomas, on n'a pas encore joué le quiz à 3 points, donc on va voir comment ça va se passer. Je rappelle que t'habites à Noailles, c'est en Vendée, dans un petit village, vous êtes 40 avec Coralie, ta femme, et tes 2 enfants. Alors parlons un petit peu de cette rencontre avec Coralie, parce que c'est un tout petit village, et du coup tu l'as rencontrée dans ton village ?
4: Non, du tout. À l'époque, je travaillais sur le secteur de Luçon.
2: D'accord.
4: Donc, ville pas loin, donc non, on s'est connus comme ça, voilà. Par hasard, on va dire un peu avec des copains, quoi.
2: Ouais.
4: Grâce à des copains.
2: Bah, tu rentrais des 24 heures karting, donc j'imagine c'est un événement autour du karting, et t'as été avec des amis, elle était là-bas, si j'ai bien compris.
4: Retour, oui.
2: Ouais.
4: Retour des 24 heures, oui.
2: Et donc c'est là que les regards se sont croisés, quoi.
4: Voilà, exactement.
2: Et elle t'a accompagné à la fin de la soirée chez toi.
4: Voilà. Et puis, maintenant, ça fait 22 ans qu'on est ensemble.
2: Eh ben, c'est chouette parce que t'as tout juste 40 ans. Donc voilà, vous êtes rencontrés, vous aviez 17, 18 ans, 19 ans. C'était, début de l'âge adulte. Bon, dis-moi, tu as un côté un peu magique, un peu Harry Potter, toi. Il paraît que t'es presque sorcier. Raconte-moi ça.
4: Oui, j'arrive à trouver des canalisations d'eau dans le sol.
2: Mais avec les fameuses baguettes en cuivre, là, qu'on utilise ? Donc on cherche de l'eau. Donc tu repères toi les conduites d'eau, les puits et toutes les sources.
4: Mais avant de les casser avec les engins, ça peut rendre service.
2: Ben oui, mais c'est quand même un talon d'être, c'est ce qu'on appelle un sourcier, quoi.
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0: Le prochain rêve, duo de Grand Corps Malade et Stilto. Le premier sera en tournée dans toute la France à partir de janvier prochain. Première date à Toulouse, Bordeaux et Orléans. La seconde sera sur scène le dimanche 30 août. Ça, c'est bientôt à Fort-en-Seine, à Châlons-en-Champagne. Valérie Damidot et Eric Bastien sont toujours avec Thomas d'ici Loire-Océan et Hélène d'ici Berne-Bigorre. Hélène qui fait visiter des appartements pour son travail et qui se retrouve parfois dans de drôles situations.
1: Mon petit chaton, ah là là là là, ça m'a fait bien rire. Il paraît que t'es un petit peu notre Pierre Richard de la semaine. Il t'arrive toujours des aventures incroyables. Alors il paraît que une fois tu vas vendre une maison et puis t'y vas avec un diagnostiqueur. Et puis il paraît que la maison elle était vide, sauf que tu tombes sur un monsieur et une dame. Hein, la dame elle part en courant. Et puis le monsieur discute un peu et puis on se rend compte de quoi avec ce monsieur.
2: On se rend compte que c'était sa maîtresse, en fait, c'était le fils du propriétaire qui n'avait rien à faire là et qui était venu avec sa maîtresse, enfant qui n'avait personne.
1: Se faire un petit 5 à 7. Voilà. Voilà. Du coup, quand même, parce que tu as quand même dit, mais parce qu'il a montré des photos de lui avec sa femme, et toi, tu as quand même dit, mais dis-donc, elle a changé votre femme quand même, hein.
2: C'est bien, ben, elle a vachement changé.
1: Ben oui, il n'était pas trop gêné quand même.
2: Et il m'a expliqué après que c'était pas sa femme.
1: Bah oui, bah, il était un peu obligé là quand même. Ah mais c'est bien, j'aime bien les gens comme ça qui croient que les maisons sont vides et qui vont faire des 5 à 7. Alors, mais c'est pas tout, parce que tu as quand même, il t'arrive des aventures incroyables. Tu vas donc visiter encore une maison et tu dis au client, bah écoutez, garez-vous sur le parking de Truffaut, il y a de la place. Ouais, et qu'est-ce qui s'est passé?
2: Et quand on est revenu après la visite, ils avaient fermé le parking. Mais pour toute la nuit, du coup, ils n'ont pas pu récupérer leur voiture avant le lendemain matin.
3: C'est dommage.
1: C'est donc toi qui les as ramenés gentiment, en fait.
2: Ouais, ils étaient pas très contents quand même. Là, mais bon.
1: Maintenant, tu te renseignes quand tu dis aux gens de se garer sur les parkings, tu te renseignes avant.
2: Pour voilà, savoir. Maintenant, je leur dis pas de se garer sur les parkings comme ça.
1: Bah oui, Oui, Truffaut, ça ferme à un moment donné, c'est sûr que bon, voilà. Et on va partir sur une dernière anecdote avant de jouer. Hein. Et donc toujours, hein, lors d'une visite, il y avait quand même des clients qui étaient obsédés par la pression de l'eau de la douche. Genre, comment ça fonctionne? J'ai pas envie d'être douché avec un petit filet d'eau. Et du coup, t'as même pas eu le temps de dire au gars, faites attention que le gars, il était déjà dans la douche. Qu'est-ce qui s'est passé?
2: Oui, mais en fait, là, dans cette maison, il y avait tellement de pression que la pomme de douche, elle s'est emballée et il n'arrivait pas à la récupérer, donc il est complètement trempé. Moi, j'ai dû monter dans le bac pour essayer d'attraper le pommeau et j'étais trempée aussi. Enfin bref, c'était la catastrophe.
3: On s'ennuie pas. Hein.
1: Non, mais c'est bien, j'adore, mais comme ça, ils étaient contents de voir qu'ils avaient de la pression ou pas, hein. Non, mais parce que là...
2: Oui, mais là, ils n'ont mis qu'un avis, c'est
1: ça. Mais ils ont acheté la maison ou pas?
2: Même pas.
1: Oh là là, voilà. Alors, il y a une maison avec de la pression, et même pas ils. Oh là, bon, allez. Allez, on va jouer, on va marquer 5 points de plus. Je sens que tu vas cartonner. Alors.
3: Moi, si elle cartonne autant que pour vendre la maison.
1: Toujours ce côté désagréable de la personne. Alors, écoute bien, je te mets une petite chanson. Le roi du monde, Johnny Hallyday.
3: C'est pas la plus connue, celle-là. Hein.
1: Non, mais ça parle de la paix. Et nous, on va parler de la paix, ma petite Hélène. Écoute bien. Quel animal symbolise la paix? Quel animal symbolise la paix? Top chrono, 10 secondes.
2: Hélène, la colombe.
1: Oh, bah, il était temps quand même, la colombe. Voilà, dans la Bible, la colombe, ça symbolise l'Esprit Saint. Bon, ça apparaît vraiment comme signe de la paix, hein, parce qu'après le déluge avec Noé, il y a une colombe qui est descendue du ciel comme ça, là, hop là. Oh. Et puis c'est surtout Picasso qui l'a popularisé définitivement avec la célèbre colombe de la paix. Te voilà. Je peux finir?
3: Non, mais je chante du.
1: Oui, tu peux.
3: Colombe de
1: oui, mais tu peux me laisser dire qu'elle a 11 points. Merci beaucoup.
3: Non, dès qu'on Hélène, peut ne pas parler de vos points, je vous interromps avec plaisir.
1: Ben non, on avait dit qu'on vous nous
3: coupiez. 11 points, c'est pas possible.
1: Voilà, on a dit que vous coupiez plus la parole.
3: Ah si, parce que vous marquez trop de points, c'est pas possible.
1: Allez.
3: Dès que vous parlez de points, voilà. Alors Thomas, tu es près de Noailles, on l'a dit, t'habites en Vendée pour l'instant, t'as 5 points. Alors il t'est arrivé un petit truc au niveau des fleurs. Un jour, tu travaillais sur la charpente d'une jardinerie. Il y avait plein de fleurs et de plantes non vendues. C'est des chrysanthèmes d'ailleurs, on aime bien hein, les chrysanthèmes. Du coup, on t'a proposé d'en prendre un petit peu.
4: Oui, un petit peu.
3: Ouais. Ok, donc t'as fait quoi de ce joli bouquet?
4: Ben, j'ai voulu le ramener pour ma compagne et j'ai pas eu l'intelligence de le laisser sur le pare-brise pendant peut-être 7 heures de route ou 8 heures.
3: D'accord, sur le pare-brise du camion, de la pelleteuse, enfin de ton véhicule.
4: Non, du camion.
3: Donc, quand t'es arrivé chez toi,
4: le bouquet était tout fané.
1: Ah oui. Bah oui, c'est-à-dire en plein soleil sur le pare-brise.
3: Les roses étaient mortes. Ta femme a fait la tête, il paraît qu'Oralie, t'es pas contente. Hein.
4: Bah, pas vraiment, j'ai cru que j'allais prendre le bouquet en pleine tête, mais...

0: Ignite, Jimmy Cliff sur votre radio ici. Allez, restez avec nous dans un instant. Nous sommes avec Agnès, d'ici Paris, Île-de-France, comédienne qui a eu la chance de tourner avec une très grande actrice américaine. Et Jérôme, d'ici Occitanie, qui réfléchira bien la prochaine fois qu'il voudra offrir un bouquet de fleurs à sa femme. A tout de suite avec Valérie Damido et Eric Bastien sur votre radio ici.
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2: Alors, il paraît que t'es comédienne, que t'as toujours été comédienne, mais voilà.
3: Voir les musiciens, voir les magiciens.
2: Ah oui.
3: Qui arrive,
2: oui. Hey. Tu as été l'élève de Francis Huster.
4: Oui, j'essaie, disons, d'être toujours comédienne, mais oui, ça se passe bien.
2: Oui, bah c'est bien, on fait des petits jobs à côté.
4: Oui,
2: de grand
4: Francis, ah oui.
2: Ah oui, t'as tourné avec Johnny Depp et Meryl Streep, excuse-nous.
4: Ah, oh, quelle chance, oui.
5: Il y a pire.
2: Ah bah, il y a pire. T'as tourné dans quoi avec Johnny Depp?
4: Julie and Julia.
2: Oh. Et avec Meryl?
4: Dans Julie and Julia.
2: Ah, d'accord. Ok, super. Julie and Julia. Le diable s'appuie.
4: C'était vraiment une grande émotion de voir cette grande artiste. Elle est extraordinaire.
2: Bah oui, elle est extraordinaire. Elle est magnifique. Dans Le Diable s'habille en Prada, là, elle est super.
4: Oh,
2: oh
4: là là.
5: Et elle filme au cinéma, là, le 2, là.
2: Bah, c'est ce que je dis.
5: Ah, c'est ça.
2: Alors, il paraît que tu marches beaucoup, tu fais beaucoup de randonnées en Auvergne et t'adorerais faire Compostelle.
4: Oh, ça, merci Valérie. C'est quelque chose qui me tiendrait beaucoup à cœur.
2: Ah oui? Tu as envie de faire, bon, oui, un petit bout de Compostelle parce que sinon tu pars 10 ans.
4: Bah oui, disons un peu pour le côté mystique, la spiritualité, c'est quelque chose qui est proche de moi, voilà.
2: Eh ben oui.
4: Ah, je me verrais bien accompagnée par Valérie Damido à Compostelle.
2: Oh, alors mon petit cœur, je t'adore. Mais alors,
5: vous n'allez pas aller loin. Hein.
2: On va pas aller loin, mon petit canard. Au premier restaurant sur la route, elle va s'arrêter, maman. C'est-à-dire, voilà.
5: Non, vous, c'est la route du Saint-Nectaire.
2: Moi, c'est la route du Saint-Nectaire. Et...
4: Ah, d'accord.
2: Je peux le faire en poney, si tu veux. Voilà.
5: Pauvre poney.
2: Je serais toi, je fermerais bien physiquement ma bouche. Ma petite Agnès, je veux que tu marques ton premier point avec cette question vrai ou faux. Écoute, il y a une petite ambiance. Le générique d'apostrophe. Oh, Bernard Pivot, l'homme de ma vie. Alors, écoute bien. L'un des auteurs français contemporains les plus lus dans le monde, c'est Marc Lévy. Est-ce que c'est vrai ou est-ce que c'est faux?
4: Top chrono. Oui, c'est vrai.
2: Oh, bah dis donc, on n'a même pas le temps de lancer le chrono, dis donc. Eh oui, c'est une bonne réponse. Tu sais combien il a vendu de livres? 50 millions de livres. Ah bah, ça laisse rêveur, hein. On souhaite que Fabien, il en vende autant. Alors, il est suivi de près par Guillaume Musso, mais c'est Marc Lévy qui s'exporte le mieux. Premier point pour Agnès.
5: Jérôme qui... Est-ce qu'il a des points, Jérôme?
2: J'ai il en a noté. Un.
5: Ah, il a déjà un point,
6: oui.
5: Jérôme.
2: Ce qui est bien, c'est qu'il...
5: J'ai pas du tout suivi les points de Jérôme. C'est pas pour ça. Donc, Jérôme qui est livreur, qui livre des colis, qui s'est absenté, voilà, quelques instants pour jouer avec nous. Ouais. Oh, qui avait envie d'être policier quand il était petit. Ah oui, j'adore ça. On a joué avec ce titre. Il est reconnu.
2: Bah, Starsky Hutch.
5: Bien sûr. Tu voulais être plutôt Starsky ou plutôt Hutch, toi, du coup? Le brun ou le blond?
6: Guy et Bonchio, non?
2: Ah ouais, mais c'est le meilleur rôle.
5: Le lieutenant aussi était pas mal. Je sais plus comment il s'appelait, le lieutenant.
2: Ah non, moi c'est Guy et Bonchio. Le mec, il a des bagnoles de Guy. Bah oui.
5: Ah, bah c'est une balance quand même, Guy et Bonchio.
2: Ouais, mais bon, il a des manteaux de fourrure. Il a, bon, allez.
5: C'est une balance quand même. Bon, pas trop de sport, tu vas pouvoir faire Compostelle avec Valérie, du coup.
2: Bien sûr.
5: Parce que dans ta vie, le sport, voilà, c'est qu'un mot. Par contre, tu sais bricoler. Ouais. Il y a une bonne chose, ça. Il sait bricoler.
6: Oui. Oui.
2: Tu bricoles quoi, par exemple? Tu peins, tu maroufles?
6: Ouais, je peins, je jardine, j'ai fait la tapisserie, la toile de verre, le sol.
2: Oh, bah, dis donc.
5: Il sait tout faire. Ah, oui. Il sait même cuisiner. Vous savez ce que c'est sa spécialité? Fabien, je suis sûr qu'il adore. C'est la tarte aux pommes. Même la tarte aux pommes?
7: Ah oui, oui. Avec une glace dessus.
2: Bah, oui, voilà. Ah, oui.
5: Avec de la chantilly dessus. Moi, j'avais de la chantilly sur la tarte aux pommes.
2: Ah, écoutez, je vous ferai une tarte aux pommes avec la pâte sablée. C'est ma petite spécialité.
5: Ah, allez. Bah, oui. Il aime les spaghettis bolognaises et il sait faire la viande en sauce. C'est un ami, ça, Jérôme. Je suis content de jouer avec toi. Jouons. Pour un point de plus avec cet extrait des Kids United.
8: Le jus d'orange, c'est vraiment trop bon. Quand je le bois, ça me donne des frissons. Le jus d'orange.
5: Ça, c'est les Kids United. Je savais pas qu'ils faisaient du bricolage. Bricole en même temps qu'ils chantent.
2: Je sais même plus quoi dire. Vas-y, pose ta question parce que.
5: Je savais pas qu'ils
2: bricolent. La régie est effondrée.
5: T'as remis l'extrait. Ils bricolent, les gars.
2: Fabien, il est en train de prendre des notes pour un personnage ridicule dans son propre film.
5: Il m'a refoulé une sorte de. Ah, c'est des percussions avec des cuillères, on me dit. D'accord. À Singapour.
2: À Singapour.
5: À Singapour. Un Français à risque de la prison pour avoir léché la paille d'une brique de jus d'orange. Vrai ou faux? Top chrono, 5 secondes.
6: Je dirais vrai.
5: Il a léché la paille d'une brique de jus d'orange. Est-ce que c'est vrai ou faux?
9: Oh.
5: Bah non, c'est vrai. Eh ouais, c'est vrai, un Français. Alors, il a 18 ans, il était inculpé après s'être filmé en train de faire ce que je vous ai dit.
9: Ouais.
5: Il est poursuivi pour atteinte à l'hygiène et dégradation des infractions prises très au sérieux dans ce pays. Donc, à Singapour.
9: Oh là là.
5: Sérieux, hein. Ne le fais pas.
2: Ah, non,
9: on va aller,
2: Non, on va pas y aller.
5: Ici.

de Rose. Merci d'avoir passé cette heure avec Valérie Damido et Eric Bastien. Ensuite, des meilleurs moments d'Otaquet demain avec des histoires alors de ski, de forêt, de Dark Vador. Il y aura aussi un truc avec des piqûres à l'armée. Sincèrement, je vous le souhaite pas. Un doudou et du quiz musical. On va bien s'amuser. À demain. Otaquet avec Valérie Damido, Eric Bastien et nos super candidats. 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

0: Il ne rentre pas ce soir, Eddy Mitchell sur votre radio ici.
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0: Bonjour à toutes et à tous, j'espère que vous allez bien, que la nuit s'est bien passée. Ce matin, l'équipe d'ici dès 5h, c'est Emma à la technique, Saveria au standard, Emeline à la rédaction en chef et Valentine Lottès aux infos. Bonjour Valentine.
2: Bonjour Catherine, bonjour à tous.
0: Et une question ce matin, à quel point nos agriculteurs ont-ils souffert cet été?
2: La sécheresse dévastatrice pour les cultures comme pour les élevages, c'est l'info du jour dans une demi-heure. Alors que la ministre de l'Agriculture recensera avec chaque préfet aujourd'hui les dégâts. Nous sommes aussi au Népal ce matin où un tsunami dévastateur a tout emporté. 80 Français sont actuellement sur place.
0: Le coût de l'électricité est un vrai sujet dans un budget. À 5h10, Valère Correa s'intéresse aux offres d'électricité dynamique pour savoir si cela vaut le coup ou pas. Elle, c'est sûr qu'elle vaut le coup. 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
0: Très bon début de journée avec votre radio ici, jeudi 27 août, il est 5h. Le journal Valentine Lottès. Et à la une, cette voiture qui fonce dans la foule à Caen.
2: Un mort et 10 blessés, dont 7 sont dans un état grave. La scène s'est produite aux alentours de 22h15 hier soir devant la gare de la ville.
3: J'ai entendu des bruits de pneus, des crissements de pneus avec beaucoup de sirènes de police après. Donc, vu qu'on est à côté, on est venu voir. Après, on nous a raconté comme quoi il y avait quelqu'un qui s'était embrouillé dans un bar avec un groupe de personnes et qui aurait foncé avec sa voiture dans un abribus.
2: Au volant, un jeune homme, désormais entre les mains de la police. Reste à comprendre, Didier Charpin, la raison de son geste.
4: Selon les premiers éléments d'enquête, le caractère intentionnel ne fait aucun doute. La scène a été filmée par les caméras de vidéoprotection. Le conducteur a emprunté une voie réservée au transport en commun avant de volontairement faucher les victimes. Puis, il s'est échappé à vive allure, mais la police municipale a pu suivre cette fuite, toujours grâce au réseau de caméras. Elle a transmis aux services de police et de gendarmerie l'immatriculation et le signalement de la voiture, mais également la direction suivie par le conducteur. Le fuyard a été interpellé à une vingtaine de kilomètres de la gare de Caen, dans le secteur de Ouistreham. Il s'agit d'un Russe de 26 ans, uniquement connu pour des délits routiers, mais pas suivi par les services de renseignement français. Aucune thèse n'est formellement exclue, mais celle d'une vengeance après une bagarre semble privilégiée. Le parquet a annoncé l'ouverture d'une enquête pour assassinat.
2: Et au vu de la violence de la scène, une cellule psychologique a été immédiatement ouverte par le SAMU pour prendre en charge les témoins. Des grêlons de plusieurs centimètres, un blessé en Charente-Maritime et des arbres déracinés par la violence des orages hier soir à l'ouest de la France. Il se décale désormais à l'est. La météo se déchaîne après un été brûlant et une sécheresse dévastatrice dans les exploitations. La ministre de l'Agriculture fera le point justement aujourd'hui des pertes agricoles avec l'ensemble des préfets de France pour adapter son plan de soutien. Mais ce n'est rien à côté de ce monstre de boue et de glace au Népal. Un véritable tsunami au cœur de l'Himalaya où se trouvent en ce moment 80 Français dont nous sommes encore sans nouvelles ce matin. Selon un tout dernier bilan, au moins 165 morts et les secours sont à la recherche de plus de 550 disparus, dont une très grande majorité de touristes. Tous emportés, raconte Tabin Drachesta, guide sur place par cette vague à plus de 150 km/h.
5: C'est énormément de dégâts. La vague de l'inondation était plus de 100 mètres. Donc, il a détruit beaucoup, beaucoup de choses. Donc, c'était difficile. Ils n'ont pas trouvé des gens qui sont vivants, quoi. C'est terrible, c'est pas normal. Et c'est triste pour le Népal. Tous les 10 ans, nous devons vivre avec une situation catastrophique.
2: Le réchauffement climatique rend la montagne de plus en plus fragile. À l'origine de la catastrophe, l'effondrement d'un glacier, la Terre en a tremblé. L'Institut d'études géologiques des États-Unis a enregistré un séisme de magnitude 5,2 après sa chute.
0: Valentine, de l'espoir pour les malades du cancer du pancréas.
2: L'un des plus mortels, un traitement prometteur est approuvé ce matin par les autorités sanitaires américaines. Le RASONC, il ne guérit pas le cancer, mais allonge, selon les cancérologues, jusqu'à deux fois plus longtemps la durée de vie des patients.
0: 5h04, le coup d'envoi de la Ligue des champions de foot est donné ce soir.
2: Et ce sera sans l'Olympique lyonnais, battu hier soir en barrage par les Turcs de Fenerbahçe, mais avec Lens, Lille et Paris, 36 équipes qualifiées au total. Place au tirage pour la phase de Ligue à 18h. Et puis les Bleus du basket disputent leur avenir en Coupe du Monde ce soir. Premier match de qualification des Français à Paris, à l'Accor Arena de Bercy, Xavier Monferrand, là où les Bleus ont affronté les États-Unis en finale des Jeux il y a 2 ans.
6: Des salles de basket, Victor Wembanyama a beau en avoir visité des dizaines, celle-là, elle a une place à part.
7: Ça fait plaisir avant tout de jouer à Paris. Après Bercy, pour moi c'est évident, c'est ancré dans ma mémoire comme la salle de l'équipe de France où j'ai déjà vu des matchs et j'en ai maintenant joué en pro. Donc oui, j'ai effectivement une certaine attache affective avec cette salle.
6: Bercy, c'est un peu son jardin. Wemby a joué avec Levallois, puis avec les Bleus au JO de Paris et avec les Spurs en janvier 2025. Mais il a besoin de reprendre ses marques.
7: La salle est tellement différente, elle est méconnaissable. Tout l'éclairage, les tribunes, le terrain, on dirait une toute autre salle. Mais on verra quand il y aura les fans.
6: Les fans, ils sont là pour lui. La Wemba mania ne faiblit pas, à en croire son sélectionneur chez les Bleus, Freddy Fautoux.
8: On le sent déjà dans la vie à l'hôtel, il y a des gens qui attendent. De toute façon, on le sait, Victor aujourd'hui, c'est une star mondiale au monde. Le basket, si ce n'est plus, il va falloir s'habituer à vivre avec et savoir adapter les choses pour lui rendre et nous rendre la vie plus facile.
6: Et Victor Wembanyama aime tellement Bercy qu'il sera de retour le 14 janvier pour un nouveau match de NBA avec son équipe des Spurs de San Antonio.
2: France-Slovénie, le premier match de qualification des Bleus pour la Coupe du Monde de basket l'an prochain, c'est à 20h30 ce soir. La météo, Catherine.
0: Alors ce matin, le temps est couvert partout en France avec des orages et de la pluie dans le Puy-de-Dôme, l'Allier, l'Hérault, les Ardennes et une très grande partie des Hauts-de-France. Seule la Corse sera sous les éclaircies. Pour les températures, ce matin, Rouen, Nantes, 21 degrés, Paris, 23, Bordeaux, Vichy, Belfort, 24, Perpignan, 27. Cet après-midi, les orages vont se généraliser sur les deux tiers du pays. Météo France prévoit des risques de grêle vers Alençon, Rennes, Vichy, Aurillac et Chalon-sur-Saône. Une vigilance orange aux orages est prévue également dans 6 départements, la Côte d'Or, Saône-et-Loire, Allier, Loire, Puy-de-Dôme et Cantal. Pour les températures cet après-midi, le thermomètre sera en hausse jusqu'à 28 dans la moitié nord et 36 notamment en Corse dans la moitié sud. Et puis demain, le ciel devrait être plus calme mais pas moins pluvieux.
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0: Vivre ou survivre, Daniel Balavoine sur votre radio ici, 5h07.

0: Vivre ou survivre, Daniel Balavoine sur votre radio ici, 5h10, bon réveil.
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0: Alors Valentine, le week-end dernier, le record du 100 mètres du Usain Bolt a été battu.
2: C'est pas vrai.
0: Mais par un robot.
2: Ah d'accord.
0: À Pékin avaient lieu les World Robot Games. Des dizaines d'humanoïdes et leurs opérateurs humains ont investi la patinoire olympique de Pékin pour participer à des épreuves allant de l'athlétisme à la boxe, en passant par le football et les arts martiaux. Tiang Gong Ultra, c'est le nom de cette humanoïde rouge, a terminé le sprint en 9 secondes 39, surpassant le temps de Bolt, qui était de 9,58, établi en 2009. Mais par contre, il a ensuite terminé sa course dans les protections, puisqu'il n'est pas arrivé à s'arrêter.
2: Oui, Usain Bolt là est plus fort, on est d'accord.
0: C'est ça, exactement. Des centaines de spectateurs ont assisté à l'événement. Les progrès fulgurants donc de la technologie, mais aussi de ses dangers. On en parle ce matin, Valentine.
2: Oui, à 5 jours de la rentrée des classes, l'éducation nationale subit toujours les conséquences du piratage informatique de sa base de données. Reportage avec des professeurs empêchés de préparer leur rentrée dans quelques minutes.
0: Et puis d'ici 5h30, pour la musique, on aura Michael Jackson. Remember the time, Michael Jackson. 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Lui, il marche au bon plan. C'est Valère Coréard et il nous en fait profiter tous les jours sur votre radio ici. Bonjour Valère Coréard, chaque jour avec vous un bon plan pour notre pouvoir d'achat. Aujourd'hui, vous vouliez nous parler électricité.
3: Et vous proposez de faire le point sur ce qu'on appelle les offres d'électricité dynamique. Vous en avez peut-être entendu parler, vous hésitez à sauter le pas, voici de quoi faire votre choix de manière éclairée. Le médiateur national de l'énergie explique bien de quoi on parle sur son site. Une offre dynamique repose sur un tarif du kilowattheure qui évolue toutes les heures en fonction des marchés de gros. Le fournisseur est tenu de communiquer quotidiennement le prix horaire via une application, un courriel ou son site internet. Je peux déplacer certaines consommations, chauffage, lave-linge, voiture électrique, vers les heures où le prix est plus bas et éviter celles où le prix est élevé. En cas de variation importante du prix, le fournisseur doit m'en avertir, mais il n'est pas obligé de définir un prix plafond. Donc en résumé, les tarifs changent chaque jour, chaque heure. Parfois c'est très bas, mais parfois c'est aussi très haut.
0: Cela peut donc être intéressant si on adapte ses usages en permanence.
3: Oui, car on est sur des offres volatiles. Vous allez recevoir le lundi les tarifs du mardi, heure par heure, pour dupliquer les prix de gros. Ce qui veut dire que sur certains créneaux, ce sera très intéressant, mais que cela pourra aussi flamber. Et vous pouvez vous retrouver coincé sur d'autres créneaux. On peut donc faire de grosses économies, mais pour autant, vous changez complètement votre rapport à la consommation d'énergie. Les opérateurs qui sont sur ce marché sont au nombre de 2 en France. Il y a Sobri et Franck. Ils

0: avance une économie annuelle moyenne entre 300 et 400 euros, mais attention, cela a un prix, s'adapter aux fluctuations, consommer autant l'été que l'hiver, si vous vous chauffez à l'électrique par exemple, ça ne vous correspond probablement pas. Est-ce que vous connaissiez ce type d'offre? Vous en pensez quoi des offres d'électricité dynamique? Mon mail c'est parisilleséconomies@radiofrance.com.
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1: 14. Valentine, une rentrée des classes compliquée s'annonce cette année.
4: La faute au piratage informatique à l'éducation nationale. L'intrusion dans la base de données fin juillet se fait encore sentir sur le réseau, en particulier dans les académies de Toulouse et de Nantes, Noémie Bonin, où les outils numériques sont toujours suspendus.
5: Le constat est simple pour ce professeur d'anglais remplaçant en Loire-Atlantique.
6: Je ne peux rien faire. Ma messagerie académique ne fonctionne pas. Les applications professionnelles ne fonctionnent pas. Rien n'est accessible.
5: Le problème pour Julien Martin, également délégué syndical du SNES, c'est qu'il attend, comme chaque année, son lieu d'affectation. Mais sans messagerie, le dialogue avec le rectorat est bien difficile. Une cellule spéciale communique par téléphone, sauf qu'elle est submergée. L'enseignant craint de gros retards dans les attributions.
6: Il y aura beaucoup d'enseignants qui vont manquer. Plusieurs par établissement, oui, ça c'est une certitude.
5: Il y a aussi des inquiétudes sur la paye de certains stagiaires, contractuels et surveillants. Les rectorats concernés affirment que c'est leur priorité. Du côté des chefs d'établissement, on gère cette situation inédite comme on peut.
7: On va faire la rentrée. Par contre, il y aura ce qu'on appelle une rentrée en mode dégradé. Clairement, c'est une situation de crise.
5: Pour échanger malgré tout avec son équipe et les familles, Yvan Manac, proviseur d'un lycée près de Toulouse et représentant du SNPDEN, passe par des affiches papier et des messages WhatsApp. Mais selon lui, il faudra tirer des leçons de cette cyberattaque.
7: Tout le monde est sur le pont, on fait face. Par contre, il faudra bien qu'à un moment, notre institution rende des comptes. On s'interroge franchement sur le peu de moyens qui ont été mis pour la sécurisation des bases de données.
5: Le ministère de l'Éducation a lancé un audit et une mission flash sur la sécurité informatique.
4: L'ampleur des données compromises n'a pas encore été précisée par l'Éducation nationale, mais le groupe de pirates Zero Bytes parle de millions d'élèves concernés, de dizaines de milliers d'enseignants. Les hackers se disent en possession de leurs numéros de téléphone, adresses mail et postales, parfois jusqu'aux années 2000.
1: 5h16, à suivre les coulisses télé de Patrice Gascoin. Ce matin, Nathalie Renoux fête ses 20 ans de journal télévisé. Et oui, déjà, on a l'habitude de la voir sur notre petit écran et ça fait déjà 20 ans. Mais pour le moment, Michael Jackson, Remember the Time, sur votre radio Ici.

Michael Jackson dans la playlist d'ici Remember the Time. Bon réveil et puis bon anniversaire si vous êtes né un 27 août, comme les comédiennes Gwendoline Hamon, que vous pouvez voir notamment dans la série Cassandre. Elle a 56 ans aujourd'hui. C'est aussi l'anniversaire de l'actrice américaine Chandra Wilson, connue pour son rôle du docteur Miranda Bellet dans la série Grey's Anatomy. Elle est là depuis le début, depuis plus de 20 ans. Elle a 57 ans. C'est aussi l'anniversaire du créateur de mode Tom Ford, 65 ans. Et puis en ce 27 août, nous avons une pensée pour Cesaria Evora qui aurait eu 85 ans aujourd'hui.

0: Ça fait toujours du bien d'écouter du Césaria Évora Sodad. Bonne fête aux Monique, Mona et Monica qui nous écoutent. Et puis, est-ce que vous regardez le journal télévisé? Si oui, le visage de Nathalie Renoux ne vous est pas étranger. Et pour cause, elle présente le journal télé depuis de nombreuses années. Et on en parle maintenant avec Patrice Gascoigne sur votre radio ici.
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0: Bonjour Patrice Gascoigne, aujourd'hui dans Coulisses TV, Patrice, vous êtes partie à la rencontre d'un des visages de l'info et du magazine sur M6. Elle fête ses 20 ans de JT.
3: Du lundi au vendredi à 12h45 sur M6, vous entendez ce générique suivi de ce bonjour.
4: Bonjour à toutes et à tous et bienvenue dans votre journal.
3: Ce bonjour, c'est celui de Nathalie Renoux, originaire d'Angers. Elle est devenue l'un des visages emblématiques de l'info sur M6. D'ailleurs, en cette fin août 2026, elle fête ses 20 ans aux commandes d'un JT de M6. Elle présente le 12h45 du lundi au vendredi. Alors, j'ai passé un coup de téléphone à Nathalie Renoux pour lui demander comment s'était-elle retrouvée aux commandes des JT de M6. Et vous allez voir que cette arrivée est liée à une autre star féminine de l'info. On écoute Nathalie Renoux.
5: Alors, ça s'est passé finalement assez simplement. On m'a contacté, moi je présentais sur une chaîne d'information LCI qui était la seule chaîne d'information existante à l'époque et qui était donc un vivier de présentateurs, évidemment, puisqu'on avait l'habitude, on présentait des journaux toutes les demi-heures. Et quand Anne-Sophie Lapix, qui présentait à l'époque le 12-50, quittait M6, ils ont cherché une présentatrice pour la remplacer. Et finalement, dans cette catégorie d'âge, avec cette expérience-là, ils ont regardé autour d'eux et il n'y avait pas tant de monde que ça, j'en faisais partie. Du coup, ça s'est fait assez naturellement. Moi, je n'ai pas passé de casting puisque j'étais déjà à l'antenne. Donc, mon travail, ils pouvaient le voir chaque jour.
3: Nathalie Renoux, est-ce qu'on vous a dit « fais-nous du Lapix » puisque vous la remplaciez ?
5: Absolument pas. On ne m'a pas dit ça. Et heureusement, d'ailleurs, on se connaît très bien avec Anne-Sophie. On a fait toutes nos études ensemble. On était à Sciences Po à Bordeaux ensemble. On était au CFJ, l'école de journalisme, ensemble. Mais non, de toute façon, je pense qu'un présentateur, on ne peut pas lui demander de faire ce que fait son voisin. Chacun arrive avec sa personnalité, sa façon de présenter les choses, sa façon de penser. Et on ne m'a pas demandé ça, non. Je crois qu'on m'a demandé, et c'est là, vraiment, le passage entre LCI et M6, j'ai senti que j'avais pris de la maturité. C'est que quand je suis arrivée à M6, j'ai senti que les gens à la rédaction comptaient sur l'expérience que j'avais acquise lors de mes années LCI pour apporter des choses à cette rédaction.
3: Les secrets de l'arrivée de Nathalie Renoux sur M6, c'était il y a 20 ans. Elle est aux commandes du 12-45 de M6 du lundi au vendredi. Quant à nous, on se retrouve tous les jours ici pour les coulisses télé.
0: Évidemment, Coulisses TV que vous pouvez également réécouter sur ici.fr et l'appli ici. Merci Patrice Gascoigne. Et donc à demain pour d'autres coulisses télé. Il y a des expressions que l'on connaît et on ne sait pas vraiment d'où elles viennent, ni même si elles ont été véritablement prononcées un jour dans un contexte particulier. Dans quelques instants, Stéphane Baird fait le point sur l'une d'elles qui aurait été prononcée par un corsaire français. C'est après Mylène Farmer.

0: Mylène Farmer, dans la bande-son de votre radio ici, c'est à qui le tour? 5h27, chaque jour, avec ici un petit peu d'histoire avant l'actu, avec Stéphane Bern. Et ce matin, on voyage au temps où un corsaire français a peut-être signé la meilleure punchline, la plus célèbre de l'histoire maritime.
1: Chacun se bat pour ce qui lui manque. La phrase est légendaire. Le problème, c'est qu'on ne sait pas vraiment si quelqu'un l'a réellement prononcée un jour. Saint-Malo, fin du XVIIe siècle. Le port sent le goudron, le sel et la poudre à canon. Ici, les corsaires sont des célébrités locales. Ces marins, autorisés par le roi à attaquer les navires ennemis et à garder une part du butin, mènent une guerre privée avec tampon officiel. Le seul métier où le pillage figure dans la fiche de poste.
2: Alors vous êtes pour ce pillage, bravo.
1: Parmi eux, René Duguay-Trouin, fils d'armateur malouin, marin brillant, terreur des flottes anglaises et hollandaises, Louis XIV l'adore. À l'époque, c'est un peu la rockstar locale, mais avec davantage de canons que de guitares. Un jour, un aristocrate lui lance « Vous autres, vous vous battez pour l'argent. Nous, gentilshommes, nous nous battons pour l'honneur. »
3: « C'est honteux !»
1: Et le corsaire de répondre tranquillement « Chacun se bat pour ce qui lui manque. » Boum, boulet de canon verbal. Touché, coulé. La phrase devient célèbre. L'histoire raconte qu'un siècle plus tard, un autre corsaire, Robert Surcouf, la reprend presque mot pour mot face à un officier anglais qui critique les Français obsédés par l'argent, quand les Britanniques, eux, ne se battraient que pour l'honneur. Apparemment, à l'époque, les corsaires ne pillaient pas seulement les trésors, mais aussi les punchlines.
4: Il a de l'éloquence, hein ? Il est smart, n'est-ce pas ?
1: Problème, les historiens n'ont jamais trouvé de preuves solides de ces échanges. La phrase surgit surtout au XIXe siècle dans des recueils d'anecdotes où l'on adore inventer des bons mots aux héros français. Comme souvent, la légende est plus célèbre que les faits. Même inventée, la punchline est redoutablement efficace. Et contrairement à bien des navires de l'époque, elle a traversé des siècles sans jamais prendre l'eau.
0: Merci Stéphane Bern pour ce voyage dans le temps. Demain, autre voyage, nous prendrons la direction du sud Ariège en 1827 pour une révolte de paysans. À suivre l'info du jour, il sera question des pertes agricoles dues à la sécheresse de cet été. 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Il est 5h30, toute l'actualité en France et dans le monde avec le 90 secondes. C'est avec vous, Valentine Letess.
5: Où sont les 80 Français actuellement au Népal? L'inquiétude grandit au lendemain d'un tsunami terrifiant. Une vague de boue gigantesque au cœur de l'Himalaya. Au moins 165 morts, plus de 550 disparus pour la très grande majorité des touristes. Un homme fonce en voiture sur la foule à Caen. Un mort et 10 blessés hier soir. 7 dans un état grave, selon nos informations. Le conducteur en fuite a finalement été arrêté par la police près de Ouistreham, à une trentaine de kilomètres. Plus de 200 élus de France réclament une primaire de la droite et du centre pour désigner un seul candidat à la présidentielle. Sans quoi, selon les signataires de cette tribune dans le Figaro, le centre-droit ne sera pas présent au second tour de l'élection. Ressenti, je cite, comme un tremblement de terre par les salariés, Sodexo annonce la suppression de plus d'un millier d'emplois en France. Pour rester compétitif, explique le groupe de restauration collective, inacceptable pour la CGT, Sodexo affiche encore une croissance de son chiffre d'affaires, selon le syndicat. Aux portes de la Ligue des Champions, l'Olympique Lyonnais échoue une nouvelle fois à se qualifier. Battu hier soir par les Turcs de Fenerbahçe, c'est désormais l'heure du tirage au sort de la phase de Ligue. 36 équipes en compétition, dont Paris, Lens et Lille. Après la formidable éclipse de soleil du mois d'août, une éclipse de lune la nuit prochaine. La Terre sera exactement entre le soleil et la lune à partir de 4h30 du matin. Notre satellite sera donc plongé dans l'ombre de notre planète.
0: Et l'info du jour, Valentine, c'est un état des lieux de toutes les pertes agricoles.
5: Territoire par territoire, tous les préfets de France feront le point cet après-midi avec Annie Genevard, la ministre de l'Agriculture, pour calibrer un plan précis et massif de soutien aux exploitants victimes d'une sécheresse record, comme Antoine, maraîcher bio à Terrasson en Dordogne. Ces champs, Alexandre Alves, se sont littéralement transformés en barbecue cet été. Ces légumes ont grillé en pleine terre.
2: Antoine fait le tour de ses cultures.
3: Regardez.
2: La terre est marron clair, toute sèche.
3: Là, il devait y avoir 4 rangs de haricots verts qui sont tous grillés. Du coup, j'ai tout perdu de la culture. Je suis installé depuis 2013 et j'ai jamais vu ça.
2: Contrairement à d'autres agriculteurs, cet été, il avait le droit d'arroser. Ça n'a pas suffi.
3: 42, 43, mais même jusqu'à presque 45, ça a du mal à prendre.
2: Ces butternuts ont quand même poussé. Mais ils sont tout petits.
3: Là, celle-là, il fait 5 cm. Ça, c'est invendable, ça. Alors, elle devrait faire 10-15 cm.
2: Il avance vers sa serre qu'il a couvert de chaux tout l'été.
3: Elles étaient blanchies à fond. Quand il fait 42 pendant 2 mois, ça change rien.
2: Au moins un tiers de ces tomates ont pourri.
3: 5 ou 600 qui valent plus rien. C'est grillé, c'est marron. Du coup, elles font le cul noir, c'est mort.
2: Il a aussi perdu un tiers de ses choux et la moitié de ses salades.
3: On en a perdu au moins 4 ou 5 000. Tout ce qu'on a perdu au printemps et l'été, ça ne se rattrapera jamais. Au moins 30% sur la saison.
2: Normalement, il vend ses légumes dans une boutique à Terrasson et sur le marché de Brive. Cet été, il n'a pas assez de légumes et comme il refuse d'augmenter les prix, il arrête le marché.
3: Ça fait 3 fois qu'on zappe, on n'avait pas le choix. Y aller pour faire 150 euros, ça vaut pas le coup. Louper autant de marchés à Brive, c'était la première année. Ouais.
2: Samedi, c'est le marché à Brive et Antoine ne sait toujours pas s'il aura assez pour y aller.
5: Et sur les étals, comme en rayon, habituez-vous dès maintenant à des fruits et légumes plus petits. Les patrons de la grande distribution préviennent. Celui de la coopérative U, par exemple, indique un assouplissement de ses cahiers des charges pour accepter à la vente des produits plus petits ou considérés comme moches. Et il n'y aura pas des quantités tout le temps et sur tous les produits.
0: Merci Valentine. La météo ce matin, c'est couvert partout en France avec des orages et de la pluie dans le Puy-de-Dôme, l'Allier, l'Hérault, les Ardennes et une grande partie des Hauts-de-France. Seule la Corse aura quelques éclaircies. Pour les températures, ce matin, vous êtes à Brest, 19 degrés. Lille, 21. Strasbourg, La Rochelle, Bourges, 22. Paris, Metz, 23. Toulouse, 25. Nice, 27. Et puis sur la page Facebook, Stéphane, qui est à Mulhouse, relève 17 degrés ce matin, tout comme Christian, qui est à Morzine. De son côté, Marie-Pierre, au Breuil de Salon-la-Tour, en Corrèze, elle a 20 degrés. Et puis Dominette, à Cormontreuil aussi, à 20 degrés, avec un temps très lourd. Quant à Vladimir, il est à Villefranche-sur-Mer, il a déjà 25 degrés. Cet après-midi, ça va gronder dans le ciel, tout comme hier soir et cette nuit. Il y a eu de gros orages et de grosses chutes de pluie. Seule la Provence, Alpes, Côte d'Azur et la Corse devraient être épargnées cet après-midi. Attention au risque de grêle annoncé par Météo France en Pays de la Loire et en Bourgogne-Franche-Comté notamment, mais pas seulement. Une vigilance orange aux orages est prévue dans 6 départements cet après-midi. Saône-et-Loire, Allier, Côte d'Or, Loire, Puy-de-Dôme et Cantal. Faites attention si vous êtes dans ces départements. Pour les températures, elles seront en hausse cet après-midi, entre 21 et 28 degrés sur la moitié nord, entre 26 et 36. Alors 36, ce sera surtout en Corse, dans la moitié sud. Et puis demain, ça devrait être un petit peu plus calme. Le ciel devrait se dégager. Mais il y aura quand même quelques averses et quelques pluies ici ou là.

0: Miss Maggie Renault sur votre radio ici à 5h40.
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0: Est-ce que vous faites partie d'une association? Est-ce que vous faites un petit peu de bénévolat? Est-ce que vous investissez auprès des autres? Valentine, vous faites un peu de bénévolat?
2: Oh, j'en ai fait un petit peu. J'ai fait de la sécurité dans un festival de musique. Bah, mais écoutez, c'est du bénévolat.
0: C'est du temps pour les autres, effectivement. Et vous, est-ce que vous faites du bénévolat peut-être dans le milieu sportif, culturel, solidaire, de l'aide aux devoirs, par exemple? Vous organisez peut-être une collecte solidaire, vous participez à des actions pour l'environnement. Venez partager avec nous votre engagement. 0810 055 056. Venez parler de votre association. Si vous avez un appel à bénévoles, allez, profitons-en. 0810 055 056. Appelez-nous maintenant et on en parle juste avant 6h. Et puis, bah, c'est la rentrée. Bientôt, les enfants retournent à l'école et les avis de taxes foncières arrivent, Valentine.
2: Et là aussi, vous pouvez être victime d'une arnaque. Faites attention aux mails prétendument de l'administration fiscale que vous recevez à ce sujet. Audrazo vous explique pourquoi dans quelques minutes. Sa chronique, c'est pas vrai.
0: Ensuite, nous profiterons de Zaz pour la musique.
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0: Une des dernières chansons de Zaz, c'est Mon sourire. Et peut-être que Alain, qui est avec nous ce matin, a le sourire. Bonjour Alain.
2: Bonjour Alain.
4: Oui, bonjour Catherine. Je crois que c'est. J'ai le sourire parce que. Pardon, excusez-moi. Oui, eh ben écoutez, c'est fort bien parce que je me lève assez tôt.
0: Et pourquoi vous levez si tôt, Alain? Alors pourquoi vous levez si tôt?
4: Alors à la fois j'aime bien lire, j'aime bien écrire. Je suis en train justement d'élaborer des choses, par un roman et tout. Je me lance et tout.
0: Ah. Alors, est-ce que je peux vous demander d'appeler deux personnages avec nos prénoms, Valentine et Catherine?
4: Deux personnages.
2: Vous l'avez scotché, Catherine.
0: C'est ça. Vous écrivez un roman, c'est ça, Alain?
4: Oui, Catherine de Médicis, par exemple.
0: Ah, bah, si vous voulez, pourquoi
4: la
0: pas.
4: Maman d'Henri IV, je crois.
0: Pourquoi
4: et puis,
0: pas
4: Valentine, c'est ça.
2: Ça va être plus dur, hein. Vous pouvez vous inspirer de
4: Valentine,
2: la peinture.
4: Bah, ma voisine exceptionnellement belle de Paris.
2: Ah, bah, écoutez, ça me va très bien.
0: Alain, vous avez mis le sourire à Valentine ce matin, Alain. Merci beaucoup.
4: Bah, écoutez, il le faut, hein, puisqu'il y a eu Miss Maggie, et c'est vrai que, pour parler 10 secondes de ça, c'est qu'il y a beaucoup d'hommes qui, malheureusement, se mettent en guerre et tout, mon territoire, ma bagnole, mon truc. Bon, alors, heureusement qu'il y a à la fois des humoristes comme Foresti qui, des fois, les remettent en place.
0: Ah, Florence Foresti, la reine.
2: Des femmes de caractère.
0: Ah. Évidemment. Merci, Alain, de nous avoir appelés. Vous avez évidemment gagné la petite radio portative que vous pouvez emmener partout, dans la cuisine, dans le salon, la salle de bain, même les WC. Je sais qu'il y en a qui écoutent la radio au WC. Merci. Bah, c'est pas votre cas, Valentine?
2: Non.
0: Bah,
2: non.
0: Moi, j'avoue, c'est mon cas. Merci beaucoup, Alain.
2: Confidence, Catherine, confidence.
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0: C'est pas vrai, le rendez-vous anti-arnaque au Drazo, 27 août. Aujourd'hui, les avis de taxes foncières commencent à arriver et les arnaques qui vont avec.
6: Oui, et là je m'adresse alors pas seulement mais surtout à ceux qui ont été victimes du piratage du fisc cet été. Si vous avez reçu le mail très désagréable, hein, disons-le, des impôts, qui vous dit que vos données fiscales ont fuité, ça veut dire que là, à l'heure où on se parle, des escrocs ont entre les mains votre nom, prénom, votre adresse, donc votre commune de résidence, votre revenu fiscal de référence, votre identifiant fiscal, etc. Donc le risque, c'est quoi? C'est de recevoir un faux mail, un faux texto, avec un faux avis de taxe foncière ultra crédible, parce qu'il contient énormément d'informations très personnelles que seul le fisc normalement est censé connaître. Donc vous, vous y croyez, vous payez, et patatras, c'est l'escroc qui se met dans la poche votre taxe foncière.
0: Donc, Aude, comment on fait pour reconnaître un vrai avis de taxe foncière?
6: Alors, le vrai mail des impôts, déjà, il ne vous demande rien. Il vous dit juste que votre avis de taxe foncière est disponible et que vous pouvez aller le voir vous-même tout seul sur impots.gouv.fr. Si au contraire, le message vous demande de cliquer pour payer tout de suite, pour compléter un formulaire ou encore pire, s'il vous demande un numéro de carte bleue, c'est un faux. Et ne vous fiez pas à l'aspect très officiel du mail ou du site sur lequel vous allez atterrir. Ce n'est pas parce que vous voyez la Marianne de la République française que tout ça est vrai. Autre point important, vérifiez bien l'adresse mail qui vous écrit. Elle doit obligatoirement se terminer par @dgfip.finance.gouv.fr. Pas autre chose, c'est la seule adresse valable. Et puis le plus simple, je le dis encore et toujours, c'est d'aller vous-même sur impots.gouv.fr ou sur l'appli impots.gouv. Au moins, vous êtes sûr d'être au bon endroit.
0: Et c'est tant mieux. Merci Aude Razzo. Tous les épisodes et les conseils de C'est pas vrai sont en réécoute sur ici.fr et sur l'appli ICI. 5h46, restez avec nous dans un instant en rencontre avec l'oiseau champion incontesté du plongeon de haut vol. Benoît Prospero vous le présente juste après Zaz sur votre radio ICI. C'est pas parce que

0: j'espère.
1: Vous écoutez ici Mon Sourire à Zaz, 5h48. Aujourd'hui, dans le monde merveilleux du vivant, trois choses à savoir sur le plus grand oiseau marin nicheur de France métropolitaine. Bonjour Benoît Prospero.
2: Oh, c'est magnifique. Et son nom, c'est le fou de Bassan. Bonjour à toutes et tous. Au programme, tempête, plongeon et kilomètres. Et donc d'abord, première chose à savoir, l'envergure du fou de Bassan peut atteindre 1,80 m et son poids entre 2,5 kg et 3,5 kg. Il est donc parfaitement profilé pour le vol et peut ainsi parcourir des dizaines de kilomètres portés par les vents sans vraiment battre des ailes.
1: Et ce, même en pleine tempête.
2: Mais oui, et même le plus souvent en pleine tempête. Et alors, deuxième chose à savoir, par le parapluie du papillon citron, le fou de Bassan est sans conteste le champion de plongeon de haut vol. Pour se nourrir au-dessus de la mer, en fait, il est capable de s'élever à plus de 40 mètres de haut et d'effectuer un véritable piqué à la verticale, la tête la première et les ailes rabattues contre le corps. Et au moment où il pénètre dans l'eau, il est à près de 90 km/h. Et en fait, un de ses secrets pour ne pas se blesser, eh bien, c'est une série de petits coussins d'air situés sous la peau de sa tête et de son poitrail, de véritables airbags intégrés qui lui permettent d'absorber en fait les chocs au moment de l'impact des plongeons.
1: Et en plus de ça, il a une vue particulièrement aiguisée pour repérer un petit poisson d'une telle hauteur.
2: Eh bien, c'est tout à fait vrai. Et alors, troisième chose à savoir, au moment de l'élevage des jeunes, les fous de Bassan adultes quittent la colonie pour chercher du poisson. Problème, les espèces de poissons avec lesquelles ils nourrissent leur progéniture ont quasiment disparu des côtes nord de la Bretagne. Conséquence, les oiseaux sont obligés de faire des trajets de plus en plus longs pour trouver de quoi se nourrir, parfois plusieurs centaines de kilomètres. Des trajets donc de plus en plus longs qui, selon les chercheurs, ont une incidence négative sur la physiologie des adultes et la survie des poussins, ce qui risque de conduire à un déclin inexorable de l'espèce. Le monde vivant est merveilleux, préservons-le. Et pour leur connaissance, un immense merci à Philippe-Jacques Dubois et Élise Rousseau, auteurs du livre « Les guetteurs ». C'est publié chez Albin Michel.
1: Le fou de Bassan, qui est donc un champion de plongeon. À noter qu'en France métropolitaine, les fous de Bassan sont rassemblés sur un seul et unique site de reproduction. C'est l'île Rouzic, aux 7 îles dans les Côtes d'Armor, ce qui confère à cette espèce une très grande fragilité. Merci Benoît Prospero.
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1: Et si les réseaux sociaux prouvaient qu'ils peuvent avant tout être un véritable moteur de solidarité? Depuis plusieurs mois, un homme cuisine régulièrement des dizaines de repas pour les sans-abri et partage ses recettes ainsi que ses distributions sur TikTok et Instagram. Cet été, il a décidé de quitter sa cuisine parisienne et il se balade un petit peu partout en France, Robin Bernot.
4: Un créateur de contenu s'est lancé dans un tour de France solidaire pour cuisiner pour les sans-abri.
5: Je trouve ça génial, il faudrait continuer en fait.
4: Cet été, Manu Solidaire, c'est son nom sur les réseaux sociaux, a décidé de sillonner une partie de la France pour cuisiner et distribuer des repas aux personnes vivant dans la rue. Et cette tournée, il la partage sur les réseaux sociaux avec ses plus de 400 000 abonnés. Ainsi, les internautes qui le suivent peuvent faire des dons qui serviront entre autres à financer les ingrédients et les différentes étapes du voyage. Il y a quelques jours, il était de passage à Avignon où il a préparé plus de 60 repas et notre journaliste Clara Baudard en a profité pour le rencontrer.
6: Aujourd'hui, c'est compliqué de se dire que les sans-abri, on veut juste pas les voir parce qu'en fait, ils existent, sont autour de nous. Toutes les personnes de la rue, elles ont besoin de manger.
4: Il faut savoir que début août, la mairie d'Avignon a adopté un arrêté municipal anti-mendicité, une mesure qui ne décourage pas Manu Solidaire de réaliser ses distributions de repas, bien au contraire.
6: Se dire qu'on vire les personnes démunies des centres-villes sans leur donner de solution de repli, c'est un peu se voiler la face et cacher la misère, alors que quoi qu'il arrive, elle restera là.
4: Alors ici, ça marche. Et vous, qu'en pensez-vous?
7: Je trouve ça hyper cool. S'il peut y avoir de l'aide en France, de l'entraide, je trouve ça vraiment génial.
4: J'en ai par exemple discuté avec Juliette qui souhaitait souligner les difficultés de pouvoir bien se nourrir, en particulier aujourd'hui.
7: Il y a de moins en moins d'aides justement qui sont consacrées aux personnes les plus délaissées et les moins dans la population. Donc je pense que c'est vraiment cool s'il y a des initiatives qui peuvent se faire de façon individuelle, quoi.
4: Des difficultés pour s'alimenter qui concernent évidemment les sans-abri, mais pas que, c'est ce que m'a rappelé Jade.
8: Moi je vois les étudiants aussi par exemple, ou les personnes comme ça qui ont besoin d'aide. Non, je trouve ça génial, il faut continuer d'être dans d'autres villes. Ils font que Avignon pour l'instant?
4: Alors pas tout à fait, en fait Avignon faisait partie de tout un circuit organisé dans le sud-est. Manu Solidaire est entre autres passé par la Loire, la Lozère ou plus récemment à Marseille.
8: Ok, qui passe en Bretagne. Je trouve que
5: La question de la nourriture en ce moment, c'est compliqué.
4: Pourquoi c'est compliqué?
5: Parce que les prix augmentent, tout augmente.
4: Grâce à cette initiative, Manu Solidaire crée du lien, une démarche qu'il souhaite poursuivre et continuer à partager sur ses réseaux sociaux, avec toujours cette même envie, celle d'être utile.
1: Merci Robin Bernot. Demain, autre idée qui marche, un duo qui décide d'agir pour la propreté de leur plage. Est-ce que vous aussi, vous donnez de votre temps pour les autres? 0810 055 056. Venez nous parler de votre engagement, qu'il soit ponctuel ou régulier, qu'il soit au sein d'une association ou non, qu'il concerne la solidarité, l'éducation, la protection de l'environnement ou même les animaux. Pourquoi pas? 0810 055 056. Et puis, si vous cherchez des bénévoles aussi, appelez-nous. On en parle juste après YouTube, Where the Streets Have No Name, sur votre radio ici.

0: You too, where the streets have no name. 5h57 et bonjour Lassim.
1: Bonjour.
0: Lassim, vous êtes à Ardoye en Ardèche.
1: Oui, c'est ça.
0: Comment allez-vous ce matin, Lassim?
1: Bien, bien, je suis un peu au travail, mais bon,
0: ah,
1: pas de souci.
0: Qu'est-ce que vous faites comme travail, Lassim?
1: Agent d'entretien.
0: Très bien. Et donc, vous avez commencé quoi, à 5h, c'est ça?
1: Ouais, 5h30.
0: 5h30. Bon, alors Lassim, vous nous avez appelé parce que vous êtes bénévole dans votre village. Dites-nous en quoi ça consiste.
1: En fait, on organise des événements type soirée Halloween, soirée Saint-Patrick, et matinées huîtres, et c'est pour animer le village, pour faire des festivités dans le village.
0: Vous êtes nombreux,
1: du lien aussi.
0: Vous êtes nombreux dans cette association?
1: On est une quinzaine de bénévoles.
0: Donc 15, c'est super.
1: Ouais, une quinzaine de bénévoles, et je suis juste membre.
0: Vous êtes membre. Ça fait combien de temps que vous êtes membre de cette association, Lassim?
1: Depuis 2018.
0: 2018.
1: Votre arrivée. 18 ans, ouais.
0: Depuis 2018. Et qu'est-ce que vous aimez dans cette association? C'est le lien, c'est le fait d'organiser des choses, c'est.
1: Ouais, j'aime bien. Ouais, aider un peu à l'investissement du village, aider pour organiser des événements.
0: Et c'est quoi le prochain événement du village, Lassim?
1: Normalement, la soirée Halloween, en octobre.
0: Ah, le soirée Halloween. Ah oui, déguisement, vous allez décorer le village, tout ça, tout ça?
1: Décorer la salle des fêtes, on fait une soirée Halloween à la salle des fêtes polyvalente du village.
0: Eh bien, très bien. Eh bien, merci de nous avoir appelé, Lassim. Je vous souhaite bon courage pour le travail. Et puis, bonne fête d'Halloween, mais dans quelques semaines, du coup.
1: Oui, dans quelques semaines.
0: Merci.
1: Ça passe trop vite, le temps.
0: Merci. Très belle journée. Merci d'avoir commencé cette journée avec nous. Je vous retrouve demain à 4h59, non pas avec Valentine, mais avec Valentin. Eh oui. Et bonjour à l'équipe d'ici matin qui prend le relais sur votre radio locale ici.
2: Bonjour la Lorraine, j'espère que vous allez bien en ce jeudi 27 août avec toute l'équipe d'ici matin et qui vous retrouve encore pour une matinée à passer ensemble avec Valentin la réalisation, Thibault qui vous accueille au 03 83 36 20 20, on aura évidemment Frédéric Vain pour les 3+ dans une petite heure, avec à gagner aujourd'hui vos entrées pour les thermes de Contrex ainsi qu'un pack famille pour Pokéland. Il faudra venir tenter votre chance dans nos quiches aux chansons.
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2: 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Il est 6h.
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2: Vos informations de ce jeudi 27 août avec Mathieu Barbier. Bonjour Mathieu.
4: Bonjour.
2: La flambée du prix des fruits et des légumes.
4: Oui, vous l'avez sans doute constaté sur les étals, la tomate, la courgette, les haricots, tout est plus cher et ça devrait sans doute être le cas aussi dans les semaines qui viennent pour la pomme de terre avec une récolte calamiteuse, la pire depuis plus de 30 ans. Une baisse de production de plus de 20% sur un an selon l'Union Nationale des Producteurs. Les canicules et l'absence de pluie expliquent ce rendement très faible. À la ferme de l'Accord à Ville-en-Vermois au sud de Nancy, les pommes de terre pousse sur 5 hectares et les pertes s'annoncent importantes, Loris de Siéchy.
5: On entend bien le sol qui est sec. Cette situation, c'est la même partout sur le champ d'Alain Guillaume. Avec la météo de cet été, les récoltes de pommes de terre s'annoncent compliquées.
6: La pomme de terre, quand elle arrive au-dessus de 25 degrés, elle a du mal à se développer. Donc cette année, avec les températures qui étaient au-dessus de 30, forcément, la pomme de terre a été stoppée dans sa croissance.
7: Celle-là, ça va. Oui, si elles étaient toutes comme ça, je serais content.
6: Par contre, là, comme vous voyez, ça
7: fait quoi?
6: Ça,
7: c'est d'un pouce, quoi.
6: C'est compliqué pour faire une frite.
5: La sécheresse n'a pas aidé non plus. Même pas 80 mm de pluie en 4 mois. Résultat, 40% de la récolte est déjà perdue, c'est près de 15 000 euros et ça pourrait encore augmenter.
6: Il faut qu'il y ait des calibres supérieurs à 50 mm. Alors les plus grosses font 50, mais il y aura beaucoup de petits calibres. Tous les petits calibres, on va les éliminer, on ne peut pas les commercialiser. Alors moi, je les valorise avec mon élevage bovin, mais évidemment pas au même prix qu'une pomme de terre qui va être vendue au consommateur directement.
5: Autre problème, la terre est trop sèche, impossible de récolter les pommes de terre alors qu'elles sont à maturité.
6: J'avais fait un petit essai au mois de juillet avec la machine, puis je me suis aperçu qu'on abîmait énormément les tubercules, donc j'ai arrêté. Les clients qui m'appellent, lesquels je pense qu'ils sont assez compréhensifs. Et puis ils me disent, bon, bah, on va attendre la pluie. Bon, d'ici le 15 septembre, normalement, ça devrait aller.
5: Les producteurs français estiment les pertes à 400 millions d'euros au minimum pour cette année.
4: Et un reportage dans une exploitation de Ville-en-Vermois. Dans les Vosges, trois employés d'un restaurant de rue sur Moselle sont au chômage technique après l'incendie de l'établissement hier. Le bâtiment est détruit. Il n'y a heureusement pas eu de blessés.
2: Nous restons dans les Vosges, Mathieu, avec l'avenir sombre pour le Grand Étrin.
4: Oui, sa réintroduction sur le massif va tourner court. Le ministère de l'Écologie assure que le programme en cours se poursuivait, mais qu'il n'irait pas au-delà de 2029. Ancienne espèce endémique du massif, le plus grand oiseau sauvage d'Europe, fait l'objet depuis deux ans d'un programme de réintroduction depuis la Norvège. Mais la quasi-totalité des premiers spécimens ramenés ici chez nous ces deux dernières années sont morts. Le gouvernement arrête donc les frais. Une déception pour Fabien Dill. Cet animateur du plan national Grand Étrin demande du temps, alors que quatre oiseaux sont nés récemment.
8: C'est une bonne nouvelle. Ça montre qu'une poule survivante de deux ans s'adapte, trouve l'environnement favorable pour survivre, pour nicher, pour élever des jeunes. Ça montre aussi qu'il faut un peu de temps. Elle avait tenté de nicher l'année dernière et sa nichée s'était fait prédater au bout de 12 jours. Là, elle a réussi toute seule. On voulait aussi protéger les nichées avec des ultrasons. Comme on ne la suivait pas par GPS, ça a réussi sans cela. Donc c'est aussi encourageant. Et la prédation, c'est pas une fatalité, c'est un facteur naturel et c'est un facteur aussi qui est variable, qui répond à plein de cycles un peu météorologiques qui peuvent avoir l'influence sur la disponibilité des proies. Et là, des étés chauds et secs sont connus pour favoriser des bonnes reproductions de grands étrins, bah parce que les prédateurs vont trouver d'autres proies qui sont abondantes et moins s'en prendre aux grands étrins.
4: Des propos recueillis par Thierry Collin.
2: La colère de certains habitants d'Épinal et de ses alentours.
4: Oui, ils ne comprennent pas pourquoi le ramassage des poubelles noires ne se fait qu'une fois toutes les deux semaines depuis deux ans. Et c'est particulièrement problématique l'été quand il fait chaud avec les odeurs qui, pour certains riverains, sont insupportables. C'était évidemment le cas cet été avec la succession de canicules. Illustration à Golbey avec le témoignage de Veva.
9: Je ne comprends pas qu'on puisse venir faire un ramassage de poubelles en été sous des chaleurs extrêmes une fois toutes les deux semaines. C'est catastrophique, c'est dégoûtant. L'odeur et les conteneurs qui débordent, les conteneurs des voisins d'en face, vu que c'est un bloc, et ceux de là-bas et ceux de l'autre bloc qui débordent, c'est dégoûtant. Les mouches prolifèrent partout. Des vers et des vers et des vers remplis dans les conteneurs, c'est dégoûtant. On achète plein de matériel de mouches, il y a trop de mouches dans le quartier à cause des poubelles, c'est plus possible. Et le jeudi, quand ils sortent les poubelles, les gens, oh, parce qu'il y en a qui les laissent à l'intérieur justement à cause des mouches, l'odeur dans le quartier. Épouvantable.
4: Et Benoît Jourdain, le maire d'Épinal, qui est nouveau président du SICOVAD, le syndicat de gestion des déchets, a entendu beaucoup de plaintes, il le reconnaît, et il promet de changer les choses. Cet été historiquement chaud a aussi été compliqué à gérer pour nos animaux de compagnie, les chiens par exemple. Il faut savoir qu'un coup de chaud peut être fatal, il peut intervenir dès que les températures dépassent les 25 degrés. Du coup, beaucoup de propriétaires se sont ces dernières semaines précipités chez le toiletteur pour faire une coupe d'été à leurs animaux. Reportage à Nancy, Océane Dupuis.
10: Souchard et Aquarelle ont l'habitude de venir chez le toiletteur.
11: Vu la fourrure qu'ils ont, c'est des spitz, donc ça a énormément de poils.
10: Sylvie, leur propriétaire, emmène ses chiens tous les mois.
11: C'est important, puisque sinon ça fait beaucoup de nœuds, ils ont de la bourre et ils sont pas bien. Ils ont très chaud.
10: Au programme pour les canins, bain néo puis petite coupe.
12: Ils apprécient le moment, surtout la bain néo, soin ozone, c'est quelque chose de très agréable.
10: Pour les toiletteurs, l'été est toujours une période dynamique. Quand il fait chaud, les chiens perdent leurs poils, ils ont donc besoin d'une coupe. Mais avec les canicules, Valérie Béquillon, la gérante du toiletteur, était dépassée par les prises de rendez-vous.
12: On a clairement vu un phénomène de gens qui d'habitude n'emmènent pas leurs chiens chez le toiletteur. Les chiens ont eu des coups de chaud parce que il y a eu des telles poussées de température que les chiens ont perdu une énorme partie de leur fourrure, mais des fois 50% du poil en l'espace de 3 semaines. Les gens se retrouvent complètement dépassés par les événements et clairement ils voient leurs chiens en souffrance.
10: Ce sont les vétérinaires qui incitaient leurs clients à emmener leurs chiens chez le toiletteur.
12: On a clairement des gens qui d'habitude n'emmenaient pas leurs chiens chez le toiletteur et là ils se sont rendus compte finalement que c'était vraiment pas du luxe, c'était vraiment nécessaire pour le bien-être de l'animal.
10: En moyenne, une séance de toilettage coûte 70 euros pour un chien.
4: contrairement aux idées reçues, hein, raser son chien en période de forte chaleur n'est pas spécialement une bonne solution, hein, parce que le poil joue un rôle de thermorégulation. Au championnat du monde d'aviron, la Nancéenne Emma Cornelis disputera demain la finale en 200 barreurs. C'est à Amsterdam avec sa coéquipière. Elles ont terminé deuxième de leur demi-finale hier. Le duo est vice-champion du monde en titre. Autre championnat du monde, ceux de la boccia. Ils se tiennent en ce moment en Corée du Sud et la Nancéenne Sonia Ekel débute la compétition ce matin face à une Hongkongaise. La boccia, c'est une discipline paralympique qui ressemble à la pétanque, hein, mais avec des boules molles. Puis le match de gala, le match de foot pour fêter les 100 ans du stade Marcel Picot, prévu le 7 septembre, est reporté. Il aura finalement lieu au printemps prochain.
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2: Il va faire chaud aujourd'hui encore.
14: Ah oui Mathieu, là il fait déjà même un petit peu chaud parce que les températures sont aux alentours des 17 degrés et puis ça va grimper tout au long de la journée. On a des nuages ce matin pour démarrer la journée. Pour cet après-midi, ça va être des éclaircies qui vont nous accompagner avec des températures qui devraient être comprises entre 29 et 32 degrés avec les maximales pour Saint-Dié-des-Vosges. À 6h07, vous prenez la route ce matin pour partir peut-être au travail. Eh bien figurez-vous que le trafic est fluide pour l'instant avec toujours cette zone de travaux qui va vous ralentir au fur et à mesure qu'on va avancer dans la matinée. Cette zone de travaux que je parle évidemment, c'est celle sur l'A33 dans les deux sens de circulation dans le secteur de Rosières-Rosalines. 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

0: J'espère que ça vous fait danser autour de la table du petit déjeuner et à nos actes manqués avec Carole Frédéric, Jean-Jacques Goldman et Michael Jones sur votre radio. 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
0: Bonjour les Lorraines et les Lorrains, j'espère que vous allez bien. Pensez à aérer vos habitations actuellement à 6h12 puisque cet après-midi ça va grimper côté température puisque ça va dépasser les 30 degrés. Mais c'est bon, hein, après ces 5 canicules qu'on a eu cet été, on a un petit peu l'habitude. En tout cas, pour vous accompagner ce matin, on va vous emmener à Saint-Max pour vous présenter une ferme florale avec une Lorraine qui était pharmacienne et qui a changé de voie. On la découvrira ensemble avant 6h30. Aujourd'hui, on fête les Moniques en ce jeudi 27 août et on voulait rendre hommage à la regrettée Césaria Évora qui aurait fêté son anniversaire aujourd'hui. La chanteuse capverdienne, qu'on surnommait la diva aux pieds nus. Mais figurez-vous que lui, on le surnomme le divin aux grandes bottes. Roland Motte, notre jardinier, est là pour vous conseiller avec des graines qui voyagent toutes seules. C'est dans un instant.
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0: Je peux vous dire qu'aujourd'hui, on

0: les gants, le sécateur et surtout les bonnes idées avec notre jardinier qui vous conseille comme chaque jour sur votre radio ici Lorraine. Bonjour Roland Motte.
1: Bonjour mon cher Maxime.
0: On est sur les graines qui voyagent toutes seules là aujourd'hui.
1: Oui, ça c'est intéressant. Vous connaissez peut-être le principe des plantes, pas sûr, hein, parce que la plante elle pousse, ensuite elle fait des fleurs ou pas d'ailleurs, et elle fait des graines pour assurer sa descendance. C'est un peu le même principe que vous, mais vous le faites légèrement différemment quand vous assurez votre descendance. Et la plante, elle fait des graines qui vont s'envoler, tomber dans le sol, et puis faire un petit bébé plante, comme on en a parlé hier, enfin c'est une autre technique hier, mais là pour les graines, ça se passe comme ça. Et les plantes ont cherché des techniques pour dire, bah attends, on va pas rester dans un coin, on va balancer nos graines à droite, à gauche, de façon à ce qu'on puisse se développer. Donc elles utilisent le vent, elles utilisent les oiseaux qui viennent picorer des graines et qui vont faire leurs petits besoins plus loin. Et
0: ah,
1: pour,
0: ça marche comme ça ?
1: Ah ben oui, ça marche comme ça, entre autres pour certains. Il y a aussi des animaux, certaines graines s'accrochent à des animaux et vont se balader beaucoup plus loin parce que c'est l'animal qui fait le transport. Et puis il y en a d'autres qui explosent quand elles sont à maturité. Elles envoient des graines un peu partout à plusieurs mètres.
0: Mais vous voulez dire que par exemple mon chat Tigri là, il peut transporter des graines comme ça?
1: Alors c'est possible s'il va se balader dans la nature, mais comme c'est une feignasse, je pense, il a de qui tenir. Il doit rester sur le canapé devant la télé. Donc non, il ne bouge pas. Mais oui, il y a des animaux qui transportent. On a la bardane par exemple. La bardane, c'est comme ça qu'on a inventé le scratch, et ça s'accroche, c'est des petites boules qui s'accrochent carrément soit dans les cheveux, soit dans les fourrures des animaux, et qui tombent ensuite un peu plus loin quand l'animal a décidé de se gratter ou autre.
0: Et quelles sont les autres plantes qui se la jouent un peu Garou et Céline Dion et qui glissent sous le vent
1: Le pissenlit par exemple. Vous avez, vous rappelez le dictionnaire, quand on souffle, on voit souffler et on voit ces graines de pissenlit qui volent tout le temps. Eh bien ça, les graines de pissenlit, c'est typiquement ça, c'est le vent. On a les érables aussi qui ont des hélices. Vous avez déjà vu ces petits machins qui tombent en forme d'hélicoptère
0: Quand on était petit, on disait c'était les hélicoptères.
1: Eh bien on disait ça quand on était petit. Maintenant qu'on est grand, on dit c'est des érables.
0: Mais entre autres, c'est ça qui les fait érables. C'est ces plantes qui font le sirop ?
1: Alors oui, il y a le sirop d'érable, là on va loin, là, mais c'est encore autre chose, oui. Si on parle des érables, oui, le sirop d'érable, c'est bien lui. Et puis on a les bouleaux également, mais on a les clématites sauvages qui font des genres de petites boules et qui s'en vont se balader à droite, à gauche.
0: Quel est le conseil vert du jour concernant ces petites graines ?
1: Eh bien, si vous avez des herbes indésirables, gardez-les pour savoir ce que c'est, parce que ça peut être un peu tout et n'importe quoi.
0: Merci beaucoup Roland Motte. On va rester sur le thème des végétaux ce matin, puisqu'on va vous emmener à Saint-Mac pour vous présenter une ferme florale avec une Lorraine qui était pharmacienne. Elle a décidé de changer de voie. Notre Véronique Laure qui parcourt la région pour vous dresser le portrait de Lorrain exceptionnel l'a rencontrée. On les retrouve toutes les deux juste après les Pointer Sisters ce matin à 6h17 sur votre radio ici Lorraine. 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

0: 6 sur 20, The Pointer Sisters avec I'm So Excited sur votre radio. Ici Lorraine, on en profite ce matin pour saluer Fabienne qui en profite ce matin pour nous dire qu'elle a 18 degrés à Vigneulles et à Tonchâtel, mais surtout elle nous dit qu'elle est en train de faire de la confiture à la Mirabelle à 6h20. Elle a bien raison, Fabienne, faites pareil, hein. Dites-nous les températures que vous avez près de chez vous. Et puis Fabienne, si vous avez le temps, vous nous la ramenez, hein, cette petite confiture à la Mirabelle, c'est parfait pour le petit déjeuner. Autre chose parfaite pour vous accompagner pendant les croissants, les tartines qui sont en train de griller, c'est Véronique Laure qui parcourt la région pour vous dresser le portrait de Lorrain extraordinaire dont il était une fois des Lorrains. Aujourd'hui, elle nous emmène à Saint-Max pour vous présenter Aurélie, qui était ancienne pharmacienne. Elle a changé de métier pour lancer sa ferme florale Ombelle et Corimbe.
1: J'avais commencé une formation en ligne, donc de floriculture. Juste après avoir arrêté mon travail, j'ai commencé à un stage en ferme florale pendant 6 semaines. Bah, j'ai acheté le terrain et j'ai commencé à travailler dessus. À la base, bah, il ressemble plus à ça.
2: À ça, les arbres là. Vous avez tout déblayé alors ?
1: Bah, pas tout, mais une grande partie, quoi. Ouais, ouais.
2: Vous avez eu de l'aide ?
1: Pour couper les arbres.
2: Ouais.
1: Pour mettre mes piquets, parce que j'ai fait une haie sèche tout autour du terrain.
2: Donc c'est une haie faite de bois, de troncs, enfin de petits branchages.
1: Ouais, oui, et puis il y en a un peu plus gros. Ça va permettre en fait de maintenir la biodiversité. Il y a beaucoup d'insectes qui vont dedans, des oiseaux, même des petits reptiles comme des orvets, des choses comme ça. Donc pour mettre les piquets, voilà, j'ai eu beaucoup d'aide parce que bah, il fallait les enfoncer et... Bon, la terre est argileuse, donc l'hiver ça allait bien, mais il fallait quand même de la force.
2: Bon, vous avez la main verte, vous le saviez avant ?
1: Moi, quand j'étais gamine, j'adorais les fleurs. Quand je voyais ma grande tante venir avec son bouquet du jardin, bah, ils étaient maraîchers. J'avais mes grands-parents qui cultivaient des fleurs pour le plaisir, mais qui en donnaient à quelqu'un de la famille pour qu'elle les vende sur les marchés.
2: Ici, en Lorraine ? Ah bah non.
1: Du coup, en Franche-Comté.
2: Ouais.
1: Mais du coup, il y avait un petit peu des gènes, je pense. Et puis voilà, l'attrait, quoi. Mais c'est justement bah, avec l'héritage de ma grand-mère que j'ai acheté le terrain.
2: Oh, c'est voilà. Beau. Comment ça s'appelle ? Ombelle et Corimbe.
1: Oui. Hein ? C'est deux inflorescences de fleurs qui sont très proches l'une de l'autre, mais qui ont quelques petites différences. Et je trouvais que ça sonnait bien, j'aimais bien le côté botanique, parce que bon, avec mes études de pharmacie, j'ai fait de la botanique, et c'était la matière qui me plaisait le plus. Donc ouais, je voulais garder quand même ce petit côté aussi de ma vie d'avant.
2: Okay. Bon, ça veut pas dire que vous retournerez pas en pharmacie un jour ?
1: Non, parce que ben si financièrement j'y arrive pas, il faudra bien que j'aille chercher quelque chose un peu quelque part.
2: Oui, parce que là, vous êtes vraiment dans une incertitude, c'est la première année.
1: Oui,
2: quoi,
1: ouais, c'est
2: quelle
1: ça.
2: Année ?
1: Oui, voilà, c'est ça.
2: Vous avez bien choisi, vous. Hein.
1: Ouais, ouais. Mais bon, après, voilà, j'ai quand même des gens qui me disent que le travail a quand même été fait, que donc du coup, ça rebooste un peu. Puis quand les gens viennent m'acheter des fleurs et qu'ils trouvent ça joli, et ben, on se dit qu'on fait pas tout ça pour rien.
2: Merci beaucoup, Aurélie. On croise les doigts.
1: Oui, bah oui, on peut faire que ça.
2: Une prière tous les soirs.
1: J'ai une copine qui m'a dit qu'elle allait faire la salutation à la pluie, mais bon, ça n'a pas trop marché pour l'instant. Merci à vous.
0: Une magnifique rencontre proposée par Véronique Laure. La ferme florale Ombelle et Corimbe est donc implantée à Saint-Max avec des fleurs naturelles, fraîches ou encore séchées, avec une culture locale de saison et évidemment sans pesticides. Si vous aussi, vous connaissez peut-être un ou une Lorraine au destin extraordinaire avec un parcours de vie qu'elle a envie de raconter, vous pouvez l'inscrire au WhatsApp d'Ici Lorraine au 03 83 36 20 20 et Véronique Laure la contactera. En tout cas, ce matin, on est très heureux avec toute l'équipe d'Ici Matin de vous accompagner avec vos chansons préférées. Et je suis persuadé que celle-ci va en faire partie avec Marc Lavoine, avec Patrick Fiori qui accompagne votre début de journée. C'est une nouveauté. Occupé, à bientôt 6h25.

0: Occupé, une nouveauté ici Lorraine avec Marc Lavoine et Patrick Fiori à suivre en ce jeudi 27 août. Que va vous apporter cette journée? Peut-être de la richesse, peut-être de l'amour. Ça, on verra tout ça dans l'horoscope de Catherine Viguet qui arrive dans un instant.
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0: Sans oublier l'horoscope, hein, si vous venez de sortir de votre lit en ce jeudi 27 août, c'est comme chaque jour avec Catherine Viguet. Alors hier, c'était les natifs de Vierge qui s'exprimaient, mais ce matin, Catherine, ce sont les natifs du Verseau.
3: Et c'est bien, ils doivent faire entendre leur voix. Bélier, ne vous isolez pas en cas de désaccord, cherchez absolument un terrain d'entente. Taureau, des tensions possibles avec une hiérarchie ou un bien-aimé, bah, c'est à vous de jouer, hein. Gémeaux, ça se passe bien et surtout, voyez du paysage marcher même près de chez vous. Cancer, l'argent est un sujet, mais aussi des blessures psychiques que vous voulez guérir. Lion, ça discute en famille, au travail, mais ces échanges portent leurs fruits. Vierge, il est temps de vous réserver du temps à vous. Balance, quiconque fait battre votre cœur, vous attendez de lui, d'elle, un retour. Scorpion, entre vie privée et vie professionnelle, que privilégiez-vous? Sagittaire, il s'agit d'adapter votre communication en restant en accord avec vos pensées. Capricorne, alors c'est chargé sur le plan financier, il vous appartient de gérer pour l'avenir. Verseau, il est question d'honneur, de dignité, et vous faites entendre votre voix. Poisson, n'essayez pas de faire des performances si cela nuit à votre bien-être. Et pour nous tous, de l'amour tout simplement partout.
0: Voilà, beaucoup d'amour hein, si vous venez de vous réveiller. D'ailleurs, n'hésitez pas à nous dire les températures que vous avez près de chez vous. On fait la météo ensemble dans moins de 5 minutes.
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0: 6h30, l'actualité en Meurthe-et-Moselle et dans les Vosges avec Mathieu Barbier.
4: Le moral au plus bas pour les producteurs de pommes de terre en Lorraine. Les canicules de ces derniers mois ont fait beaucoup de mal. Un rendement en baisse de 23% sur un an. C'est du jamais vu depuis 30 ans. L'Union des familles laïques de Moselle dénonce l'argent public mis sur la table pour la venue du pape en Lorraine. Dans un mois, la ville de Metz a voté une enveloppe de 500 000 euros. L'association demande au préfet d'exercer son contrôle sur cette décision. L'info d'ici, dans deux minutes, nous emmènera dans le massif des Vosges où le grand tétra ne devrait pas faire long feu. En tout cas, le ministère de l'écologie annonce que le programme de réintroduction de l'oiseau sauvage disparu n'ira pas au-delà de 2029 en raison de la mortalité importante des spécimens réintroduits depuis 2024. Mais avant cela, c'est l'actualité en France et dans le monde avec Valentine Lottès. Bonjour.
5: Au volant de sa voiture, un jeune russe de 26 ans fonce dans la foule à Caen. Un mort et 10 blessés, dont 7 dans un état très grave hier soir. Le conducteur en fuite après l'accident a été arrêté à une vingtaine de kilomètres. La piste d'une vengeance après une bagarre semble privilégiée. Le bilan grimpe encore au Népal. Plus de 800 disparus désormais au cœur de l'Himalaya. Une majorité de touristes dans un terrible tsunami de boue et de glace. 80 Français ont signalé leur présence dans le pays via le fil d'Ariane. Nous n'avons pas encore de nouvelles ce matin. La météo déchaînée en France. Après la canicule et une tornade, 23 départements désormais en vigilance orange pour orages violents. Il se décale à l'est ce matin après avoir tonné sur la côte atlantique. Un blessé déjà signalé en Charente-Maritime. Des salariés de l'abattoir de Perpignan mis à pied après des signalements de l'association L214. Dans ces vidéos transmises hier à votre radio ici, des vaches et des moutons découpés encore vivants et des cochons aspergés d'eau puis électrocutés. La durée de vie de nos médicaments bientôt rallongée. L'Agence nationale du médicament a convaincu une quinzaine de laboratoires de réétudier le temps de conservation du Dafalgan, de l'Efferalgan ou encore de produits à base d'amoxicilline pour lutter contre le gaspillage et les pénuries. France-Slovénie, les Bleus du basket disputent ce soir un match de qualification pour la Coupe du Monde au Qatar l'été prochain. Les Français jouent sur le parquet de Bercy à Paris à partir de 20h30.
4: Merci Valentine, on vous retrouve tout à l'heure à 7h30. Il ne devrait donc finalement plus y avoir de nouvelles réintroductions de grands tétras dans le massif. Le plus grand oiseau sauvage, ancienne espèce endémique, fait l'objet depuis 2024 d'un programme de réintroduction venu de Norvège. Mais la quasi-intégralité des 16 premiers spécimens réintroduits sont morts en 2024 et 2025. Alors même si le suivi se fera jusqu'en 2029 et que une quinzaine d'oiseaux sont arrivés ces derniers mois, le ministère de l'écologie veut donc arrêter les frais malgré 4 naissances depuis le printemps. Reportage et explication, Thierry Collin.
6: On guette la machine.
7: Une petite demi-heure de marche pour atteindre le sommet d'une chaume est la première rencontre.
6: Là, ça y est, il le prend. Regardez.
7: Muni d'une antenne en aluminium, type râteau de télévision, télémétreur en main, Fabien Dill entre en contact avec les GPS installés sur les grands tétras norvégiens relâchés dans le secteur du Grand Ventron.
6: Donc on est sur l'identifiant 16561, ça y est. On a récupéré ces données, le coq qui répond au nom de Rapido. Nous savions qu'il était dans ce secteur-là, des endroits frais, des zones un peu tourbeuses, des ruisseaux où ils vont chercher la fraîcheur et puis la végétation.
7: Un programme qui permet de récolter les premières données scientifiques sur les grands tétras, leur localisation et si les oiseaux forestiers explorent les bois, tous reviennent sur une zone protégée et plutôt restreinte de quelques 8000 hectares.
6: Parfois, ils vont bouger, ils vont être en recherche de congénères. Là, c'est sûr qu'il y a un biais, c'est que ces oiseaux-là, on vient de les... Je vais couper. Ce qu'on a montré aussi dans nos rapports scientifiques, c'est que sur les premiers mois, il y a aussi une découverte d'un nouvel environnement. Donc, il y a des comportements de recherche et de découverte. Il a plusieurs zones où il va peut-être aller se nourrir, se reproduire. Les territoires semblent être plusieurs morceaux de forêt dans ce grand massif.
7: Des données partagées avec les scientifiques d'autres massifs.
6: Partout en France, le grand tétras décline, hein, dans le Jura, dans les Pyrénées. Il y a eu les Cévennes dans les années 80-90 qui avaient tenté un renforcement de population. Là, on est sur des autres méthodes, des nouvelles techniques. Et évidemment que ça intéresse.
7: Un programme de réintroduction remis en cause par une partie du monde scientifique, mais aussi par le ministère de la Transition écologique, qui précise aujourd'hui ne pas envisager de nouvelles opérations de translocation, mais que le bilan à mi-parcours cet hiver permettra de consolider cette analyse et sera partagé au comité Grand Tétras du massif des Vosges.
4: Et 17 hein, Grand Tétras, toujours venus de Norvège, ont été réintroduits au printemps dernier. Aux dernières nouvelles, ils sont encore tous vivants. Quel temps aujourd'hui dans le massif des Vosges ?
0: On a des nuages ce matin qui vont peu à peu disparaître pour laisser place à des éclaircies avec des températures aux alentours des 17 degrés. Et cet après-midi, on attend des éclaircies sur l'ensemble de la région, avec cette fois-ci des températures qui vont grimper. Pensez à garder vos volets fermés pour ne pas laisser entrer la chaleur, puisqu'elle devrait être comprise entre 29 et 32 degrés, avec les maximales pour Saint-Dié-des-Vosges. Ce matin, on a une superbe photo de deux petits canards, là, ce matin, sur les réseaux sociaux d'Issy Lorraine. C'est Bernadette qui nous l'a envoyé. Elle profite pour nous dire que ce matin, elle a 14 degrés du côté de Lubine ce matin. Chez Marie-Pierre, à Ciré-sur-Vezouze, 16 degrés avec quelques traces nuageuses. Elle nous a envoyez elle une photo du coucher de soleil hier soir, photo très originale, faites pareil, choisissez une photo et Frédéric Brun se fera un plaisir de donner les températures près de chez vous dans une petite demi-heure. Vous êtes peut-être au volant ce matin, évitez encore la 33 puisqu'il y a la zone de travaux hein, qui vous ralentit dans le secteur de Rosières-aux-Salines. Vous êtes ralenti légèrement ce matin, mais ça va s'intensifier au fur et à mesure qu'on va avancer dans la matinée. 03 83 36 20 20, ici Lorraine toute la journée à vos côtés avec notre partenaire, la page Facebook Inforadar 54.
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0: Pour la musique, on vous propose un peu de rêve hein, ce matin avec Eurythmics et Sweet Dreams sur votre radio. Ici Lorraine, excellent réveil.

0: 7h20, Sweet Dreams de Eurythmics sur votre radio, ici Lorraine.
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0: Bonjour la Lorraine, j'espère que vous avez passé une belle nuit, que vous avez bien rêvé, que vous avez profité également de ce petit déjeuner là tranquillement. En tout cas, toute l'équipe d'ici matin vous accompagne jusqu'à 9h. On a Valentin à la réalisation, on a Thibault qui vous accueille au 03 83 36 20 20. Et si vous voulez commencer à organiser votre week-end, car oui, c'est dans un petit peu moins de 2 jours à présent, Frédéric Brun va nous rejoindre pour vous proposer des infos pratiques locales utiles et sympas avant 7h. Tout d'abord, que ce soit en Meuse, en Meurthe-et-Moselle et bien sûr dans les Vosges, nos églises sont incroyables ici en Lorraine. Et Jérôme Prodhomme vous prouve que quand c'est Lorraine, bien c'est forcément fin bien.
2: Cet été, j'ai fait comme tout le monde, j'ai fui la chaleur et j'en ai profité pour admirer la beauté. Parmi les endroits qui m'ont le plus rafraîchi et qui m'ont fait du bien, il y a les édifices religieux. La Lorraine est d'une incroyable richesse aussi de ce côté-là. Alors, il y a les grands classiques, hein, majestueux, Toul avec la cathédrale et le cloître. Ne négligez d'ailleurs pas l'autre trésor toulois, la collégiale Saint-Jean-Goux. Metz, évidemment, Verdun, Lunéville, l'église Saint-Jacques, par exemple, avec son orgue caché dans les tuyaux au-dessus de l'entrée. On ne perd jamais son temps, également, en gravissant la colline de Sion et en découvrant celle que j'appelle la basilique de l'espoir. Vous savez, l'espoir des Lorraines et des Lorrains, que la Lorraine ne soit pas toujours coupée en deux quand elle a été démembrée entre France et Allemagne. Ils ont prêté serment, les Lorrains de 1872, à cet endroit que la Lorraine serait réunie un jour. Alors il y a Nancy, avec la primatiale et notamment la cathédrale, hein, primatiale, avec notamment les grilles de Jean Lamour, qui sont d'ailleurs les plus anciennes de Jean Lamour. Elles ont été faites avant celles de la Plastane. La basilique de Saint-Nicolas de Port, bah, évidemment. Hein. L'église Saint-Laurent à Pont-à-Mousson, quand on aime un peu l'ambiance italienne. L'étonnante église de Baccarat, avec des vitraux en cristal, c'est la seule du monde. 20 000 pièces, 150 teintes de couleurs différentes. Alors, dans les Vosges, Méli-Mélo, moi j'adore Sainte-Libère, l'église toute rose de Rambervillers, Plombières-les-Bains avec son clocher pointu, la basilique Saint-Maurice d'Épinal, Notre-Dame du Cierge aussi à Épinal avec un vitrail absolument sublime, Saint-Nicolas à Neufchâteau. Et puis tiens, restons dans les Vosges pour l'abbaye Notre-Dame d'Autray, une abbaye située entre début de montagne et forêt, fondée au détour du 12e siècle par un duc, au retour des croisades, une abbaye qui a vécu des moments complètement dingue dans son histoire. La Révolution française en a fait une usine d'épingles. Quand elle s'est terminée, l'endroit est devenu un séminaire. Il a été bombardé en 1944, enfin en tout cas abîmé. Bref, un destin mouvementé. Mais elle est toujours là, cette abbaye. Et autour de l'abbaye, il y a des jardins magnifiques, je voulais vous le rappeler. 15 jardins différents, 2500 espèces qui sont installées dans un véritable jardin botanique de 4 hectares qui fait du bien quand on sort d'avoir été un petit peu au frais. Bref, nos églises continuent de montrer, de raconter la Lorraine. Et ça, c'est fin bien.
0: Et d'ailleurs, n'hésitez pas à partager avec nous vos photos des églises lorraines. Moi, j'avoue, j'ai un petit coup de cœur pour la cathédrale de Toul ainsi que la primatiale. Il est 6h43. Eh oui, puisqu'on va s'intéresser au cochon d'Inde avec Pierre Fabin, le veto de la radio qui vous conseille, si vous en avez un, c'est dans un instant.
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0: À 7h moins le quart sur votre radio, ici Lorraine. On vous conseille, si vous avez des animaux de compagnie, et là je parle de tout type d'animaux. D'habitude on s'occupe des chats, des chiens, mais Pierre Fabin il est capable même de s'occuper des cochons d'Inde. Puisque le cochon d'Inde c'est un petit compagnon adorable. Mais sa santé, Pierre, repose sur un élément crucial, la vitamine C. Alors pourquoi cette vitamine est-elle à ce point vitale pour lui ?
7: Alors c'est une particularité génétique. Le cobaye ou cochon d'Inde est incapable de fabriquer ou de stocker la vitamine C. S'il en manque, le scorbut s'installe de façon fulgurante. Ses dents se déchaussent, ses articulations gonflent et il hurle de douleur. C'est une urgence vitale. Pourtant, on n'est pas obligé de donner des gouttes à tout le monde. Une supplémentation liquide est surtout indispensable pour les sujets à risque. On cible les jeunes en croissance, les femelles gestantes, les vieux animaux et les malades. Leurs besoins explosent pendant ces périodes. Pour un adulte en pleine forme, on va d'abord miser sur une excellente alimentation au quotidien.
0: Et Pierre, comment faire alors pour couvrir ses besoins naturellement avec son alimentation de tous les jours sans passer par les gouttes ?
7: Alors, la base, c'est de choisir des granulés spécifiques pour cobayes, qui sont déjà enrichis en vitamine C. Mais attention au grand piège de la conservation. Cette vitamine est ultra sensible à l'air et à la lumière. Si le sac reste ouvert, elle s'évapore en quelques jours. Il faut fermer le paquet hermétiquement et acheter des petits sacs pour le conserver. Ensuite, l'alimentation fraîche fait le reste du travail. Offrez-lui chaque jour des légumes riches en vitamine C. Le grand champion, c'est le poivron cru, couplé à du persil frais, c'est le coca. Cocktail parfait pour un animal sain. Et surtout, pas de vitamine C dans son biberon d'eau. Elle se détruit en 2 heures à la lumière et le goût amer l'empêchera de boire.
0: Mais Pierre, si notre cochon d'Inde est un petit peu comme moi et qui boude les légumes frais et ou qu'on doute de la qualité de ses granulés, comment être sûr qu'il ne manque de rien ?
7: Dans ce cas précis, on ne prend aucun risque. On passe à la supplémentation systématique. Si l'alimentation n'est pas optimale, c'est la seule garantie d'éviter le scorbut. On achète de la vitamine C liquide, pur en clinique vétérinaire. Le rituel est très simple. Prenez la petite pipette et donnez les gouttes directement sur le côté de sa bouche. C'est le petit geste santé à instaurer tous les matins. Si vous avez un cobaye difficile, c'est votre filet de sécurité absolu. En respectant la bonne dose selon son poids, vous protégez ses os, ses dents et son système immunitaire tout au long de sa vie.
0: Merci Pierre Fabin. Et on en profite pour saluer ce matin l'association des Petites Mitaines à Dieulouard qui a justement des cochons d'Inde et d'autres rongeurs. Ils ont des chats, des chiens et même des lapins. Pour vous accompagner ce matin, on commence déjà à organiser votre week-end à 6h47 puisque le week-end c'est dans 2 jours tout pile. Frédéric Brun va vous proposer des infos pratiques, locales, utiles et sympas dans les 3 plus d'ici matin Lorraine. C'est juste après Les Innocents avec l'autre Finistère. Excellent réveil avec votre radio.

0: innocents avec l'autre Finistère. J'ai envie de manger une galette saucisse. En référence à la Bretagne.
1: J'avais
0: mais
1: compris.
0: Évidemment, vous écoutez ici matin Lorraine et on organise votre week-end dans les 3+ d'ici Lorraine, des infos pratiques locales utiles et sympas. Avec Frédéric. Bon, bonjour Frédéric.
1: Bonjour Maxime. Je vous propose d'écouter un vocal, un voc, comme
0: un
1: vous dites.
0: Voc.
1: Un vocal WhatsApp dans les 3+ avec la voix d'une auditrice de Meuse.
2: Bonjour, je suis Patricia, trésorière de l'association Le Moulin de Raoul et je voulais vous signaler une animation qui aura lieu le dimanche 30 août. Une sortie nature organisée par l'association à Brabant-le-Roi et animé par Stéphane Latourte, guide nature. Nous irons visiter le jardin du moulin, puis faire une petite sortie en forêt, pour ensuite nous retrouver dans le jardin du moulin à nouveau, pour participer à un pique-nique commun, c'est-à-dire un repas tiré du sac, et poursuivre la conférence avec Stéphane Latourte. Le rendez-vous est fixé à 9h le matin, au 20 rue du Moulin. Voilà, merci à vous de bien transmettre. Bonne journée à tous.
1: Et on salue Patricia. Vocal WhatsApp, on va vous expliquer comment faire. Brabant-le-Roi, c'est à quelques kilomètres au nord de Bar-le-Duc pour ceux qui veulent. Et vous aussi, vous pouvez laisser un vocal sur WhatsApp, n'est-ce pas, Maxime?
0: Exactement, Frédéric. À Vittel, Frédéric, à présent, on va découvrir la magie d'un festival.
1: À partir de demain, pendant 3 jours, c'est le festival de la forêt fantastique, avec un marché du terroir, des artisans, des bijoux, des bougies, des céramiques. Une démonstration de sculpture à la tronçonneuse, des concerts, celui des Gapettes. C'est dimanche d'ailleurs, ce sera également vide-grenier. Et on attaque demain vendredi à 18h30 avec blind test et karaoké, bref, c'est la fête. Et c'est le festival de la forêt fantastique à Vittel, dans le parc de Vittel, ta nature.
0: J'ai adoré.
1: Vous aimez cette musique.
0: La bande originale de Narnia. Et dans la métropole du Grand Nancy, les guinguettes sont là pour les derniers jours.
1: Ah, j'ai la musique. Hey, on y croit, non? Oui, il vous reste quelques jours pour visiter les guinguettes de la métropole et lever vos verres avec vos amis. Il y a la paillote de la Craf en vieille ville, la guinguette Carnot, qui est place Carnot, qui vous accueille jusqu'à samedi soir. Celle de la paillote de la Craf, c'est jusqu'à dimanche. La guinguette de la Cage aux Folles, jusqu'à dimanche. Vous n'aimez pas ma musique, je vous vois lever un sourcil. La guinguette du Parc Blond de l'eau est notée, entre autres, la guinguette de l'Axou, ne pas oublier jusqu'à samedi, et la guinguette du Peuple, en fait, dans le parc de la Douéra, Malzéville, vendredi et samedi.
0: En plus, normalement, il y a du soleil cet après-midi.
1: Bah, c'est pour ça que je me suis dit qu'on allait glisser les guinguettes.
0: En plus, avec les températures qui vont être au-dessus des 30 degrés dans la métropole du Grand Nancy, ça va être l'idée de sortie parfaite pour passer un bon moment entre amis ou en famille. Allez, dans moins de 5 minutes à présent, vos informations avec Mathieu Barbier. Le journal de 7h pour voir l'actualité en Meurthe-et-Moselle dans les Vosges. Pour l'instant, c'est Michel Jonas avec les Wagonnets.

0: 6h57, on accroche les wagons avec Michel Jonas.
1: On pousse les wagonnets.
0: Et on a également la question d'ici matin, Lorraine, Frédéric, au 03 83 36 20 20.
1: On attend votre avis, votre opinion. Êtes-vous satisfait du ramassage des ordures dans votre commune, dans votre quartier? Il y en a pour qui c'est une fois par semaine. Il y a les grandes villes dans lesquelles ça peut être deux fois par semaine. Et il y en a, c'est une fois toutes les deux semaines. Bref, c'est la question à laquelle vous réagissez à partir de 9h. Mais dès maintenant, sur les réseaux sociaux, ici Lorraine, et par vocal WhatsApp, si vous le voulez. Et on détaillera ça, bien sûr, avec vous.
0: Merci beaucoup, Frédéric. Dans un instant, votre journal de 7h avec Mathieu Barbier pour avoir l'actualité en Meurthe-et-Moselle et dans les Vosges.
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0: Vous venez d'ouvrir vos volets, de démarrer votre journée. Je suis très heureux de vous accompagner avec toute l'équipe d'ici matin, Lorraine. Et tout à l'heure, à partir de 11h, on a le jeu 100% Lorrain. C'est notre quiz des champions. C'est présenté par notre Jérôme Prodhomme. Avec toute cette semaine, l'équipe de Frépertuis contre celle de Romont qui s'affrontent autour de questions amusantes locales et musicales. Et ce matin, c'est un blind test, une petite question musique. On avait envie de vous mettre un extrait ambiance.
8: On passe en face, on va demander à Bertrand. Tiens, Bertrand, pareil, début d'une chanson. Il faut me dire de quelle chanson il s'agit. Ah, oh, ça l'agace, Maëlle, elle sait. Elle aimerait bien grappiller les 10 petits points. Vous voyez ce que c'est, vous, madame, la chanson ou pas? C'est plus ta grand-mère, on avait qui écoutait ça, Bichette. Hein?
9: Gold.
8: Gold. On aime bien un Gold. C'est indémodable, ça. Hein. Donc, 10 points pour Romont. Bravo, monsieur le maire. En face, Elof.
10: Oui.
8: Vrai ou faux, le hérisson hiberne. Top chrono. Le hérisson qui est quand même tellement... Il n'est pas très fut-fut. Hein. On sait qu'il ne sait pas faire marche arrière, le machin, là. J'ai des collègues, ils sont. Ouais, je vois bien de qui tu veux parler. Alors,
10: j'ai dit vrai.
8: Eh ben, vous avez bien fait. C'est la bonne réponse. Non seulement il s'est pas reculé, mais il dort comme un étudiant adolescent de octobre à mars.
0: Ah bah magnifique ça, si le hérisson c'est un étudiant, parfait ça. En tout cas, si vous voulez découvrir notre jeu 100% Lorrain, c'est la quiche des champions, c'est à partir de 11h avec un magnifique cadeau à remporter demain, un séjour pour deux personnes au 67-17, il faudra venir tenter votre chance. Et puis si vous voulez vous inscrire pour participer à ce jeu, vous pouvez le faire avec le WhatsApp au 03 83 36 20, il faut être accompagné de deux autres personnes.
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0: Vos informations de ce jeudi 27 août avec Mathieu Barbier. Le ramassage des ordures dans l'agglomération d'Épinal fait des mécontents.
11: Ouais, depuis deux ans, les poubelles noires sont récupérées une fois toutes les deux semaines et ce calendrier est intenable en été pour les riverains. Avec la chaleur, surtout cette année, les odeurs qui vont avec sont insupportables. Benoît Jourdain est nouveau président du SICOVAB, le syndicat de gestion des déchets. C'est par ailleurs le maire d'Épinal. Il reconnaît avoir reçu beaucoup de plaintes et il promet de changer les choses d'ici quelques mois.
12: Il y a un aspect vertueux, hein, la réduction de fréquence. Et on le voit hein, partout, il y a une réduction des fréquences, il y a une réduction effectivement des tonnages au global, et donc il y a une meilleure gestion des déchets. Mais je vous dis simplement aujourd'hui, bah, il faut peut-être s'adapter effectivement à d'autres problématiques qui sont des problématiques de salubrité, des problématiques de confort pour les usagers. Donc on va donner une échéance qui sera le printemps prochain, hein, le temps de réorganiser les collectes. On y travaille avec les services du SICOVAD. Je ne sais pas encore si on partir sur un retour complet à la collecte porte-à-porte en C1, donc en collecte hebdomadaire, si on va le faire que en période estivale. Enfin, il y a toutes ces questions à imaginer. Il faut faire avec et j'espère pouvoir trouver une solution dans les prochains mois, en tout cas pour l'été prochain, que j'espère quand même moins caniculaire que celui-ci.
11: Et vous, êtes-vous satisfait du ramassage des poubelles chez vous, dans votre commune? Vous nous donnez votre avis au 03 83 36 20 20. Nous en discuterons ensemble dans votre nouvelle émission, hein, Ici c'est vous, tout à l'heure à partir de 9h, avec Frédéric Brun. À Rue-sur-Moselle, dans les Vosges, le restaurant Le Bola, détruit par les flammes hier. On ne connaît pas encore les causes de cet incendie qui n'a heureusement pas fait de blessés. 3 personnes, hein, sont au chômage technique. Les récentes études démontrent qu'en cette rentrée, votre priorité numéro 1 est le pouvoir d'achat. Et ça se comprend, avec des carburants au plus haut et des fruits et légumes dont les prix explosent sur les étals. Et ça ne devrait pas s'arranger dans les semaines qui viennent, notamment en raison de la production de pommes de terre. Avec les canicules et la sécheresse, la production est en baisse de 23% par rapport à l'an dernier. C'est du jamais vu. Depuis 30 ans, c'est toute une filière qui pleure. Une situation compliquée pour Alain Guillaume. Il est agriculteur à la ferme de l'Accord à Villan-Vermois. C'est au sud de Nancy.
9: Là, le champ de pommes de terre, il est défané, c'est-à-dire que les fans ont séché naturellement à cause de la canicule. Il faut qu'il y ait des calibres supérieurs à 50 mm. Et cette année, moi, j'estime que les calibres vont être, les plus grosses font 50, mais il y aura beaucoup de petits calibres. Et quand on trie les pommes de terre pour les mettre en sac, tous les petits calibres, on va les éliminer, puisque on ne peut pas les commercialiser. Alors moi, je les valorise avec mon élevage bovin, mais évidemment pas au même prix qu'une pomme de terre qui va être vendue au consommateur directement. Je me souviens de l'année 2003, qui était une année de sécheresse où on avait eu des problèmes un peu similaires. Mais sinon, c'est vraiment le summum. Si c'est une fois tous les 15 ans ou 20 ans, ça va. Mais si ça devient récurrent, forcément, on va peut-être remettre en question l'atelier pommes de terre sur l'exploitation.
11: Et les pertes pour les producteurs français de pommes de terre sont estimées au minimum à 400 millions d'euros. Et difficile pour le moment de s'y retrouver financièrement, car les prix de vente aux industriels sont fixes depuis un an et les dernières négociations. La ville de Metz devait-elle voter une enveloppe de 500 000 euros pour la venue du pape dans tout juste un mois? Famille laïque de Moselle demande en tout cas au préfet d'exercer son contrôle sur cette décision. L'association assure ne pas remettre en cause la venue de sa sainteté, mais elle s'interroge sur certaines dépenses, comme l'allocation d'écrans géants pour retransmettre la messe.
0: La réintroduction du grand Tétra dans les Vosges tourne au fiasco.
11: En tout cas, le ministère d'écologie n'entend pas autoriser de nouvelles arrivées de spécimens en provenance de Norvège. Depuis 2024, une trentaine sont arrivés sur notre massif et 15 des 16 premiers sont morts. Même si 4 bébés sont nés depuis le printemps, le gouvernement semble donc vouloir arrêter les frais. Un regret pour Fabien Dille, cet animateur du plan national Grand Tétra dans les Vosges, a pourtant de nouvelles données sur les raisons des décès grâce aux localisations GPS.
10: Il y a toujours eu de la prédation pour les oiseaux vosgiens, mais elle n'a jamais été étudiée ou documentée. On ne connaît peut-être pas assez les populations de mésoprédateurs, même si on constate que là, clairement, elles ont un effet sur le grand tétra. Qu'on découvre les données de mouvement, on voit exactement les activités diurnes et les repos nocturnes. Et en fait, les mortalités sont arrivées à chaque fois dans les repos nocturnes. C'est un élément de connaissance qu'on n'avait pas. Mortalité nocturne, la nuit, alors que les oiseaux se perchent dans les arbres sur une branche pour dormir. Les indices qu'on a pu retrouver après, grâce aux localisations du GPS, on retrouve les éléments de terrain, probablement un mammifère carnivore. Alors un mammifère carnivore nocturne qui grimpe aux arbres. Voilà, donc après on arrive à déduire que la martre des pins est plutôt le mammifère qui a été impliqué dans ces prédations.
11: Fabien Dille, animateur du plan national Grand Tétra dans les Vosges, répondait à Thierry Collin. On quitte les grands espaces pour le monde aquatique. Et là encore, il est question de conséquences des récentes canicules dans le pays où Ajarny, l'Orne est à sec. Résultat, certaines portions du cours d'eau se sont transformées en trous d'eau avec des dizaines de poissons luttant pour leur survie. Après un appel lancé sur les réseaux sociaux, une trentaine d'habitants de la commune de Jarny se sont retrouvés pour nettoyer, comme on dit, la rivière avec l'objectif de lui rendre sa fluidité d'origine. Reportage Bastien Munch.
13: Les bottes dans l'eau, la rivière qui effleure à peine les chevilles. Wendy déplace un à un les cailloux qui empêchent le peu de courant de passer.
14: Parce qu'en fait, dedans, il y a des poissons qui sont un peu coincés. Et du coup, on fait un courant pour que les poissons ils puissent partir.
13: L'ado de 17 ans a grandi au bord de l'Orne.
14: Bah, c'est un endroit que j'aime bien parce que je pêche souvent ici.
13: Tout comme son frère Théo.
15: Des baignades en été, tout simplement, plein de choses quoi. En ayant grandi ici, on sait ce que l'on ressent quoi. J'avais jamais vu comme ça et c'est bien dommage.
16: Là, il n'y avait pratiquement plus d'arrivée d'eau quoi. Ouais, il n'y avait plus d'arrivée d'eau du tout.
13: Yannick Pfister se réjouit de cette mobilisation. C'est le président de la Gaule Jarnisienne, l'association locale de pêche.
16: On a ouvert au bout du trou. Du coup, ça fait un gros coulant. Et le poisson, du coup, va suivre par lui-même le coulant qu'on est en train de faire. Comme ça, on n'aura même pas besoin de toucher les poissons. Ils vont suivre instantanément le coulant pour aller où il y a plus d'eau. C'est leur instinct de survie. Et du coup, le poisson va se sauver tout seul, entre guillemets.
13: Et après seulement une heure de travail...
16: Il y a du poiscaille, hein.
14: Ah oui, hein.
17: Le poisson est revenu là.
16: Ouais, le poisson est dedans. Ah, le poisson il descend.
17: Donc là, ça veut dire mission quasiment réussie.
16: Ouais, l'opération de sauvetage, elle est bien enclenchée. C'est ce qu'on avait voulu faire et on a réussi.
11: Un reportage signé Bastien Munch. Et puis notez que le match de gala pour fêter les 100 ans du stade Marcel Picot, prévu le 7 septembre prochain, est reporté. Il aura finalement lieu au printemps.
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11: Côté ciel, vigilance orange pour les Vosges pour des risques d'orage.
0: Exactement, ce matin on a simplement des nuages avec des températures aux alentours des 17 degrés. N'hésitez pas à nous dire les températures que vous avez près de chez vous sur les réseaux sociaux d'ici Lorraine. Et pour cet après-midi, on attend des éclaircies, mais faites attention puisque comme Mathieu vient de vous le dire, vigilance orange pour risque d'orage sur les Vosges avec des températures qui grimpent hein, pour atteindre entre 29 et 32 degrés avec les maximales pour Saint-Dié-des-Vosges. Vous êtes peut-être au volant ce matin à 7h08 et bon bah voilà, la 33 ça y est, c'est parti. Vous êtes ralenti dans le secteur de Rosières aux Salines en raison d'une zone de travaux qui vous ralentit fortement ce matin dans le sens Lunéville vers Nancy. Ça commence légèrement à coincer dans le sens inverse. Sur la Nationale 59, visiblement dans le secteur de Saint-Clément, vous êtes légèrement ralenti dans le sens Saint-Dié vers Nancy. Et la Nationale 57, c'est dans le secteur de Charmes que vous êtes ralenti légèrement dans le sens Épinal vers Nancy. 03 83 36 en 20, ici Lorraine, toute la journée à vos côtés.
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0: exceptionnel. Johnny Hallyday, le taulier, sur votre radio ici Lorraine, avec l'envie.
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0: Ah que coucou, bonjour les Lorraines et les Lorrains. J'espère que vous allez bien et que vous profitez de ce début de journée pour prendre votre petit déjeuner au calme avec aujourd'hui un rendez-vous qui va vous donner envie de croire en l'avenir. Jeu de mots avec évidemment la chanson qu'on vient d'entendre puisque c'est un Mosellan qui organise des maraudes dans les rues de Metz. On vous dit plus dans Ici ça marche avec Ilan Malka. Avant cela, évidemment, vous venez de l'entendre. Elle va vous donner envie de remporter des cadeaux et de venir vous amuser avec nous. Frédéric Brun, pour la quiche aux chansons.
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0: Alors Frédéric, qu'est-ce qu'il y a à gagner?
3: Imitatrice non officielle de Johnny.
0: Vous avez... commencez pas à m'ambiancer pour les imitations, parce que vous savez qu'après, moi, je suis parti.
3: Vous allez pouvoir, en jouant à la quiche aux chansons, repartir avec un soin pour deux personnes, histoire de bien commencer la rentrée scolaire. Deux personnes au terme de Contrexéville. Une pause ensemble, avec tout ce qui est prévu hein, dans ces deux heures. Je sais qu'il y a du hammam, du sauna, du solarium, ça d'accord.
0: Toujours le saut.
3: Pour ceux qui veulent, il y a toujours le rafraîchissement avec la douche au seau traditionnelle. Mais je le cite parce que ça fait partie de l'offre, mais vous n'êtes pas obligé. Il y a une fontaine de glace aussi. Je ne vous ai pas cité la fontaine de glace.
0: On peut se baigner dans la fontaine de
3: glace ? Une fontaine de glace.
0: Ah voilà, oui, non, mais c'est un bain froid.
3: Je suppose.
0: J'habitais avec des glaces italiennes, moi, je ne sais pas pourquoi. C'est exceptionnel.
3: Une fontaine de glace à la vanille. Non, pas du tout. Donc, il y a un sauna si vous le désirez. Il y a beaucoup d'autres choses. Il y a un espace cocooning. Ne me lancez pas dans les détails, je n'ai pas essayé. Soin pour deux au terme de Contrexéville. Vous allez jouer avec une chanson que vous connaissez absolument par cœur depuis les années 90. Une chanson écrite par Jean-Jacques Goldman, une chanson chantée par Céline Dion. Je peux vous dire que dans cette chanson, il manque deux mots et que vous devez les repérer.

0: pile à 7h15 en plus, c'est exceptionnel.
1: Défier les machines, narguer quoi ? À vous de trouver les deux mots qui manquent dans la chanson de Céline Dion. Si vous êtes inspiré, c'est au 03 83 36 20 20 que ça se passe. Thibault vous attend au standard ici, Lorraine, et vous allez peut-être repartir avec votre soin pour deux personnes. Du cocooning à l'état pur au terme de Contrex.
0: Vous pouvez donner des propositions.
1: Ah oui, vous voulez des propositions.
0: Je veux bien, parce que là, j'avais pas la réponse.
1: Moi. Narguer des lois, narguer le froid ou narguer les bois.
2: Narguer les bois.
1: Ouais. Alors ça, c'était Christophe Maé, 8 ans, Céline Dion.
0: Je vais travailler cette année.
1: Bon, des lois, le froid, les bois, à votre avis?
0: Vous nous appelez au 03 83 36 20, venez vous amuser avec nous, poussez la petite chansonnette de la quiche aux chansons avec Frédéric Brun pour gagner vos entrées pour les termes de Contrex. Dans un instant, c'est une actu qui va faire parler David Ossilou. Ne l'a pas manqué, on le retrouve juste après ça.
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0: À 7h17, David Ossilou est avec nous avec une actu qui va faire parler Mathieu.
2: Oui, il souhaite revenir sur la mort de Dolly Parton, la légende de la country américaine. Sur place, les hommages affluent. Hein. C'était vraiment un peu notre Johnny Hallyday à nous, si l'on souhaite comparer un peu. Et pourtant, la country n'est pas une institution qu'aux États-Unis, parce qu'on en parle aussi et on le joue aussi en France, David Ossilou.
7: Parce que oui, on danse beaucoup la country en France. C'est pas une lubie de Parisien branché, ça se passe dans les petites villes, les villages, dans cette France périurbaine qui entoure nos grandes agglomérations. La salle polyvalente où une fois par semaine on pousse les tables, on met la musique et tout le monde s'aligne. Un pas à droite, un pas à gauche, on croise, on tourne. On compterait en France autour de 2000 clubs et associations en constante progression, dit la Fédération Française de Danse. Alors c'est pas une lubie de Parisien et c'est même pas une lubie tout court, parce que la pratique a véritablement décollé chez nous depuis plus de 30 ans. Ça a commencé quand Disney s'installe en France en 92, avec ses cow-boys, ses saloons et surtout le Billy Bob's où on danse la country. Et ça s'est répandu partout, sans chichi, comme on sait faire en France avec les associations et leurs bénévoles. D'ailleurs, il y a une phrase que les clubs de country français adorent attribuer à Dolly Parton. La country, c'est une chose simple, faite par des gens simples, mais de manière extraordinaire. C'est pas toute la France qui danse la country, d'accord, mais ça fait beaucoup de monde. Et puis il y a une autre raison qui revient souvent chez les adeptes, la country, ça se danse seul, mais en groupe. Pas besoin de venir en couple, pas besoin d'avoir un partenaire, chacun fait ses pas, mais tout le monde fait les mêmes. Au fond, derrière les Santiago, les chemises à carreaux et les chapeaux de cow-boy, il y a quelque chose de beaucoup moins américain qu'on pourrait le croire. La France, c'est l'autre pays de la country. Et on aurait dû faire comme les Anglais hier, à Buckingham Palace, à la relève, les gardes ont interprété le célèbre titre de Dolly Parton, 9 to 5.
0: L'œil de David Ossilou chaque matin, ah, ça m'a donné envie d'écouter du Dolly Parton ou encore du John Denver avec Country Road Take Me Home. Frédéric Brun, on pourra danser la country ensemble et surtout faire la météo avec des nuages ce matin et des températures aux alentours des 17 degrés. Les Vosges sont en vigilance orange pour risque d'orage avec des températures qui devraient atteindre entre 29 et 32 degrés cet après-midi pour les maximales qui devraient se trouver à Saint-Dié. La météo sur les réseaux sociaux d'ici Lorraine, Frédéric.
1: On vous lit et on lit André qui fournit très souvent des photos d'ailleurs pour nos rendez-vous météo. Il nous annonce un ciel bleu, gris et rose. On est à 10 km d'Épinal à Édoual avec 17 degrés. Toujours dans les Vosges à Charmes, 16 degrés chez Mireille. Quant à Malzéville, dans la métropole du Grand Nancy, Jacqueline y a noté 17 degrés. C'est un beau jeudi qui commence avec, on le rappelle, la vigilance orange orage concernant le département des Vosges.
0: Sur les routes, Frédéric, toujours la 33.
1: Toujours la 33, toujours la zone de travaux de la 33 qui vous impacte. Je suis en train de regarder si ça vous impacte dans un seul sens. C'est surtout dans le sens vers Nancy en venant de Lunéville et tout, ce sera jusqu'à la fin du mois de septembre. Notez également aujourd'hui une route barrée à partir de 8h30 dans une heure. Donc à Champenoux, la route entre Champenoux et Velaines-sous-Amans, celle qui passe par la forêt, va être coupée pendant 2 heures en raison de l'abattage d'un arbre. Et merci à notre partenaire, pardon Maxime, merci à notre partenaire, la page Facebook, la page Facebook Inforadar Meurthe-et-Moselle.
0: 54.
1: Meurthe-et-Moselle.
0: 03 83 36. Vraiment, vous êtes nos yeux sur les routes, hein. Ici Lorraine, toute la journée à vos côtés. Dans un instant. Ah là, je vous imagine avec le peignoir, les tongs, tranquillement dans les jacuzzis des thermes de Contrex. C'est juste après Billy Paul, vos entrées pour les thermes de Contrex, juste après Your Song, un peu plus de 7h20 sur votre radio ici.

0: Billy Paul, avec Your Song sur votre radio. Ici Lorraine, et là c'est Your Quiche.
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0: Et Your Entrée au terme de Contrex, ouais. Frédéric Brun.
3: Et Your Gagnante, c'est Laetitia. Bonjour Laetitia.
0: On est dans la Cité des Images. Bonjour.
4: Bonjour à vous.
3: Bonjour Laetitia. On joue avec une chanson que vous connaissez absolument par cœur.
4: Oui, exactement.
3: Vous avez acheté l'album quand il est sorti de Céline Dion?
4: Eh ben, je ne l'ai pas acheté, mais en tout cas, on peut dire que je l'ai bien écouté.
3: Bah oui, genre... Bon, alors, je ne veux pas savoir comment vous l'avez écouté, mais on repart.
4: Non, c'est vrai. Oui, je ne devrais pas dire ça, c'est pas dedans.
3: Donc, dans cette chanson de Céline Dion, qui date des années 90, 93, je crois, je ne sais pas, est-ce qu'elle veut défier des machines et narguer des bois, le froid ou des lois?
4: Des lois?
3: Oui, c'est bien, oui. Ouais, parce que narguer le froid, je ne voyais pas bien à ce moment-là de la chanson ce que ça pouvait faire. Mais bon, bravo pour la réponse. Vous voilà invité à deux.
4: Je suis super contente.
3: En termes de contrat,
4: ça commence bien.
3: Ah bah oui. Ah bah ça, vous avez Hammam ou Sauna, d'ailleurs, je dis haut, mais vous pouvez faire les deux, sauf si vous avez une préférence pour l'un des deux. Il y a des cabines de relaxation. Il y a tout ce qu'il faut pour se sentir bien. Vous avez des cols de cygne, des jets dorsaux, des jets cervicaux, des alcôves minceurs, de l'aquabike, du tapis de marche. Et du trampoline. Et tout ça pour se détendre. Et puis cette douche au seau qui tient à cœur à Maxime et que vous pourrez tester si vous le désirez. Et puis la fontaine de glace pour maximiser les bienfaits. Je pense qu'avec ça,
4: c'est super.
3: Vous serez parés. Vous faites quoi de beau pour cette journée de jeudi?
4: Je travaille. Je suis en train de me préparer pour aller travailler.
3: D'accord. Bah écoutez, bonne route en tout cas. Profitez bien de ce cadeau et merci d'avoir joué.
0: Et oui, et d'ailleurs, merci Laetitia, vous avez juste à préparer votre maillot de bain ou encore vos tongs. Quelle est la radio qui vous permet de faire le plein de détente chaque matin, Laetitia?
4: Ici Lorraine, bien sûr.
0: La radio de tous les Lorrains. Belle journée dans la Cité des
3: Images. Belle journée.
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0: Et à 7h25, ici ça marche, chaque jour une initiative 100% Lorraine que nous mettons en avant, aider les personnes qui sont en grande précarité dans les rues de Metz. C'est la belle initiative lancée par un Mosellan qui organise des maraudes et c'est votre sujet dans Ici ça marche, Ilan Malka.
5: Une maraude, c'est une tournée de rue qui est menée par des associations, en général par des bénévoles, pour aller à la rencontre des personnes sans abri. Et c'est ce que fait Ryan Brimouche, originaire de Voipy. Bonjour à vous Ryan.
6: Bonjour à vous Ryan. Bonjour.
5: Alors quel soir de la semaine est-ce que vous faites ces maraudes?
6: On essaie de faire ça deux dimanches dans le mois. Et puis on est particulièrement sur l'après-midi en règle générale.
5: Et alors quel est le circuit sur lequel vous vous déplacez?
6: On est ce qu'on appelle une maraude mobile, du coup on vient directement voir les bénéficiaires. On va être principalement à mes centres et puis ensuite on se déplace sur le secteur de la gare où il y a aussi beaucoup de personnes qui sont en situation de précarité.
5: Et alors qu'est-ce que vous leur apportez à ces personnes sans abri?
6: Bah tout d'abord on leur apporte un petit peu de joie. On vient vraiment à leur rencontre pour discuter avec eux, pour voir comment ils vont. Et puis ensuite, on prépare à chaque fois de l'alimentaire, des repas, que ce soit du chaud ou du froid. Et des kits d'hygiène aussi. On essaye vraiment de faire attention à l'hygiène de ces personnes.
5: Et ce sont toujours les mêmes, on peut imaginer, les mêmes sans-abri que vous croisez à chaque fois, peut-être avec d'autres de temps en temps?
6: Ouais, exactement. On a souvent les mêmes visages qui sont dans la rue. Il y a des personnes qui sont sans-abri, il y a des personnes qui ont du mal à finir les fins de mois, qui viennent faire la manche. Il y a vraiment on retrouve de tout.
5: Vous êtes combien de bénévoles au sein de votre association qui s'appelle Espoir Jeunes et Solidaires?
6: Alors, on est une quarantaine de bénévoles, c'est-à-dire qu'on a beaucoup d'étudiants qui s'impliquent dans notre association, des jeunes, même des plus jeunes, des mineurs. Et du coup, c'est sous forme de roulement. Selon les disponibilités de chacun, on essaye de faire participer un petit peu tout le monde.
5: Vous prenez le temps de parler vraiment avec ces personnes sans abri? Qu'est-ce que vous leur dites et qu'est-ce que vous avez l'impression que ça leur apporte?
6: On essaye vraiment d'être le plus naturel possible, de pas forcer les conversations. Et on prend ce qui vient. Et après, on essaye vraiment de leur apporter de l'espoir. Et on essaye aussi de faire le relais avec des associations, aussi avec des structures médico-sociales. On a des infirmières dans l'association, on a beaucoup de partenaires sur le terrain. Il y a des personnes qui sont encore très jeunes et qui cherchent du travail. Il y a aussi des jeunes de foyer qui sont en difficulté et qui se cherchent un peu, du coup, qui sont dans la rue. Et avec tout ça, on essaye vraiment de leur apporter de la joie, de l'écoute active et puis de les accompagner du mieux qu'on peut, quoi.
5: Et quel effet est-ce que ça a sur eux, vous avez l'impression ?
6: Bah franchement, quand on voit les retours de ces personnes avec juste un repas, on a l'impression qu'on leur a offert tout l'or du monde, quoi. Et c'est ça qui est assez marquant. Ça vous touche et puis ça vous donne envie de les aider encore plus, quoi.
5: Espoir, jeune et solidaire, c'est le nom de votre association, Ryan, et on vous retrouve notamment sur Facebook. Un grand merci à vous.
6: Merci pour l'invitation.
0: N'hésitez pas à aller l'aider avec ces maraudes qui ont lieu dans les rues de Metz. Vous démarrez votre journée avec votre radio Ici Lorraine. À suivre le 90 secondes pour avoir l'actualité en France et dans le monde. C'est avec Valentine Letès qui va nous rejoindre dans un court instant. Et puis on fera un point complet sur vos conditions de circulation juste après.
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0: 7h30, nous sommes le jeudi 27 août. L'actualité en Meurthe-et-Moselle et dans les Vosges avec Mathieu Barbier.
8: La réintroduction du grand tétras dans les Vosges va tourner court en raison de la mort de la quasi-totalité des 16 spécimens réintroduits en provenance de Norvège en 2024 et 2025. Le ministère de l'écologie compte arrêter les frais malgré la naissance de 4 oiseaux au printemps. Ancienne espèce endémique du massif d'où il a quasiment disparu, le grand tétras est le plus grand oiseau sauvage d'Europe. Les retraités seront-ils les grands sacrifiés du prochain budget? L'une des pistes du gouvernement est de demander des efforts aux seniors les plus aisés avec une désindexation de leur pension au-delà de 3000 euros. Pour en parler, nous recevrons à 8h moins le quart Pierre Guillemin, secrétaire général de la CFDT, retraité de Meurthe-et-Moselle. L'info d'ici dans 2 minutes est la colère d'habitants de la communauté de communes d'Épinal. Ils dénoncent la fréquence de ramassage des poubelles noires. C'est avec Jules Hausse. Mais avant cela, l'actualité en France et dans le monde, c'est avec Valentine Lottès.
7: Le caractère intentionnel ne fait aucun doute. Une voiture fonce sur des passants à Caen. 2 morts désormais. L'un des 10 blessés a succombé à ses blessures. Et derrière le volant, un jeune russe de 26 ans rattrapé par la police à une vingtaine de kilomètres. Il est en garde à vue ce matin. Plus de 1300 disparus au Népal où un torrent de boue gigantesque comme un tsunami a tout emporté dans une vallée de l'Himalaya. Des centaines de touristes parmi les victimes. Au moins 80 Français sont dans le pays et nous n'avons pas encore de leurs nouvelles. Un candidat unique pour la droite et le centre à l'élection présidentielle. 200 élus réclament une primaire dans une tribune publiée au Figaro pour désigner un seul candidat et éviter une déroute dès le premier tour. L'espoir pour les malades du cancer du pancréas, l'un des plus mortels. Les autorités sanitaires américaines approuvent un nouveau traitement capable, selon les cancérologues, de doubler la durée de vie des patients. 16 000 nouveaux cas de cancer du pancréas sont diagnostiqués chaque année en France. 3 clubs français joueront dans la Ligue des champions de football. L'Olympique lyonnais, battu par les Turcs de Fenerbahçe, ne s'est pas qualifié hier soir. Le RC Lens, Lille et le Paris Saint-Germain, donc, connaîtront leurs premiers adversaires ce soir. Le tirage au sort de la phase de Ligue commence à 18h. À voir la nuit prochaine, à partir de 4h30 du matin, une éclipse de lune. Le satellite sera plongé dans l'ombre de la Terre, puisque notre planète lui cachera complètement le soleil.
8: Merci Valentine, et on vous retrouve tout à l'heure à 8h30. C'est un sujet qui concerne absolument tout le monde, celui du ramassage des ordures. Eh bien, figurez-vous que leur fréquence pose problème de ramassage, évidemment, dans plusieurs communautés de communes, notamment en raison des récentes canicules. Exemple, dans la communauté de communes d'Épinal, c'est une fois tous les 15 jours que sont ramassées les fameuses bouteilles, les poubelles noires, et dans certains quartiers, surtout les plus urbain, ça pose problème. Reportage dans la ville de Golbey, tout près d'Épinal, avec Jules Hausse.
9: Elle habite dans le quartier depuis près de 15 ans. Pourtant, cet été, c'est la première fois qu'Evelyne a dû sortir ses essuie-tout et les produits ménagers pour nettoyer sa poubelle.
10: Oui, effectivement, il y avait plein de verres, voilà, un au-dessus. Bon, moi, je la nettoie régulièrement avec de l'eau de Javel, tout ça, bien frotté, tout avec la brosse.
9: Cela fait 2 ans maintenant que le syndicat de collecte des déchets, le SICOVAD, a décidé de passer à un ramassage toutes les 2 semaines.
10: Ça aurait été mieux toutes les semaines quand même, parce que comme on a eu des grosses chaleurs, c'est pas évident. Hein. Quand on ouvre le couvercle, les odeurs, évidemment, c'est pas très agréable non plus.
9: À 100 mètres de là, Waiva, qui vit ici en famille, nous ouvre les poubelles réservées à un immeuble en face de chez elle.
11: Vous voyez, tout ça, c'est rempli de verre. C'est dégoûtant, franchement, la vérité. Ça, c'est, vous voyez, ça, c'est des œufs de mouche, ça, c'est le verre, ça, ça pond, ça... C'est dégoûtant, elle fond dans l'intérieur.
9: Et c'était bien pire au mois de juin et de juillet, au plus fort des vagues de chaleur, à tel point qu'elle ne mangeait plus en terrasse.
11: Au mois de juillet, vous seriez venu si je vous disais qu'il y avait des mouches, c'était des nuages de mouches. C'est dégoûtant, ça prolifère partout. On met des moustiquaires, on ne peut plus ouvrir les carreaux. Vous regardez, dans le secteur, il n'y a plus personne qui ouvre les fenêtres. Hein.
9: Dans son bureau à la mairie d'Épinal et sur le terrain, en tant que nouveau président élu du SICOVAD, Benoît Jourdain a entendu beaucoup de témoignages similaires.
12: J'ai eu l'occasion de répondre à ces interrogations des dizaines de fois depuis que je suis président.
9: C'est l'équipe précédente du syndicat qui a choisi ce ramassage toutes les 2 semaines. Lui le désapprouve, il promet de changer les choses.
12: Je ne sais pas encore si on va partir sur un retour complet à la collecte porte-à-porte en C1, donc en collecte hebdomadaire, si on va le faire qu'en période estivale. Enfin, il y a toutes ces questions à imaginer. J'espère pouvoir trouver une solution pour l'été prochain, que j'espère quand même moins caniculaire que celui-ci.
9: Et pour lutter contre les problèmes d'odeurs et d'insectes, il promet d'améliorer aussi les solutions de collecte pour apporter les déchets qui pourrissent dans les poubelles, comme les déchets alimentaires.
8: Et vous qui nous écoutez ce matin dans les Vosges en Meurthe-et-Moselle, êtes-vous satisfait de la périodicité des ramassages de vos ordures? Vous nous donnez votre avis au 03 83 36 20 20. Dites-nous comment ça se passe chez vous. Si par exemple vous avez les mêmes problèmes que dans la communauté de communes d'Épinal, ou alors si ça se passe très bien. 03 83 36 20 20. Vous nous appelez dès maintenant et on vous écoutera avec Frédéric Brun tout à l'heure dans votre toute nouvelle émission. Ici c'est vous à partir de 9h. Quel temps pour aujourd'hui?
0: On a des nuages pour l'instant, Mathieu, avec des températures aux alentours des 17 degrés. Les Vosges sont en vigilance orange pour risque d'orage. Cet après-midi, normalement, on devrait avoir des éclaircies, mais effectivement, en fin de journée, ça pourrait commencer à tomber avec des températures comprises entre 29 et 32 degrés, avec notamment les maximales pour Saint-Dié-des-Vosges. N'hésitez pas à nous dire les températures que vous avez près de chez vous. Envoyez-nous vos photos originales sur les réseaux sociaux d'ici Lorraine. Et si vous êtes au volant ce matin à 7h36, la prise de l'A330 lorsque vous arrivez par Messin est un petit peu compliqué au niveau du rond-point de Richard-Ménil, et puis toujours cette zone de travaux qui vous ralentit sur la 33 et la Nationale 4, puis ça commence à coincer à partir de Udivillé dans le sens Lunéville vers Nancy. Vous êtes même ralenti jusqu'à Saint-Nicolas-de-Port, et dans le sens inverse, vous êtes légèrement ralenti. 03 83 36 20 20, ici Lorraine toute la journée à vos côtés.
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0: Vous avez pris votre petit déjeuner, vous montez dans la voiture, vous pouvez consulter la page Facebook de notre partenaire InfoRadar 54. Et que vous soyez dans la voiture ou autour de la table du petit déjeuner pendant que vos enfants ou vos petits-enfants sont encore en train de dormir ou peut-être devant les dessins animés, c'est Terence Trendarby qui vous accompagne avec Sign Your Name. Excellent réveil avec ici Lorraine.

0: Terence Trent D'Arby avec Sign Your Name sur votre radio. Ici, on a un peu plus de 8h moins 20.
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0: Bonjour la Lorraine, je suis très heureux de vous accompagner en ce jeudi 27 août avec un fait historique marquant que vous allez pouvoir raconter autour de la machine à café si vous travaillez avec une phrase maritime légendaire de Du Guétroin. Nous irons à Saint-Malo avec Stéphane Bern qui va vous faire remonter le temps avant 8h. Tout d'abord, si vous aimez le sport et les belles histoires, la rentrée approche pour vos enfants ou vos petits-enfants, mais ça a déjà eu lieu pour nos clubs lorrains et c'est l'occasion, Laurent Pinoni, cette rentrée de prendre quelques décisions.
2: Aujourd'hui dans l'esprit sportif, je vous raconte comment la rentrée transforme nos meilleures intentions en véritables épreuves olympiques. C'est le moment officiel où l'on prend de grandioses résolutions, où l'on achète un agenda tout neuf, et dans le grand catalogue des bonnes intentions de septembre, il y a la star incontestée, la reprise du sport. Mais parlons franchement. Quand on a quelques kilos en trop, cette noble résolution ressemble parfois à un parcours du combattant. Vous connaissez ce moment précis où votre cerveau enthousiaste vous souffle « Allez, cette année, on s'y met ». Parce que faut pas se mentir, pousser la porte d'une salle de sport en septembre demande parfois autant de courage que de traverser nos montagnes vosgiennes en tongs. Il y a le regard des autres, la hantise du legging traître et surtout ce phénomène physique terrifiant, la gravité. En surpoids, la gravité n'est pas une loi fondamentale de la physique, c'est une attaque personnelle. Alors pour cette rentrée, on fait quoi? On abandonne? Absolument pas, on change de tactique. Le piège classique de septembre, c'est de vouloir passer de marathonien du canapé à titan du crossfit en 48 heures. C'est le meilleur moyen de finir aux urgences avec une déchirure à l'ischio-jambier et un dégoût à vie pour le lycra. Le secret, c'est la bienveillance et l'eau. La natation, par exemple, ou l'aquagym sont parfaites. Grâce à ce cher Archimède, votre corps ne pèse plus que 10% de son poids. On se sent soudainement aussi léger qu'un dauphin. Si le grand bain ne vous tente pas, la marche rapide ou le vélo font des merveilles sans marteler vos articulations. Rappelez-vous d'une chose, le sport n'a pas pour but de punir votre corps pour les excès de l'été. C'est simplement lui redonner de la mobilité, du souffle et prouver à vos escaliers que c'est vous le patron. Et seulement vous.
0: Vous avez entièrement raison, Laurent Pinoni. Il faut se remettre au sport pour cette rentrée. D'ailleurs, la SNL a fait sa rentrée. Les Rouges et Blancs affrontent demain Dunkerque. Avant match dès 19h30 sur votre radio. Ici Lorraine avec Laurent Pinoni et Johan Gant. Et le coup d'envoi est prévu pour 20h. Ce matin, on a la question d'ici matin, Lorraine, avec Frédéric Brun sur les poubelles.
3: Et on parle du ramassage des ordures dans votre commune ou dans votre quartier. Il y a plusieurs manières de ramasser les ordures. Est-ce que vous êtes satisfait de ce qui vous concerne? C'est la question à laquelle vous commencez à réagir sur les réseaux sociaux ici Lorraine. N'hésitez pas. Et puis racontez-nous votre expérience, parce qu'on a une réponse de Lionel qui dit que sur Dame-le-Vier la fréquence lui convient, mais il précise qu'il y a la location des bacs tous les 6 mois. Donc ça, c'est une pratique dont on n'a pas forcément tous connaissance. N'hésitez pas. Et il précise que normalement les bacs sont amortis depuis longtemps. Et puis on a une intervention de Christelle, toujours sur les réseaux sociaux, sur Villacour dans le Bayonnais, qui dit qu'on lui facture des levées, vous savez, des levées donc au poids, avec des poids de 18 kilos chaque mois, alors qu'elle est toute seule et qu'elle trie tout, donc elle voudrait contester, elle voudrait le signaler. Bref, ça fait partie des choses qui vous concernent. Si vous avez des ramassages de noir et de jaune à des journées différentes, je parle de la couleur des sacs poubelles, Maxime, n'hésitez pas là aussi à donner votre avis sur les réseaux sociaux. Ici Lorraine, on est preneur et on vous écoute bien sûr sur les messages vocaux.
0: Les VOC.
3: Au 03 83 36 20 20 sur WhatsApp.
0: Et dans un instant, l'invité d'ici matin, Lorraine, nous recevons Mathieu Barbier, le secrétaire général à la CFDT retraité de Meurthe-et-Moselle.
4: Oui, parce que Pierre Guillemin viendra réagir à la volonté du gouvernement de tondre les retraités, en tout cas les plus aisés, pour boucler son budget 2027.
0: C'est dans un instant.
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0: Un peu plus de 8h moins le quart. En quête d'économie pour son prochain budget, le gouvernement pourrait mettre à contribution les retraités et désindexer les pensions des plus aisés. Pour en parler avec nous en direct dans notre studio, Pierre Guillemin, secrétaire général à la CFDT Retraités de Meurthe-et-Moselle.
4: Pierre Guillemin, bonjour.
7: Bonjour.
4: Désindexer les pensions des retraités gagnant plus de 3000 euros par mois, est-ce une mesure que vous soutenez ?
7: Alors, je ne vais pas répondre aussi directement, parce que je pense que c'est une mesure qui devrait s'introduire dans un ensemble, qui sont une politique fiscale qui aujourd'hui est entièrement inégalitaire.
4: On va y revenir sur l'inégalité que vous estimez à la CFDT sur la politique fiscale, mais répondez-moi concrètement sur ce sujet. Imaginez-vous possible que l'on puisse taxer les retraités les plus aisés ? Est-ce une mesure de justice sociale ou, selon vous, injuste ?
7: Alors, j'aurais tendance à dire, globalement, c'est un peu injuste. Pourquoi ? Pourquoi taper uniquement sur les retraités ? Parce que on a une société qui est très inégalitaire, et donc, ne taper que les retraités, c'est injuste. Voilà pourquoi. Ceci étant, on n'est pas contre, vraiment, une réflexion sur améliorer la fiscalité, améliorer l'égalité.
4: Alors on va donner une idée à celles et ceux qui nous écoutent. J'ai fait un petit calcul avec une inflation à 2%. Oui. Un retraité qui touche 1200 euros par mois, qui sera donc pas concerné par cette éventuelle désindexation, gagne 24 euros de plus par mois. Celui qui touche plus de 3000 perdrait, lui, avec la désindexation, 60 euros par mois. Oui. C'est un montant supportable ou pas ?
7: Globalement, c'est vrai que c'est pas insupportable. Mais ceci étant, ça ne résout pas les vrais problèmes. Parce que le vrai problème, c'est, comme je le disais, un nombre important de retraités qui, eux, sont certes en dessous des 3000 euros par mois, mais qui, eux, vivent dans la pauvreté. Et ça, on oublie un tout petit peu. Et
4: on va rentrer dans le détail, mais vous croyez vraiment que le gouvernement va aller au bout de sa logique parce que le retraité, ça vote. Oui. Et c'est un sujet inflammable et on arrive aux élections présidentielles.
7: Ah, exactement. Bon, c'est un élément qui va certainement entrer en compte. Mais je dirais que ça fait plusieurs années que on est dans le collimateur, les retraités sont dans le collimateur du gouvernement.
4: Ah, en même temps, vous êtes 13 millions.
7: Oui, tout à fait.
4: Il y a du grand monde.
7: Donc, taper sur les retraités, on en parle depuis longtemps. Alors, c'est vrai que nous, retraités, on ne le comprend pas. Et là encore, parce que il y a certainement d'autres classes de la société où il y a largement de quoi taper.
4: Dites-nous lesquelles, parce que vous n'arrêtez pas d'en parler depuis le début de l'interview. Quelles, à votre avis, pendent la société et quel type de personnes peuvent être concernées ?
7: Qui veulent être concernées ? C'est ceux qui ont des revenus ou surtout des patrimoines excessivement importants.
4: Ah, on y vient à cette question de l'héritage.
7: Exactement.
4: Votre leader, Marie-Lise Léon, a dit qu'il faut taxer l'héritage dès le premier euro.
7: Oui, et ça, je pense que ça, c'est vraiment une mesure qui doit être immédiatement prise. Pourquoi ? On constate de plus en plus depuis l'an 2000, que l'ensemble des patrimoines se retrouve concentré sur moins de 10% des ménages. Et ça ne fait qu'augmenter. Alors pourquoi ? Parce que il y a certes des taxations sur les successions, mais en même temps, il y a énormément de dispositifs, je dirais, pour en sortir, qu'on appelle l'optimisation fiscale, qui fait que ceux qui devraient payer ne payent plus.
4: On précise qu'actuellement, lorsqu'un parent veut donner à ses enfants, en dessous de 120 000 euros par enfant, l'État ne prend rien. Et ensuite, il prend 20% de ce qu'il y a au-dessus. Mais vous parliez de justice sociale.
7: Oui.
4: Vous croyez-vous, parce que c'est l'impôt le plus injuste auquel on toucherait, selon les Français, selon toutes les études, quelqu'un qui a travaillé toute sa vie. Je ne parle pas de l'héritage qui est donné parce qu'on a des acquis au départ. Mais quelqu'un qui a bossé toute sa vie, qui va filer 200 000 euros à ses enfants, il va être taxé là-dessus ?
7: Ah ben non, justement, c'est là où je dis, il faudrait, et ça fait longtemps qu'on en demande à la CFDT, globalement, pas que les retraités, les CFDT de manière générale, qu'on ait une sorte de... Alors appelez ça des états généraux, appelez ça d'une convention, où on mette sur la table... véritablement l'ensemble de la population.
4: Mais ça débouche jamais sur rien, les états généraux, les conventions.
7: Alors, malheureusement, c'est vrai que, bon, pourquoi pas, ce serait je pense que c'est une bonne méthode pour avoir arriver à un consensus sur un certain nombre de choses, y compris sur le problème des successions, par exemple.
4: Donc les successions, on touche éventuellement retraités les plus aisés, mais pas trop. Vous avez une autre préconisation à la CFDT ?
7: Attendez, je ne suis pas sûr.
4: Vous voulez taxer les successions, vous voulez qu'on ne taxe pas les retraités, y a-t-il un autre pan de la société que vous voulez taxer pour boucler le budget ?
7: C'est sur les mesures de ce qu'on appelle l'optimisation.
4: D'accord.
7: Là, il faut supprimer, il faut revenir sur... Et ça, ça a été, en 2000, je dirais depuis l'an 2000, les mesures qui ont permis cette optimisation n'ont pas arrêté d'augmenter, et de manière un peu... souterraine, parce que c'est vrai que ça ne paraît pas comme d'autres choses.
4: Ouais, puis en général, on rivalise d'ingéniosité chez les plus riches pour pouvoir éviter de payer l'impôt. C'est en tout cas le reproche qu'il aurait fait. Merci beaucoup, hein. Pierre Guillemin, vous êtes secrétaire général à la CFDT retraité de Meurthe-et-Moselle. On précise que le gouvernement préconise, ou en tout cas envisage l'idée de désindexer les pensions des retraités qui gagnent plus de 3000 euros, parce qu'il y a un budget 2027 qui arrive, qui a un déficit colossal. Mais les débats risquent d'être très âpres et très disputés à l'Assemblée nationale dans les semaines qui viennent. Bonne journée.
7: Merci.
0: En ce jeudi 27 août, les Vosges sont en vigilance orange pour risque d'orage. On fait le point complet sur la météo avec Frédéric Brun juste après Louane et Chien. Excellent réveil avec vous.

0: 8h05, c'était Louane avec Chien sur votre radio, ici Lorraine, avec des nuages qui nous accompagnent ce matin, avec des températures aux alentours des 17 degrés. Je vous rappelle que les Vosges sont en vigilance orange pour risque d'orage. Ça devrait tomber avant la tombée de la nuit, avec des températures qui devraient être comprises cet après-midi entre 29 et 32 degrés, avec les maximales pour Saint-Dié. Mais normalement, cet après-midi, ça devrait être des éclaircies. Sur les réseaux sociaux d'ici Lorraine, Frédéric.
1: Les températures sont très agréables puisqu'on a sur les côtes de Meuse à Vigneul-les-Attons-Châtel 18 degrés qui ont été relevés par Fabienne pour commencer cette journée de jeudi. Au centre de Nancy, au marché, 18 degrés également relevés par Lulu. Et on vous lit à chaque fois bien sûr sur les réseaux sociaux. On salue Michel par exemple à Vieux-Moulin qui est une fidèle et qui nous a relevé 16 degrés chez elle.
0: Merci beaucoup Michel. Sur la route à 7h56, toujours cette A33 hein, qui vous ralentit dans le secteur de Rosières au Salines. Et là, c'est dans les deux sens de circulation, visiblement, Frédéric.
1: C'est plus appuyé quand même en direction de Nancy en venant de Lunéville. Vous avez effectivement des ralentissements en venant de Nancy en direction de Lunéville. Et vous êtes arrêté plus tôt à hauteur de Saint-Nicolas-de-Port. Partout ailleurs dans la région, les grands axes circulent bien. Notez cependant, à partir de dans une demi-heure à Champenoux, la coupure d'une route, la traversée de la forêt entre Champenoux et Velaine-sous-Amance pour abattage d'arbres.
0: 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Alors ce numéro vous permet de nous donner un petit peu les points où ça coince sur les routes, mais également de réagir à la question d'ici matin Lorraine avec Frédéric Brun et Mathieu Barbier.
1: Êtes-vous satisfait du ramassage des ordures dans la commune? Oui, il y a de quoi dire. Hein.
2: Et si on vous pose cette question, c'est que vous allez entendre dans le journal de 8h le témoignage d'une habitante de Golbey, c'est la communauté de communes d'Épinal, qui se plaint que le ramassage, vous savez, les poubelles noires, hein, celles où qu'on recycle moins que les autres, sont ramassées tous les 15 jours. Et quand on a connu les canicules qu'on a eues, vous imaginez les odeurs. C'était insupportable, visiblement, pour beaucoup de riverains. La question que l'on vous pose, c'est comment ça se passe chez vous? Est-ce que vous êtes content de la périodicité des levées? Est-ce que vous attendez qu'une chose, c'est que votre voisin en mette moins dans la sienne, parce que parfois c'est à la pesée? Vous nous donnez votre avis au 03 83 36 20 20. Dites-nous comment ça marche pour vous, si vous êtes satisfait de la levée des ordures dans votre commune.
0: En attendant vos appels, on prend la direction de la Bretagne, direction Saint-Malo, avec la phrase légendaire de Du Guesclin. Stéphane Bern vous fait remonter le temps dans un instant.
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0: Un peu d'histoire avant vos informations de 8h avec notre Lorrain, Stéphane Bern, qui vous raconte des faits historiques marquants. Et ce matin, Stéphane, on voyage au temps où un corsaire français a peut-être signé la punchline la plus célèbre de l'histoire maritime.
6: Chacun se bat pour ce qui lui manque. La phrase est légendaire. Le problème, c'est qu'on ne sait pas vraiment si quelqu'un l'a réellement prononcée un jour. Saint-Malo, fin du XVIIe siècle. Le port sans le goudron, le sel et la poudre à canon. Ici, les corsaires sont des célébrités locales. Ces marins, autorisés par le roi à attaquer les navires ennemis et à garder une part du butin, mènent une guerre privée avec tampon officiel. Le seul métier où le pillage figure dans la fiche de poste.
7: Alors vous êtes pour ce pillage, bravo.
6: Parmi eux, René Duguay-Trouin, fils d'armateur malouin, marin brillant, terreur des flottes anglaises et hollandaises, Louis XIV l'adore. À l'époque, c'est un peu la rockstar locale, mais avec davantage de canons que de guitares. Un jour, un aristocrate lui lance « Vous autres, vous vous battez pour l'argent. Nous, gentilshommes, nous nous battons pour l'honneur. »
7: « C'est honteux !»
6: Et le corsaire de répondre tranquillement « Chacun se bat pour ce qui lui manque. » Boum, boulet de canon verbal. Touché, coulé. La phrase devient célèbre. L'histoire raconte qu'un siècle plus tard, un autre corsaire, Robert Surcouf, la reprend presque mot pour mot face à un officier anglais qui critique les Français obsédés par l'argent, quand les Britanniques, eux, ne se battraient que pour l'honneur. Apparemment, à l'époque, les corsaires ne pillaient pas seulement les trésors, mais aussi des punchlines.
8: Il a de l'éloquence, hein ? Il est smart, n'est-ce pas ?
6: Problème, les historiens n'ont jamais trouvé de preuves solides de ces échanges. La phrase surgit surtout au XIXe siècle dans des recueils d'anecdotes où l'on adore inventer des bons mots aux héros français. Comme souvent, la légende est plus célèbre que les faits. Même inventée, la punchline est redoutablement efficace. Et contrairement à bien des navires de l'époque, elle a traversé des siècles sans jamais prendre l'eau.
0: Stéphane Bern qui nous faisait voyager en Bretagne à Saint-Malo.
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0: Ici Lorraine, première radio sur l'actu locale en Meurthe-et-Moselle et dans les Vosges. Il est un petit peu plus de 8h.
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0: Vos informations de ce jeudi 27 août avec Mathieu Barbier. Bonjour Mathieu.
9: Bonjour.
0: Votre actualité en Meurthe-et-Moselle et dans les Vosges avec la flambée du prix des fruits et des légumes.
2: Oui, vous l'avez sans doute constaté hein, sur les étals, la tomate, la courgette, les haricots, tout est plus cher et ça devrait sans doute être le cas aussi dans les semaines qui viennent pour la pomme de terre avec une récolte calamiteuse, la pire depuis plus de 30 ans, une baisse de production de plus de 20% sur un an selon l'Union Nationale des Producteurs. Les canicules et l'absence de pluie expliquent ce rendement très faible. À la ferme de l'Accor à Villanvers, Vermont, au sud de Nancy, les pommes de terre poussent sur 5 hectares et les pertes s'annoncent importantes, Loris de Sichy.
10: On entend bien le sol qui est sec. Cette situation, c'est la même partout sur le champ d'Alain Guillaume. Avec la météo de cet été, les récoltes de pommes de terre s'annoncent compliquées.
11: La pomme de terre, quand elle arrive au-dessus de 25 degrés, elle a du mal à se développer. Donc cette année, avec les températures qui étaient au-dessus de 30, forcément, la pomme de terre a été stoppée dans sa croissance.
12: Et celle-là, ça va, oui. Si elles étaient toutes comme ça, je serais content.
11: Par contre, là, comme vous voyez, ça fait quoi, la taille d'un pouce, quoi.
12: C'est compliqué pour faire une frite.
10: La sécheresse n'a pas aidé non plus. Même pas 80 mm de pluie en 4 mois. Résultat, 40% de la récolte est déjà perdue, c'est près de 15 000 euros et ça pourrait encore augmenter.
11: Il faut qu'il y ait des calibres supérieurs à 50 mm. Alors les plus grosses font 50, mais il y aura beaucoup de petits calibres. Tous les petits calibres, on va les éliminer, on ne peut pas les commercialiser. Alors moi je les valorise avec mon élevage bovin, mais évidemment pas au même prix qu'une pomme de terre qui va être vendue aux consommateurs directement.
10: Autre problème, la terre est trop sèche, impossible de récolter les pommes de terre alors qu'elles sont à maturité.
11: J'avais fait un petit essai au mois de juillet avec la machine, puis je me suis aperçu qu'on abîmait énormément les tubercules, donc j'ai arrêté. Les clients qui m'appellent, je pense qu'ils sont assez compréhensifs et puis ils me disent, bon bah, on va attendre la pluie. Bon, d'ici le 15 septembre, normalement, ça devrait aller.
10: Les producteurs français estiment les pertes à 400 millions d'euros au minimum pour cette année.
2: Et dans les Vosges, trois employés du restaurant Le Bola rue Sur-Moselle sont au chômage technique ce matin après l'incendie de l'établissement hier. Le bâtiment est détruit. Il n'y a fort heureusement pas eu de blessés.
0: Nous restons dans les Vosges avec l'avenir sombre pour le Grand Étrain.
2: Oui, sa réintroduction sur le massif va tourner court. Le ministère de l'Écologie assure que le programme se poursuivra, mais qu'il n'ira pas au-delà de 2029. Hein. Ancienne espèce endémique du massif, le plus grand oiseau sauvage d'Europe, fait l'objet depuis plus de 2 ans maintenant d'un programme de réintroduction depuis la Norvège. Mais la quasi-totalité des premiers spécimens ramenés ici chez nous sont morts. Le gouvernement veut donc arrêter les frais. C'est une déception pour Fabien Dill. Cet animateur du plan national Grand Étrain dans les Vosges demande du temps alors que 4 oiseaux sont récemment nés.
13: C'est une bonne nouvelle. Ça montre qu'une poule survivante de 2 ans s'adapte, trouve l'environnement favorable pour survivre, pour nicher, pour élever des jeunes. Ça montre aussi qu'il faut un peu de temps. Elle avait tenté de nicher l'année dernière et sa nichée s'était fait prédater au bout de 12 jours. Là, elle a réussi toute seule. On voulait aussi protéger les nichées avec des ultrasons. Comme on ne la suivait pas par GPS, ça a réussi sans cela. Donc c'est aussi encourageant. Et la prédation, c'est pas une fatalité, c'est un facteur naturel et c'est un facteur aussi qui est variable, qui répond à plein de cycles un peu météorologiques qui peuvent avoir l'influence sur la disponibilité des proies. Et là, des étés chauds et secs sont connus pour favoriser des bonnes reproductions de grands tétras, bah parce que les prédateurs vont trouver d'autres proies qui sont abondantes et moins s'en prendre aux grands tétras.
2: Des propos recueillis par Thierry Collin. Thierry, que nous retrouverons tout à l'heure à 8h30 dans l'info d'ici pour évoquer plus largement l'avenir du grand tétras dans les Vosges qui risque donc de tourner court.
0: La colère de certains habitants d'Épinal et de ses alentours.
2: Mais ils ne comprennent pas pourquoi le ramassage des poubelles noires ne se fait qu'une fois toutes les 2 semaines depuis 2 ans et c'est particulièrement problématique l'été quand il fait chaud avec les odeurs qui pour certains riverains sont insupportables. Évidemment avec les canicules que nous avons connues, c'était encore plus prégnant cet été. Illustration à Golbey avec le témoignage de Veva.
14: Je comprends pas qu'on puisse venir faire un ramassage de poubelles en été sous des chaleurs extrêmes une fois toutes les 2 semaines. C'est catastrophique, c'est dégoûtant. L'odeur et les conteneurs qui débordent. les conteneurs des voisins d'en face, vu que c'est un bloc, et ceux de là-bas et ceux de l'autre bloc qui débordent, c'est dégoûtant. Les mouches prolifèrent partout. Des vers et des vers et des vers remplis dans les conteneurs, c'est dégoûtant. On achète plein de matériel de mouches. Il y a trop de mouches dans le quartier à cause des poubelles, c'est plus possible. Et le jeudi, quand ils sortent les poubelles, les gens, parce qu'il y en a qui les laissent à l'intérieur justement à cause des mouches, l'odeur dans le quartier, épouvantable.
2: Et Benoît Jourdain, le maire d'Épinal et nouveau président du SICOVAD, le syndicat des gestions de déchets, reconnaît avoir reçu beaucoup de plaintes. Il affirme que collecter les déchets une fois toutes les deux semaines est un modèle qui montre ses limites lors des étés chauds et il promet de changer les choses au printemps, même s'il a quelques vertus. Cet été historiquement chaud a aussi été compliqué pour nos animaux de compagnie, les chiens par exemple. Il faut savoir qu'un coup de chaud peut être fatal lorsque les températures dépassent les 25 degrés. Du coup, beaucoup de propriétaires se sont ces dernières semaines précipités chez les toiletteurs pour faire une coupe d'été à leurs animaux. Reportage à Nancy, Océane Dupuis.
9: Souchard et Aquarelle ont l'habitude de venir chez le toiletteur.
15: Vu la fourrure qu'ils ont, c'est des spitz. Donc ça a énormément de poils.
9: Sylvie, leur propriétaire, emmène ses chiens tous les mois.
16: C'est important puisque sinon ça fait beaucoup de nœuds, ils ont de la bourre et ils sont pas bien. Ils ont très chaud.
9: Au programme pour les canins, bain néo puis petite coupe.
17: Ils apprécient le moment, surtout la bain néo, soin ozone, c'est quelque chose de très agréable.
9: Pour les toiletteurs, l'été est toujours une période dynamique. Quand il fait chaud, les chiens perdent leurs poils, ils ont donc besoin d'une coupe. Mais avec les canicules, Valérie Béquillon, la gérante du toiletteur, était dépassée par les prises de rendez-vous.
17: On a clairement vu un phénomène de gens qui d'habitude n'emmènent pas leurs chiens chez le toiletteur. Les chiens ont eu des coups de chaud parce que il y a eu des telles poussées de température que les chiens ont perdu une énorme partie de leur fourrure, mais des fois 50% du poil en l'espace de 3 semaines. Les gens se retrouvent complètement dépassés par les événements et clairement ils voient leurs chiens en souffrance.
9: Ce sont les vétérinaires qui incitaient leurs clients à emmener leurs chiens chez le toiletteur.
17: On a clairement des gens qui d'habitude n'emmenaient pas leurs chiens chez le toiletteur et là ils se sont rendus compte finalement que c'était vraiment pas du luxe, c'était vraiment nécessaire pour le bien-être de l'animal.
9: En moyenne, une séance de toilettage coûte 70€ pour un chien.
2: Reportage signé Océane Dupuis. Au championnat du monde d'aviron, la Nancéenne Emma Cornelis disputera demain la finale en 200 barreurs avec sa coéquipière. Elles ont terminé deuxième hier de leur demi-finale. Le duo est vice-champion du monde en titre. Autre championnat du monde, ceux de la Boccia. Ils se tiennent en ce moment en Corée du Sud. La Nancéenne Sonia Ekel débute la compétition ce matin. La Boccia, c'est une discipline paralympique qui ressemble à la pétanque, mais avec des boules molles.
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2: Les Vosges sont en vigilance orange pour des risques d'orage aujourd'hui. Les températures vont être très élevées ce jeudi.
0: Elles sont déjà un petit peu élevées, hein, puisqu'elles sont aux alentours des 17 degrés pour l'instant. Elles devraient attendre entre 29 et 32 degrés avec les maximales pour Saint-Dié. N'hésitez pas à nous dire combien vous avez près de chez vous sur les réseaux sociaux d'ici Lorraine. Et si vous êtes au volant, évitez la 33, puisque entre Lunéville et Nancy, dans les deux sens de circulation, vous êtes ralenti dans le secteur de Rosières-aux-Salines. 03 83 36 20 20, ici Lorraine, toute la journée à vos côtés.
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0: Avec Florent Pagny ce matin qui accompagne notre trajet en voiture. Bon réveil avec Si tu veux m'essayer.

0: C'est la première fois que vous nous écoutez, hein. Ici Lorraine, c'est vos chansons préférées. Si tu veux m'essayer avec Florent Pagny.
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0: Bonjour les Lorraines et les Lorrains, je suis très heureux de vous accompagner en ce jeudi 27 août pour accompagner vos croissants, vos tartines qui sont en train de griller peut-être à 8h13 ou tout simplement parce que vous êtes dans votre voiture pour aller au travail. On a la question d'ici matin Lorraine, chaque jour avec un sujet d'actualité avec Frédéric Brun qui vous répond au 03 83 36 20 20.
2: Et on est sur le ramassage des ordures, les expériences sont très diverses. Est-ce que vous êtes satisfait? Non, pas du tout. Est-ce que vous êtes satisfait du ramassage des ordures tel qu'il se pratique dans votre commune? Peut-être que vous profitez d'un bac enterré dans lequel vous allez porter vos sacs poubelles. Peut-être
0: ça, c'est
2: que
0: moi,
2: vous avez. Ben voilà. Peut-être que vous avez un bac personnel que vous sortez une fois par semaine ou une fois toutes les deux semaines. Peut-être que vous avez un ramassage à la pesée que vous payez à la pesée. Bref, quelle que soit votre expérience, comment le vivez-vous? Vous avez la possibilité de nous expliquer tout ça sur les réseaux sociaux ici Lorraine par le vocal WhatsApp. C'est possible également au 03 83 36 20 20 ou en direct à partir de 9h.
0: Dans votre nouvelle émission, ici c'est vous avec Frédéric Brun et Mathieu Barbier. Et puis pour accompagner votre petit déjeuner, vous qui venez peut-être de sortir de votre lit pour faire le plein de cadeaux, c'est...
2: Pour que je dise ?
0: Elle gâtouille. C'est la quiche aux chansons.
2: Je gâtouille pas.
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2: Non mais je rêvais, il a dit que je gâtouillais.
0: Alors on a quoi comme cadeau Frédéric ?
2: Je gâtouille, je dis plus rien.
0: Donc on joue pas. Il n'y a plus de cadeaux.
2: Je gâtouille d'abord. Nous avons pour vous 4 places à un pack famille pour Pokéland. Nous sommes entre Nancy et Metz à Feilly avec une trentaine d'activités loisirs. Ça va du paintball au parcours sensoriel, donc pieds nus, vous voyez. Mini-golf ou mini-ferme, acrobranche ou éjector. Il y a du calme et du moins calme, voyez-vous. Et vous allez pouvoir gagner vos 4 entrées à condition de retrouver un mot, un seul, supprimé dans une chanson qui a été le plus grand succès de la carrière de Gérard Blanc, qu'on connaissait déjà parce qu'il était dans un groupe qui s'appelait Martin Circus. Et après Martin Circus, il s'est lancé tout seul avec ce tube. Écoutez bien une autre histoire et repérez le mot qui manque.

0: Il a failli chanter le mot là.
1: Axel Bauer, cargo de nuit.
0: Pas du tout. Gérard Blanc, une autre histoire. Quel est le mot qui a été supprimé à votre avis? Est-ce le mot ravage, le mot naufrage ou le mot dommage? Ça rime de toute façon. Si vous voulez jouer, Thibault vous attend. Non, arrêtez de rajouter des bidules.
1: j'avais le corbeau et le renard.
0: Moi. Ouais, c'est ça. 03 83 36 20 20 pour jouer et repartir avec votre pack famille pour Pokéland.
1: C'est dans moins de 5 minutes à peu près. Et si vous êtes propriétaire d'un bien immobilier, la taxe foncière arrive. Les arnaques également, heureusement. Audrazo vous aide à démêler le vrai du faux dans un instant.
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1: Votre radio Ici Lorraine vous propose un peu plus de 8h15 chaque jour un rendez-vous anti-arnaque. Si vous êtes propriétaire le 27 août, aujourd'hui, donc les avis de taxes foncières commencent à arriver. Audrazo, et bien sûr, les arnaques qui vont avec.
7: Oui, et là, je m'adresse, alors pas seulement, mais surtout, à ceux qui ont été victimes du piratage du fisc cet été. Si vous avez reçu le mail très désagréable, hein, disons-le, des impôts, qui vous dit que vos données fiscales ont fuité, ça veut dire que là, à l'heure où on se parle, des escrocs ont entre les mains votre nom, prénom, votre adresse, donc votre commune de résidence, votre revenu fiscal de référence, votre identifiant fiscal, etc. Donc le risque, c'est quoi? C'est de recevoir un faux mail, un faux texto, avec un faux avis de taxe foncière ultra crédible, parce qu'il contient énormément d'informations très personnelles que seul le fisc normalement est censé connaître. Donc vous, vous y croyez, vous payez, et patatras, c'est l'escroc qui se met dans la poche votre taxe foncière.
1: Donc comment on fait, Aude, pour reconnaître un vrai avis de taxe foncière?
7: Alors, le vrai mail des impôts, déjà, il ne vous demande rien. Il vous dit juste que votre avis de taxe foncière est disponible et que vous pouvez aller le voir vous-même tout seul sur impots.gouv.fr. Si au contraire, le message vous demande de cliquer pour payer tout de suite, pour compléter un formulaire ou encore pire, s'il vous demande un numéro de carte bleue, c'est un faux. Et ne vous fiez pas à l'aspect très officiel du mail ou du site sur lequel vous allez atterrir. Ce n'est pas parce que vous voyez la Marianne de la République française que tout ça est vrai. Autre point important, vérifiez bien l'adresse mail qui vous écrit. Elle doit obligatoirement se terminer par @dgfip.finance.gouv.fr. Pas autre chose, c'est la seule adresse valable. Et puis le plus simple, je le dis encore et toujours, c'est d'aller vous-même sur impots.gouv.fr ou sur l'appli impots.gouv. Au moins, vous êtes sûr d'être au bon endroit.
1: Audrazo qui vous aide à démêler le vrai du faux. Si vous êtes victime d'une arnaque, vous pouvez la contacter à ici.arnaque@radiofrance.com. Et Audrazo qui sera dans votre toute nouvelle émission à partir de lundi avec Enora Malagré dans On vous doit bien ça. Ça commencera lundi 31 août avec toute l'équipe d'Enora. Un peu moins de 8h20, la météo en Lorraine. Je vous rappelle que les Vosges sont en vigilance orange pour risque d'orage avec des températures aux alentours des 17 degrés ce matin et qui devraient atteindre entre 29 et 32 degrés cet après-midi avec les maximales à Saint-Dié. Sur les réseaux sociaux d'ici Lorraine, Frédéric.
0: On vous liait et on sait que les températures sont très douces pour commencer. Monique à Imont dans les Vosges nous signale 15 degrés. À Pagny-la-Blanche-Côte, 18 degrés chez Jérémy. Et est-ce qu'on n'a pas oublié Gerbévillé? Eh bien voici Gerbévillé. Merci à Françoise qui nous indique 17 degrés pour ce jeudi matin.
1: Vous prenez peut-être la voiture ce matin. La 33 commence à être saturée, Frédéric.
0: Oui, j'allais dire oui, comme d'hab.
1: Comme d'hab. Je pense que tous les matins, vous allez nous entendre dire la 33,
0: il y a la zone de travaux. Zone de travaux à la Côte de Rosière. Vous êtes très gêné lorsque vous arrivez de Lunéville, bien avant Rosière-aux-Salines. Mais il y a également un point de blocage dans l'autre sens, en direction de Lunéville, lorsque vous sortez de Nancy, à hauteur de Ville-en-Vermois, avec une zone de travaux là aussi. Rien d'autre à signaler, sauf peut-être un ralentissement sur la parallèle, la départementale 400 à Varangéville, et le rappel d'une route barrée à partir de 8h30 entre Champenoux et Velaine-sous-Amance. La route de la traversée de la forêt est coupée pendant 2 heures.
1: 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Et dans un instant, c'est votre pack famille pour aller faire le plein de bons moments pour Pokéland à Fey. Mais tout d'abord, un peu de magie, Frédéric.
0: Clic.
1: Quoi, comment ça?
8: It's a kind of magic.
1: C'est Queen, évidemment.

0: sur votre radio, ici Lorraine. Et après cette petite touche magique, une petite quiche.
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0: Plutôt aux chansons.
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0: Ce serait exceptionnel ça, si on la renommait
1: avec
0: ça.
1: Avec Stéphanie. Bonjour Stéphanie.
0: De vos couleurs.
4: Bonjour.
1: Vous allez bien Stéphanie?
4: Très bien.
1: Vos couleurs avec une chanson de Gérard Blanc sur laquelle nous nous étions arrêtés. Attendez, j'ai perdu les paroles.
0: Je vous dis quelques touilles.
1: Il va arrêter lui. Hein. Quelque chose de neuf a tout changé, quelque chose et ça me fait avancer. On oublie tous les gens, tous les...
4: naufrages.
1: Oui, c'est ça.
5: On oublie tous les gens, tous les naufrages.
1: Oui, tous les bateaux touchés, coulés. Chanson qui avait fait beaucoup, beaucoup de vues. À l'époque, on ne disait pas des vues. On disait beaucoup. Non, on ne disait pas des vues. N'importe quoi. Moi, je suis un peu mélangée dans les époques. C'est ça, c'est la gâteauillerie.
0: C'est depuis qu'elle s'occupe des voques. Beaucoup.
1: Gérard Blanc qui vous porte chance puisque vous avez gagné votre pack famille pour Pokéland. Vous connaissez ?
4: Non, pas du tout. Ça sera l'occasion de découvrir.
1: Vous avez autour de vous des enfants, des jeunes ?
4: Oui, j'ai trois enfants, j'ai deux grands de 23 et 20 ans et le petit dernier à 14 ans. Donc. Bon,
1: tout le monde va y trouver son compte. Franchement, vous voilà, y allez passer la journée, vous avez votre pack famille à choisir entre Éjector, la tyrolienne, c'est un petit peu actif, voyez-vous, le water jump ou le mini-golf. Moi, je prends plutôt le mini-golf, mais chacun fait ce qu'il veut. Il y a paintball et laser game, vous allez avoir un succès fou avec le pack famille pour Pokéland. J'espère que vous passerez une super journée, Stéphanie.
4: Super, c'est gentil. En tout cas, merci à vous.
1: Avec plaisir.
0: Et Stéphanie, quelle est la radio parfaite pour bien démarrer la journée ?
4: Ici Lorraine, bien sûr.
0: La radio de tous les Lorrains. Belle journée à vos couleurs.
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0: Et à 8h25 chaque matin, Véronique Laure parcourt la région pour vous dresser le portrait de Lorrain exceptionnel. Aujourd'hui, on prend la direction de Saint-Max, dans la métropole du Grand Nancy, puisque notre Véro est avec Aurélie qui a quitté son métier de pharmacienne pour créer, écoutez bien, une ferme florale.
7: On va aller au niveau d'anciens vergers qui sont en friche et où j'ai acheté mon terrain.
8: Vous avez installé une ferme florale, mais vraiment au cœur de la métropole, quoi.
7: J'habite à Saint-Max, donc j'avais à cœur de travailler dans ma ville. Ouais. Je suis arrivée en 2000 pour mes études, parce que à la base je suis pharmacienne, donc j'ai fait la faculté de pharmacie à Nancy.
8: Là, c'est ici votre parcelle. Donc.
7: Voilà. Au début 1900, c'était des vignes. Ça faisait quelques dizaines d'années où il n'y avait plus rien. Il y a des planches de vivaces, donc il y en a 6 de 15 mètres de long. Mmh. Et après, il y a plusieurs planches d'annuelles et de bisannuelles.
8: Vous aimez quoi, vous, comme fleur ?
7: J'aime tout. chaque fleur a son petit quelque chose. Et puis après, elle me plaît à moi, mais il faut aussi que ça plaise aux gens qui viennent les acheter et aux fleuristes que je fournis. Je voudrais faire au maximum en direct, donc aux particuliers. Mais là, j'ai deux fleuristes qui m'ont contactée.
8: D'accord.
7: Donc,
8: oui, qui sont en recherche de fleurs et de production locale, quoi.
7: Voilà, tout à fait. Elles veulent faire du local. Elles veulent pas des fleurs qui viennent du Kenya et qui soient pas pleines de pesticides et d'engrais chimiques. Donc voilà, là, on est vraiment... sur le créneau, sans pesticides, sans amendements chimiques, en sol vivant. Alors, c'est un sol où on va retrouver plein de vers de terre, des petits micro-organismes, des champignons, et qui va permettre, du coup, d'avoir une bonne structure et qui va permettre d'avoir une meilleure fertilité qu'un sol qu'on va labourer tous les ans.
8: Bon, qu'est-ce qui vous a pris ?
7: Ça faisait longtemps que j'avais envie d'être en extérieur. chaque année, quand j'allais au vendange, je me disais que j'aimais bien être dehors. Que les néons de la pharmacie, c'est pas le soleil de la nature.
8: Parce qu'en même temps qu'être pharmacienne, donc vous faisiez les vendanges, vous preniez des vacances.
7: Oui, alors en pharmacie, je faisais uniquement des remplacements, donc j'allais un peu sur la Lorraine, la Bourgogne, pour travailler. Et donc je me gardais toujours une ou deux semaines, début septembre, pour aller en vendange.
8: Ça vous plaisait, quoi.
7: Voilà, c'est ça. J'aime bien être dehors, donc. Et puis j'avais vu une émission de Silence ça pousse où j'avais vu une jeune femme qui avait créé sa ferme florale, donc c'était avant le Covid, et j'avais ça dans le coin de la tête et Et là, après, le Covid est arrivé. Et, ouais, c'était une période un peu compliquée, moi, je pense, pour tout le monde. Et aussi quand on était dans le médical, quoi. Petit à petit, c'est devenu un peu pesant. J'avais envie de changer. J'ai vu qu'il y avait des fermes florales qui se faisaient maintenant en France de plus en plus. Et je me suis dit, pourquoi pas.
0: Ombelle et Corum, c'est le nom de la ferme florale d'Aurélie Grandvallée à Saint-Max. Vous pouvez la trouver sur les réseaux pour acheter ses bouquets. Pour accompagner votre début de journée, on a également la question d'ici matin, Laurel, auquel vous pouvez répondre.
1: Êtes-vous satisfait du ramassage des ordures tel qu'il se passe, tel qu'il est programmé dans votre commune ou dans votre quartier? C'est très très différent suivant les communautés de communes, suivant les villes où vous habitez. Et on aime vous entendre réagir et on vous accueille en direct au 03 83 36 20 20 à partir de 9h.
0: Non, ici c'est vous, votre toute nouvelle émission. À suivre le 90 secondes pour avoir l'actualité en France et dans le monde avec Valentine Letès.
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0: 8h30, jeudi 27 août, l'actualité en Meurthe-et-Moselle et dans les Vosges avec Mathieu Barbier.
12: Les producteurs de pommes de terre en Lorraine n'ont pas le moral. Les canicules de ces derniers mois ont fait beaucoup de mal. Un rendement en baisse de 23% sur un an. C'est du jamais vu depuis 30 ans. L'Union des familles laïques de Moselle dénonce l'argent public mis sur la table pour la venue du pape en Lorraine. Dans un mois, la ville de Metz a voté une enveloppe de 500 000 euros. L'association demande au préfet d'exercer son contrôle sur cette décision. Elle se demande notamment pourquoi des écrans géants ont-ils été loués. L'info d'ici, dans deux minutes, nous emmènera dans le massif des Vosges, où le grand tétras ne devrait pas faire long feu, puisque le ministère de l'écologie annonce que le programme de réintroduction de l'oiseau n'ira pas au-delà de 2029, en raison de la mortalité très importante des spécimens réintroduits depuis 2024. Mais avant cela, c'est l'actualité en France et dans le monde. Et comme à chaque heure, on retrouve Valentine Lottès.
13: Le bilan s'alourdit à Caen. 2 morts désormais et 10 de blessés. Un jeune russe de 26 ans a volontairement foncé en voiture sur des passants hier soir avant de s'enfuir. Rattrapé par la police, il est en garde à vue ce matin. Des centaines de touristes victimes d'un monstrueux torrent de boue au Népal, semblable à un tsunami dans une vallée de l'Himalaya. Au moins 1300 disparus, 165 morts et peut-être des Français. Ils sont au moins 80 dans le pays selon le Quai d'Orsay. À quel point nos cultures de courges, tomates, salades et maïs ont souffert cet été? De combien de millions nos agriculteurs ont besoin pour faire face? La ministre de l'Agriculture fait un état des lieux cet après-midi avec l'ensemble des préfets de France pour chiffrer le plan d'aide à la profession. Nous conserverons bientôt plus longtemps certains de nos médicaments, Dafalgan, Efferalgan ou encore ceux à base d'amoxicilline. L'Agence nationale du médicament a convaincu une quinzaine de laboratoires de réétudier leur durée de conservation pour lutter contre le gaspillage et les pénuries. Les Bleus du basket retrouvent le parquet de Bercy à Paris ce soir pour un match de qualification de la Coupe du Monde prévu l'an prochain au Qatar. Emmenés par Victor Wembanyama, les Français affrontent la Slovénie à 20h30. Zazie, Renaud, Pascal Obispo, Gims, Elena ou encore Benabar. Des artistes chantent ce soir pour les sinistrés des incendies de toute la France. Tous les fonds récoltés via l'achat des places pour ce concert à Bordeaux seront redistribués.
12: Merci beaucoup Valentine. Il ne devrait finalement plus y avoir de nouvelles réintroductions de grands tétras dans le massif des Vosges. Le plus grand oiseau sauvage, ancienne espèce endémique dans le département, fait l'objet depuis 2024. On vous en a plusieurs fois parlé sur l'antenne d'ici d'un programme de réintroduction venu de Norvège. Mais la quasi-intégralité des 16 premiers spécimens réintroduits ces deux dernières années sont morts. Même si le suivi se fera jusqu'en 2029, le ministère de l'écologie veut donc arrêter les frais malgré 4 naissances récentes. Reportage et explication Thierry Collin.
14: On guette la machine.
15: Une petite demi-heure de marche pour atteindre le sommet d'une chaume est
2: la première rencontre.
14: Là, ça y est, il le prend. Regardez.
2: Muni d'une antenne en aluminium, type râteau de télévision, télémétreur en main, Fabien Dill entre en contact avec les GPS installés sur les grands tétras norvégiens relâchés dans le secteur du Grand Ventron.
14: Donc on est sur l'identifiant 16-561, ça y est. On a récupéré ces données, le coq qui répond au nom de Rapido. Nous savions qu'il était dans ce secteur-là, des endroits frais, des zones un peu tourbeuses, des ruisseaux où ils vont chercher la fraîcheur et puis la végétation.
2: Un programme qui permet de récolter les premières données scientifiques sur les grands tétras, leur localisation et si les oiseaux forestiers explorent les bois, tous reviennent sur une zone protégée et plutôt restreinte de quelques 8000 hectares.
14: Parfois, ils vont bouger, ils vont être en recherche de congénères. Là, c'est sûr qu'il y a un biais, c'est que ces oiseaux-là, on vient de les... Je vais couper. Hein. Ce qu'on a montré aussi dans nos rapports scientifiques, c'est que sur les premiers mois, il y a aussi une découverte d'un nouvel environnement. Donc, il y a des comportements de recherche et de découverte. Il a plusieurs zones où il va peut-être aller se nourrir, se reproduire. Les territoires semblent être plusieurs morceaux de forêt dans ce grand massif.
2: Des données partagées avec les scientifiques d'autres massifs.
14: Partout en France, le grand tétras décline, hein, dans le Jura, dans les Pyrénées. Il y a eu les Cévennes dans les années 80-90 qui avaient tenté un renforcement de population. Là, on est sur des autres méthodes, des nouvelles techniques. Et évidemment que ça intéresse.
2: Un programme de réintroduction remis en cause par une partie du monde scientifique, mais aussi par le ministère de la Transition écologique, qui précise aujourd'hui ne pas envisager de nouvelles opérations de translocation, mais que le bilan à mi-parcours cet hiver permettra de consolider cette analyse et sera partagé au comité Grand Tétras du massif des Vosges.
12: J'ajoute que 17 grands tétras toujours venus de Norvège ont été réintroduits au printemps dernier. Pour l'instant, ils sont encore tous vivants. Les Vosges sont en vigilance orange pour des risques d'orage, donc soyez justement vigilants.
15: Avec des nuages ce matin et des températures aux alentours des 17 degrés cet après-midi, ces températures devraient atteindre entre 29 et 32 degrés avec les maximales pour Saint-Dié-des-Vosges. Faites attention quand même en fin de journée avec cette vigilance orange pour risque d'orage sur les Vosges. Ça devrait tomber d'ici la tombée de la nuit. Vous partez au travail ce matin toujours la 33 dans le secteur de Rosières-Rosalines où vous êtes ralenti dans les deux sens de circulation entre Lunéville et Nancy. Ça coince également à hauteur de Frouard ce matin dans le sens Metz vers Nancy sur la 31 évidemment. 03 83 36 20 20. 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
15: Pour vous accompagner ce matin, si vous êtes au volant pour partir au travail, on est de tout cœur avec vous. On a Indochine avec Tes yeux noirs.

0: Des yeux noirs d'Indochine sur votre radio, ici Lorraine.
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0: Bonjour les Lorraines et les Lorrains, on a des éclaircies en ce moment sur l'ensemble de la région avec quelques nuages qui vont nous accompagner. Et j'ai surtout une belle idée de sortie pour ce week-end avec le 51e anniversaire du marché de Vendeuvre avec pas mal d'animations qui vous sont proposées. On va faire le point avant 9h. Tout d'abord, si vous avez envie de connaître une histoire de Lorraine, Vianney Huguenot est avec nous comme chaque matin pour vous raconter justement une histoire de Lorraine qui fait écho à l'actualité du jour. 3 Lorrains sur 4 ne savent probablement pas que dans un mois sonnera l'heure des élections sénatoriales, Vianney.
2: Oui, les sénatoriales du 27 septembre qui ne concernent qu'un département lorrain, les Vosges. Alors petit rappel, le Sénat est renouvelé par moitié tous les 3 ans. Et même dans les Vosges, ça passionne pas les foules, hein, puisque ne vote que les grands électeurs, c'est-à-dire les parlementaires, conseillers départementaux, régionaux, municipaux. Alors tout ça fait que le résultat de ce scrutin arrive généralement directement des arrières-cuisines, hein, ou du couloir où les tractations vont bon train. Pour l'heure, pour cette édition 2026, la campagne vosgienne est calme. Mais il y a eu tout de même une petite secousse estivale à l'apparition du livre de l'ancien attaché parlementaire du sénateur Jean Ingret. Régis Garcia flingue son ancien patron, et il ne prend pas de gants, hein. Lequel patron parle de vengeance. La presse en a un peu parlé, et puis le calme est revenu, fidèle au Sénat. Cela dit, on a tort de résumer le Sénat au calme et les sénateurs à leur fameux pas lent. Non, ça bouillonne au palais du Luxembourg, parfois. Les campagnes sont agitées, parfois. Et on a eu des sénateurs lorrains, parfois, haut en couleur.
0: On pense tout de suite à quelques grands noms, personnages, Guy de Vindel en Moselle, son cousin François de Vindel en Meurthe-et-Moselle ou Jules Ferry dans les Vosges.
2: Avec de tels profils, on a eu des campagnes électorales plus rock'n'roll. En 1891, par exemple, c'est la guerre entre le journal Le Matin et Jules Ferry qui affirme n'avoir jamais déclaré aux journalistes qu'il était partisan de l'alliance avec la Prusse. Le journaliste soutient même que Ferry se serait arrangé avec Bismarck sur une opération en Tunisie, à condition que le Prussien ne touche pas à la frontière de ses Vosges natales. À cette époque, il faut rappeler que l'Alsace et une partie de la Lorraine sont allemandes. C'est du même tonneau avec Guy de Vindel. Et là, c'est la presse de gauche qui le tacle et le tourne en ridicule. Je cite le journal La Vie Ouvrière. Comme il se doit, Monsieur de Vindel fait partie des cercles chics, tels le cercle de Deauville, le Jockey Club ou l'Automobile Club de France. Sa charge de sénateur ne l'empêche pas de s'occuper des bonnes affaires capitalistes. Fin de citation. Alors, beaucoup moins connu que les deux précédents, mais qui contrecarrait admirablement le cliché du sénateur pépère, c'est Jules Wolff, dont on craignait les coups de gueule, rares, très courts, mais très durs et très bien sentis. Cet instituteur né à Saint-Quirin refusait catégoriquement de se mêler aux intrigues de couloir. Il devait se sentir parfois bien seul.
0: Merci beaucoup Vianney Huguenot et on vous retrouve demain pour une nouvelle histoire de Lorraine qui fait écho à l'actualité du jour. À suivre, si vous souhaitez commencer à organiser votre week-end, il y a le 51e anniversaire du marché de Vendeuvre. On va vous en dire plus dans moins de 10 minutes.
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0: 9h moins le quart, le temps aujourd'hui en Lorraine. Les Vosges sont en vigilance orange pour risque d'orage, avec notamment de la pluie attendue en fin de journée. Pour l'instant, ce matin, c'est simplement des nuages. Alors nous, à Nancy, on a de belles éclaircies, avec des températures aux alentours des 17 degrés. Et pour cet après-midi, les températures devraient atteindre entre 29 et 32 degrés, avec les maximales pour Saint-Dié-des-Vosges. Sur les réseaux sociaux, d'ici ici Lorraine, Frédéric Brun.
4: On se balade à Nomni avec 17 degrés chez Marie-France. À l'exact inverse, enfin opposé, on a le Val d'Ajol avec 18 degrés. Les températures sont très proches hein, quand même. On salue Michel qui nous a donné la température au Val d'Ajol.
0: Il n'y a pas l'andouille aussi ?
4: Il n'y a pas l'andouille, non. À Ludre, nous avons 20 degrés grâce à Martine. Et on termine avec Blainville. Salut à Lilou. 15,7, petite fraîcheur ce matin. Et Baccara, 15,6. Bonjour à Pascalou.
0: Ah, Pascalou de Baccara.
4: C'est des fidèles tout ça.
0: Ah oui, c'est des fidèles. On les salue, merci de votre fidélité. Vous êtes peut-être au volant ce matin, Frédéric. Je vais vous laisser un petit peu regarder ce qui se passe du côté de Varangéville. Visiblement, il y a un accident. En tout cas, moi, je vois ça sur mon écran. Vous allez nous confirmer ça dans un instant. Je vous rappelle que empruntez la 33, vous êtes ralenti dans les deux sens de circulation dans le secteur de Rosières-aux-Salines entre Lunéville et Nancy. Et sinon, ça coince où, Frédéric ?
4: Bah, pour fuir la zone de travaux de la 33, vous êtes quelques-uns à emprunter la départementale 400 qui traverse Varangéville. Et il est vraisemblable qu'il y ait eu un accident à la suite de l'augmentation du trafic. Si vous êtes dans le secteur et que vous avez un visuel là-dessus, n'hésitez pas. 03 83 36 20 20. Quelques autres routes sont en travaux. C'est le cas d'une départementale qui traverse Bouxières-Auchesnes, qui est juste à côté de Bouxières-Auchesnes, la départementale 913. Et coupure, je vous le rappelle, de la route qui traverse la forêt entre Champenoux et Velaines-sous-Amance. Champenoux, donc jusqu'à 10h30 ce matin.
0: 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Frédéric Brun, dans moins d'un quart d'heure à présent, ici c'est vous, où chaque jour un sujet d'actualité est évoqué et vous pouvez y répondre au 03 83 36 20 20.
4: En quelques années, les pratiques ont beaucoup changé autour du ramassage des ordures. Il était fréquent il y a quelques temps qu'il y ait dans les grandes villes jusqu'à 3 ramassages par semaine. Il y avait même, il y a beaucoup, beaucoup plus longtemps, un ramassage tous les jours. Là, on en est souvent, un ramassage par semaine et certains endroits n'ont qu'un ramassage toutes les 2 semaines. Et puis chacun y va de sa pratique avec le bac à la pesée dans certains endroits, avec des bacs enterrés dans d'autres endroits. Bref, que se passe-t-il chez vous ? Êtes-vous satisfait du ramassage des ordures, tel qu'il se passe dans votre communauté de communes, dans votre commune ou dans votre quartier ? N'hésitez pas à réagir à ce sujet. Dans un quart d'heure, on vous accueille au 03 83 36 20 20 en direct. Et vous avez bien sûr les réseaux sociaux ici Lorraine qui sont également à votre disposition.
0: N'oubliez les VOC.
4: Les VOC.
0: Les messages vocaux. Mais bon, c'est quand même mieux de nous appeler en direct.
4: C'est mieux, ouais.
0: Dans un petit quart d'heure. 03 83 36 20 20. Ici, c'est vous avec Mathieu Barbier et Frédéric Brun. Votre nouveau rendez-vous. Dans un instant, une belle idée de sortie pour ce week-end avec le 51e anniversaire du marché de Vendeuvre. C'est juste après Oria. Soirée mondaine.

0: Aurélia, avec Soirée mondaine à un peu plus de 9h-10. Et tous les matins, à cet horaire, il y a un événement à ne pas manquer dans notre région. C'est l'événement d'ici matin à Lorraine. Aujourd'hui, notre invité est Abdelatif Chari, adjoint au maire de Vendeuvre-les-Nancy, notamment en charge du marché et du commerce et du développement économique. Bonjour.
1: Bonjour.
0: Alors ce dimanche, il y a les 51 ans pour le marché de Vendeuvre, ça se fête. Qu'est-ce que vous avez préparé dimanche matin pour marquer cet anniversaire?
1: Alors beaucoup de choses. Pour marquer cet anniversaire, on aura la chance et la joie d'avoir votre radio qui sera présente sur le marché tout au long de l'événement, et également une fanfare, la fanfare du soleil qui va être là de 10h à midi pour mettre un peu d'ambiance, et pas mal de d'événements comme le défi culinaire. On aura un traiteur qui est sur le marché, qui va cuisiner pour un budget de 30€ des aliments qu'il va, et des ingrédients qu'il va acheter sur le marché. Et ensuite, il aura 2 heures pour faire son défi culinaire qui sera proposé à la dégustation aux visiteurs qui seront sur place ce dimanche.
0: Alors, si j'ai bien compris, dès qu'on arrivera sur le marché, il y aura une déambulation musicale dans les allées. Et l'idée, entre nous, Abdelatif Chari, c'est vraiment de transformer les courses du dimanche en petite fête.
1: Effectivement, c'est un peu l'orientation que va prendre le marché, ce marché du dimanche. On a également le marché du vendredi, mais ce marché du dimanche, on veut lui rendre sa place qu'il avait dans les années 90-2000, où c'était un très gros marché, un des plus gros de la région. Et aujourd'hui, on veut, avec ce qu'il y a eu depuis quelques années avec les crises et autres, la baisse des fréquentations du marché parce qu'il y a eu des ouvertures dominicales au niveau des commerces. Aujourd'hui, on veut redonner la place au marché et non pas que venir consommer. C'est vraiment un lieu d'accueil et de rencontre qu'on veut remettre en place.
0: Et puis surtout que pendant ce marché, vous avez pensé aussi aux enfants avec un stand de maquillage.
1: Tout à fait.
0: C'est important que cet anniversaire soit un rendez-vous pour toute la famille.
1: Exactement, c'est vraiment ce qu'on veut redonner, l'image du marché du dimanche, c'est vraiment familial, où on vient passer du temps avec les enfants, ce n'est pas que pour les parents, mais c'est tout un ensemble, parce que demain, les visiteurs du marché seront les enfants qui vont venir aujourd'hui.
0: Ah, vous misez sur le long terme, en gros.
1: Bien sûr, c'est un peu l'objectif.
0: Il y aura également un tirage au sort avec plusieurs lots à gagner, comment on fait pour y participer?
1: Alors tout simplement, on se présente au marché, on va récupérer des tickets gagnants, et ensuite il y a un tirage au sort qui se fait aux alentours de midi avec des lots à gagner. Et je remercie les commerçants qui ont joué le jeu, qui ont mis en place des lots à gagner. Alors il y aura 200 lots à gagner. Alors sur les 200, les lots tickets gagnants classiques, il va y avoir des top bags, des goodies à l'effigie de Vendeuvre et du marché. Et ensuite à midi, il va y avoir un gros tirage au sort où il y aura une dizaine de gros lots à gagner, comme des paniers garnis, d'une grosse valeur, hein, ça peut monter jusqu'à 100€. Et cela, je précise, c'est pas une tombola, c'est des tickets gagnants, c'est gratuit. Donc il faut juste venir se présenter au marché, prendre un ticket. Et précision, pour participer au grand tirage, il va falloir inscrire son nom sur le ticket et être présent lors du tirage au sort. Il faut vraiment être présent.
0: Puis vous avez évoqué l'animation qui plaît énormément, c'est le défi gourmand. Un traiteur aura moins de 30€ pour acheter ses produits sur le marché et préparer un plat. Vous êtes d'accord avec moi, vous nous confirmez, c'est possible ça au marché de Vendeuvre?
1: Bien sûr, ça a déjà été fait il y a quelques années sur le tour du marché d'ici Lorraine, qui avait mis en place un stand et qui avait déjà fait ce défi. Donc nous, on fait que répéter la chose.
0: Heureusement, c'est pas Jérôme Prudhomme qui va cuisiner, parce que c'était Jérôme qui l'avait fait. Alors derrière cet événement, l'objectif aussi, c'est de mettre en avant les commerçants et les produits locaux du marché de Vendeuvre. Après 51 ans, qu'est-ce qui fait aujourd'hui la particularité de ce marché selon vous, Abdelatif Chari?
1: C'est le fait que ce marché essaye d'être en fait la représentativité de la commune, avec une 95 nationalités quand même, à ne pas oublier. Donc on essaye de, enfin sur ce marché, tout le monde peut retrouver une part de Vendeuvre. Donc aujourd'hui, c'est ce qu'on recherche à mettre en place. On a cette chance d'avoir sur le dimanche le fait d'avoir des commerces qui jouent le jeu et ne pas ouvrir le dimanche, justement pour nous permettre d'avoir ces nombreux visiteurs qui viennent chaque dimanche.
0: Donc vous venez de l'entendre, au marché de Vendeuvre qui fête ses 51 ans, comme chantant Edès, on peut tout trouver.
2: Au marché, tu peux tout trouver.
0: Merci beaucoup Abdelatif Chahri d'avoir été notre invité pour nous présenter cet événement, le 51e anniversaire du marché de Vendeuvre, un événement ici Lorraine.
1: Et à ne pas manquer.
0: Et passez une belle journée.
1: Merci pareillement.
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0: Et un peu plus de 9h05, c'est le docteur Kierzek que vous retrouvez chaque jour pour vous aider à aller mieux ce matin. Doc, comment remettre notre horloge biologique à l'heure? Bonjour.
4: Bonjour à toutes et à tous. Après 2 mois de vacances, les réveils sont parfois douloureux, les couchers difficiles et les écrans ont pris leur quartier jusqu'à tard dans la nuit. La bonne nouvelle, c'est que notre horloge biologique, même si elle est un peu désynchronisée, elle est très adaptable. Elle a juste besoin d'un peu d'aide pour se recalibrer. On ne change pas ses habitudes en un jour, mais en quelques jours. Donc si la rentrée, c'est pas pour demain, vous avez quelques jours pour vous recaler. Votre cerveau a pris de mauvaises habitudes. Pendant l'été, on s'est exposé à la lumière naturelle tard le soir. On a veillé devant des écrans. On a mangé à des heures décalées. Résultat, notre mélatonine, l'hormone du sommeil, c'est sécrété plus tard. On a appris ce qu'on appelle un décalage horaire social. C'est un mini jet lag, hein, sans avoir pris l'avion. À cela s'ajoute la lumière bleue des smartphones et des tablettes qui vient encore retarder l'endormissement. Je vous propose des petits gestes simples à appliquer dès aujourd'hui. Premier geste, on avance l'heure du coucher par petites touches. On ne passe pas brutalement de minuit à 22h, ça ne marcherait pas. On se couche 15 minutes plus tôt chaque soir. Deuxième geste, on utilise la lumière du matin. Dès le réveil, on ouvre les volets, on s'expose à la lumière naturelle. Cela envoie un signal puissant à notre cerveau pour caler notre horloge interne. Troisième geste, on éteint les écrans 1 heure avant de se coucher. Couvre-feu numérique. À la place, on prend un bouquin, un livre papier, on écoute une musique douce ou on discute calmement avec sa famille.
0: Et pour les enfants, pour les parents dont les enfants ont pris de mauvaises habitudes, est-ce que les conseils sont les mêmes?
4: Une règle supplémentaire, on supprime les écrans dans la chambre et surtout 2 heures avant le coucher. Pour les plus petits, on instaure un rituel de retour au calme, une histoire, un câlin, une chanson douce. Chaque soir, à la même heure, le cerveau des enfants adore les rituels, cela les rassure. Et on donne l'exemple, hein, si les parents rangent leur téléphone, l'enfant le fera plus naturellement. Enfin, on évite les activités trop stimulantes le soir, pas de jeux vidéo, pas de films d'action. En une semaine, le rythme se règle généralement. En résumé, pour une rentrée sereine, on avance le coucher par petits pas, on s'expose à la lumière le matin, on éteint les écrans 1 heure avant de dormir. Votre sommeil vous dira merci. D'ici là, portez-vous bien.
0: Merci docteur Kierzek, merci à vous d'avoir été avec nous. Toute l'équipe d'ici matin revient demain avec de nouvelles quiches aux chansons. À suivre le journal de 9h pour avoir l'actualité en Meurthe-et-Moselle et dans les Vosges.
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0: Et pour la bonne humeur, vous l'entendez depuis 6h50, elle va continuer, elle va prolonger le plaisir. Frédéric Brun, pour Ici, c'est vous.
6: Et on parle des ordures ce matin. Ça vous parle?
0: Qu'est-ce qu'il y a? Vous m'en voulez pour quelque
6: Mais
0: chose?
6: Mais non! Tout le monde a des ordures, tout le monde sort la poubelle. Non, pas vous, Maxime. Est-ce que vous êtes satisfait dans votre commune, dans votre communauté de communes, dans votre quartier, de la manière dont sont ramassées les ordures? C'est de ça qu'on parle et on est ravis de vous accueillir. Juste après le journal de 9h au 03 83 36 20 20. 20. À demain.
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6: Bonne journée, jeudi 27 août, il est 9h. Le journal avec Mathieu Barbier.
7: Les récentes études démontrent qu'en cette rentrée, votre priorité numéro 1 est le pouvoir d'achat. Et ça se comprend. Avec des carburants au plus haut et des fruits et légumes dont les prix explosent sur les étals. Vous en êtes rendu compte vous-même et ça ne devrait pas s'arranger, hein, dans les mois qui viennent, notamment en raison de la production de pommes de terre. Avec la canicule récente, la sécheresse, la production sera en baisse de 23% par rapport à l'an dernier. C'est du jamais vu, hein, depuis 30 ans. Une situation compliquée pour Alain Guillaume, agriculteur à la ferme de l'Accord à Ville-en-Vermois, au sud de Nancy.
8: Là, le champ de pommes de terre, il est défané, c'est-à-dire que les fans ont séché naturellement à cause de la canicule. Il faut qu'il y ait des calibres supérieurs à 50 mm. Et cette année, moi, j'estime que les calibres vont être, les plus grosses font 50, mais il y aura beaucoup de petits calibres. Et quand on trie les pommes de terre pour les mettre en sac, tous les petits calibres, on va les éliminer, puisqu'on ne peut pas les commercialiser. Alors moi, je les valorise avec mon élevage bovin, mais évidemment pas au même prix qu'une pomme de terre qui va être vendue au consommateur directement. Je me souviens de l'année 2003, qui était une année de sécheresse, où on avait eu des problèmes un peu similaires. Mais sinon, c'est vraiment le summum. Si c'est une fois tous les 15 ans ou 20 ans, ça va. Mais si ça devient récurrent, forcément, on va peut-être remettre en question l'atelier pommes de terre sur l'exploitation.
7: Et les pertes pour les producteurs français de pommes de terre sont estimées cette année au minimum à 400 millions d'euros. Le restaurant Le Bola, à Rue-sur-Moselle, dans les Vosges, détruit par les flammes. Hier, on ne connaît pas encore les causes de cet incendie qui n'a pas fait de blessés. 3 personnes se retrouvent au chômage technique. La ville de Metz devait-elle voter une enveloppe de 500 000 euros pour la venue du pape dans tout juste un mois? Famille laïque de Moselle demande au préfet d'exercer son contrôle sur cette décision. L'association assure ne pas remettre en cause la venue de sa sainteté, mais elle s'interroge sur certaines dépenses, comme l'allocation d'écran géant. La réintroduction du grand tétra dans le département des Vosges, dans le massif, tourne au fiasco. Le ministère de l'écologie n'entend en tout cas pas autoriser de nouvelles arrivées en provenance de Norvège. Depuis 2024, une trentaine de spécimens sont arrivés sur notre massif et 15 des 16 premiers sont morts. Même si 4 bébés sont nés depuis le printemps, le gouvernement semble donc vouloir arrêter les frais. Un regret pour Fabien Dill, cet animateur du plan national Grand Tétra dans les Vosges, a pourtant de nouvelles données sur les raisons des décès, de certains décès grâce aux localisations GPS.
9: Il y a toujours eu de la prédation pour les oiseaux vosgiens, mais elle n'a jamais été étudiée ou documentée. On ne connaît peut-être pas assez les populations de mésoprédateurs, même si on constate que là, clairement, elles ont un effet sur le grand tétra. Qu'on découvre les données de mouvement, on voit exactement les activités diurnes et les repos nocturnes. Et en fait, les mortalités sont arrivées à chaque fois dans les repos nocturnes. C'est un élément de connaissance qu'on n'avait pas. Mortalité nocturne, la nuit, alors que les oiseaux se perchent dans les arbres sur une branche pour dormir. Les indices qu'on a pu retrouver après grâce aux localisations du GPS, on retrouve les éléments de terrain, probablement un mammifère carnivore. Alors un mammifère carnivore nocturne qui grimpe aux arbres. Voilà, donc après on arrive à déduire que la martre des pins est plutôt le mammifère qui a été impliqué dans ces prédations.
7: Et nous quittons le massif des Vosges, nous quittons les grands espaces pour le milieu aquatique. Et là encore, il est question des conséquences et des récentes canicules, comme pour les fruits et légumes. Dans le pays où, à Jarny, l'Orne est à sec. Résultat, certaines portions du cours d'eau se sont transformées en trous d'eau, avec des dizaines de poissons qui luttent pour leur survie. Après un appel lancé sur les réseaux sociaux, une trentaine de jarnésines et jarnésiens se sont retrouvés pour nettoyer la rivière. L'objectif, c'est de lui rendre sa fluidité d'origine, Bastien Munch.
10: Les bottes dans l'eau, la rivière qui effleure à peine les chevilles. Wendy déplace un à un les cailloux qui empêchent le peu de courant de passer.
11: Parce qu'en fait, dedans, il y a des poissons qui sont un peu coincés.
12: Et du coup, on fait un courant pour que les poissons ils puissent partir.
10: L'ado de 17 ans a grandi au bord de l'Orne.
12: Bah, c'est un endroit que j'aime bien parce que je pêche souvent ici.
10: Tout comme son frère Théo.
13: Des baignades en été, tout simplement, plein de choses, quoi. En ayant grandi ici, on sait ce que l'on ressent, quoi. J'avais jamais vu comme ça et c'est bien dommage.
14: Là, il n'y avait pratiquement plus d'arrivée d'eau, quoi. Ouais, il n'y avait plus d'arrivée d'eau du tout.
10: Yannick Pfister se réjouit de cette mobilisation. C'est le président de la Gaule Jarnisienne, l'association locale de pêche.
14: On a ouvert au bout du trou. Du coup, ça fait un gros coulant. Et le poisson, du coup, va suivre par lui-même le coulant qu'on est en train de faire. Comme ça, on n'aura même pas besoin de toucher les poissons. Ils vont suivre instantanément le coulant pour aller où il y a plus d'eau. C'est leur instinct de survie. Et du coup, le poisson va se sauver tout seul, entre guillemets.
10: Et après seulement une heure de travail...
14: Il y a du poiscaille, hein.
15: Ah oui, hein.
16: Le poisson est revenu là.
14: Ouais, le poisson est dedans. Ah, le poisson il descend.
16: Donc là, ça veut dire mission quasiment réussie. Hein.
14: Ouais, l'opération de sauvetage, elle est bien enclenchée. C'est ce qu'on avait voulu faire et on a réussi. Quoi.
7: Reportage signé Bastien Munch.
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7: Les températures remontent, il fera lourd. Attention, vigilance orange pour d'éventuels orages dans les Vosges.
6: Oui, dans les Vosges aujourd'hui et demain. La matinée est bien ensoleillée, même si nous avons quelques circulations de nuages, mais les nuages vont venir voiler le ciel au fur et à mesure. Et en fin de journée, aujourd'hui, jeudi, les orages pourront éclater. Et les températures, vous disiez qu'il ferait lourd, oui. Les températures attendues sont comprises entre 29 et 32 degrés aujourd'hui. La nuit prochaine, nous aurons des averses. Voilà, des averses et des averses. averses et des températures nocturnes de 16 à 18 degrés. Un œil sur la route, nous avons toujours notre bouchon dû à la zone de travaux sur l'A33 à hauteur de la côte de Rosières-aux-Salines. Ça concerne les deux sens de circulation. Nous avons d'autres zones de travaux qui peuvent vous impacter, mais à cette heure-ci, et comme nous sommes encore en vacances scolaires, ça a l'air de circuler correctement. C'est la semaine prochaine, bien sûr, qu'on aura beaucoup plus de points route à vous proposer. Mais n'hésitez pas à nous faire remonter les problèmes que vous rencontrez au 03 83 36 20 20.
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6: Avec Mathieu Barbier, le sujet des poubelles. C'est pas glamour, hein, la poubelle. Mais si on n'a pas de poubelle, c'est embêtant, on stocke chez soi.
7: C'est un sujet qui concerne absolument tout le monde. Et si on vous en parle, c'est que le rythme de ramassage des déchets dans certaines communautés de communes pose problème. Il faut savoir que dans la plupart des communes, c'est une fois par semaine pour les poubelles noires. Et le problème, c'est qu'avec les chaleurs insupportables qu'on a connues ces derniers mois, eh bien, il y a des odeurs nauséabondes. Et ça pose problème dans certains quartiers, notamment dans ceux de la communauté de communes d'Épinal. On a entendu un témoignage tout à l'heure dans le journal de 8h d'une habitante de Golbert. C'est l'occasion pour nous de vous demander ce que vous pensez, vous, du ramassage des ordures chez vous. Êtes-vous satisfait de la périodicité du ramassage? On se rappelle, nous, Fred, à une période où on ramassait presque tous les jours,
6: Il y a 30 ans, 35 ans, effectivement, il pouvait, en centre-ville, avoir un ramassage par jour.
7: Là, c'est toutes les semaines et pourtant, la taxe baisse pas. Donc certains pose des questions. Ils ramassent moins, mais pourtant, la taxe est voire plus élevée qu'avant.
6: Et ce sont les communautés de communes aussi qui ont la main sur le ramassage des ordures. On va voir, selon les communautés de communes, comment ça se passe. Avec vos appels au 03 83 36 20 20, on est dans la communauté de communes de Pompée, d'ailleurs, pour commencer avec Thierry. Bonjour Thierry.
7: Bonjour Thierry.
15: Bonjour Frédéric, bonjour.
7: Bonjour, le pays des Assyries. Chaque fois qu'on est à Pompée, on se replonge dans l'histoire.
6: Qu'est-ce qui se passe chez vous?
15: Pardon?
6: Comment ça se passe chez vous, le ramassage?
15: Alors, chez moi, c'est un ramassage toutes les deux semaines. Et en fait, moi, ça fait une vingtaine d'années que j'ai une fréquence toutes les deux semaines. Alors, il y a 20 ans, on va dire, oui, c'était un peu compliqué parce qu'il n'y avait pas de tri de tout ce qui est déchets alimentaires.
7: Ouais.
15: Donc, effectivement, en été, ça pouvait être un peu compliqué. Là, depuis quelques années, en fait, les communautés de communes ont mis en place un ramassage de tout ce qui est déchets alimentaires. Et là, il n'y a plus aucun problème. Ma compagne est même assistante maternelle, donc il y a des couches dans la poubelle, et en étant collecté toutes les deux semaines, ça ne pose strictement aucun problème. Donc après, c'est vraiment un apprentissage pour tout le monde à avoir, de bien trier ses déchets alimentaires. Le pire, c'est les restants d'alimentation des animaux, les boîtes de chats, etc.
6: Ouais.
15: Ça attire très rapidement les mouches. Mais à partir du moment où, alors ici à Pompée, la grande majorité a une poubelle pour les déchets verts et alimentaires chez soi. Alors celle-là,
6: Direction le compost, c'est ça?
15: Oui, direction le compost.
6: Okay.
15: Alors après, ceux qui peuvent faire du compost dans le jardin, bon bah voilà, ils mettent ça dans leur jardin. Mais il y a des points d'apport volontaire aussi.
6: Qui, là, c'est ça, vous avez des composts par quartier ou...
15: Alors moi, c'est une poubelle individuelle. Alors celle-là, effectivement, il faut faire attention. Mais sinon, les poubelles noires, il y a absolument plus aucun problème en étant collecté toutes les deux semaines.
7: On précise, Thierry, qu'effectivement, il y a une trentaine d'années, on était pratiquement débarrassé des poubelles presque tous les jours. Mais le fait, ça a une vertu quand même, d'être prélevé de nos poubelles beaucoup moins fréquemment qu'avant, c'est que ça nous contraint d'une certaine manière, même si le mot est peut-être mal choisi, mais à faire attention à ce qu'on met dans les poubelles. Il y a une sorte de civisme qui s'installe avec cette périodicité qui change.
15: Selon la vie que l'on a, en fait, la poubelle noire, on peut ne quasiment plus la sortir, ouais. Parce qu'il y a plus rien. Avec tout ce qui est tri, en fait, il y a vraiment très très peu de choses qui vont encore dans ces poubelles de déchets ultimes.
6: Vous êtes une famille de deux, trois personnes?
15: Alors deux personnes, mais avec

0: semaine. Ouais.
1: Merci beaucoup, ouais. Thierry.
2: Je vous en prie.
1: Avec au revoir. Bonne journée en tout cas. Au revoir. On change. Oui, pardon, Mathieu.
0: On file à essai.
1: Oui, c'est
0: on
1: ça.
0: On va trouver Robert.
1: Voilà, là, on est dans la métropole du Grand Nancy avec Robert. Bonjour, Robert.
3: Oui, bonjour, Frédéric. Bonjour, Mathieu.
0: Dites-moi, Robert, dans le calendrier, avant que de vous écouter, j'ai regardé, il n'y a pas 20 minutes, le calendrier de ramassage dans les communautés dans la métropole du Grand Nancy. On voit que dans les 20 communes, c'est une fois par semaine, c'est le cas chez vous, alors?
3: C'est ça.
0: Ah,
3: c'est
0: d'accord.
3: Avant,
0: okay.
3: C'était deux fois par semaine, mais maintenant, c'est une fois par semaine.
0: Quel jour?
3: Donc, moi, j'habite, si vous voulez, dans un immeuble collectif, il y a 15 appartements.
0: D'accord.
3: On a un local qui est intégré dans le bâtiment, qui communique avec le hall d'entrée. Mmh. Ça poserait pas de problème. Moi, ce que je refuse, si vous voulez, c'est qu'il n'y ait pas une coordination entre la Comcom et la DDT, c'est-à-dire la direction départementale des territoires. Mmh. Bon, effectivement, en ce moment, on a un problème qui est crucial, qui est le problème de l'eau. Et cette DDT a donné des instructions aux sociétés de nettoyage de ne plus nettoyer les poubelles ni de nettoyer le local poubelle. Donc vous imaginez bien qu'avec les chaleurs telles qu'on a eues et que l'on continue à avoir, nous avons eu des mouches, des asticots, tout un tas de choses, des odeurs.
0: Des mythes alimentaires, à mon avis.
3: Ouais. Oui, et puis bon, c'est une question de salubrité, puisque ça communiquait avec le hall. Enfin, il y avait une porte, mais bon, les odeurs, elles passent quand même malgré tout, et c'est très désagréable. Bon, j'ai réussi à faire changer par la DDT avec une communication relativement longue, et de monter assez haut dans les tours, si vous voulez, pour... Et ils ont admis qu'on puisse nettoyer le local poubelle, parce que si on raisonnait à l'extrême, les appartements qui sont carrelés, il fallait plus les laver, quoi. Hein.
0: Donc vous, ce qui vous gêne, c'est pas la périodicité de ramassage, non. Mais c'est plutôt tout ce qui entoure cette.
3: Voilà, il faudrait que quand il y a des périodes, si vous voulez, quand même, comme on vient de vivre, et je pense que ça va se renouveler, qu'il y ait une coordination entre les services.
0: D'accord.
3: Parce que dans un immeuble collectif, si vous voulez, d'abord le tri est plus ou moins bien fait, et des fortes chaleurs comme ça peuvent entraîner de l'insalubrité, quoi.
0: Effectivement. Merci beaucoup pour votre témoignage, Robert, vous qui habitez la métropole du Grand Nancy, où on le rappelle, le ramassage se fait une fois par semaine dans les 20
3: ans. Mais en tri collectif, et c'est très bien.
0: Bon, c'est quel jour vous essayez?
3: Alors, c'est le lundi, d'accord. Si vous voulez, et puis les autres jours, c'est le verre, les paniers, et puis voilà.
0: Okay. Merci beaucoup, Robert.
1: Merci, Robert. Bonne journée. À bientôt. Au revoir. Ça fait un petit peu écho à un avis que j'ai vu sur les réseaux sociaux ici, Lorraine. Patrice nous dit c'est bien de ramasser les poubelles, mais il serait très bien aussi, vu le montant astronomique qui nous est prélevé, que les poubelles soient lavées. Car nous-mêmes, nous ne pouvons pas, d'après la loi, les nettoyer. Il existe des sociétés de nettoyage qui le font à méditer. Ça limiterait également les odeurs. Donc, vous voyez, ce sont des avis qui se partagent, même si on n'est peut-être pas dans le même secteur. 03 83 36 20 20, on rechange d'endroit après la métropole du Grand Nancy, on va dans les Vosges.
0: Avec Certigny.
1: Avec Bernard. Bonjour Bernard.
0: Bonjour Bernard.
4: Bonjour.
0: Oui, toutes les semaines, tous les 15 jours?
4: Toutes les 15 jours.
0: Tous les 15 jours.
4: Oui, tous les 15 jours.
0: Ça vous convient?
4: Non.
0: Pourquoi?
4: Pour la raison, c'est que on encourt des risques de fouillis infectieux. C'est la réalité. Comme la dame de Golvet disait qu'il y a des verres pleins les poubelles, c'est vrai qu'on encourt de gros risques sanitaires, ce qui se traduit aussi par la suite certainement des développements de maladies.
0: Ça, c'est donc, votre crainte.
4: Surtout là, faut être très vigilant à ce niveau-là, sur tous les niveaux. Donc là, on accentue ces risques-là. C'est dommage que cette décision n'a pas été, je pense... réfléchi sur les conséquences des potentiels risques sanitaires. Faut penser aussi au personnel qui ramasse, le personnel Reaper qui ramasse ces poubelles. Ils sont en première ligne.
0: Mais c'est justement parce qu'ils ne peuvent pas se démultiplier et que la population est de plus en plus importante que le ramassage est aussi limité. C'est l'une des raisons pour lesquelles on ne peut plus ramasser tous les jours comme il y a 30 ans.
4: Oui. Alors justement, il n'y a pas très longtemps, encore les années dernières, il y avait trois jours de ramassage par semaine.
1: Ça faisait l'année dernière,
0: vous étiez à 3...
4: Non, pas l'année dernière. Les années dernières, ça fait à peu près...

0: on va dire, il y a 10 ans, à
1: d'accord,
0: peu près.
1: D'accord, oui. Oui. Non, mais les pratiques, vous êtes d'accord, Bernard, que les pratiques ont beaucoup changé. On a du tri qui se fait de manière beaucoup plus méthodique.
0: Oui.
1: Et donc, la poubelle noire prend moins d'importance qu'il y a quelques décennies.
0: Oui. Alors, ce qui se passe aussi, c'est qu'on a du tri, mais on voit dans les compostages, on a des déchets qui ne devraient pas être dans le compostage.
1: Ah, ben, il y a des erreurs, oui.
0: On retrouve des plastiques, du verre, toutes des matières qui sont pas qui devraient pas être dans le compostage. Or, on pollue autrement.
2: Et puis dans le coin de la communauté, enfin dans la métropole de Grand Nancy, il y a des composteurs qui ont été installés un peu partout. Et je précise que ça a de très belles vertus, évidemment, mais c'est aussi des inconvénients parce que quand c'est tout proche des habitations, notamment à Laxou, il y a des mites alimentaires qui rentrent dans les appartements et c'est compliqué à gérer.
0: Oui. Et puis ce qui se passe, c'est que dans les sacs jaunes, il y a plusieurs témoignages qu'on peut mettre dans le compostage et les restes alimentaires. Mais ce qui se passe, c'est qu'on crée d'autres problèmes.
2: Effectivement.
0: C'est qu'on a toute la vermine, les souris, les rats, donc qui prolifèrent partout.
2: Bah, effectivement. Donc, à la fois des avantages et des inconvénients.
0: Oui, donc on favorise au développement encore d'un autre problème.
2: Merci beaucoup,
1: merci
2: Bernard.
1: Merci pour votre témoignage, Bernard. Bonne journée.
0: Merci.
1: Au revoir.
2: Bonne journée.
0: Au revoir.
1: Juste un petit mot sur la commune de Vagné dans les Vosges, où il y a donc, nous dit Sabine, hein, sur les réseaux sociaux, ici Lorraine, un ramassage par mois, compris dans le forfait annuel, et les autres sont facturés 1,50€. Vous voyez que les pratiques sont très très différentes selon les endroits. Le camion passe une fois par semaine, il y a un bac personnel et donc il y a une serrure sur le bac, puisque sinon on pourrait imaginer d'aller poser son sac très gentiment.
2: Il y a que vous qui voyez ça, hein.
1: Bien sûr.
2: Je vais mettre ça chez le voisin, personne ne le voit.
1: Je suis sûre, je ne suis pas la première. Selon la composition, bref, sac rouge qu'on achète en mairie. Les pratiques sont très différentes. Si vous avez des avis, des expériences, n'hésitez pas à nous appeler.
2: 03 83 36 20 20.
1: On revient sur vos ramassages des ordures jusqu'à 9h30 avec Mathieu Barbier et avec vos appels.
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1: Et Mathieu Barbier, avec qui ce matin on parle du ramassage des ordures, des poubelles dans votre secteur. Ouais, on est preneur de toutes les expériences.
2: Ouais, parce que vous êtes nombreux déjà à avoir témoigné de Pompey, de Xertigny, d'Essel-et-Nancy, pour nous dire si vous êtes satisfait de la périodicité de ramassage. Ce qu'on a vu avec tous les témoignages, Frédéric, eh bien, qu'il y avait des problèmes qui pouvaient se poser, malgré les vertus hein, de ce ramassage moins fréquent qu'avant, parce que comme il y a moins de ramassage, on fait attention à ce qu'on met, et du coup... on trie davantage. C'est aussi une manière de contraindre les gens à trier, de ne plus avoir de poubelles noires que l'on peut dégager matin, midi et soir, sachant que, par exemple, dans la commune, dans la métropole du Grand Nancy, c'est une fois par semaine. Et si on pose cette question ce matin, c'est que ça commence à, comment dire, à avoir des propos virulents de certains habitants de la communauté de communes d'Épinal, parce que dans cette communauté de communes, on ramasse les poubelles noires toutes les 2 semaines. Et avec l'été qu'on a vécu avec la chaleur, évidemment, les odeurs se sont accumulées. Et dans certains quartiers, surtout les plus urbains, c'était compliqué. Écoutez le témoignage de Veva, c'est une habitante d'un quartier de Golbey, la commune qui jouxte Épinal.
6: Je comprends pas qu'on puisse venir faire un ramassage de poubelles en été sous des chaleurs extrêmes une fois toutes les 2 semaines. C'est catastrophique, c'est dégoûtant. L'odeur et les conteneurs qui débordent, les conteneurs des voisins d'en face, vu que c'est un bloc, et ceux de là-bas et ceux de l'autre bloc qui débordent, c'est dégoûtant. Les mouches prolifèrent partout. Des vers et des vers et des vers remplis dans les conteneurs, c'est dégoûtant. On achète plein de matériel de mouches. Il y a trop de mouches dans le quartier à cause des poubelles, c'est plus possible. Et le jeudi, quand ils sortent les poubelles, les gens... Oh, parce qu'il y en a qui les laissent à l'intérieur justement à cause des mouches, l'odeur dans le quartier. Épouvantable.
2: Alors, le nouveau président du SICOVAD, hein, le syndicat de gestion des déchets, c'est Benoît Jourdain, le maire d'Épinal. Il affirme avoir entendu, lui, beaucoup de plaintes. Il reconnaît que collecter des déchets une fois toutes les deux semaines permet de réduire la quantité. Ça a donc des vertus, mais le modèle montre ses limites.
7: Il y a un aspect vertueux, hein, la réduction de fréquence. Et on le voit, hein, partout, il y a une réduction des fréquences, il y a une réduction effectivement des tonnages au global, et donc il y a une meilleure gestion des déchets. Mais je vous dis simplement aujourd'hui, il faut peut-être s'adapter effectivement à d'autres problématiques qui sont des problématiques de salubrité, des problématiques de confort pour les usagers. Donc, on va donner une échéance qui sera le printemps prochain, le temps de réorganiser les collectes. On y travaille avec les services du SICOVAD. Je ne sais pas encore si on va partir sur un retour complet à la collecte porte-à-porte en C1, donc en collecte hebdomadaire, si on va le faire qu'en période estivale. Enfin, il y a toutes ces questions à imaginer. Il faut faire avec et j'espère pouvoir trouver une solution dans les prochains mois, en tout cas pour l'été prochain, que j'espère quand même moins caniculaire que celui-ci.
2: Benoît Jourdain, maire d'Épinal et président du SICOVAD, le syndicat de gestion des déchets de la communauté commune d'Épinal.
1: Moi, j'avais entendu parler de personnes qui ont un ramassage toutes les deux semaines et en raison des températures estivales, qui avaient acheté un congélateur ouais. exprès pour congeler ouais. leur sac fait, poubelle. Hein. Ouais. Oui, peut-être, mais bon, c'est une expérience. 03 83 36 20 20, nous sommes à Bertrichamps avec Nicole qui nous a appelé. Bonjour Nicole.
2: Bonjour.
8: Bonjour, monsieur dame.
1: Bonjour. Comment c'est ramassé chez vous ?
8: Eh ben, on a le droit à 5 levées pour l'année.
2: 5 ?
1: Pour l'année ?
8: Oui.
2: De poubelles noires ?
8: Oui.
2: Une toutes les deux mois et demi ?
8: Eh ben voilà. Sinon, si on en met plus, on en paye plus.
1: Ah, alors attendez, expliquez-nous tout. Ouais. C'est-à-dire, vous avez un forfait pour 5 ramassages, un forfait, oui. voilà, et après, tout oui. ce qui est en plus vous sera oui. facturé.
8: Voilà.
1: Et comment ils savent
8: Parce que on a une clé, on a un numéro sur la clé, donc ils savent qui met les poubelles, en fait.
1: D'accord.
2: D'accord, c'est un conteneur dans lequel vous mettez les poubelles noires, en fait.
8: Eh ben non, c'est notre poubelle à nous, qu'on sort tous les...
2: Oui, voilà, c'est votre poubelle à nous dans laquelle vous mettez les poubelles noires et les fermez, et quand il y a plus de 5, vous payez à chaque fois.
1: Il doit y avoir un QR voilà. code sur la poubelle qui d'accord. est lu par le ramassage, d'accord.
2: Ça vous revient cher voilà. ou pas
8: Je donne 18,02 € je crois, par mois.
2: Par mois, d'accord. Alors, oui. la ouais. question qui se pose, Nicole, c'est, vu que vous avez cette périodicité, on va dire, assez contraignante, est-ce que cela vous a amené à trier encore plus pour essayer de rester dans les cordes, si j'ose dire, de ces 5 ramassages annuels ?
8: Eh ben, on fait attention, justement, oui. Mmh.
2: Mmh. Donc, ça a une vertu, quand même.
8: Ah ben, bien sûr. Hein. Mmh.
1: Mais alors, ça fait 200 € par an, c'est ça ?
8: Ben oui.
1: Pour 5 ramassages ?
8: Voilà.
1: D'accord. Et combien vous coûterez les ramassages supplémentaires ?
8: Oh, je sais pas là parce que j'ai pas la, la feuille sous les yeux.
1: Vous n'avez pas, vous ne demandez pas de ramassage supplémentaire. Vous vous débrouillez avec vos 5 ramassages par an.
8: J'ai déjà posé la question, mais c'est comme ça. Voilà.
1: D'accord.
2: Okay. Mettez pas ça chez le voisin. C'est vrai, c'est pas civique, hein, Nicole.
8: Non.
2: Si tout le monde fait ça, on s'en sort plus.
1: Non, mais c'est bien de connaître également ce qui se passe exactement. dans d'autres secteurs. Merci beaucoup, Nicole.
8: Mais de rien, bonne journée.
1: Vous aussi, bonne journée.
8: Merci, au revoir.
1: Au revoir. Oui, les pratiques changent. Hein.
2: Oui. Mais on voit que après, pratiquement chaque communauté de communes a sa manière de fonctionner. On voit par exemple que dans Grand Nancy, c'est une fois par semaine. Il faut savoir que certains ne le savent pas, mais la taxe d'ordures ménagères, elle est dans la taxe foncière. Certains se demandent combien ils payent. Comme moi, par exemple, je ne sais strictement rien. C'est dans la taxe foncière.
1: D'accord. Et elle baisse rarement.
2: Ah non, ça, vous connaissez une taxe qui baisse, vous ?
1: Parce qu'on n'a pas parlé d'argent. On pourrait faire une deuxième émission rien que pour l'argent. Ah
2: non, les taxes ne baissent jamais.
1: Bon, en tout cas, merci pour tous vos témoignages. Ils sont nombreux à retrouver également sur le Facebook, ici, Lorraine. Et vous pouvez continuer à discuter entre vous. Et ça discute de manière fort urbaine, hein, si oui. je puis m'exprimer
2: ainsi. En même temps,
1: ce n'est
2: pas non plus un sujet qui entraîne des polémiques exacerbées.
1: Oui, mais ça entraîne des odeurs,
2: oui,
1: quand même.
2: Oui,
1: c'est le moins qu'on puisse dire. Merci à tous et demain c'est Jardin.
2: Jardin
1: de 9h à 10h avec des questions bien sûr pour Roland Motte. On retrouvera ici, c'est vos réactions à partir de lundi bien sûr. Mais pour la musique, on est là. On est toujours là. Et attention, il part en moonwalk actuellement, Mathieu Barbier du studio, et il le fait. Ouais, alors ça ressemble à un moonwalk de loin. C'est Michael Jackson qui chante Billie Jean.

0: On a assisté à la sortie en moonwalk de Mathieu Barbier et de l'entrée en moonwalk de Nathalie Million.
1: Comment ça va regarder mon chapeau?
0: On dirait Michael. 9h30. Ici, c'est vous, c'est la suite avec Nathalie Million. Bonjour Nathalie.
1: Alors, on va déjà, et je m'en excuse par avance. Bonjour Frédéric. Pensez à la rentrée, c'est mardi. Et quand vous en parlez aux enfants, ils se disent « je ne veux pas le savoir ». Mais nous, les parents, on est un peu obligés d'y penser. Et en particulier, les fournitures scolaires, les nouvelles chaussures, le nouveau sac.
0: Moi, j'avais des enfants qui adoraient acheter les fournitures.
1: Ah ben, ils adorent tous, mais après, il faut passer à la caisse. Et là, c'est un petit peu compliqué. Alors, est-ce que la rentrée vous coûte de plus en plus cher? Quelles sont vos astuces pour économiser? Est-ce que vous arrivez à ne pas écouter vos enfants supplier d'acheter le stylo à 12 euros, alors que le premier prix est à 0,80? Venez nous le dire ce matin, 03 83 36 20 20, on vous attend jusque 10h. Merci beaucoup Frédéric.
0: Avec beaucoup de plaisir.
1: Et à demain.
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1: Si vous êtes du côté de Champenoux ce matin, vous avez peut-être été surpris par la fermeture de la route qui traverse la forêt. C'est la route entre Champenoux et Velaine-sous-Amance, côté forêt. On abat des arbres. Et donc la route est barrée jusque 10h30, nous disent les autorités compétentes. Mais vous savez que ça peut durer un petit peu plus ou un petit peu moins. En tout cas, sachez que cette route n'est pas empruntable pour l'instant entre Champenoux et Velaine-sous-Amance, côté forêt. Et puis notre zone habituelle, la 33, qu'est-ce qu'on s'ennuierait sans cette zone de travaux? Toujours compliqué ce matin. Alors j'essaie de trouver un peu de lumière au bout du tunnel. Disons que c'est moins rouge que hier. Voilà, c'est un peu rouge, mais c'est un peu jaune aussi sur nos cartes, ce qui veut dire que vous circulez bon an mal an dans la côte de Rosières, dans les deux sens, sur la 33. Hein, c'est le tronçon Nancy-Lunéville. Si de votre côté vous avez repéré quelque chose, un petit coup de fil. Vous êtes nos yeux sur les routes de Lorraine. 03 83 36 20 20.
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1: Et tous les jours, jusqu'à 10h, on vous pose une question, on va dire, qui concerne notre vie de tous les jours. Et la vie de tous les jours, en ce moment, pour les parents en particulier, c'est la rentrée qui approche et l'obligation d'acheter de nouvelles fournitures, un nouveau sac, de nouveaux vêtements, de nouvelles chaussures. Il y a les frais de scolarité également, les activités et puis les équipements technologiques qui coûtent de plus en plus cher. Est-ce que je rajoute les transports ou est-ce que je n'en jette plus? En tout cas, la rentrée, ça coûte cher. Le coût moyen en France pour un élève est de 734 euros. Alors ça, c'est la moyenne, mais quand on est plus petit, c'est un peu moins. 520 pour un élève du primaire et 980 pour un élève du lycée. Et vous, comment est-ce que vous faites pour réduire la facture, pour dépenser le moins possible tout en équipant vos enfants? Venez nous le dire. Trouvez-vous que la rentrée, c'est trop cher? 03 83 36 20 20. On vous attend donc ce matin sur Ici Lorraine. L'élément essentiel, c'est le cartable. C'est l'accessoire forcément essentiel de la rentrée. On en parlera dans un instant sur Ici Lorraine.
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0: Encore une pépite de l'album Corso Mezzo Mezzo, Kenji Girac et le groupe La Vinta. Vous les écoutez sur Ici Lorraine.
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0: Est-ce que la facture de rentrée salée chez vous, venez nous le dire ce matin, et puis comment est-ce qu'on fait pour faire, alors non pas des économies, mais essayer d'équiper les enfants tout en dépensant raisonnablement. On vous attend au 03 83 36 20 20. Parmi, on va dire, les incontournables de la rentrée, il y a le fameux cartable. Alors on le garde parfois plusieurs années, on le porte tous les jours. Souvent les parents sont prêts à laisser leurs enfants choisir, alors dans la limite du raisonnable. Emma Volimacci a rencontré Assina, qui fait ses courses en famille avec son mari et ses trois fils.
2: Il faut que ce soit un plaisir pour eux, donc il faut qu'ils se retrouvent aussi dans leur matériel scolaire. Après, honnêtement, on vient d'un autre magasin où on a vu les prix, où on a déjà dépensé 100 euros. Donc c'est vrai qu'on en a trois, donc on leur dit si on peut se limiter un petit peu, c'est pas mal. Mais je pense que ouais, c'est important, le sens que ça les représente dans les goûts, et on se dit que ça motive un petit peu à la scolarité. Bon, après, j'ai la chance qu'ils aiment l'école, donc ça va. Mais du coup, c'est leur plaisir perso, quoi.
0: Le sac, la trousse, les crayons, c'est vrai que la facture peut vite être salée. Arnaud, bonjour.
3: Bonjour.
0: Arnaud Fetter, c'est l'UFC Nancy qui, tous les ans, Arnaud, scrute le prix de la rentrée. Alors, est-ce que ça a augmenté cette année ?
3: Oui, tous les ans, on fait effectivement un relevé de prix. Et cette année, c'est plutôt une bonne nouvelle parce que le prix des fournitures scolaires n'explose pas. Alors, le prix augmente en moyenne de 2%. Donc, c'est une hausse qui est assez modérée. Mais on se rappelle, et on l'avait déjà rappelé sur votre antenne, il y avait une forte hausse en 2023 de plus de 10%. Donc, malgré tout, ces dernières années, la hausse était quand même assez sensible pour les consommateurs.
0: Parce que les 10%, on ne les a pas perdus entre-temps. Hein.
3: Malheureusement, voilà. Non.
0: Ils sont toujours là. Comment est-ce qu'on peut faire pour limiter la facture ?
3: Mais écoutez, sur le levier qui est le plus efficace, c'est vraiment changer de gamme de produits. Donc, vous avez les grandes marques... on peut les citer, Clairefontaine, Oxford, Maped, Bic. C'est vrai que sur un panier de produits qui coûte 100 euros sur les grandes marques nationales, avec les marques distributeurs, on se retrouve déjà plus qu'à 60. Et si on va sur des marques, donc des produits premier prix, on tombe autour de 25 euros. Donc entre les grandes marques et les produits premier prix, on peut diviser la facture par 4.
0: On voit que vous n'avez pas d'enfant, Arnaud. Hein. Parce que quand c'est eux qui choisissent, c'est parfois plus compliqué de les faire acheter le premier prix.
3: Effectivement, là effectivement, sur un panier de produits, statistiquement, c'est toujours plus simple qu'en pratique.
0: Et puis, je vais quand même faire une petite parenthèse, parce que c'est vrai qu'on est très chauvin chez nous. Clairefontaine, c'est Étival, hein, c'est les Vosges. Donc, on va dire que cette marque-là, on la met de côté. Est-ce qu'il y a d'autres conseils aux gens qui nous écoutent ce matin pour limiter la facture, pour faire baisser la note?
3: Ben, c'est vrai aussi, alors là, vous touchez un point sensible, mais c'est vrai que les produits sous licence, donc typiquement post-Coupe du Monde, quand vous avez un Big 4 couleurs aux couleurs de l'équipe de France,
0: il coûte
3: deux fois plus cher que le modèle classique, par exemple.
0: Oui.
3: Vous voyez, donc, idem pour les personnages de dessin animé ou les logos, ces produits-là sont deux à trois fois plus chers que les produits classiques.
0: C'est un moment stratégique, hein, la rentrée pour les grandes surfaces, les fournitures scolaires, il faut pas se louper quoi pour ces grandes enseignes.
3: Oui, tout à fait. Alors ça, c'est assez classique. Les grandes surfaces, l'été est souvent assez calme à ce niveau-là. Donc, ils mettent en place des promotions assez intéressantes en juillet, août, pour justement attirer les consommateurs. Et ces promotions, elles s'arrêtent souvent au 31 août ou au 1er septembre. Donc, après la rentrée, il peut parfois y avoir une hausse parce que tout simplement, ces promotions-là qui étaient calibrées pour l'été, elles disparaissent. Donc le conseil, il est encore une fois assez simple. Si vous avez encore des fournitures à acheter, mieux vaut peut-être le faire avant le 1er septembre et toujours comparer les gammes et privilégier peut-être les marques distributeurs au premier prix quand c'est possible avec vos enfants, évidemment.
0: Mais c'est vrai qu'on a souvent une première liste qui est complétée ensuite par les instituteurs ou les professeurs après la rentrée, mais acheter un maximum cette semaine, hein, c'est ça le conseil que l'on peut donner, et ne pas attendre le lendemain de la rentrée où là les prix vont s'envoler. Vous en êtes sûr, Arnaud ?
3: Alors, s'envoler, encore une fois, on le constate.
0: Remonter, en tout cas.
3: Oui, remonter, effectivement. Mais parce que le catalogue des promotions de l'été va s'éteindre, donc mécaniquement, il y aura une hausse des prix. Mais comme on l'a dit à titre liminaire, on n'est pas sur les hausses de 2023. On reste quand même sur une hausse modérée des prix cette année.
0: Bon, ça, c'est une bonne nouvelle. Vous avez une nouvelle trousse, voire nous. Moi, j'ai acheté un nouveau stylo. J'ai aussi mes fournitures.
3: Mais les fournitures de rentrée, ça marche même pour les adultes.
0: Ah bah oui. Nathalie, vous savez. J'ai vu votre stylo 4 couleurs aux couleurs de l'équipe de France. Bravo Arnaud, vous avez craqué.
3: J'ai craqué, je ne peux pas plus m'en empêcher.
0: Merci beaucoup Arnaud Fetter, l'UFC Nancy, d'être toujours disponible pour Ici Lorraine. On vous embrasse, bonne journée.
3: Bonne journée.
0: Au revoir. Voici Nicolas Perrac, vous l'écoutez sur votre radio ici. Et puis vous nous donnez votre avis. Est-ce que la rentrée vous a coûté cher? Est-ce que vous avez des trucs pour baisser la note? Voici Nicolas Perrac.

0: chanson de Nicolas Perrac et mon père, vous l'écoutez sur Ici Lorraine. On parle de la rentrée ce matin avec vous. Est-ce que la rentrée vous coûte cher? Est-ce que vous cédez aux demandes de vos enfants avec des fournitures peut-être parfois un petit peu plus chères? Est-ce que vous avez des trucs pour alléger la facture, seconde main, troc, kit parfois de rentrée proposé par les établissements? Un petit coup de fil pour nous le dire, 03 83 36 20 20.
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0: La rentrée vous coûte-t-elle de plus en plus cher? Quelles sont vos astuces pour économiser? C'est la question qu'on vous pose ce matin sur Ici Lorraine. Et c'est vrai qu'à quelques jours de la rentrée, c'est mardi officiellement, nous sommes nombreux à redouter ce mois de septembre et ses dépenses. Alors pour rester zen, nous maintenir la tête hors de l'eau et le fou rire aux lèvres, Fred Ballard a fait appel à ses comiques de service dans l'humour en tube.
13: On a mis le seuil de pauvreté à 20 balles. J'ai un billet de 50, t'as un billet... Oh, le bourgeois, hein.
14: Ah ben oui, c'est tout le problème, hein. Quand c'est les riches qui fixent le montant du seuil de pauvreté, il peut y avoir différentes catégories de pauvres. Et même des anciens riches qui passent en catégorie pauvre. Hein. Naïm a analysé l'évolution de l'économie française à travers les âges. Et faut qu'on fasse attention à la relégation.
13: PIB par habitant, en France, en 90, on était 11e, maintenant on est 25e. J'ai calculé, dans 30 ans, c'est nous les migrants. Ah ouais, pour arrêter le yoga, faut se mettre à la brasse coulée, tonton. Un pote qui me dit « Oh, t'es pessimiste !» Non, tu sais pas nager, c'est tout. Faut que tu t'y mettes, là. En une époque, économiquement parlant, la France, c'était le Barça, voire le Real. Et puis, Sarkozy, Hollande, Macron, Guingamp. Alors, on est Guingamp.
14: Oui, alors, attention hein, quand même avec l'en avant Guingamp, comme dirait le grand philosophe Jean-Jacques Goldman dans La Voix de Céline. Les derniers seront les premiers dans l'autre réalité. Et ça, c'est valable en économie comme en foot. Alban Ivanov en est la preuve.
15: Je jouais en division 8 district. Ouais, c'est la plus basse division qui existe dans le football. Et il me fallait 51 ans pour jouer en Ligue des Champions. Tu te rends compte? D8, c'est la dernière. Derrière, il n'y a plus rien. En dessous, c'est du handball. Tu vois, il n'y a plus.
14: Oui, et encore, en dessous, il y avait l'humour qui a permis à Alban Ivanov de devenir l'un des meilleurs dans sa spécialité. Donc, ne baissons pas les bras, remontons-nous les manches et rions un peu en attendant de reprendre du poil de la bête. Enfin, du PIB de la bête.
0: Merci, c'est tout ce qui nous reste à faire, Fred Ballard, que vous retrouvez tous les jours sur Ici Lorraine. Et c'est vrai qu'on peut rajouter aux fournitures scolaires, à la note de l'école, la note des loisirs. Et beaucoup d'enfants vont vouloir, tant mieux, faire du sport cette année, et en particulier du foot, après le beau parcours de l'équipe de France en Coupe du Monde. Tiens, justement, on va se souvenir de cette belle Coupe du Monde aux États-Unis et au Mexique et au Canada avec l'hymne officiel de Shakira.

0: Shakira Burna Boy, l'hymne officiel de la Coupe du Monde de cet été. C'est Die Die et vous l'écoutez sur Ici Lorraine.
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0: D'ailleurs, avant de parler de la rentrée, un petit mot pour vous dire que si vous aimez le sport, il y a du basket hein, ce soir avec les Bleus de Wembanyama qui affronteront la Slovénie en match qualificatif pour les prochaines Coupes du Monde de basket. On suivra ça avec beaucoup d'attention. Alors, c'est vrai que la rentrée coûte cher. Vous avez entendu Arnaud Fetter tout à l'heure de l'UFC Nancy nous dire que l'association Que Choisir Ensemble avait cette année noté une augmentation de 2% pour cette rentrée par rapport à l'an dernier. Alors, c'est une augmentation mesurée, mais c'est une augmentation quand même, elle est dans toutes les têtes. Oran est la mère de Lilio. C'est un garçon qui entre au collège à la rentrée, elle touche 450 euros d'allocation et cette année, tout y passe pour elle. Il y a trop de fournitures à payer, comme elle l'a expliqué à notre reporter Fabien Ledur.
2: On achète des classeurs par-ci, des crayons par-là, des cahiers, ça va très vite. Hein. Des bâtons de colle, on nous en demande je ne sais combien dans l'année, ça coûte hyper cher. Il faut des Velédas, il faut des trucs. Mais en fait, finalement, ça va vite. Hein. Ce qu'il doit mettre dans sa trousse, etc. Et additionné, finalement, on se retrouve avec une note qui est salée. Ben, on en est à plus de 150 euros. Quoi. Et on n'a pas encore toutes les fournitures, parce que tout professeur va donner sa liste. Puis, certains ont des préférences pour certaines marques de stylos, etc. Après, niveau budget, il faut suivre. Forcément, après, il faut acheter tout ce qui est vêtements, cartables. Par exemple, on va acheter une paire de chaussures, payer par exemple à l'abonnement du bus, etc. Ça va très vite. Il y a tout qui passe.
0: Et vous, qu'est-ce que vous en pensez? Qu'est-ce qui vous coûte le plus? Est-ce qu'il faut acheter du neuf pour la rentrée? Est-ce qu'on peut utiliser du seconde main, de la récup? Quelles sont vos meilleures astuces pour alléger la facture? Est-ce que vous faites participer vos enfants, par exemple? Est-ce que vous leur expliquez le coût de la vie et le coût de cette rentrée? Venez nous le dire au 03 83 36 20 20. Et puis, il y a le corps enseignant face au coût toujours plus élevé des achats scolaires. Les enseignants tentent de s'adapter. C'est le cas d'Alexia. Elle est enseignante remplaçante. Elle a décidé de tenir compte des moyens des familles pour ne pas alourdir davantage la facture à la rentrée. Alexia est au micro de notre reporter Fabien Ledur.
3: C'est vrai qu'on a nos habitudes de travail. Souvent l'année elle est calée déjà d'avance, donc on sait ce que les enfants auront besoin pour les différentes matières enseignées. Après moi je sais que je suis plutôt souple sur ce que je demande. S'il y a des fois une petite erreur de stylo ou autre, bon on fait avec.
4: Vous avez des collègues qui sont un peu psychologiques?
3: Ah oui, j'en connais bien sûr. Ah oui, des fois ils font ramener parce que c'est le cahier il fait 5 cm de moins.
0: C'est vrai qu'on les connaît tous, ces enseignants-là. Si c'est votre cas, vous pouvez nous appeler également. Si vous êtes enseignant, on vous attend au 03 83 36 20 20 tous les jours sur Ici Lorraine. On vous demande votre avis sur, on va dire, un sujet qui nous concerne au quotidien. C'est entre 9h30 et 10h sur votre radio, la radio de tous les Lorrains, Ici Lorraine. Voici la chanson du retour de Claude Nougaro. Il avait disparu quelques années, il s'est ressourcé aux États-Unis. Et puis quand il revient, un nouvel album, des nouveaux sons, un nouveau tube, c'est Nougayork. On l'écoute maintenant sur Ici Lorraine.

0: Nouga York, c'est Claude Nougaro, vous l'écoutez sur Ici Lorraine. Attention, si vous êtes sur la route ce matin, nos partenaires d'Inforadar Meurthe-et-Moselle nous signalaient il y a plus d'une heure maintenant un contrôle de vitesse sur la 31 dans le sens Nancy-Metz, juste en bas de la descente du Zénith au début de la zone de travaux. Vitesse limitée à 70 km/h. Vous êtes nos yeux sur les routes de Lorraine. Un petit souci, un radar, un ralentissement, un accident. 03 83 36 20 20. On roule mieux ensemble grâce à vous.
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0: Et vous écoutez votre radio en Lorraine, ici Lorraine, il est 10h. Le flash est présenté par Mathieu Barbier. Bonjour Mathieu.
2: Bonjour, les recherches se poursuivent au Népal et au Tibet pour retrouver des survivants de la crue dévastatrice. Le bilan tout à fait provisoire fait état de 180 morts et plus de 1300 disparus, dont 4 Français, si l'on en croit le Bureau népalais du tourisme. Un chiffre qui n'est pas confirmé pour le moment par le ministère des Affaires étrangères. Dans les Vosges, 3 employés d'un restaurant de rue sur Moselle sont au chômage technique après l'incendie de l'établissement Le Bola hier. Le bâtiment est détruit, il n'y a pas eu fort heureusement de blessés. Dans les Vosges toujours, l'avenir sombre pour le Grand Tétra. Sa réintroduction dans le massif va tourner court. Le ministère de l'écologie assure que le programme se poursuivra mais qu'il n'ira pas au-delà de 2029. Ancienne espèce endémique sur le massif, le plus grand oiseau sauvage d'Europe fait l'objet depuis 2 ans d'un programme de réintroduction depuis la Norvège, mais la quasi-totalité des premiers spécimens ramenés ici chez nous ces 2 dernières années sont morts. Le gouvernement souhaite donc arrêter les frais. La flambée du prix des fruits et légumes, vous l'avez sans doute constaté sur les étals, la tomate, la courgette, les haricots, tout est plus cher et ça devrait sans doute être le cas aussi dans l'automne prochain de la pomme de terre. La récolte est calamiteuse cet été, la pire depuis plus de 30 ans, une baisse de production de plus de 20% sur un an selon l'Union Nationale des Producteurs. Reportage dans une exploitation de Ville-en-Vermois au sud de Nancy sur ici.fr. Les conséquences de la sécheresse sur nos exploitations, justement, la ministre de l'Agriculture, Annie Genevard, réunit ce jeudi les préfets par visioconférence pour un état des lieux des pertes avant de dévoiler d'ici quelques jours au début du mois de septembre un plan avec des mesures d'urgence. Mais visiblement la situation est catastrophique pour les agriculteurs. L'effondrement est tel que ces derniers ne se relèveront pas tout seuls, assure ce matin sur ICI Paris Île-de-France Raymond Girardi, le secrétaire national du mouvement de défense des exploitants familiaux. Un chiffre qui risque de nous faire réfléchir aussi sur les conséquences de cette vague de chaleur qui a touché toute l'Europe cet été. L'Allemagne vient d'annoncer qu'il y avait eu plus de 15 000 morts liés à la chaleur. C'est un nouveau record chez nos voisins. Les championnats du monde d'aviron, l'annonçait Emma Cornelis, disputera demain la finale en 200 barreurs avec sa coéquipière. Elles ont terminé deuxième de leur demi-finale hier. Le duo est vice-champion du monde en titre. Et puis le match de gala pour fêter les 100 ans du Stade Marcel Picot, prévu le 7 septembre, est reporté. Il aura finalement lieu au printemps prochain.
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2: Prudence dans les Vosges, vigilance orange pour de forts orages et de la grêle, on ne sait pas où ça tombe.
0: Non, effectivement, ce matin, on se dit, tiens, le ciel est bleu, il y a du soleil, ça a l'air de tenir, mais non, les orages arriveront cet après-midi avec la pluie, avec des chutes de grêle possibles, la nuit sera particulièrement agitée, puis il va faire chaud cet après-midi, si on a démarré à 12-13 degrés, on va monter jusque 30-33 degrés au plus chaud de la journée, donc voilà, c'est une journée assez lourde, ce sera un petit peu plus calme sur la Meurthe-et-Moselle, il fera chaud également, mais pas de vigilance en tout cas annoncé par Météo France, donc une journée un tout petit peu plus calme dans notre région. Pour le reste de la semaine, c'est encore de la pluie annoncée sur la région ce week-end et des températures en hausse. On vous tiendra au courant sur Ici Lorraine.
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0: Redonner le goût d'apprendre, à lire, à écrire, le goût de l'école à des enfants qui ne l'avaient plus, et ça en jouant. C'est la bonne idée de mon invitée, elle s'appelle Noémie Klein. Bonjour Noémie.
5: Bonjour.
0: Vous étiez une joueuse, vous, enfant ?
5: Oui, beaucoup.
0: À quoi vous jouiez ?
5: Beaucoup de jeux de société.
0: Monopoly, souvent.
5: Alors, mes parents n'aimaient pas trop parce que c'était vraiment orienté très.
0: À de l'argent,
5: voilà.
0: Ah, c'était quoi ? Vous vous en souvenez ou pas ?
5: Oui, j'ai beaucoup mille bornes, aux dames, à la marelle.
0: Il faut attendre le feu vert pendant des heures aux mille bornes.
5: C'est vrai.
0: Alors, on va découvrir votre jeu. Il s'appelle Couloucou et vous nous le présentez dans un instant sur Ici Lorraine.
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0: Elle vient de Senon, Noémie, mais je sais qu'à l'origine, elle est alsacienne.
5: C'est
0: vous le pardonne. Lui aussi, il est alsacien. Cookie Dingler. Femme libérée. On l'écoute maintenant sur Ici Lorraine.

0: Bon, ça c'est le tube des années 80, Cookie Dingler. Femme libérée, vous l'écoutez sur Ici Lorraine.
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0: Mon invité ce matin a une chouette idée, mais contrairement à beaucoup d'entre nous, elle a décidé de la mettre en œuvre, cette idée, et d'en faire un jeu pour les enfants, un jeu pour les aider à apprendre et à aimer l'école. Elle s'appelle Noémie Klein, c'est la fondatrice de la start-up Kouloukou, j'ai bien prononcé ?
2: Tout à fait.
0: Kouloukou, vous me raconterez d'ailleurs l'histoire de ce nom. Vous êtes dans la vallée du Rabodeau, à Senones, installée dans votre maison, il n'y a pas d'atelier encore ?
2: Alors, j'avais des bureaux jusqu'à lundi. Et là, effectivement, je rapatrie à la maison parce que, pour plein de raisons. Je vous expliquerai, l'atelier, il est à côté de Strasbourg dans un ESAT.
0: Dans un ESAT parce que ce sont des travailleurs handicapés qui font ce jeu magnifique que j'ai devant moi et que vous allez donc nous présenter dans un instant. C'est un jeu qui est destiné aux petits, à tous les enfants.
2: Alors non, on est plus. Notre vocation, c'est d'aider les enfants de la grande section au CM2 à maîtriser effectivement ce qu'on appelle les savoirs fondamentaux, donc c'est-à-dire la lecture, enfin lire, écrire et calculer.
0: Des enfants qui, en général, n'aiment plus l'école parce qu'ils ont des difficultés.
2: C'est vrai que le jeu, il est particulièrement utile pour les enfants qui sont en difficulté scolaire, particulièrement les enfants qui avec des troubles du neurodéveloppement, comme les troubles 10, la dyslexie, la dyscalculie, la dysorthographie, ou encore on aide beaucoup d'enfants qui sont sur le trouble du spectre de l'autisme.
0: Alors ce jeu, je l'ai devant moi, je vais le mettre en route dans un instant, j'ai commencé à jouer pendant la chanson, ça m'a beaucoup plu, comme quoi c'est pas que pour les enfants. C'est un jeu qui est en vente actuellement sur votre site, on dira comment le trouver tout à l'heure. Comment il fonctionne, vous m'aidez ?
2: Alors bien sûr, donc on l'allume.
0: Alors je l'allume.
2: Donc, une station de jeu interactive sans écran. Donc en gros, c'est une boîte électronique parlante.
0: Ouais.
2: Donc là, l'insertion de la carte, donc elle fonctionne avec des cartes intelligentes.
0: C'est une carte de mathématiques, ça je crois.
2: Là, c'est une carte de mathématiques. En gros, une carte égale un exercice, une activité.
3: Révisons des tables de multiplication ensemble.
0: Oh mince, révisons des tables de multiplication.
3: Réponse sur la planche colorée.
0: Alors attention, je fais quoi maintenant ?

0: retournant la carte exercice que vous avez dans les mains. Ouais. Et donc, au dos, il a les réponses, il va pouvoir comparer avec les siennes.
1: Ouais.
0: Et donc, ce contrôle de l'erreur, il est inspiré de la pédagogie Montessori, il est très important parce que...
2: Les pronoms, je continue
1: à jouer, je m'excuse. Les pronoms, j'adore. J'adore votre jeu, Noémie. Et donc, il va pouvoir... C'est très ludique, en fait. On a envie d'y retourner.
0: L'objectif, c'est ça. Bah, effectivement, c'est ce qu'on a réussi, c'est ma fierté, c'est qu'effectivement, l'enfant, il a plaisir à travailler. Tout est fait pour qu'il soit canalisé de bout en bout. Donc, si vous pouvez regarder, il n'y a même pas de logo, finalement, sur...
1: Il n'y a pas d'écran, c'est la première chose que j'aurais dû dire.
0: Il
1: n'y
0: a pas d'écran, effectivement. Ouais. Ça, pour moi, c'était vraiment une volonté, mais parce qu'à la base, je l'ai créé pour ma fille. On a vraiment fait le choix du quasi sans écran dans nos vies. Et il y a sans écran. Et puis, effectivement, tout est... c'est très épuré.
1: Oui.
0: Et tout est fait pour que l'enfant il soit canalisé du bout en bout, qu'il soit autonome de bout en bout, comme vous voyez, depuis la consigne jusqu'à la correction. Et c'est ce qu'on voit, c'est le retour des orthophonistes, c'est que l'enfant, il a même les enfants qui sont TDAH, en fait, continuent.
1: TDAH, c'est les enfants qui sont hyperactifs.
0: De l'attention,
1: en fait. Alors c'est vrai, c'est la bonne idée, et vous l'avez dit, Noémie, ce jeu, il y en a beaucoup des jeux sur le marché, mais ce jeu-là, il intéresse les professionnels de santé. Les orthophonistes l'utilisent parce qu'ils canalisent les enfants, et puis que c'est tout simplement une idée magnifique. On verra comment vous l'avez eu dans un instant, Noémie Klein, la fondatrice de la start-up Kouloukou et du jeu Kouloukou, parce que c'est son nom, Kouloukou.
0: Oui.
1: Bon, il faudra me dire pourquoi il s'appelle Kouloukou. Pas un nom classique. Noémie Klein est mon invitée jusqu'à 11h sur Ici Lorraine. Voici Benjamin Biolay, sa nouvelle chanson, Écran Total.

0: toujours à nous surprendre avec ses chansons, son univers, Benjamin Biolay. Nouvelle chanson, elle s'appelle Écran Total et vous l'écoutez sur Ici Lorraine.
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0: Et Noémie Klein, qui est mon invitée ce matin, elle n'est pas venue les mains vides, elle est venue avec son jeu Couloucou. Noémie Klein est à Senone, elle a créé une start-up il y a quelques années maintenant, c'était juste après le Covid, hein, c'est ça 2000...
3: On a créé l'entreprise en 2023, mais évidemment ça a commencé bien avant.
0: Et ça fonctionne, ça marche, ça y est, le jeu est disponible, vous le trouvez sur le site internet Couloucou, K-O-O-L-O-O-K-O-O, ça vient d'où ce nom?
3: Alors, je cherchais donc il y a fort longtemps un nom assez drôle qui plaise aux enfants. Bref, c'était censé vouloir dire épanouissement dans une certaine langue.
0: En zoulou, voilà.
3: Ouais. Je trouvais ça drôle. Ma fille a beaucoup aimé. Même elle a trouvé, voilà, l'a décliné en c'est cool. Et aujourd'hui, ben, il y a récemment, j'ai voulu regarder. Je me rappelais vraiment, je voulais être sûre de la langue et j'ai vérifié.
0: Et on ne trouvait plus le mot.
3: On ne trouve plus le mot. Je pense que les traductions ont beaucoup évolué depuis 2021. Et donc.
0: Mais en tout cas, le mot est sympa et se retient. Voilà. Comment vous est venue cette idée? Vous avez parlé de votre fille. C'est elle qui est finalement à l'origine de tout.
3: Oui. En effet, quand elle a eu 6 mois, on lui a diagnostiqué une maladie génétique qui impliquait des problèmes physiques, mais aussi un risque sur deux de développer des troubles de l'apprentissage. Et donc, moi, je connaissais bien l'impact sur la scolarité de par ma famille, mais aussi mon conjoint, il a aussi des antécédents dans sa famille. Donc, ça commençait à faire beaucoup et je me suis dit, bon, il faut vraiment que je trouve un moyen de l'aider. Moi, j'ai toujours aimé aller à l'école, j'aimais toujours aimé apprendre, c'est toujours le cas. C'est vraiment quelque chose que je voulais passer à ma fille, mais je sais que quand on est en difficulté, c'est beaucoup moins sympa à l'école. Et donc, j'ai cherché comment l'aider, qu'est-ce qui fait qu'on réussit à l'école? Donc, le premier facteur, c'est quand même la maîtrise de la lecture. Donc, je suis allée un peu plus loin, je dis, OK, qu'est-ce qui fait qu'on lit bien? Donc, c'est le vocabulaire, la compréhension orale et ce qu'on appelle la conscience phonologique. Donc, c'est la capacité à entendre les sons qui composent les mots. Donc, par exemple, que bateau commence par B. Ce que d'ailleurs, les enfants dyslexiques ont vraiment du mal. Donc, je me suis dit, il faut que je développe ces outils-là, ces compétences-là chez elle. J'ai accumulé énormément de matériel, j'ai fait vraiment beaucoup de choses. Et puis, à un moment donné, je me suis dit, il faudrait que j'ai un outil qui permette de faire tout ça à chaque fois, à pas multiplier, à chaque fois acheter. Et il se trouve qu'avec mon conjoint, on a un bureau d'ingénierie logicielle depuis 2018. Et pour ses clients, en fait, ils créent des objets intelligents et connectés. Donc naturellement, je me suis dit on pourrait faire quelque chose.
0: Est-ce que tu pourrais pas faire quelque chose pour moi?
3: C'est ça. Voilà. Et donc voilà, moi j'ai lu beaucoup d'études et ce qui est fantastique aujourd'hui, notamment avec l'avènement de l'IRM, l'utilisation dans la science, on sait exactement comment on apprend, on sait exactement comment on lit, on voit que la lecture change le cerveau. Et on peut, enfin voilà, c'est fantastique. Et je voulais mettre mettre ces applications, en fait, mettre ça en application dans un outil. Et donc j'ai commencé à dessiner. Puis on a bricolé un premier prototype en 2021. Ça a fonctionné vraiment bien, mais c'était très artisanal. Par exemple, j'enregistrais moi tous les sons. C'était très chronophage. Mais ma fille adhérait et à un moment donné, on s'est dit, je voyais qu'elle progressait. On s'est dit, ça pourrait aider d'autres familles.
0: Et donc, comme ça, le jeu est né. Il a plu. Vous l'avez testé. Les orthophonistes s'y sont intéressés. Et de fil en aiguille, le projet décolle et le projet fonctionne aujourd'hui. C'est même plus un projet d'ailleurs.
3: Oui, c'est une entreprise. Ouais,
0: c'est une entreprise.
3: On peut dire ça comme ça. Mais c'est plus que les orthophonistes ont adhéré. C'est vraiment, j'ai créé dès le départ avec eux, dès le deuxième prototype, elles étaient impliquées, elles testaient en cabinet. D'abord des étudiantes et puis après des orthophonistes. D'ailleurs, j'en profite de cette antenne, je relance une autre vague de tests. Parce que là, cet été, j'ai développé une plateforme numérique où elles peuvent créer leurs propres cartes. Et on a accès à une bibliothèque de plus de 1300 exercices. Qui complète du coup la station de jeu. Et donc, je voudrais qu'elle le teste et qu'elle me fasse des retours. Donc, je lance un test gratuit de nouveau de 2 mois.
0: Avis aux orthophonistes qui nous écoutent ce matin, si vous voulez tester ce jeu, c'est gratuit, c'est simplement pour faire évoluer, on va dire, cet outil. N'hésitez pas, on a vos coordonnées ici, sur Ici Lorraine, mais votre site internet, couloucou.com, on le trouve très facilement. Noémie, vous allez continuer à nous parler de ce jeu, puis on va essayer de vous découvrir un petit peu mieux dans un instant sur Ici Lorraine. Voici Enrique Iglesias, Bailamos.

0: Enrique Iglesias et Bailamo, vous l'écoutez sur Ici Lorraine.
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0: Noémie Klein, mon invitée, elle est la créatrice de la start-up et du jeu qui porte le même nom, Kouloukou, à Senon. Elle est venue jusqu'à nous ce matin, merci beaucoup, pour nous présenter ce jeu dédié aux enfants. Comment on peut dire, sans stigmatiser, les enfants 10, les enfants avec des troubles de l'attention?
3: On peut dire les enfants neuroatypiques.
0: Les enfants tout simplement qui ont des difficultés peut-être scolaires et qui ont en cette rentrée quelques soucis ou quelques inquiétudes.
3: Appréhension,
0: puis les parents souvent également. Alors pour mieux vous connaître, on fait un petit jeu que j'appelle le portrait chinois, une série de questions que vous avez bien voulu vous prêter. Vous qui n'êtes pas, je le rappelle, Lorraine, hein, c'est pas grave. Mirabelle ou Quetsch?
3: Mirabelle.
0: Ah bon, parce que les Alsaciens c'est plutôt Quetsch en général.
3: Ah oui, moi en ce moment j'ai toujours une tarte à la Mirabelle.
0: Ah c'est bien, et vous avez un mirabellier dans votre jardin à Senon.
3: Oui.
0: Donc vous êtes une vraie Lorraine. Votre endroit préféré en Lorraine?
3: Alors moi j'aime beaucoup le lac de Pierre Percé, qui est pas trop loin de chez nous, et puis en fait moi ça me rappelle beaucoup le Canada où on a vécu pendant 3 ans.
0: Vous avez vécu où?
3: À Montréal, mais on allait souvent dans les parcs à côté qui sont magnifiques, et puis ça me rappelle vraiment ces paysages.
0: C'est vrai qu'on dit qu'il a la forme de la feuille d'érable, le lac de Pierre Percé. J'ai jamais vraiment regardé de haut, mais peut-être qu'effectivement c'est ça, que c'est un petit bout de Canada chez nous.
3: C'est ce qu'ils disent, effectivement, ouais, je me retransporte quand j'y vais.
0: Quel Lorrain ou Lorraine, hein, un Lorrain ou Lorraine disparu ou un Lorrain d'aujourd'hui, aimeriez-vous inviter autour d'une bonne tarte à la Mirabelle?
3: Eh ben, Jules Ferry. C'est vraiment une volonté politique, ouais, au niveau de l'éducation, et je trouverais ça intéressant de discuter, d'échanger avec lui sur les enjeux de l'école aujourd'hui, qui sont bien différents des siens, mais voilà, je trouve que il y avait cette volonté gouvernementale d'investir dans l'éducation, ouais, que je trouve qu'on a un peu perdu aujourd'hui.
0: La loi de 1905, hein, et qui est toujours d'actualité aujourd'hui, et Jules Ferry, donc de Saint-Dié, qui est enterré à Saint-Dié. Oui. Sa maison est toujours là, c'est vrai qu'on parle de lui, on sait qu'il est Lorrain, mais on ne sait pas qu'il est revenu ici, qu'il a habité ici, et qu'il repose pour l'éternité dans un petit cimetière de Saint-Dié. N'hésitez pas à aller voir sa tombe, c'est vrai que ça rejoint bien votre projet. Si vous deviez quitter la Lorraine demain, j'espère que c'est pas en prévision, non, qu'est-ce qui vous manquerait le plus?
3: Moi, justement, dans mon coin, ça serait vraiment la nature. C'est ce qui nous a fait nous installer dans les Vosges, et voilà, cette être environné de nature, de voir des arbres à perte de. Enfin voilà, moi c'est vraiment ce que j'aime.
0: La vallée du Rabodeau, les abbayes, c'est le pays des abbayes également. Oui. Senon. Qu'est-ce que vous aimez faire? Quelles sont vos balades préférées, vos endroits préférés?
3: Ah ben là, moi, hier, j'ai tenté une première sortie champignon. Bon, là, c'était un peu trop tôt.
0: Bah, il a plus de jours.
3: Mais je suis une optimiste de nature.
0: Ah, donc vous allez aux champignons?
3: Oui, j'adore ça.
0: Et qu'est-ce qu'on trouve dans votre coin? Est-ce qu'on a le droit de le dire? En général, on va passer
3: beaucoup
0: quoi
3: de girolles, pieds de mouton, puis des cèpes.
0: Qu'est-ce qui vous manquerait pas du tout?
3: Le fait de devoir prendre la voiture pour tout.
0: Ah bon?
3: Ah oui.
0: Ouais, mais bon, ça, c'est un peu le lot, on va dire, de tout le monde.
3: Non, moi j'avais l'habitude de circuler beaucoup à vélo, et puis là c'est quand même très dangereux parce que il y a pas vraiment de piste cyclable, par exemple je serais bienvenue ici en train, mais pareil c'est pas très bien desservi.
0: Ça c'est l'Alsacienne qui est en vous qui reparle, je l'ai reconnu tout de suite. C'est vrai que le vélo est plus développé en Alsace et que les trains fonctionnent sauf le TER qui relie Nancy ou Metz à Strasbourg. Quelle est la qualité Lorraine? Quelle est une qualité Lorraine qui vous a surpris?
3: Moi, j'ai trouvé qu'en arrivant dans la vallée, là, je me suis trouvé que les gens étaient extrêmement gentils. Oui. Et surtout, cette capacité à prendre son temps, enfin, à ne pas trop se presser. Au début, moi, ça me stressait un peu. Je disais, mais qu'est-ce qu'ils font? Mais au final, ça me force à me dire, on n'est pas à 2 minutes près. Et puis, il y a ces rythmes légèrement plus lents qui, je trouve, fait du bien dans cette société où tout va de plus en plus vite.
0: C'est vrai que quand on a la chance d'habiter dans d'aussi beaux paysages, on regarde, on lève le nez.
3: C'est ça.
0: Et puis, on prend le temps de faire les choses, mais on les fait tout de même puisque ce jeu est né et bien né et qu'il est disponible aujourd'hui. Il s'appelle Kouloukou. On continue à le découvrir avec mon invité, Noémie Klein.
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0: Si vous êtes sur l'A31, aujourd'hui en direction de Nancy, dans le sens Metz-Nancy, un accident à hauteur de Marieul. On est juste après Poquelande, juste après Feilly, hein, si vous empruntez cette A31 tous les matins, vous voyez bien de quoi je veux parler. Donc apparemment sur la zone de travaux, un accident vient d'arriver. Si vous avez plus d'informations, 03 83 36 20 20. Je vais jeter un petit coup d'œil sur l'A33, vous savez qu'on a depuis quelques semaines maintenant une zone de travaux dans la côte de Rosières-aux-Salines, et ça coince tous les matins à 10h30, c'est toujours le cas. Hein. On circule, mais voilà, on circule doucement. On prend son mal en patient ce matin sur la 33. On est en Meurthe-et-Moselle, dans la côte de Rosières-aux-Salines.
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0: Elle a eu la bonne idée, créer un jeu pour des enfants en difficulté scolaire, des enfants 10, des enfants TDAH, des enfants autistes. Ce jeu s'appelle Couloucou. Il est né à Senones, chez nous, en Lorraine. Et Noémie Klein est mon invitée. Elle en parle avec moi jusqu'à 11h.

0: Laura, c'est Johnny Hallyday, vous l'écoutez sur Ici Lorraine. Mon invité ce matin est Noémie Klein. Elle a mis au point un jeu qui s'appelle Kouloukou dans la vallée du Rabodo à Assonnen. Un jeu, alors déjà très beau, bravo.
1: Merci.
0: Qui a choisi les couleurs?
1: Alors les boutons, on n'a pas pu trop choisir, c'était déjà difficile de trouver 8 boutons de couleurs différentes qui soient solides. Pour vous dire, le premier prototype, il y avait des gommettes sur les boutons.
0: Ouais.
1: Et non, après on a fait plusieurs tests effectivement pour la coque, mais le bois, la plaquette de bois joue beaucoup aussi à l'esthétique. Et ça, j'y tenais vraiment beaucoup.
0: Un jeu qui est fabriqué en Alsace, parce qu'il y a un ESAT en Alsace ou ça, à Strasbourg?
1: Oui, à côté, à Ilkirch. Et en fait, chaque ESAT de France est spécialisé, et eux, ils sont spécialisés, ils ont toute une chaîne pour faire des cartes électroniques.
0: Et donc ils font ce jeu pratiquement de A jusqu'à Z.
1: En fait, ils créent la carte électronique à l'intérieur. Nous, on leur livre les autres composants comme le plastique, la plaque de bois, les boutons, le haut-parleur et tout ça. Et après, oui, effectivement, une personne qui est dédiée et qui l'assemble.
0: Donc un jeu pour, on va dire, les enfants avec des difficultés d'apprentissage. Mais oui. Moi, j'ai l'impression que ça pourrait marcher sur n'importe quel jeu parce que c'est juste ludique en fait. Même moi, j'ai envie d'y jouer. c'est vous dire. C'est un jeu.
1: C'est ça, c'est un jeu éducatif, effectivement. Maintenant, effectivement, il est conçu pour aider, effectivement, ces enfants en difficulté. Tous les exercices sont conçus autour des différentes pathologies, donc que ça soit la dyslexie, voilà, on a des exercices vraiment spécifiques pour ça.
0: Tous les jours, on rejoint Ilan Balka, il est à Metz, Ilan, il balade son micro partout en Lorraine pour trouver de chouettes initiatives. Aujourd'hui, il s'est baladé dans les rues de Metz à la rencontre de ceux qui aident les gens en grande précarité, une belle initiative lancée par un Mosellan qui organise des maraudes, et c'est notre sujet dans Ici, ça marche aujourd'hui, Ilan.
2: Une maraude, c'est une tournée de rue qui est menée par des associations, en général par des bénévoles, pour aller à la rencontre des personnes sans abri. Et c'est ce que fait Ryan Brimouche, originaire de Voipy. Bonjour à vous, Ryan.
3: Bonjour à vous. Bonjour.
2: Alors, quel soir de la semaine est-ce que vous faites ces maraudes?
3: On essaie de faire ça deux dimanches dans le mois. Et puis, on est particulièrement sur l'après-midi, en règle générale.
2: Et alors, quel est le circuit sur lequel vous vous déplacez?
3: On est ce qu'on appelle une maraude mobile. Du coup, on vient directement voir les bénéficiaires. On va être principalement à mes centres. Et puis ensuite, on se déplace sur le secteur de la gare, où il y a aussi beaucoup de personnes qui sont en situation de précarité.
2: Et alors, qu'est-ce que vous leur apportez à ces personnes sans abri?
3: Bah, tout d'abord, on leur apporte un petit peu de joie. On vient vraiment à leur rencontre pour discuter avec eux, pour voir comment ils vont. Et puis ensuite, on prépare à chaque fois de l'alimentaire, des repas, que ce soit du chaud ou du froid. Et des kits d'hygiène aussi. On essaye vraiment de faire attention à l'hygiène de ces personnes.
2: Et ce sont toujours les mêmes, on peut imaginer, les mêmes sans-abri que vous croisez à chaque fois, peut-être avec d'autres de temps en temps?
3: Ouais, exactement. On a souvent les mêmes visages qui sont dans la rue. Il y a des personnes qui sont sans-abri, il y a des personnes qui ont du mal à finir les fins de mois, qui viennent faire la manche. Il y a vraiment on retrouve de tout.
2: Vous êtes combien de bénévoles au sein de votre association qui s'appelle Espoir Jeunes et Solidaires?
3: Alors, on est une quarantaine de bénévoles, c'est-à-dire qu'on a beaucoup d'étudiants qui s'impliquent dans notre association, des jeunes, même des plus jeunes, des mineurs. Et du coup, c'est sous forme de roulement. Selon les disponibilités de chacun, on essaye de faire participer un petit peu tout le monde.
2: Vous prenez le temps de parler vraiment avec ces personnes sans abri. Qu'est-ce que vous leur dites et qu'est-ce que vous avez l'impression que ça leur apporte?
3: On essaye vraiment d'être le plus naturel possible, de pas forcer les conversations. Et on prend ce qui vient. Et après, on essaye vraiment de leur apporter de l'espoir. Et on essaye aussi de faire le relais avec des associations, aussi avec des structures médico-sociales. On a des infirmières dans l'association, on a beaucoup de partenaires sur le terrain. Il y a des personnes qui sont encore très jeunes et qui cherchent du travail. Il y a aussi des jeunes de foyer qui sont en difficulté et qui se cherchent un peu, du coup, qui sont dans la rue. Et avec tout ça, on essaye vraiment de leur apporter de la joie, de l'écoute active et puis de les accompagner du mieux qu'on peut, quoi.
2: Et quel effet est-ce que ça a sur eux, vous avez l'impression?
3: Bah, franchement, quand on voit les retours de ces personnes avec juste un repas, on a l'impression qu'on leur a offert tout l'or du monde, quoi. Et c'est ça qui est assez marquant. Ça vous touche et puis ça vous donne envie de les aider encore plus, quoi.
2: Espoir Jeunes et Solidaires, c'est le nom de votre association, Ryan, et on vous retrouve notamment sur Facebook. Un grand merci à vous.
3: Merci à vous. Bah, merci pour l'invitation.
0: Alors ça, c'est vraiment une chouette initiative, Noémie.
1: Effectivement, non, ça fait plaisir à entendre et puis ça prouve que par des petites initiatives, on peut améliorer la vie des gens et c'est aussi ce que j'essaye de faire, c'est aider des enfants en difficulté, aider leurs parents qui sont souvent désemparés par rapport à aux difficultés de leur enfant.
0: Ne laisser personne au bord de la route finalement, embarquer tout le monde et à l'école c'est important de pas laisser celui qui comprend pas aussi vite, celui qui comprend pas pareil juste à côté parce que ces difficultés-là, elles se retrouvent dans la vie d'adulte.
1: Exactement. C'est sûr qu'il y a une répercussion socio-professionnelle après. Ouais.
0: Le jeu s'appelle Couloucou, si vous voulez le voir. Alors déjà, on mettra des photos sur notre site internet. Et puis, il y a un site internet couloucou.com où vous pouvez le voir, le commander et le tester si vous êtes orthophoniste, puisque vous avez lancé un grand appel pour une nouvelle campagne qui démarre d'ici quelques jours. On continue avec Noémie Klein, mon invitée aujourd'hui, juste après les Bee Gees, Tragedy.

0: coup de mou le matin, écoutez les Bee Gees, ça fonctionne toujours. Tragedy, vous l'écoutez sur votre radio, ici Lorraine.
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0: Ici, ça marche, c'est l'émission des initiatives positives partout en Lorraine et d'ailleurs même partout en France. Si vous allez sur le site d'ici, vous trouverez une carte de France qui va se compléter au cours de la saison avec partout sur notre territoire, partout dans notre beau pays, des gens qui se bougent, des gens qui créent, des gens qui font des choses extraordinaires. C'est le cas de mon invité Noémie Klein et de son jeu Kouloukou. Vraiment, je suis surprise par votre jeu. Ça fonctionne, mais comme ça. Au premier, à la première prise en main. On en parlera dans un instant avec vous. Mais Noémie, j'aimerais vous présenter une initiative ailleurs en France grâce à Robin Berneau. Vous savez qu'aujourd'hui, les réseaux sociaux peuvent faire le pire comme le meilleur. Et dans le meilleur, il y a le moteur de la solidarité. Depuis plusieurs mois, un homme cuisine régulièrement des dizaines de repas pour les sans-abri. Il partage ses recettes et ses distributions sur TikTok et sur Instagram. Et cette idée, cet été, il a décidé de quitter sa cuisine parisienne et se balader un petit peu partout en France, Robin Berneau.
3: Un créateur de contenu s'est lancé dans un tour de France solidaire pour cuisiner pour les sans-abri.
4: Je trouve ça génial, faudrait continuer en fait.
3: Cet été, Manu Solidaire, c'est son nom sur les réseaux sociaux, a décidé de sillonner une partie de la France pour cuisiner et distribuer des repas aux personnes vivant dans la rue. Et cette tournée, il la partage sur les réseaux sociaux avec ses plus de 400 000 abonnés. Ainsi, les internautes qui le suivent peuvent faire des dons qui serviront entre autres à financer les ingrédients et les différentes étapes du voyage. Il y a quelques jours, il était de passage à Avignon où il a préparé plus de 60 repas et notre journaliste Clara Baudard en a profité pour le rencontrer.
5: Aujourd'hui, c'est compliqué de se dire que les sans-abri, on veut juste pas les voir parce qu'en fait, ils existent, sont autour de nous. Toutes les personnes de la rue, elles ont besoin de manger.
3: Il faut savoir que début août, la mairie d'Avignon a adopté un arrêté municipal anti-mendicité, une mesure qui ne décourage pas Manu Solidaire de réaliser ses distributions de repas, bien au contraire.
5: Se dire qu'on vire les personnes démunies des centres-villes sans leur donner de solution de repli, c'est un peu se voiler la face et cacher la misère, alors que quoi qu'il arrive, elle restera là.
3: Alors ici, ça marche, et vous, qu'en pensez-vous?
4: Je trouve ça hyper cool, s'il peut y avoir de l'aide en France, de l'entraide, je trouve ça vraiment génial.
3: J'en ai par exemple discuté avec Juliette qui souhaitait souligner les difficultés de pouvoir bien se nourrir en particulier aujourd'hui.
4: Il y a de moins en moins d'aides justement qui sont consacrées aux personnes les plus délaissées et les moins aisées dans la population. Donc je pense que c'est vraiment cool s'il y a des initiatives qui peuvent se faire de façon individuelle.
3: Des difficultés pour s'alimenter qui concernent évidemment les sans-abri, mais pas que, c'est ce que m'a rappelé Jade.
6: Moi je vois les étudiants aussi par exemple, ou les personnes comme ça qui ont besoin d'aide. Non, je trouve ça génial, faut continuer. Peut-être dans d'autres villes, ils font que Avignon pour l'instant?
3: Alors, pas tout à fait. En fait, Avignon faisait partie de tout un circuit organisé dans le Sud-Est. Manu Solidaire est entre autres passé par la Loire, la Lozère ou plus récemment à Marseille.
6: Ok, qui passe en Bretagne. Je trouve que la question de la nourriture en ce moment, c'est compliqué.
3: Pourquoi c'est compliqué?
6: Parce que les prix augmentent, tout augmente.
3: Grâce à cette initiative, Manu Solidaire crée du lien, une démarche qu'il souhaite poursuivre et continuer à partager sur ses réseaux sociaux, avec toujours cette même envie, celle d'être utile.
0: Et vous pouvez le retrouver, Manu Solidaire, sur Instagram, sur TikTok et aussi tout simplement sur son site internet qui s'appelle manusolidaire.fr. Noémie Klein est mon invitée. Qu'est-ce que vous pensez, vous Noémie, qui avez volontairement zappé l'écran sur votre jeu des réseaux sociaux?
7: Je pense que ça, vous l'avez bien résumé, il y a du positif comme du négatif. Le reportage vient de le montrer. On peut donner de la valeur, on peut apporter des choses positives aux gens. C'est ce que j'essaye de faire sur mes réseaux sociaux et donner des clés aux parents qui sont dans des situations où l'enfant est en difficulté ou a des troubles, leur donner des solutions concrètes, mais aussi leur permettre de mieux comprendre leur enfant.
0: Et de voir qu'ils ne sont pas seuls, c'est ça aussi. C'est de se dire, il y a quelqu'un d'autre de l'autre côté de Facebook, d'Instagram, qui a finalement les mêmes soucis que moi.
7: C'est ça, et aussi aborder d'autres sujets au lieu de l'apprentissage, parce qu'il y a beaucoup de culpabilité chez ses parents, aussi des fois de se sentir de ne pas faire assez, de ne pas être à la hauteur, se rendre compte que finalement c'est le cas de tous les parents déjà pour commencer, et puis et que c'est c'est pas leur faute, qu'ils font de leur mieux. C'est aussi toujours apporter du soutien, mais à plusieurs niveaux.
0: Cette chanson, là, on va la dédier à tous les parents. On sait qu'il n'y a pas de parents parfaits, sauf nous, Noémie et moi, bien évidemment. La chanson s'appelle « À l'imparfaite » et c'est Amir qu'on écoute maintenant sur Ici Lorraine.

0: Amir. Alain Parfait, c'est sa nouvelle chanson sur Ici Lorraine.
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0: Le coup de cœur de Noémie Klein, la créatrice de ce jeu magnifique Kouloukou, que vous retrouvez sur kouloukou.com. Quel est votre coup de cœur, Noémie ?
3: Je vais vous parler de la Fédération française des disques qui œuvre depuis vraiment plusieurs décennies pour la reconnaissance en fait des difficultés des disques. Elle travaille conjointement avec la recherche scientifique et chaque année ils organisent la journée des disques le 10 octobre.
0: Donc c'est dysgraphie, dysorthophonie, c'est tous les 10 DYS.
3: Dyspraxie également. Voilà. Et donc ils organisent cette journée à Paris, mais il y a aussi des événements partout dans toute la France. Pour aussi parler et en faire un sujet d'actualité pour justement contrer un peu les idées fausses qu'on peut se faire et puis pour une meilleure compréhension de ces troubles. Et cette année, ils m'ont invité, c'est vraiment une reconnaissance pour moi, je suis vraiment très fière de ça et donc je serai présente aussi à cet événement-là. On aura une tribune et on fera des démos. Donc si jamais vous pouvez passer à Paris, n'hésitez pas.
0: À la Fédération française des disques, ce sera le 10 octobre à l'occasion de cette journée nationale des disques. Je crois que c'est la 20e édition. Et donc la Lorraine montera à la capitale. On n'a pas parlé du prix. Est-ce que c'est un gros mot, le prix de ce jeu Kouloukou, Noémie ?
3: Non, mais tout objet a son prix. Donc voilà, la station de jeu est à 149 euros et elle vous donne accès à 3 mois gratuits à la bibliothèque de 1200 exercices pour le moment, qui est en continuelle évolution. Et dernièrement, j'ai fait une nouvelle fonctionnalité parce que les parents ne savaient pas toujours quel exercice donner. Maintenant, on peut prendre en photo l'exercice ou la leçon de son enfant et on a tout de suite suggéré l'exercice qui correspond pour faire travailler différemment l'enfant.
0: Donc c'est un jeu qui s'adapte à l'enfant en fait, complètement personnel, qui est évolutif, parce que on va pas racheter un jeu pour le CP, pour le CE1, pour le CE2, il le suit toute sa scolarité.
3: Tout à fait, jusqu'à fin de CM2, pour le moment, c'est ce que les exercices couvrent. Après, on a des orthophonistes qui l'utilisent pour des adultes aussi.
0: Parce que Faustine, elle a 8 ans, donc peut-être quand elle sera au collège, vous ferez la prolongation pour le secondaire. Et puis, on va redire que vous cherchez des orthophonistes. Alors, vous avez déjà, j'imagine, une équipe d'orthophonistes qui travaille avec vous. Est-ce qu'il y en a d'autres ? Vous en cherchez d'autres, c'est ça ?
3: Oui, j'ai fait une vague de 50 orthophonistes de testeuses cet été. J'en refais une autre parce que vraiment, moi, je suis pour l'amélioration continue et il n'y a que les retours terrain qui me permettent de m'améliorer. Et là, donc, avec cette nouvelle plateforme numérique, là, je voudrais vraiment qu'elle colle aux besoins du terrain. Et donc,
0: si elle nous écoute ce matin, enfin, je dis elle parce que c'est très genré ce que je dis, mais il y a aussi des orthophonistes messieurs. Si il ou elle nous écoute ce matin, qu'est-ce que vous attendez d'eux ? Qu'est-ce que vous allez leur demander ? Qu'est-ce que ça va leur apporter ?
3: Alors, elles peuvent tester pendant 2 mois un outil qui va vraiment changer leur séance. C'est très pratique parce que l'enfant, il est autonome. Et ça, c'est quelque chose qu'elles apprécient énormément. C'est très personnalisable parce qu'elles peuvent créer leur propre carte. Donc là, ça permet aussi d'avoir un matériel qui est évolutif et polyvalent. Donc pour plusieurs pathologies. Moi, ce que j'ai en échange, je demande juste de l'utiliser et il y a 2 entretiens de 20 minutes pour me faire des retours, pour me dire ok, ça c'est bien, par contre ça il faut vraiment l'améliorer.
0: Et vous fournissez le jeu, bien évidemment.
3: Exactement.
0: Je vais faire ce que j'ai fait au tout début. Je vais recommencer à jouer. Alors, je mets ma petite carte. Hop, c'est parti. Ouais. Il marche pas.
3: Il faut bouger juste la carte.
0: Il faut que je bouge la carte comme ça, voilà. Et j'appuie.
3: Oui, mais là, ça n'a pas...
0: Je crois que je ne l'ai pas mis dans le bon sens. Ouais. Moi, je ne suis pas un enfant, alors forcément, des fois, ça me... Merci beaucoup, Noémie. Merci beaucoup. On le retrouve sur nos réseaux sociaux et sur notre internet ici.fr. On va se quitter avec Morane sur un prélude de Bach.

0: je prie.
1: Magnifique chanson de Morane sur un prélude de Bach. Dans un instant, la quiche des champions. C'est avec, comme tous les jours, Marion Becker. Ça va, Marion?
2: Ça va, et vous, Nathalie?
1: Le cadeau s'approche, est en approche.
2: Oui,
1: le
2: oui,
1: fameux
2: oui.
1: gros cadeau dans l'hôtel spa d'Hautrotte.
2: À Hautrotte, le 77-17. On adore. Mm-hmm. Soyez proche du téléphone. Et on continue.
1: Ben voilà, il faut écouter et il faut jouer. À demain, Marion.
2: À demain.
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2: Ici Lorraine pour vous accompagner, il est 11h. À nos côtés pour les infos. Bonjour.
4: Bonjour. Le programme de réintroduction du grand tétras dans les Vosges va prendre fin. C'est le ministère de la Transition écologique qui l'annonce. Il n'envisage pas de nouvelles opérations de déplacement des oiseaux depuis la Norvège. Le suivi des populations réintroduites va se poursuivre néanmoins jusqu'en 2029. Le programme était contesté avec une forte mortalité des grands tétras réintroduits depuis 2024. Il y a eu tout de même 4 naissances au printemps dernier. Les préfets de toute la France réunis en visioconférence par la ministre de l'Agriculture cet après-midi pour un état des lieux des pertes agricoles. Tomates en souffrance, légumes tout petits, prairies grillées. Le gouvernement doit dévoiler la semaine prochaine, jeudi, un plan avec des mesures d'urgence. Les Vosges font partie des 39 départements placés en vigilance orange pour les orages à partir de cet après-midi. Météo France met en garde contre un risque de grêle. Les 3 autres départements lorrains sont en vigilance jaune pour leur part. À Rue-sur-Moselle, 3 personnes au chômage technique après l'incendie du restaurant La Bola hier. Le feu s'est déclaré en début de matinée. Fort heureusement, personne n'a été blessé. 2 personnes âgées d'une trentaine d'années sont mortes percutées par une voiture à Caen hier soir. Une dizaine d'autres sont blessées. Le conducteur a délibérément foncé sur la foule près de la gare. Ce conducteur a été interpellé, un ressortissant russe d'origine tchétchène. Il est toujours en garde à vue. Le parquet écarte pour le moment toute motivation terroriste. 4 touristes français font partie des plus de 1300 personnes portées disparues au Népal. Une crue de boue dévastatrice causée par l'effondrement d'un glacier a ravagé une région très prisée des randonneurs et des alpinistes du monde entier. La catastrophe a fait 180 morts selon un bilan encore très provisoire. Sonia Ekel débute les championnats du monde de boccia par une défaite. Championnats qui se tiennent en Corée du Sud. La Nancyienne s'est inclinée face à une adversaire de Hong Kong ce matin. Elle devra impérativement s'imposer face à une Thaïlandaise samedi matin pour poursuivre la compétition. La boccia, discipline paralympique qui s'apparente à la pétanque jouée en intérieur avec des balles de cuir.
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1: Marion, quelles sont les prévisions côté thermomètre et ciel pour aujourd'hui?
2: Alors on voit du soleil, Isabelle, qui va dominer une bonne partie de la journée, mais ça va devenir un petit peu plus nuageux sur la fin d'après-midi, voire même orageux, hein, puisqu'on a une vigilance jaune qui impacte nos 2 départements. Des orages qui pourront être assez violents, hein, quand même, des pluies très fortes, des chutes de grêle localement, des rafales pouvant attendre 85 km/h, donc rangez les abris de jardin et mettez-vous en sécurité. Les températures, elles, plutôt élevées, en moyenne 29 à 32 degrés pour les maximales. On aura 29 en début d'après-midi à Épinal et Vittel, 30 à Pont-à-Mousson, Lunéville, 31 pour Nancy, jusqu'à 32 degrés à Saint-Dié-des-Vosges. La route, ça se passe bien sur pratiquement l'ensemble du réseau routier. Point de vigilance toujours sur la 33 dans les 2 sens entre Rosières-Roussalines et Saint-Nicolas-de-Port, où se situe une zone de travaux qu'on connaît bien et qui provoque des ralentissements. On reste à votre écoute au 03 83 36 20 20. Il est 11h04, la compétition se poursuit entre Frépertuis City et la commune de Romont, au coude à coude, hein, dans la quiche des champions, Jérôme Prodhomme.
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6: La quiche des champions, c'est le jeu de Ici Lorraine. Vous savez qu'on change toutes les semaines d'équipe. On a cette semaine 2 équipes à Frépertuis City. Nous sommes installés face au Grand Canyon. On voit les gamins rentrer, on ne les voit pas ressortir. D'ailleurs, la sortie doit être plus loin, je suppose, parce que sinon c'est un peu flippant. On est dans ce parc qui a ouvert tout l'été, je le rappelle, qui continue d'ouvrir tous les week-ends de septembre. Vous pouvez encore y aller en cette dernière semaine d'août, tous les jours. On a le plaisir d'être avec l'équipe de Frépertuis City, Rachel, Maëlle et Elof, contre l'équipe de Romont, Bertrand, Coralie et Noël. On va demander à Valentin de nous rappeler le score. Bonjour Valentin.
7: Bonjour.
6: C'est le neveu de Dame Sandrine.
7: Bonjour, je suis
0: suis Monsieur Sandra.
6: C'est Monsieur Sandra, voilà.
0: Ouais.
6: Alors, combien Valentin Gueux?
0: Alors, Romont, 490.
6: Pas mal.
0: Et Frépertuis, 460.
6: Ah, donc on peut encore voir le jeu basculer. C'est serré. C'est encore serré. On arrive dans un instant pour continuer à vivre ce match au parc de Frépertuis City dans les Vosges.
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2: Et nous aussi, on vous met au défi jusqu'à midi avec la question du jour pour emporter de beaux cadeaux. Un tote bag ici, Lorraine, vous attend. J'ai avec moi, il est superbe. 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Et puis on se remet tout de suite dans l'ambiance de la quiche des champions.
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6: Question calcul mental. Ça c'est vache, hein. Calcul mental, allez, Rachel contre Bertrand, qui est au finance, pas près l'adjoint aux finances. Alors, Rachel contre Bertrand, mais tout le monde peut souffler évidemment. J'ai fait mes courses. Voilà, ambiance.
7: Les poires et les Scooby-Doo.
6: Vous savez ce que c'est un Scooby-Doo, les jeunes ou pas? Ouais, quand même, c'est resté ça. Moi, j'étais bon en Scooby-Doo, hein. 4 couleurs, j'arrivais à faire.
0: Pas mal.
6: Ah ouais. Alors, j'ai fait mes courses et j'ai acheté du coton démaquillant à 1 euro le sachet. J'ai fait une soirée un peu fouillouillou. Bon. Des yaourts aux fruits par 6 à 3,43 les 6. Des chocos à 1,07 le paquet. 8 tranches de jambon à 4 euros les 8. Un pot de confiture d'abricot à 2,50 €. Combien ça m'a coûté ?
8: 11,50.
9: 50, oui.
6: Bonne réponse de... c'est Rachel en premier, je crois bien. On est ça. T'avais pas ça ? Si, t'as ça ?
8: Si, on sait.
6: Alors, 10 points. Allez, hop, 10 points pour Frépertuis City. Félicitations. Voici le blind test. Le blind test. Ah non, ça c'était le chrono. Bon, on va faire le blind test là maintenant. Faut qu'on avance un peu. Voilà.
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6: Alors, le blind test, on va le faire avec... je ferais bien avec Rachel, tiens. Dites Rachel, alors, vous êtes rentrée il y a 28 ans?
8: Oui.
6: Vous venez d'où? Pourquoi vous êtes arrivée là? Racontez-moi un peu.
8: Je suis née à Bruyères. Et
6: pas loin.
8: J'ai postulé pour un emploi saisonnier. Et d'un contrat saisonnier, c'est fait un CDI.
6: Ah, il y a le Patrice, il a dit, oula, alors là, la Rachel, là.
8: À l'époque, c'était Madame Florent,
6: C'était Madame Florent.
8: Ouais, Simone. Ouais. Et en fait, j'ai passé l'entretien comme tout saisonnier. Et j'ai démarré en tant que saisonnier. Et je suis là maintenant, voilà.
6: Et alors, du coup, vous occupez, parce que vous vous occupez de nous. Parce qu'elle est au petit soin avec nous, hein, Rachel. Mais alors, elle a été sympa, on a bien mangé, on a été accueillis, amenés ici. Qu'est-ce que vous faites? C'est quoi votre fonction dans le parc?
8: Alors, en fait, on a une fonction en général en été, une fonction en hiver, hein, parce que en fait, on travaille toute l'année.
6: Oui, c'est pas le même boulot.
8: Moi, je suis responsable du pôle attraction, donc je gère les attractions, les opérateurs d'attraction, les caisses d'entrée, les employés de parking, les employés d'entretien et la gestion des mascottes, voilà.
6: Ah oui, qu'on a vu d'ailleurs, hein, qui se promène pas mal.
8: Voilà.
6: Il y a une passation entre travailleurs ici, c'est-à-dire pour les nouveaux, par exemple, qui sont accompagnés par des plus expérimentés, plus anciens.
8: Alors oui, mais ils font aussi une réunion d'information qui dure une heure, qui leur explique en quoi consiste de travailler dans un parc. Et en fait, on leur apprend, parce que c'est pas non plus tout à fait inné le sens de l'accueil, de dire bonjour, merci, au revoir.
6: C'est compliqué ça.
8: Pas forcément évident, mais à côté de ça, on les forme aussi sur les attractions. Ils sont formés, validés par un superviseur qui engage lui-même sa responsabilité. Voilà.
6: Parce qu'il a validé. Oui. Merci Rachel. Donc le blind test est pour vous, 10 secondes de chanson.
8: Oui.
6: Si vous avez le titre, c'est 10 points. Si vous avez le chanteur, c'est 10 points. 3, 2, 1, top.
10: Voyage, voyage.
8: Désirless.
6: Ouais, avec
8: Voyage, voyage.
6: Bah voilà, 20 points dans le cochon. Deuxième chanson.
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6: et qu'on s'empoisonne.
8: Christophe Maé, qu'on s'attache.
6: On s'attache, effectivement, 20 points. Pas qu'on s'attache, hein, parce que. troisième chanson.
8: We are the champions. Et c'est Queen. Queen.
6: Bonne réponse.
8: Oh.
6: J'ai cru que... Mais c'est marrant, je ne trouve pas l'accent, Laurent. Comment vous dites?
8: Queen.
6: Oh, elle le dit à la parisienne. Elle a dit Queen, elle n'a pas dit Queen.
8: Non.
6: 60 points, pas mal hein, pour oui. Frépertuis. Le match retour avec Romond dans un instant.
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0: ça fait danser, tournoyer peut-être dans la cuisine. Alors, vous préparez le déjeuner, c'était Julien Clerc, ce n'est rien. Et vous avez toujours Jérôme Prodhomme et les équipes de la Quiche des Champions qui s'affrontent.
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3: On est à Frépertuis City, je rappelle qu'on a Romont avec nous, et puis on a aussi Saint-Benoît-la-Chipotte, puisque Céline Lint est avec nous. On a Monsieur le Maire Bertrand pour Romont. Vous êtes l'illustration dans vos communes de ce que je dis souvent à l'antenne ou aux Nancéiens, il y a une vie après l'Axou. Tu sais, tu passes Saint-Maclou, à la Sépinière, et il y a un monde parallèle avec plein de communes super sympas, parce que je regardais le programme quand même là, même dans les jours qui viennent. Donc on a dit le comice agricole, Céline nous l'a dit, il y a il y a eu des guinguettes cet été, il se passe toujours quelque chose dans le coin en fait, Bertrand.
4: Absolument, il y a toujours quelque chose, il se passe toujours quelque chose dans la région de
3: Rambervillers. Dans la région de Rambervillers.
4: Absolument, bien sûr.
3: Vous avez un patrimoine assez incroyable. Je re-regardais, j'ai toujours dit que Rambervillers était une belle ville, mais alors j'y suis retourné, là, ils avaient fleuri devant l'église Saint-Hubert, avec un porche absolument énorme.
4: Magnifique. Hein.
3: Ah ouais, franchement, magnifique. Tout en grès rose.
4: Un cours de restauration qui est magnifique.
3: C'est, la ville, on sent qu'il y a une vraie démarche de rénover la ville. De la mettre en valeur.
4: Hein. Oui, c'est une très belle ville, très fleurie cette année, et avec un patrimoine dont la municipalité, en fait, fait tout ce qu'il faut pour le mettre
3: un
4: en avant.
3: Entretien,
4: et
3: ouais.
4: Beaucoup d'entretien.
3: C'est combien d'habitants, Rambervillers ? 5 000 ?
4: Un peu plus de 5 000, oui.
3: Ouais, un peu plus de 5 000 habitants. Une histoire très ancienne, très riche. Il y a des tours, du Moyen-Âge, il y a le château des Capucins. Allez, question à 10 points pour Bertrand. Bertrand, qu'a permis, 20 secondes de réflexion pour Romont, l'équipe de Romont, qu'a permis la mission Apollo 11? Qu'est-ce qu'elle a permis?
4: De poser un pas sur la Lune.
3: Bonne réponse, de marcher sur la Lune. On rappelle qu'un Lorrain, si j'ose dire, en faisait partie, puisque dans l'équipe, il y avait Michael Collins, le gars qui était garé en double fil dans la navette, tu sais. Il a dû être formé à Nancy parce que tout le monde se gare comme ça.
5: C'est vrai.
3: Il fallait un gars qui garde la navette. C'est celui qui n'a pas atterri, Michael Collins. Il s'est marié à Chamblay, il faut le rappeler, chez nous, en Lorraine. C'est l'homme le plus seul de toute l'histoire de l'humanité. Parce qu'il était à la fois très loin de la Terre et très loin de la Lune. 10 points donc pour Romont. En face, allez Maëlle, ça peut être facile. Hein. Voici une série. De quelle série s'agit-il ?
5: Power Rangers.
3: Les Power Rangers. Alors c'est Love qui a trouvé tout de suite, hein, visiblement. Bonne réponse, 10 points pour Frépertuis City. En quelle année la série est-elle passée à la télévision? Réponse de Coralie. Power Rangers, elle est à 2 ans près.
5: 86.
3: À 2 ans près.
5: 8.
3: Ah ouais,
5: 93,
3: 1993.
5: C'est mon année de naissance.
3: Bah oui, c'est pour ça. Ah ouais, ah ouais, bah vous ne pouviez pas savoir. Non, 86, nous on n'était pas
5: Power Rangers. Hein. J'étais pas
3: née,
5: moi.
3: Oui, c'est vrai, elle est née bien plus tôt. en face.

0: Allez, Maëlle, quel surnom a rendu René Marcel Jeanmaire célèbre? René Marcel Jeanmaire. Elle est devenue très très très célèbre. Elle a chanté avec Gainsbourg. Elle a été reprise par... Allez, je vous aide un peu, Lady Gaga. C'est un prénom un peu... un surnom un peu bizarre, hein.
1: Mon truc en plume.
0: Oui, mais son surnom, c'était... Qu'est-ce que vous faites, Sandra? Qu'est-ce que vous nous montrez qui est tout petit, là? Zizi. Ouais, oui, d'accord. Mais c'était Zizi.
1: Non, mais...
0: Ça, c'est la version originale de ce qu'a repris Lady Gaga au JO.
2: Mon truc en plume.
0: Plume, deux oiseaux, deux animaux. Ça, quand tu sais les paroles, t'es un peu chouèche. Mon truc en plume. Allez, le blind test, zou.
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0: On est très en retard. Allez, on colle le blind test à Coralie. Qui a l'air contente.
1: Ravie.
0: Coralie, elle a dit, moi je prends le comité des fêtes et on lui colle des blind tests. Ça peut être une idée, tiens, ça. Ouais. Alors, Coralie, première chanson, je rappelle. Titre 10 points, chanteur 10 points. Première chanson.
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0: Il est avec la...
1: Il est avec la Caro... Avec la Caro Rebeu.
0: Marc Lavoine, il est avec Adrien Lacaro Rebeu.
1: Oui.
0: J'entends. Ça, c'est ce que t'entends au match à Médronville.
1: C'est pourquoi
0: il est avec la Adrien Lacaro Rebeu. Deuxième chanson.
1: Madonna.
0: Avec, alors là, elle l'a dit, mais attention, montre le son. Ah non, merde. Bon. Bon, bah, je vous le compte pas, hein, mais c'est Hang Up. Mais bon, 10 points. Donc, ça nous fait 30 points pour le moment.
1: Voilà.
0: Et alors, la dernière, c'est celle-ci. Elle of sait. Maëlle, elle s'en fout.
1: Angèle?
0: Parce qu'elle est pas...
1: Non.
0: Dans l'autre.
1: Clara Luciani.
6: Non.
0: L'autre encore.
6: Julie Armanet.
0: Non. Juliette Armanet. Ah, ça c'est bon, dans l'autre. Et donc le titre?
1: Disco.
0: Ouais, on est tombé. C'était le dernier jour du disco. Elle l'a dit elle-même, c'est la fin. Alors combien? 30 points.
1: Oui.
0: Oh, c'est pas mal quand même, hein, parce que c'est pas facile le blind test. Et on revient dans un instant, Zou, hein.
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7: La musique se poursuit avec la playlist ici Lorraine, Les Innocents, un homme extraordinaire, avant de retrouver nos équipes de la quiche des champions sur ici Lorraine. Je vous souhaite la bienvenue.

0: ça fait plaisir. Les Innocents, un homme extraordinaire. Et toujours notre animateur phare, Jérôme Prodhomme, qui anime cette quiche des champions avec deux équipes, Frépertuis City face à Romont.
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3: On est à Frépertuis City, on passe un super moment, hein, franchement.
0: Oui.
3: Chaque fois qu'on vient dans ce coin, on se marre.
0: Oui, super accueil de Rachel.
3: Ouais. Oh Rachel, Rachel. Ouais. Qu'est-ce qu'on est bien accueillis. Et puis alors, franchement, la salade. Par contre, il faut vraiment que vous sachiez que vous avez des doses de Vosgiens. Quand elle nous dit, vous voulez une petite salade?
0: Oui.
3: Hein, Sandra?
0: Oui.
3: On dit, oh bah oui, une petite salade verte, youf. Tu penses qu'on en avait pour une semaine de salade, tellement on en a mangé. Si vous avez faim, il faut venir manger à Frépertuis. Et dans les Vosges, hein, c'est la dose vosgienne. Alors, on va jouer au jeu de la mémoire. Allez, on colle ça à Bertrand. Bertrand, pour la commune de Romont. Je vous pose 5 questions. Ambiance. 5 questions. Vous attendez la fin des questions pour me donner les 5 réponses. Chaque bonne réponse dans l'ordre, c'est 10 points. Ah, c'est super difficile.
0: Coralie, elle est contente.
3: Moi, déjà, quand je fais mes courses au bout de huile et vinaigre, je ne sais plus ce que je veux. Alors, vous êtes prêts? Bertrand, première question. Le dindon est le mâle de quel animal?
0: C'est pas le mien.
3: Je sais pas pourquoi je m'énerve quand je dis dindon. Pardon. Donc, je disais, le dindon est le mâle de quel animal? Combien, qu'y a-t-il en haut des Champs-Élysées à Paris? De quelle couleur est le citron vert? La polenta, c'est de la farine de blé ou de maïs? Et Copenhague est la capitale du Danemark ou de la Suède? Top chrono.
4: La dinde.
3: Oui, le dindon est le mâle de la dinde.
4: L'Arc de Triomphe.
3: Oui. Pardon.
4: Vert.
3: Il est Hein? Oui. Imperscrutable, Bertrand. Là, il en manque 2. Vous avez trouvé vert, l'Arc de Triomphe.
4: Le maïs.
3: Oui, bonne réponse.
4: Et le Danemark. Hein.
3: Bam. Ah, oh là là, il est fort, Bertrand. Hein. 50 points. Hein. Oh, il chante joyeux anniversaire à Frépertuis, les bons gamins. Frépertuis. Applaudis les enfants, là, franchement, bravo.
0: Merci. Hein.
3: Ils sont gentils maintenant, les petits Alsaciens. Allez, on joue en face. Il n'y aura pas de questions sur le dindon. Les 5 questions qui arrivent, on les pose à qui? Je voulais choisir Sandra, je ne veux pas cette responsabilité.
0: Elof.
3: Oh, vous trouvez toujours coller des trucs au pauvre. Alors, Elof, première question, quelle est la capitale du Portugal? Pendant quel mois a lieu le Tour de France? À partir de quel fruit séché fait-on des pruneaux? Sur quoi marche un funambule? Quelle chanteuse canadienne, qui est vraiment contente d'être là, a chanté à Las Vegas? Top chrono.
5: Lisbonne?
3: Oui. Ouais. Alors, Sandra fait le cheval.
5: Juillet?
3: Ah non, vous pédaliez. Oui, pardon, oui.
5: C'est juillet?
3: Oui, c'est juillet. Alors, un indice, ça fait aller, mais pas bronzer. Sandra, mais Sandra.
5: Ah, les prunes. Les prunes. Après, c'est le fil.
3: Ah oui, mais non, mais oui, mais bon, allez, je vous le compte quand même. Et donc, effectivement, il y avait aussi Céline Dion. Céline Dion, elle est assez connue pour rentrer gratos.
0: C'est moi. Ah oui, oui.
3: Moi, je serais vous, j'enverrai une invitation.
0: Bien
3: écoutez,
0: souvent, oui.
3: Maintenant, vous êtes assez connu pour aller gratuitement à Frépertuis faire un coup de Thunderbird.
0: Timber.
3: Ah, je ne jamais. Timber, bon, alors, 50 points.
0: 50
3: points. Oh, on a bien ri. Allez, on revient dans un instant. Excusez-nous, hein, qu'on atterrisse. On est jeudi. L'avant-dernier, comment s'appelle?
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0: La quiche des champions de retour dans un instant sur votre radio locale ici Lorraine. On va aussi prendre le temps, comme à chaque fois à la nuit, de découvrir des infos pratiques, des bons plans, des coups de cœur ici Lorraine. Ça arrive après le dernier Teddy Swims, Mr. Now It All, sur votre radio locale ici Lorraine. Très belle matinée.

0: Films, j'adore Mr. Know It All. Il est 11h33.
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0: Pour partager de quoi faciliter votre quotidien sur le territoire et surtout de quoi occuper votre week-end. L'événement à retenir ce matin, c'est la fête aérienne à Lunéville. C'est 2 jours d'animation avec des vols d'initiation, des expositions autour des avions, des jeux pour enfants et même, ça c'est important en période de rentrée, des stands d'information pour les armées de terre, de l'air et de la marine pour vos enfants peut-être en quête d'un projet professionnel sur cette période de rentrée. En bref, c'est l'idée de sortie sympa à planifier ce samedi ou ce dimanche entre 10h et 18h à l'aérodrome de Lunéville.
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0: Et nous, on continue de se faire plaisir en musique avec le chœur Grenadine de Laurent Voulzy. Laurent Voulzy, vous aurez d'ailleurs la chance d'entendre en live le 4 octobre prochain à Vittel. Prenez vite vos places. Il est 11h34, vous êtes à l'écoute d'Ici Lorraine. Je vous souhaite la bienvenue.

0: Nadine de Laurent Voulzy sur votre radio ici. Et toujours la quiche des champions jusqu'à midi. On écoute un petit peu la partie entre Repertus City et Romont avec Jérôme Prodhomme à l'animation. Vous avez aussi le droit de jouer avec nous en répondant à la question du jour. À part la place Stanislas et la place Carrière, quelle est la troisième place nancéenne classée à l'UNESCO? 03 83 36 20 20 pour faire votre proposition. 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On reprend dès maintenant la quiche des champions sur Ici Lorraine.
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3: Je suis en train de me dire, Noël, on m'avait dit, monsieur le maire Bertrand m'a glissé à l'oreille que vous écoutiez. Ici Lorraine, notamment que vous m'écoutiez. Je dis que vous m'écoutiez parce que vous écoutez l'émission ou vous écoutez une chronique. Vous écoutez, il m'a dit, elle vous aime bien.
4: J'écoute l'émission.
3: Vous écoutez la quiche des champions.
4: Oui.
3: Bon, est-ce que ça correspond à ce que vous pensiez quand on y est?
5: C'est encore mieux.
3: Est-ce qu'on a l'air moins cinglé à la radio?
4: Non, ça va.
3: Et la Sandra, vous l'imaginiez comme ça?
4: Bah non.
3: Ah ouais. Ça fait un choc quand elle mime le pruneau, ça fait un choc. Ambiance. Tu sais, c'est le moment. Tiens, tu regardes, tu vas voir. Coupe voir et tu vas la remettre. C'est le moment, tu sais, les petits Vosgiens. Ils montent en haut du Timber Drop. C'est le truc là, on est d'accord.
6: Non, c'est celui qui est derrière, on ne le voit pas.
3: Celui où il y a la grande barre, là.
6: La tour, le Golden Driller.
3: Quand votre enfant, c'est à partir de quel âge?
6: C'est pas une question d'âge, c'est une question de taille.
3: C'est souvent combien? 95 cm?
6: Non. 120-140.
3: 120-140. Quand votre enfant atteint 1m21, mettez-le dans le
6: Golden Driller.
3: Voilà, il va s'élever en l'air. Hop!
2: C'est l'histoire.
3: Et là, vous lui direz, regarde, mon petit, là-bas, c'est la Lorraine. Voilà. Et des fois, il montre un peu vers l'Alsace ou pas? Non.
6: Ah oui.
3: C'est bien. Alors, le Roi Lion, on a la musique dans les oreilles. Là. Comment s'appelle le méchant? Question pour Noël. Méchant dans le Roi Lion, pas facile. Hein. Il a un nom de bleu. Hein? Pas des bleus,
6: c'est oui, tout. Oui.
3: Alors, Noël cherche désespérément quelqu'un qui lui souffle. J'ai rarement vu aussi honnête dans la tricherie.
6: Mustapha.
3: Non. Alors, Céline, non. C'est en plus pour
6: c'est
3: le
6: coup, gentil.
3: Rien à voir. C'est oui, il est gentil. Et c'est Scar. Zéro point pour Romont. En face, Maël. Oh mon Dieu. Un cénoté, c'est un gouffre avec quoi dedans? Top chrono.
6: Un cénoté.
3: Elle l'a dit souvent ça, Noël, dans sa carrière. Cénoté. Sur 20. Alors, ça vous dit rien?
6: Non.
3: On peut pas passer, mais enfin, un vous sécher.
6: Oui.
3: Bah de l'eau, en fait. C'est un gouffre rempli d'eau. C'est la différence. Vous avez le gouffre sec. Là, vaut mieux pas tomber dedans. Hein. Et vous avez le gouffre avec de l'eau dedans, ça se dit un cénote ou cénote, je sais jamais comment ça se prononce. Voici le comment s'appelle. Bon, alors, je pense qu'on peut continuer le combat des chefs entre Noël et Elof. Elof contre Noël. Rappelez-nous les scores, Mme Sandra, là, que ça mette un peu la pression.
6: Bien sûr, la commune de Romont à 580 points.
3: Pas mal, hein, monsieur le maire. Et on n'est pas loin de la quiche d'or. Hein.
7: Mais écoutez, c'est
3: alors,
7: parfait.
3: 580 pour Romont. Et combien en face?
6: 590.
3: Oh, ah,
7: c'est serré. Voilà.
6: Oui.
3: Alors, Noël, la commune a épelé 13 lettres. C'est, et il y en a une, en plus c'est vrai, ça grimpe, Barizet la côte. Top chrono.
4: Oui. O,
3: oui.
4: C,
3: oui.
4: A,
3: oui.
4: L,
3: oui.
4: Y,
3: oui.
4: E,
3: oui.
4: S,
3: oui.
4: I, R, A, B.
3: Bravo. Alors là, Noël, là. Et Noël, elle est capable de comment décrire bariser la côte à l'anglaise, à l'envers, parce qu'elle est professeure des écoles en retraite. T'imagines, elle est capable de te faire ça avec des boucles et tout. Hein. Alors ensuite, en face, Elof n'a peur de rien. 13 lettres. Il y a un moment un peu délicat dans le mot, on va voir si vous le trouvez. Vilé en haie. Ça se dit vilé en haie. 3, 2, 1, top.
5: E ?
3: Oui.
5: I ?
6: Non, Y.
5: Y ?
3: Oui, je vous le dis. Y. Ouais, Y.
5: A ?
3: Ouais.
5: H. H.
3: Oui.
5: N.
3: Oui.
5: E.
3: Oui. Stratégique, là.
5: S.
3: Oui. S. F. Oui.
5: E.
3: Oui.
5: L. I.
3: Et trop.
6: Le
3: pas déconner. L. Ouais, L. Le deuxième L, non. Hein.
6: Non.
5: A, non.
3: I, V, bonne réponse. Donc ça nous fait quand même 100 points, c'est pas mal. Hein.
6: Oui.
3: Alors là, du coup, c'est Romont qui bascule en tête, là.
6: Eh oui, de 20 points.
3: Eh ouais, 20 points, la commune prend la tête, monsieur le maire. Il s'en fout.
6: Oui.
3: Il est là, il passe un bon moment, le maire. Il dit, de toute façon, je suis pas au maire, là, je suis Bertrand.
7: Hein. Très fier de notre résultat.
3: Ah, vous pouvez, franchement, c'est un bon résultat. On va revenir demain. Alors demain, en revanche, on sort les dragons et les épées parce qu'il va falloir savoir qui gagne.
6: Ah oui.
3: Score final
6: 710 à 680.
3: Allez, on revient demain pour la quiche des champions, la dernière.
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0: Et on prend demain avec notre grand tirage. En fin d'heure, il faudrait être au rendez-vous, proche du téléphone. Si vous avez été sélectionné cette semaine, vous avez encore une chance de le faire avec nous, là, dès maintenant, en répondant à la question du jour. C'est juste après Oshi, je partirai sur Ici Lorraine, 11h46.

0: Côté aussi, je partirai sur Ici Lorraine. Il est 11h49, le moment d'accueillir Dominique de Ludre. Bonjour Dominique.
1: Oui, bonjour, bonjour. Je suis contente d'être sélectionnée.
0: Ah ben, j'imagine bien pour ce super séjour peut-être à remporter demain au 77-17. Vous connaissez un peu ?
1: Ah ben non, mais j'aimerais bien connaître. Vous nous donnez vraiment envie, hein.
0: Oui, oui, je vous assure. Moi, j'ai regardé les photos. Vous ferez un petit tour sur Internet. Bon, je peux pas vous dire à l'avance hein, qui va remporter ce beau cadeau, mais si c'est vous, regardez les photos parce que c'est quand même exceptionnel. Hein, quand on voit surtout ce jacuzzi là sur le rooftop avec vue panoramique sur la nature, ça détend.
1: Voilà. Bon.
0: Bon, je vais pas trop vous donner envie quand même parce qu'on n'est jamais à l'abri. On n'est pas à l'abri que ça vous arrive, mais on n'est pas à l'abri non plus que ça marche pas. Donc déjà, Dominique,
1: non, hein, parce que une chance sur quatre seulement. Hein.
0: Oui, c'est ça. Mais je croise vraiment les doigts pour vous parce que vous avez l'air très très sympa, Dominique, et vous avez vraiment l'air d'avoir envie d'avoir ce séjour. Donc j'espère
1: oui,
0: que ça va.
1: Tout le monde, je crois.
0: Que ça va. Oui, c'est vrai. Mais en attendant, ce qu'on peut faire déjà, comme ça. À minima, on a gagné quelque chose. C'est essayer de remporter ce tote bag Ici Lorraine pour avoir du style, pour se balader. Vous promenez des fois avec des petits sacs comme ça, Dominique ?
1: Ah, mais j'en ai plein. Et je fais ma petite collecte hein, de tote bag France Bleu aussi.
0: Ah bah très très bien. Bah, on va essayer d'agrandir la collection bien. Avec Ici Lorraine en plus. Donc ça, c'est parfait. Je vais vous reposer la question du jour, Dominique. À part la place Stanislas et la place Carrière, quelle est la troisième place nancéenne classée à l'UNESCO ?
1: Alors une petite place que vraiment j'adore, qui est derrière la place Tan, et elle est superbe, ça s'appelle la place d'Alliance, elle est magnifique.
0: Et bien avec ces superbes compliments sur la place d'Alliance, je vous le confirme, c'est la bonne réponse, bravo Dominique.
1: Ah mais vraiment je conseille à tout le monde de s'écarter un tout petit peu de la place Tan et d'aller là derrière la préfecture, enfin elle est belle.
0: Ah, bah
1: tout intime.
0: Merci beaucoup pour ce conseil, Dominique. En tout cas, ça donne envie. Vous nous le vendez aussi bien que le 77-17. Hein. Franchement, bravo, beau travail.
1: La place d'Alliance, c'est gratuit.
0: Félicitations, en tout cas, Dominique. Je vous fais de gros bisous. Et puis, peut-être à demain.
1: Oui, bah merci, en tout cas. Bonne journée à tout le monde.
0: Bonne journée. Au revoir.
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0: On se retrouve demain, même heure, même endroit, sur Ici Lorraine, pour la suite de la Quiche des Champions. 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Pour y avoir droit, vous jouez avec nous tous les jours avec la question du jour et vous participez. 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Pour l'heure, on profite en musique avec Nick Kershaw sur Ici Lorraine.

chaud sur votre radio locale, ici Lorraine. Et puis évidemment la suite du programme, le best-of de votre jeu au taquet, animé par Catherine Kikandon, qu'on retrouvera juste après. Regret, je ne veux pas rentrer chez moi seule, sur votre radio locale, ici Lorraine. 11h56, les infos de la mi-journée s'approchent aussi, avec Isabelle Baudrier qui nous rejoindra dans un instant.

0: Je veux pas rentrer chez moi seule. Regret sur Ici Lorraine. Et vous rentrerez pas seule chez vous à n'importe quel moment de la journée, puisqu'il y a toujours Ici Lorraine pour vous accompagner. On va faire le point sur l'actualité de cette mi-journée, et puis évidemment sur vos conditions de circulation et météo qui sont un petit peu compliquées hein, aujourd'hui avec ces orages qui approchent.
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0: Il est midi tout pile. Bon appétit avec Ici Lorraine. De la mi-journée, Isabelle Baudrier, bonjour.
2: Bonjour.
0: Des pertes très importantes pour les producteurs de pommes de terre.
3: De nombreuses productions, mais aussi l'élevage touché par les canicules et la sécheresse. La ministre de l'Agriculture réunit en visio tous les préfets cet après-midi pour un état des lieux des pertes. Le gouvernement doit annoncer un plan et des mesures d'urgence la semaine prochaine. L'Union nationale des producteurs de pommes de terre prévoit une baisse de plus de 20% de la production française en un an. Au sud de Nancy, à la ferme de la Corre, à Villeneuve vers moi, 5 hectares de culture de pommes de terre et des rendements bien faibles, le risque de Siéchy.
4: On entend bien le sol qui est sec. Cette situation, c'est la même partout sur le champ d'Alain Guillaume. Avec la météo de cet été, les récoltes de pommes de terre s'annoncent compliquées.
5: La pomme de terre, quand elle arrive au-dessus de 25 degrés, elle a du mal à se développer. Donc cette année, avec les températures qui étaient au-dessus de 30, forcément, la pomme de terre a été stoppée dans sa croissance.
6: Et celle-là, ça va, oui, si elles étaient toutes comme ça, je serais content. Par contre, là, comme vous voyez, ça
7: fait quoi,
6: ça,
7: c'est d'un pouce, quoi.
6: C'est compliqué pour faire une frite.
4: La sécheresse n'a pas aidé non plus, même pas 80 mm de pluie en 4 mois. Résultat, 40% de la récolte est déjà perdue, c'est près de 15 000 euros, et ça pourrait encore augmenter.
5: Il faut qu'il y ait des calibres supérieurs à 50 mm. Alors les plus grosses font 50, mais il y aura beaucoup de petits calibres. Tous les petits calibres, on va les éliminer, on ne peut pas les commercialiser. Alors moi, je les valorise avec mon élevage bovin, mais évidemment pas au même prix qu'une pomme de terre qui va être vendue au consommateur directement.
4: Autre problème, la terre est trop sèche, impossible de récolter les pommes de terre alors qu'elles sont à maturité.
5: J'avais fait un petit essai au mois de juillet avec la machine, puis je me suis aperçu qu'on abîmait énormément les tubercules, donc j'ai arrêté. Les clients qui m'appellent, je pense qu'ils sont assez compréhensifs, et puis ils me disent bon, bah, on va attendre la pluie. Bon, d'ici le 15 septembre, normalement, ça devrait aller.
4: Les producteurs français estiment les pertes à 400 millions d'euros au minimum pour cette année.
3: Les Vosges en vigilance orange pour les orages à partir de cet après-midi, comme 38 autres départements de France. Météo France met en garde contre un risque de grêle. Les trois autres départements lorrains, eux, sont en vigilance jaune.
0: Des poubelles très malodorantes cet été.
3: Pour ne pas employer d'autres termes, Marion, vous l'avez peut-être vécu ces dernières semaines de forte chaleur. Si la collecte des ordures ménagères n'a lieu que tous les 15 jours chez vous, les habitants, en particulier dans les zones les plus urbanisées, ont vécu l'enfer, comme le décrit Weiva. Elle vit à Golbey.
8: Je comprends pas qu'on puisse venir faire un ramassage de poubelles en été sous des chaleurs extrêmes une fois toutes les deux semaines. C'est catastrophique, c'est dégoûtant. L'odeur et les conteneurs qui débordent, les conteneurs des voisins d'en face, vu que c'est un bloc, et ceux de là-bas et ceux de l'autre bloc qui débordent, c'est dégoûtant. Les mouches prolifèrent partout. Des vers et des vers et des vers remplis dans les conteneurs, c'est dégoûtant. On achète plein de matériel de mouches, il y a trop de mouches dans le quartier à cause des poubelles, c'est plus possible. Et le jeudi, quand ils sortent les poubelles, les gens, oh, parce qu'il y en a qui les laissent à l'intérieur justement à cause des mouches, l'odeur dans le quartier, épouvantable.
3: Contacté par Ici Lorraine, le SICOVAD, le syndicat qui gère les déchets de la communauté d'agglomération d'Épinal, dit envisager un retour des collectes toutes les semaines, au moins en période estivale. Le programme de réintroduction du grand étrat dans les Vosges va prendre fin. Le ministère de la Transition écologique l'annonce. Il n'envisage pas de nouvelles opérations de déplacement des oiseaux depuis la Norvège. Le suivi des populations réintroduites va se poursuivre néanmoins jusqu'en 2029. Le programme était contesté avec une forte mortalité des grands étrats réintroduits depuis 2024. Il y a eu tout de même 4 naissances au printemps dernier. 4 touristes français font partie des plus de 1300 personnes portées disparues au Népal après la crue de boue qui a dévasté la région du Langtang. La catastrophe a fait 273 morts selon un nouveau bilan encore provisoire.
0: Le match de gala de l'ASNL prévu le 7 septembre pour les 100 ans du club est reporté.
3: Reporté au printemps prochain, la date n'est pas encore encore fixé. Match décalé car l'AS Nancy-Lorraine joue ce même jour à Nantes. Au championnat du monde de boccia en Corée du Sud, la défaite de Sonia Ekel ce matin. La Nancéienne s'est inclinée face à une adversaire de Hong Kong pour poursuivre la compétition. Sonia Ekel devra impérativement s'imposer face à une Thaïlandaise samedi matin. La boccia, c'est cette discipline paralympique qui s'apparente à la pétanque jouée en intérieur avec des balles de cuir. Et puis Hugo Humbert déclare forfait pour l'US Open de tennis qui débute dimanche. Le Messin souffre du dos, il l'annonce sur ses réseaux sociaux.
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3: Marion, donc un risque orageux cet après-midi.
0: Oui, vous le disiez Isabelle, vigilant jaune pour la Meurthe-et-Moselle, orange pour les Vosges. Ça devrait tonner effectivement au cours de l'après-midi. Localement des chutes de grêle, pas mal de pluie et surtout de fortes rafales de vent jusqu'à 85 km/h. Donc vraiment prudence. Les températures avoisinant 29 à 32 degrés. Voici le best-of d'Otaki. Et Catherine Kikandon, midi 5.
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9: Bonjour à toutes et à tous, j'espère que vous allez bien. Aujourd'hui encore, nous nous changeons les idées à l'heure du déjeuner avec Valérie Desmideaux et Eric Bastien, mais aussi et surtout les candidats comme Julien qui nous explique pourquoi une douanière n'a pas vraiment regardé ce qu'il ramenait dans ses valises, Marie-France qui rentre à pied après une panne d'essence alors que son mari est censé venir la chercher, ou Julien qui se retrouve régulièrement aux urgences à force de se blesser, rien que de l'écouter ça fait mal. Les meilleurs moments d'Otaquet démarrent dans moins de 5 minutes, le temps d'écouter Gérard Blanc sur votre radio ici.
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0: Vous écoutez ici Gérard Blanc, une autre histoire. Alors justement, en parlant d'histoire, écoutons maintenant celle de Laïla et de Laurent qui racontent à Valérie Damido et Eric Bastien leur rencontre avec leur chérie. À noter que Laurent était un sacré dragueur.
1: Alors, je rappelle que nous jouons avec Leïla qui joue avec Ici Nord et Laurent Ici Loire-Océan. Leïla qui est mariée à Thibaut, qui a deux petits chats, qui vend des très bonnes crêpes et des chichis. Et Leïla qui tire les cartes, qui aime l'astrologie. Bref, une femme exceptionnelle.
2: Ça va vous?
1: Bah quoi? Qu'est-ce qu'il y a? Écoutez, vous voulez qu'on reparle du fait que vous n'avez encore pas gagné la semaine dernière? Hein? Vous voulez ou pas?
3: J'ai un message subliminal.
1: Qu'est-ce qu'il y a?
3: Pour vous.
1: Pour moi ?
3: Oui.
4: Je l'aurai un jour. Je l'aurai.
1: Ah, d'accord.
3: Voilà, par rapport à ça.
1: Oui, bah écoutez, on verra bien. Allez, on va parler de ta rencontre avec Thibaut. Parce que tu l'as rencontré, vous étiez très jeune. Quel âge vous aviez ?
5: Oui. On avait 14 ou 16 ans.
1: Oh là là, oui. Et alors, comment ça s'est passé ? Parce qu'il paraît qu'il est venu faire son apprentissage dans ton village où tu habitais.
5: Voilà, on s'est rencontrés, on a discuté tout ça. Et quand il est parti, ben, on s'est rendu compte qu'on se manquait. Et puis... moi, après, je suis allée dans sa ville, j'ai trouvé aussi un apprentissage, et puis depuis, on ne s'est jamais quitté. Voilà.
1: Oh là là là là, mais comme c'est beau ça, on adore. On adore. Alors, tu as 4 points, tu es largement en tête. C'est bien.
4: Oui, oui, oui.
1: Quoi ?
4: Oui, je grogne.
1: Oui, bah je sais que tu grognes, t'es un râleur. Alors, je vais te poser la question à choix multiple, c'est-à-dire que je pose la question, je te propose des réponses, et t'auras 10 secondes pour me répondre. Tiens, je te mets un extrait de Jojo. Qu'est-ce qu'elle a, ma gueule ? Eh oui, Johnny, mon idole. Hein. Alors, écoute bien, aujourd'hui, le 15 juin, si Johnny était encore avec nous, bah, il aurait fêté son anniversaire.

0: 2016, bah, on est compte. J'ai l'impression que c'était hier. Bon, Laurent, on a parlé un tout petit peu.
1: De...
0: Oui, je sais. Bah oui. Le mec qui a marqué qu'un seul point depuis le midi, je sais que c'est toi. Hein. Voilà, Laurent. On a encore 24 minutes, Laurent, pour tout donner. On va essayer.
1: Allez, on va essayer.
0: Allez, t'habites dans la Loire, tu nous as parlé de ton super côté pêcheur, t'as un bateau, t'es un mec bien. On va parler de ta rencontre aussi avec Mathilde. Vous savez que c'est un show, mon Laurent. Ah ouais. Parce qu'avec Mathilde, bon, avec il a deux enfants aujourd'hui, tout va bien. Ils se sont rencontrés, en tous les cas, une espèce de rencontre fortuite à la patinoire du petit port à Nantes. Sauf que Mathilde n'était pas bien contente parce que t'étais sortie avec toutes ses copines.
2: Ah ouais?
0: T'es chaud?
2: Ah ouais?
0: Vrai ou faux?
1: Ouais, c'est vrai, mais bon, on était jeunes. Hein.
0: Oui, non, mais quand même.
2: Oui, bah quand même.
0: Donc, cette pauvre Mathilde, elle se dit, mais alors bon, alors voilà, c'est Pierre, Paul, Jacques, il va avec tout le monde, c'est un coureur. Sauf que qu'est-ce que t'as fait à la patinoire?
1: Eh ben, je me suis mis à genoux. Hein.
0: Ah oui?
1: En plein milieu de la patinoire.
0: Pour t'excuser?
1: Ouais, puis je lui ai demandé si elle voulait bien sortir avec moi.
0: Ouais? Alors, ça l'a séduit.
1: Moi, j'avais 20 ans, elle en avait quand même 15. Hein.
0: Ah oui! Ah, d'accord. Et alors, et votre histoire a démarré à ce moment-là. Elle avait 15 ans, t'en avais 20 ans. T'avais 20 ans, quoi.
1: Voilà, c'est ça.
0: 22 ans que vous êtes ensemble, vous êtes mariés depuis 19 ans, donc très belle histoire.
1: C'est ça.
0: Ouais, noces de cretonne pour 19 ans. C'est beau, ça, hein, c'est beau.
1: Ah, c'est pas mal. Hein.
0: Bien sûr.
2: Tu sais ce que c'est la cretonne, bien sûr.
0: Alors, sinon.
2: Voilà.
0: C'est quoi
2: la crotonne?
1: C'est quoi?
0: Je vais regarder M6 à la rentrée pour le savoir, peut-être.
2: Bon, je sais pas, tu vérifieras, parce que comme t'es là en train de balancer des. C'est les noces de crotonne! Ouais,
0: c'est un tissu épais en lin et en coton.
2: Ouais, hein, voilà.
0: Donc, voilà.
2: Bien sûr, heureusement que Maître Coupès t'a fait ta fiche.
0: Merci beaucoup.
2: Allez.
0: Bon, vous savez que c'est un râleur.
3: Et alors, je suis râleur, je suis un râleur, mais d'une France.
2: Comme toi, quoi.
0: Et Mathilde, elle supporte ça.
1: Comme tous les garçons, au final.
2: Oh, bah ça, je te confirme.
0: Ouais, enfin. Faut que tous les matins, tu dis à tes filles, rangez vos chambres, faites votre lit, etc., etc., etc., quoi.
1: Voilà, c'est ça, parce qu'autrement, c'est papa qui le fait.
2: Voilà. Jean-Michel Relou, bonjour.
0: Oh, mais c'est plus que ça, parce que, ok, bon, il est comme ça, mais il est râleur. Il est maniaque également. Voilà.
2: Ah oui,
1: il est maniaque.
0: Ah oui, non, il est maniaque.
2: Oh là là. Bon.
1: Bah vous voyez Ikea, faut que ça s'arrange de la même manière, une chambre Ikea.
2: Ah ouais, d'accord, ok. Ah ok.
0: Et alors pour finir avec l'astrologie, ce qui va pas vous surprendre, hein, voilà, s'il était un animal, il serait un lion.
3: Je voudrais.
1: Voilà.
0: Ah oui, comme Simba.
2: Ouais. Alors que là, t'es quoi comme signe astrologique?
1: Moi je suis vierge.
2: Ah, vierge folle ou vierge sage? Attends, ouais. Ça faut savoir.
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0: Fever Dream, Alex Warren sur votre radio ici. Avis aux cuisiniers amateurs et aux autres, nos deux auditeurs, Siegfried et Marie-France, vont maintenant vous partager chacun une recette. L'un de la patate savoyarde, ça a l'air vraiment délicieux d'ailleurs, et l'autre une méthode japonaise pour faire du pain. Valérie D'Amido et Eric Bastien avaient l'air très intéressés sur votre radio ici.
1: Et ici, nous sommes avec Siegfried et Marie-France, qui n'ont pas de points, mais qui vont en marquer, évidemment. Alors, Siegfried qui joue avec ici Poitou, qui habite à Cluçay-la-Pommeraye, qui évidemment a fait plein de choses dans sa vie, puisque nos auditeurs sont exceptionnels.
2: Évidemment.
1: Et alors, il paraît qu'en plus, c'est un bricoleur. Voilà, ça, c'est un gros bricoleur.
2: Oh,
1: oh là là.
2: Oh,
1: tu viens d'acheter ta maison, et du coup, comment ça va se passer? Il paraît que tu vas tout faire.
3: On va tout faire avec mon amoureuse, puisqu'elle est bricoleuse au moins autant que moi. On va tomber des murs, on va refaire la salle de bain, on va refaire quoi.
1: Vous avez des copains quand même, vous n'allez pas faire ça que tous les deux.
3: Alors on a déjà refait une maison avec tous les copains. Voilà, on avait inventé le concept de la trappe-chouille. C'est-à-dire qu'on venait travailler et on faisait la chouille en même temps.
1: Ah, mais ça c'est bien, parce que la trappe-chouille, ça, du coup la maison elle se fait plus longtemps, mais on se marre.
3: Exactement.
1: Voilà. Il paraît qu'on a une petite spécialité culinaire qui s'appelle la patate savoyarde.
3: La patate savoyarde, ah mon Dieu, bien sûr.
1: Alors est-ce qu'il peut expliquer à sa copine Valérie qu'est-ce que c'est la patate savoyarde?
3: Bah, la patate savoyarde, c'est simple, on n'y qu'une patate qu'on vide après.
1: Ouais.
3: Et une fois qu'on l'a vidée, on prend la chair de la pomme de terre, on la mixe avec des lardons, du reblochon, quelques petites herbes et de la crème fraîche. On refourre la patate, on y met du Beaufort par-dessus et on passe ça au four.
1: Eh ben, c'est bon ça, dis donc,
2: c'est
1: léger,
2: surtout.
1: On l'adore. Vive la patate savoyarde. Bon, allez, la patate savoyarde, tu vas marquer ton premier point. Là. Voilà. On refait une question vrai ou faux. Tiens, je te mets Nicole Croisille et je te pose la question. Alors, écoute bien cette question. Aux États-Unis, une conductrice a été verbalisée pour avoir téléphoné au volant alors qu'elle était amputée de la main. Est-ce que c'est vrai ou faux?
3: Ben oui, c'est vrai.
1: Eh oui, ben c'est non mais la folie du truc. C'est-à-dire que c'est évidemment que c'est impossible. Hein. Donc ça a été on a annulé la contravention. Les gars ils mettent des amendes à des gens qui n'ont pas de main. Donc si tu veux, ils peuvent pas tenir les téléphones. C'est complètement dingue. Premier point pour Siegfried.
2: Je sais pas, vous savez, Marie-France, c'est une fille qui travaille dans la justice. Hein, elle nous l'a dit. Elle peut peut-être arranger le truc. Hein, je sais pas.
1: C'est en ce moment les juges, les avocats, les procureurs, ils sont bien embêtés. Hein.
2: Mais sans indiscrétion, elle fait quoi dans la justice? La profession en fait.
4: Non, je peux pas le dire pour l'instant.
2: Voilà FBI. Marie-France, qui est retraitée, qui travaillait dans un groupe EDF, qui était acheteuse industrielle, qui a travaillé aussi dans l'immobilier logistique. Et alors, on fait un petit peu de pétanque, il paraît. Pas vraiment de sport, mais un peu de pétanque. C'est sympa, ça va. C'est pas
4: trop... Oui.
2: C'est
4: pas
2: trop méchant, ça.
4: Non. Voilà, non, c'est pas méchant. Mais quand on en fait tout un après-midi, c'est quand même... on marche beaucoup.
2: Bah, je confirme. Du jardinage. En revanche, le jardinage, oui. Tu as créé un petit potager. Ressemble à quoi ton potager?
4: Ah, un beau petit potager.
2: J'imagine.
4: C'est un beau rectangle.
2: Ouais. Qu'est-ce qu'il y a dedans?
4: Oh, bah, il y a des tomates, il y a des potirons, des crêtes, de l'estragon, du thym. Du céleri, de la ciboulette, de la sarriette, des haricots verts. Beaucoup de choses.
2: Non, mais c'est super, tu fonctionnes en circuit court, quoi. Tu vas te servir à la maison directement et ça va dans l'assiette. C'est extraordinaire d'avoir ça. Pour ce petit potager. Alors, parlons juste un petit mot sur la cuisine, parce que tu cuisines beaucoup. Et tu t'es lancé, j'aimerais bien que tu nous expliques ce que c'est, dans le pain Tangsong, qui est une méthode japonaise. C'est quoi?
4: Alors, en fait, j'ai découvert ça sur Internet, hein, tout bêtement. Hein, je ne l'ai peut-être pas trouvé ici à Kenya.
2: Ouais.
4: Mais en fait, ça rend la mie. En fait, quand on fait du pain, moi, je fais beaucoup de pain, différents pains, et même de la brioche. Et en fait, ça rend la mie très, très moelleuse.
2: Oh là.
4: Et c'est vrai que c'est extraordinaire. En fait, c'est tout bête à faire. Hein. On mélange de la farine avec de l'eau et du lait, l'un ou l'autre. On cuit cette pâte avec de la farine, ça devient comme de la gélatine.
2: D'accord.
4: Et on l'incorpore ensuite à la pâte.
2: J'ai bien compris.
4: Et en fait, Et en fait, on voit que c'est très, très moelleux, en fait.
2: Et ça s'appelle le pain tangzhong, donc méthode japonaise, paraît-il, ultra simple, que tu accompagnes d'ailleurs des petits plats. Je sais que tu fais de la tourte au maroilles, de la carbonade flamande.
4: Oh, oui.
2: Mais Valérie,
4: tiramisu.
2: En plus, tes propres pâtes, on adore ça. Oh là là, tu nous régales.
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0: Zazie qui sera en tournée à partir de mars 2027. Elle démarre par Strasbourg, Tours, Angers, notamment Larsen. Allez, restez avec nous. Des activités sorties près de chez vous et sélectionnées pour vous arrivent dans moins d'une minute. C'est votre agenda, c'est votre radio ici.
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0: Et ICI, c'est la musique avant de retrouver les meilleurs moments d'Au Taquet avec Valérie Damido et Eric Bastien. Voici Paul McCartney et Stevie Wonder, Ebony and Ivory sur votre radio ICI.

0: Ebony and Ivory, Paul McCartney et Stevie Wonder sur votre radio ici. Valérie Damido et Eric Bastien sont toujours avec Siegfried qui va nous fredonner une chanson et Marie-France qui va nous raconter une histoire de panne d'essence sur votre radio ici.
1: Alors ici nous sommes avec Siegfried et Marie-France qui ont 6 points chacun. Siegfried joue avec ici Poitou, Marie-France avec ici Nord. Alors, notre Siegfried, hein, il a beaucoup voyagé, il adore voyager, à Kiel, Madagascar, Maroc, Cap-Vert, Thaïlande, Singapour. Il a été évidemment aussi à Madagascar. Et quand tu étais à Madagascar, tu as appris une chanson. Quelle était cette chanson, mon petit canard ?
2: Cette chanson s'appelle, alors je ne sais pas si je le dis bien, parce que je ne parle pas vraiment malgache, mais elle s'appelle Djari Banou.
1: Et alors, comment tu peux la chanter là ?
2: Ouais, je peux essayer.
1: Vas-y.
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1: Ah ouais, bah c'est pas mal, Céline, t'as l'original.
3: Bravo.
1: Wow. Et voilà. Bon, c'est pas mal quand même. Alors, donc c'est le groupe Egema, ça passe à la radio, il est à l'aéroport de Madagascar, il chante doucement sa chanson en attendant, la douanière lui demande si c'est la chanson, si c'est bien cette chanson qu'il chante et lui dit que c'était qui.
2: Elle me dit que c'est elle, la chanteuse du groupe.
1: Et voilà, et du coup...
2: Et du coup, on a papoté, on a discuté, elle a pas trop regardé un peu ce qu'il y avait dans mon sac, ce qui était plutôt pas mal.
1: Parce que t'avais 500 grammes de vanille.
2: Ouais, je dépassais un petit peu les quotas.
1: Et voilà, mais comme t'as chanté la chanson sans le savoir de la douanière, et voilà, t'as eu de la vanille pour 10 ans.
2: C'est pas ses crèmes.
1: C'est pas ses crèmes à la vanille, comme dirait l'autre.
2: Exact.
1: Alors, tu as 6 points. Elle a 6 points. Donc là, c'est la question à 5 points. Est-ce que tu vas la gagner ? On va voir ça tout de suite. Attention, petit Bourville.
4: Salade de fruits.
1: Jolie, jolie, jolie.
4: Tu plais à mon père.
1: Alors, écoute-moi bien.
4: Salade de fruits, jolie.
1: Quel fruit donne son nom à une célèbre expression désignant une personne prétentieuse, on dit avoir le, top chrono 10 secondes.
2: Le melon. Avoir le melon.
1: Avoir le melon, est-ce que c'est avoir le melon ? Avoir la framboise, avoir le...
3: Ah, la fraise.
1: Avoir la fraise.
3: Le cassis.
1: Avoir le cassis.
3: L'ananas.
1: Non, bien sûr que c'est le melon, bien sûr. Et évidemment, voilà, bravo, 5 points de plus, tu as 11.
3: Marie-France est avec nous, elle a 6, on n'arrive pas à vous départager pour le moment, ce qui n'était pas le cas d'hier, hein. Aujourd'hui on a des candidats qui sont au coude à coude.
1: Oui.
3: Marie-France qui joue avec Ici Nord, qui habite à Quesnoy-sur-Deule, Marie-France qui collectionne les 45 tours, et qui a un petit côté Pierre-Richard, on va se le dire, avec cette anecdote, un jour t'es tombé en panne, ce qui arrive à tout le monde, en panne d'essence.
1: Ça arrive à tout le monde,
5: oui, c'est vrai.
3: Bon, c'était en pleine ville, j'ai l'impression que ça te fait déjà rire, on est à un carrefour... Mais le téléphone portable n'existe pas encore, car ça, c'était il y a très longtemps. Du coup, qu'est-ce que tu as fait pour t'en sortir ?
5: Déjà, on m'a aidé pour garer la voiture, parce que sinon je bloquais toute la circulation.
3: Ouais. Hein.
5: Donc on était en plein hiver, hein, c'était au mois de décembre, on venait d'emménager dans une nouvelle maison.
3: Mmh.
5: Voilà. J'ai trouvé un café.
3: Voilà, tu étais dans un bar.
5: On allait téléphoner.
3: C'est ça.
5: Mon mari, qui était rentré, rentré bien avant moi.
3: Okay.
5: Donc, j'avais une pièce de monnaie, une seule, dans mon porte-monnaie à l'époque. Et donc, je téléphone. Mon mari décroche. Je lui dis, je suis en panne vraisemblablement d'essence, parce que ma jauge ne bougeait plus depuis un certain temps, donc c'était un peu troublant quand même.
3: Bien évidemment.
5: Donc, il me dit, bah oui, j'arrive, et il raccroche. Bon, il savait pas où j'étais.
3: Mais c'est-à-dire que voilà, il a raccroché tellement dans la précipitation que t'avais plus de pièces, tu pouvais pas la rappeler. Il a dit j'arrive et du coup il savait pas où t'étais, donc il est jamais venu. Tu t'en es senti comment alors ?
5: Comment ?
3: Tu t'en es senti.
5: Je suis rentré à pied.
3: Et t'es rentré à pied. Oh là là, ma peau. Oh là là. Oui, effectivement, ça c'est pas de chance. Ça c'est pas de chance.
5: Ouais, c'est pas de chance.
3: Un petit mot sur Johnny. On parlait de Johnny Hallyday hier. C'était son anniversaire. Ça aurait été son anniversaire. Il aurait eu 83 ans. Fan de Johnny. T'as été le voir à 4 reprises en concert ?
5: Oui. Oui. D'abord ici sur Villeneuve-d'Ascq, donc au stade Villeneuve-d'Ascq. Ensuite sur Lens.
3: Ouais.
5: Ensuite au Zénith.
3: Oui.
5: Et ensuite, le dernier, c'était les vieilles canailles. Très bien. Aussi,
6: vieilles canailles. Et il y avait toujours.
3: Vieille canaille avec Eddy Mitchell, avec Dutronc hein, aussi.
5: Dutronc, oui.
3: Une de ses dernières tournées d'ailleurs, je crois que c'est même la dernière tournée.
5: C'était sa dernière tournée, c'était 6 mois avant.
3: Ouais.

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1: Marc Lavoine et Patrick Fiori en duo pour Occuper. Occuper, il le sera, Patrick Fiori, à partir de mars 2027, car il sera en tournée dans toute la France pour une trentaine de dates. Accueillons maintenant Julien d'ici Normandie, qui enchaîne les chutes et les blessures. Ça fait mal, rien que de l'écouter. Et Aurélie d'ici Saint-Étienne-Noir, qui n'a pas le sens de l'orientation, mais pas du tout. Tout cela a bien plu à Valérie Damido et Eric Bastien sur votre radio ici.
2: Julien, il lui est arrivé des misères. Il s'incruste au festival de Cannes, il est sur la croisette, il voit une super actrice très très belle, et tu te retournes, et qu'est-ce qui s'est passé?
3: Et bien alors là, j'étais vraiment devant le Midem, il y avait énormément de gens, et je me suis pris les pieds dans le caniveau. Je me suis fait une double entorse aggravée des ligaments postérieurs et antérieurs de la cheville.
2: Voilà.
3: Et devant 2000 personnes.
2: Ah bah.
3: Et voilà. Et j'ai dû remonter jusqu'à Rouen en voiture, bien sûr.
2: Eh bah, bien sûr, voilà. Avec la cheville qui ressemblait à rien, quoi. Énorme.
3: Exactement.
2: Ça parce que t'as regardé une. Et voilà, tout ça parce que t'as trouvé une meuf jolie, quoi. Bravo.
3: Hein, bravo. Oui, bon, bah oui, voilà, oui, c'est vrai. Oui. Non, mais je l'assume au moins.
2: Ouais, c'est bien. Non, mais c'est bien.
3: J'étais subjugué.
2: Oui, bah écoutez, bien sûr. Alors, c'est pas tout, hein, parce que bon, ok, tu te casses la gueule parce que tu vois une nana super mignonne, mais un jour, t'es sur un marché en Angleterre, t'essayes de vendre tes saucissons corses dont on a parlé au début de l'émission, tu vendais ça sur les marchés en Angleterre, et tu faisais des dégustations avec une trancheuse. Et qu'est-ce qui s'est passé?
3: Alors, ce qui s'est passé, un truc qui aurait pu être évité finalement. Je prêtais pas beaucoup d'attention à mes gestes parce qu'on était dans le speed. Et puis, je coupais un tout petit morceau de saucisson au canard avec forcément plus de graisse que dans les autres. Le petit morceau s'est évadé, s'est envolé. Et mon doigt a traversé la trancheuse dans la longueur, mon pouce.
2: Ah.
3: Je me suis fait une belle entaille de un bon centimètre de profondeur. Oh. Et puis, bon, on avait que de l'alcool à 90 pour désinfecter la plaie. Voilà, donc on a fait ça avec une espèce de petite poupée en coton qui s'est avérée.
4: T'as un guerrier, le gars.
2: Mais tu montes dans le bateau hein, pour rentrer chez toi. Et avec ton petit.
3: Alors je monte dans le bateau.
2: Voilà, avec ton petit doigt coupé. Et qu'est-ce qui se passe? Tellement t'as de la chance.
3: Parce que l'anecdote s'arrête pas là. Ouais. C'est
2: bah oui.
3: En fait, je monte dans le bateau, du coup, à New Haven pour rentrer à Dieppe. Et en fait, au moment où le bateau démarre, au bout d'un quart d'heure, les stabilisateurs tombent en panne. C'est un système qui permet au bateau d'être le plus stable possible quand ça tangue. Et donc là, tout le monde à la cantine fait voler les petits pois, les plateaux, le bar s'écroule à moitié. Enfin, il y a du verre cassé partout, c'est un scandale. Et moi, je suis avec mon doigt, comme ça, en train d'essayer de pas saigner au milieu des gens. Mmh. Et je vais enlever cette espèce de pansement de fortune aux toilettes. Et là, le sang gifle partout. Enfin bon, c'est une catastrophe. Voilà.
2: Ça va aujourd'hui, ton pouce, ou comment ça se passe?
3: Eh ben non, mais justement, il va très bien, ce pouce. C'était une belle coupe longue et fine. Voilà.
4: Je crois que Claude Zidi et Alain Chabat sont en train de préparer un biopic là sur Julien.
2: Bah oui, j'adore. Bon, alors écoute.
3: C'est pas beau.
2: Tu as un seul point, mon petit chou. Alors, un seul point, ça va pas. Il faut que tu marques 5 maintenant. C'est la question cash. Tiens, je te mets Carlos.
5: Je préfère manger à la cantine. Avec les copains et les copines.
4: C'est bizarre aujourd'hui à Cantine, la radio.
2: Ah ouais, c'est bien. Écoute bien, quelle marque française est célèbre pour ses verres avec des numéros que l'on retrouve dans les cantines scolaires depuis des générations? Quelle marque française est célèbre pour avoir des verres avec des numéros et que ces verres, on les retrouve dans toutes les cantines scolaires depuis des générations? Top chrono, 10 secondes.
3: Je vais enfin avoir 5 points du coup, c'est-à-dire Duralex.
2: Duralex, Sedlex, oui! Oui, oui, 5 points, c'est Duralex, évidemment. On était extrêmement contents parce qu'on avait toujours des âges qui n'étaient pas les nôtres.
4: Voilà. Ah, tiens, j'ai 4 ans aujourd'hui, j'ai 14 ans.
2: Oui, voilà, et bien 6 pour Julien.
4: Aurélie, alors, jusque-là, c'était pas mal puisque tu as les 5. Là, il a pris le dessus, mais tu as la possibilité, tu l'as compris. Non, mais attends, t'as pas encore joué. Donc là, si tu réponds bien, tu prends 5 points, donc tu garderas la tête. Mmh. Faudrait pas chuter parce que là, voilà, Aurélie, c'est là que ça se joue. Mmh. Un petit mot quand même pour dire que tu es totalement nul en orientation.
2: Ah.
4: C'était l'épreuve de l'orientation la semaine dernière sur Koh-Lanta. Tu te perds tout le temps.
6: Régulièrement.
4: Non, j'ai du dossier, je vais les ouvrir. Aurélie, on balade en forêt, elle part avec sa fille pour chercher du muguet, classique. Tu te perds, pas de réseau, t'as tourné pendant une heure quand même.
2: Oh là là.
6: Oui, un peu paniqué sur la fin, on se dit oui, alors, la nuit va tomber. Mais finalement, ça s'est bien passé. On a réussi à sortir des arbres, trouver un peu de ciel bleu et on est passé dans un pré et on est arrivé à trouver une route.
4: Oui, enfin,
6: et
4: bon.
6: Après, on a appelé mon ami pour qu'il vienne nous chercher.
4: Bien sûr, t'as trouvé la clairière, mais enfin, t'étais loin de la civilisation, hein. Pas de réseau, le chéri qui est venu te chercher, tu viens de le dire. Mais c'est pas fini! Non, elle part avec une copine de Saint-Étienne où elle habite vers Rouen. Elles ont tellement papoté les deux là. Elles ont loupé la sortie, hein?
6: Oui.
4: Elles se sont trouvées à 1h30 du lieu où elles voulaient aller.
6: Non, mais c'est ça, on est arrivé, c'est demain. Sérieux. Du tout là, et la prochaine partie était beaucoup plus loin que prévu.

0: Vous écoutez ici Mas Canada, Sergio Mendes sur votre radio ici. Allez, restez avec nous. Dans un instant, Valérie D'Amido et Eric Bastien seront avec Christophe. Christophe qui aime bien les sensations fortes. Mais voilà, je vous laisse découvrir ce qui se passe sur votre radio ici.
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3: Ici, on est avec Cricri, ici Brazizel, Cricri, ici Armorique, la Bretagne en force. Il paraît que tu... Bah, comme dans la chanson de Laurie.
4: Hein. Je vais vite, je m'entraîne à ne pas perdre ce coup.
3: Tu adores la vitesse.
5: Oui, c'est vrai.
3: Et t'adorais même les montagnes russes. Et puis, qu'est-ce qui s'est passé?
5: Eh ben, j'ai été malade. À en faire 3 fois de suite.
3: Oh, ben, ah ouais.
5: La plus grande montagne russe d'Europe, Port Aventura.
3: Ah oui.
5: Sous Barcelone.
3: Ah oui, oui.
5: J'en ai fait 3 fois de suite avec mon super ami. Et en redescendant, je tenais plus debout. Et j'ai rendu, quoi.
3: Ah ouais, donc du coup, bon, là, c'est terminé.
5: Donc, du coup, maintenant, je m'arrête à un tour.
3: Ouais, voilà.
5: Voilà.
3: Il paraît que t'as voulu sauter en parachute et puis...
5: Oui, j'aurais préféré qu'on n'en parle pas parce que j'ai vraiment honte. J'ai emmerdé tout le monde.
3: Ouais.
5: C'était mon rêve depuis des années. De faire un saut en parachute. Donc, on était un week-end, on était au zoo de la Palmyre. Puis après, en Charente, il y avait un meeting aérien. Et je suis fan d'avion, donc nous y sommes allés. Il y avait possibilité de faire des sauts en parachute. C'était 350 euros les 2 sauts. C'est pas une blague. J'ai cassé tout le monde, les pieds à tous les gens qui étaient avec moi pour y aller. Il fallait attendre, donc on a attendu. L'avion a décollé. La personne, bon, il y en a plusieurs qui ont sauté. La personne qui était devant moi a hésité, n'a pas sauté. Et sérieux, je me suis retrouvé devant la porte, c'était en toute sécurité, et je me suis dégonflé.
3: Ah, t'as eu peur de sauter, je comprends.
5: Eu peur.
3: Eh ben oui, mais je comprends,
5: j'ai
3: le vide.
5: Peur. L'avion bougeait et tout, ouais. Et autant je ne veux surtout pas faire de saut à l'élastique, autant je voulais à tout prix sauter en parachute, et c'est un mauvais souvenir. J'ai vraiment eu peur. J'ai regretté après, mais,
3: mais bon.
5: Quand je repense vraiment, non, j'ai vraiment eu peur, sincèrement.
3: Bon.
5: Est-ce que c'est pas la personne devant moi qui a eu...
3: Peut-être. Mais on ne saura jamais. Tu n'y retourneras pas.
5: Voilà. Non. Madame ne va pas être contente. D'accord, pardon. C'est pas la peine que je lui en parle.
3: Okay.
5: Elle l'a en travers de la gorge.
3: Alors, tu vas marquer tout de suite les 5 points, ok? Immédiatement. Avec ma question de cash. Théodora, vas-y. On va parler de mode. Quelle enseigne de vêtements en ligne, fondée en Chine, est devenue l'un des symboles de la fast fashion caca? Quelle enseigne de vêtements en ligne fondée en Chine est devenue l'un des symboles de la fast fashion? Top chrono.
5: Shine.
3: Et c'est une bonne réponse, c'est Shine, voilà. Et d'ailleurs, adieu Shine au BHV, merci, au revoir.
6: Elle chante plus Shine? Elle chante plus au BHV?
3: Il était temps d'arrêter cette cochonnerie.
6: Comme ça n'a rien à voir avec la chanteuse. Excusez-moi, j'ai pas.
3: Oh là là là là, mais.
6: Je croyais qu'on parlait de Shine, excusez-moi. Je croyais qu'elle était dans le cabaret.
3: Tu sais que t'es pas drôle là, arrête, c'est gênant.
6: Je fais ce que je peux. C'est la fin de saison.
3: Oui.
6: Je recycle les dernières blagues.
3: Voilà,
6: là.
3: Allez.
6: Bon, alors Christine,
7: oui.
6: On s'en fout, elle nous trouve pas drôle.
7: Oui.
6: Nous, l'intérêt, c'est qu'on est en avance, qu'on a des points.
3: Non, il a 7 là, il vient de prendre 5.
6: Mais elle a pas encore joué.
7: Pas encore joué.
6: Elle est capable de passer devant parce qu'avec 5 points de plus, elle aurait 8. Notre Christine. On va parler de la rencontre, allez, quand même, parce que là, avec Jo, on va parler un petit peu de Jo. Vous aviez le même groupe d'amis, il y a déjà longtemps, fin des années 70.
7: Très longtemps.
6: Vous sortiez souvent. Bon,
7: on allait en boîte, on allait dans les discothèques, on allait faire du bowling souvent avant de partir en boîte, et puis on s'est rencontrés comme ça, quoi.
6: Ouais. Bah, vous alliez au Podium 2000. On adore les noms.
7: C'est vrai.
6: Podium 2000, c'était où ça? Il existe toujours en plus, on me dit.
7: Ah oui, il existe encore.
6: C'est génial.
7: Exactement.
6: Vous alliez danser à la Chimère aussi. C'est où ça, la Chimère?
7: C'était un message, ça n'existe plus, mais c'était une l'après-midi, surtout le dimanche après-midi. Il y avait des après-midi. C'était
6: Ça a parlé à plein de gens de ta région. T'allais dans les bars, les bowling, les réveillons. Et à un moment donné, Christine.
7: Voilà.
6: Christine se retrouve au chômage. C'est des choses qui sont malheureuses, des choses qui.
7: Ouais.
6: Et Joe, il avait un élevage de poulets, de vaches laitières.
7: Voilà.
6: Et qu'est-ce qu'il t'a proposé?
7: Il m'a proposé de venir lui donner un coup de main, puisque comme il était tout seul.
3: Eh ben.
7: Et que j'ai accepté, bien sûr.
6: L'amour
7: bien
6: est dans
7: sûr.
6: Le pré.
7: Voilà.
6: Cette belle histoire au milieu des poules et des vaches, il t'a proposé de venir.
7: Ouais.
6: Et ça fait.
7: Et du coup, puis on est restés ensemble. On a vécu ensemble pendant un an à peu près. Mais bon, ça, c'était à l'époque, c'était assez mal vu, par les parents.
6: Après, vous êtes mariés.
7: Ouais.
6: C'est devenu officiel tout ça. Noce de topaz, très belle histoire.
7: Ah,
6: bravo.
7: Je savais pas que
6: c'était
7: ça.
6: Ouais. Franchement, on est très heureux pour vous, Christine.
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J'en rêve encore de Palmas. Merci d'avoir passé cette heure avec nous. J'espère que vous avez passé un bon moment avec Éric Bastien, Valérie Damido et nos super candidats. Rendez-vous demain pour d'autres extraits de l'émission sélectionnée rien que pour vous sur votre radio ici.

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1: Merci d'écouter votre radio ici, il est 13h. Le journal Paul Tillier. Bonjour Paul.
2: Bonjour à tous.
1: À la une aujourd'hui.
2: L'effroi hier soir à Caen, une voiture fonce sur la foule, 2 morts, plusieurs blessés. Nous sommes en direct dès le début de ce journal. Des toits qui s'envolent en Charente-Maritime hier soir, une large partie de la France encore concernée par ces violents orages cet après-midi. L'été de toutes les calamités pour les agriculteurs, le gouvernement prévoit des mesures d'urgence pour venir en aide à une profession démunie. Au Népal, le bilan humain ne cesse de s'alourdir. 273 morts dans les coulées de boue et des centaines de disparus. Enfin, la durée de vie de certains médicaments prolongés en France. Ce drame, hier soir à Caen, 22h15, devant la gare, un conducteur au volant de sa voiture fonce sur la foule à un arrêt de bus. 2 morts, plusieurs blessés. Bonjour Nolwenn Lejeune.
3: Bonjour.
2: Vous êtes sur place pour Ici Normandie. Caen, que s'est-il passé ?
3: Il est 22h10 hier soir quand une voiture déboule à vive allure sur une voie de bus devant un bar très fréquenté le soir par de nombreux jeunes hommes de différentes nationalités. Un groupe de personnes est assis sur le trottoir au niveau d'un arrêt de bus. La voiture les percute, la scène est très violente, raconte des témoins. Un homme décède sur place, un autre grièvement blessé est évacué au CHU de Caen où il décède dans la nuit. Au total, une dizaine de personnes ont été blessées, dont l'un est toujours ce midi entre la vie et la mort, indique le procureur de la République de Caen. Joël Garrigue qui précise que les 2 victimes décédées sont des Afghans de 28 et 35 ans. La majorité des blessés est également issue de cette communauté, poursuit le procureur. L'agresseur semblait leur en vouloir pour une raison que nous sommes en train d'essayer de comprendre, confie le magistrat. L'homme est un ressortissant russe d'origine tchétchène, âgé de 26 ans. Nous ne l'avions jamais vu ici avant, confie des témoins sur place. Il a été interpellé rapidement après les faits à une quinzaine de kilomètres à Ouistreham sur la côte. Il a été placé en garde à vue au commissariat de Caen. Et dans ses premières déclarations, il indique qu'il aurait été agressé quelques minutes plus tôt et qu'il a délibérément foncé sur le groupe avec sa voiture.
2: Nolwenn, vous avez d'ailleurs rencontré Enayat ce midi. Il est afghan et il était présent hier soir.
4: J'ai vu juste une voiture qui était passée juste sur les gens de mes amis. Et voilà, du coup, quand après j'ai entendu les crier, je regardais, il y avait mes amis qui étaient par terre sur les routes. Et ils étaient tous attankillés. On a appelé les pompiers, les policiers, tout ça. Tout le monde qui était attankillé parce que ce n'était pas normal. Qu'est-ce qui s'est passé? Qu'est-ce qu'on a vu? C'est vraiment choquant.
3: Vous connaissez les 2 personnes qui sont décédées?
4: Oui, c'était mes amis qui les connaissent depuis 5 ans.
3: Est-ce que vous savez, ce sont des Afghans?
4: Oui, c'est les Afghans. C'est vraiment choquant parce que moi, dans ma vie, j'ai jamais vu des choses comme ça.
2: Témoignage recueilli par Nolwenn Lejeune, ici Normandie Caen.
1: La vigilance orange aux orages étendue sur une large partie du pays aujourd'hui.
2: 39 départements concernés par cette alerte de Météo France. Tout le nord du pays, l'est, mais aussi l'Auvergne et jusqu'en Aveyron. De la grêle, de la pluie, des vents à plus de 100 km/h sont attendus hier soir déjà. La Charente-Maritime a vu les éléments se déchaîner. Les toits de plusieurs maisons du front de mer ont été arrachés comme à Fouras sous les yeux de Pascal.
5: J'ai vu les toitures de mes voisins qui volaient dans le ciel, qui sont tombées dans mon jardin, qui ont défoncé mes baies vitrées. C'est une zone de guerre. J'ai pas de mots. Les pompiers du Grimpe n'ont pas pu bâcher parce qu'il y avait le vent et les bâches allaient s'envoler. Il y a beaucoup de choses à retirer, beaucoup de débris partout, hein, au sol, dans la rue, dans les jardins. Et personnellement, chez moi, il va falloir une grue pour enlever les pans de toiture qui sont encastrés, quoi.
2: Pascal au micro d'ici La Rochelle. 39 départements donc en vigilance orange aux orages cet après-midi. La Corse est-elle placée en vigilance orange canicule avec jusqu'à 40 degrés localement. Sécheresse, incendie, canicule, il n'aura manqué que les sauterelles pour clore un été catastrophique pour les agriculteurs. La semaine prochaine, la ministre de l'Agriculture doit dévoiler des mesures d'urgence pour leur venir en aide. Avant ça, cet après-midi, Annie Genevard s'entretiendra avec tous les préfets du pays pour faire un état des lieux et chiffrer les pertes. Les agriculteurs sont dos au mur, explique Raymond Girardi de la Confédération syndicale agricole des exploitants familiaux.
6: un effondrement de ce niveau, non, c'est jamais arrivé. Le cumul d'autant de calamités impossibles à contrôler pour les agriculteurs, c'est quand même assez historique. Il faut juste espérer que ce ne soit pas tous les années ici. La crise conjoncturelle de cette année vient de s'ajouter à une crise structurelle de manque de production française. Faut dire les choses clairement, l'effondrement est tel et les prix n'étaient pas au rendez-vous d'ailleurs, même si maintenant ça a un petit peu augmenté, les agriculteurs tout seuls ne se relèveront pas. Il faut savoir qu'il y a 150 000 producteurs de fruits et légumes à peu près donc en France. Les trois quarts sont en grave difficulté aujourd'hui. S'il n'y a pas des aides de bonne dimension venant de l'État, autant dire que beaucoup vont, ceux qui sont aux portes de la retraite vont partir sans renouvellement et les autres vont être en situation de faillite.
2: Raymond Girardi, invité ce matin sur Ici Paris, Île-de-France. Sur le cours central de Roland-Garros cet après-midi, ce sont les politiques qui vont se renvoyer la balle. Les 7 candidats à la présidentielle 2027, tous invités à débattre par le MEDEF pour exposer leur projet économique devant un parterre de patrons. Par ailleurs, Xavier Bertrand, président de la région Hauts-de-France, annonce ce midi sa candidature à l'Élysée. Des réacteurs de la centrale nucléaire de Gravelines à l'arrêt après une arrivée massive de méduses. C'était déjà le cas début août. Les méduses qui endommagent les systèmes de filtration de la station de pompage d'eau de mer pour refroidir les réacteurs. Seuls 2 réacteurs sur 6 fonctionnent normalement, indique EDF.
1: 13h06, au Népal et au Tibet, le bilan ne cesse de s'alourdir après les crues dévastatrices d'hier.
2: 273 morts et 1300 disparus, emportés par cette coulée de boue. Un glacier de l'Himalaya s'est effondré. Des centaines de touristes étrangers se trouvaient dans cette vallée, Édouard Barruet, dont 4 Français toujours portés disparus. Et le bilan humain est, lui, très provisoire.
7: Oui, du côté népalais, les autorités sont à la recherche de 823 personnes, dont 400 étrangers. Et parmi eux, le Bureau népalais du tourisme parle de 4 Français sur lesquels nous n'avons pour l'heure pas plus d'informations. De l'autre côté de la frontière, la Chine est sans nouvelles de 558 personnes, soit plus de 1300 disparus au total. Mais ce bilan reste très provisoire car 24 heures après le drame, les recherches se poursuivent difficilement, les pieds dans la boue dans ces vallées qui ont été recouvertes par cette vague monstrueuse. La Chine annonce la mobilisation d'hélicoptères, d'avions, de drones et de plus d'un millier de secouristes. Certaines zones sont totalement inaccessibles par la route et restent sans électricité, sans internet, car tout a été détruit. Des villages entiers ont été rayés de la carte et les opérations de secours d'aujourd'hui ne sont pas sans risque, car le glacier où tout a démarré n'est pas sécurisé. Les autorités redoutent une nouvelle coulée de boue. Alors face à l'ampleur de la catastrophe, le Premier ministre népalais et le Premier ministre chinois ont décidé de se rendre sur place aujourd'hui.
2: Le Secours populaire qui lance de son côté un appel aux dons. Ce midi, les besoins sont considérables, insiste l'association, notamment pour l'accès à l'eau potable et l'alimentation. La durée de vie de certains médicaments bientôt prolongée. 10 000 tonnes de médicaments partent à la poubelle chaque année, selon l'assurance maladie. Gaspillage, pollution, sans parler des pénuries aussi de certains comprimés. De quoi pousser l'Agence nationale du médicament à demander à une quinzaine de laboratoires de plancher sur la durée de vie de leurs produits, Anne Lordanier.
8: Le dafalgan, mais aussi l'efferalgan ou des produits à base d'amoxicilline, de lévothyroxine, de lithium. 73 médicaments, parmi lesquels les plus vendus, vont tenter de rallonger leur durée de vie pour passer de 2 à 3 ans actuellement à 4 voire 5 ans de durée de conservation. Mais il faut d'abord que les laboratoires fassent des études de faisabilité. La directrice des métiers scientifiques de l'Agence du médicament, Valérie Salomon, nous décrit le processus.
9: Les laboratoires, ils vont mettre leurs médicaments, on va dire dans des enceintes, avec une température constante et une humidité constante. Et ils vont faire ces mesures. Ils vont regarder si la quantité de principe actif est toujours la même sur toute la durée, s'il n'y a pas de produits de dégradation aussi qui apparaissent, et puis toutes les caractéristiques physiques et chimiques de leurs médicaments. Ils vont nous dire, moi j'ai les données qui me permettent de démontrer que mon médicament est valable jusqu'à 4 ans, voire 5 ans.
8: La NSM fera le point chaque année pour accorder les nouvelles autorisations de mise sur le marché aux médicaments qui passeront ces épreuves de longévité avec succès.
2: Anne-Laure Danier. Un espoir pour les malades du cancer du pancréas. Un nouveau médicament vient tout juste d'être approuvé aux États-Unis. Il s'appelle le Razonc et permet de doubler la durée de vie des patients. Le tirage au sort de la Ligue des Champions de football, c'est aujourd'hui. Lens, le Paris Saint-Germain et Lille seront fixés ce soir un peu après 18h. Une compétition qui se fera sans l'Olympique Lyonnais, battu hier à domicile 2-1 par les Turcs du Fenerbahçe. Un géant en terre promise, Victor Wembanyama, capitaine de l'équipe de France de basket, retrouve les parquets de l'Accor Arena de Bercy ce soir à Paris. Wemby, les Bleus face à la Slovénie, c'est à 20h30, match qualificatif pour le Mondial dans un an. Un nouveau spectacle céleste la nuit prochaine, de 3h30 du matin jusqu'à 6h, c'est pour les Lefteaux. La Terre, le Soleil et la Lune vont à nouveau s'aligner. Éclipse partielle de Lune, elle se teintera d'un rouge cuivré, une lune de sang, Blood Moon, disent nos voisins outre-Manche. Encore faut-il que le ciel soit dégagé.
1: Merci Paul Tillier, vous revenez à 14h pour les informations. À suivre dans moins d'une minute, une balade dans les Pyrénées-Atlantiques avec un épisode de notre podcast Partir qui nous emmène découvrir des coins de France. Aujourd'hui, Irati, une forêt des Pyrénées pleine d'énergie sur votre radio ici.
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1: Vous écoutez ici, les vacances sont peut-être déjà un petit peu loin, c'est peut-être un lointain souvenir. Alors il est grand temps de penser aux prochaines, ou du moins à la prochaine fois que vous aurez envie de vous évader et de changer d'air. Pour cela, que diriez-vous de partir à Irati et sa forêt pleine de mystères et chargée d'histoire? Elle est accessible à toute la famille et en toute saison.
13: La forêt d'Irati, dans le massif des Pyrénées, c'est un lieu chargé d'histoire, à cheval sur les territoires français et espagnol. Quand on vous dit Irati, vous pensez sans doute fromage au saut Irati. Mais c'est aussi la plus grande hêtraie d'Europe, 17 000 hectares sur les flancs de la montagne basque. Et moi, c'est dans ce havre de paix que je vous emmène en balade pour vous partager l'énergie qui s'en dégage. Et à la fin de cet épisode, vous découvrirez le point commun entre Irati et les hautes forêts de l'Himalaya. Je m'appelle Thibaut Vincent, je suis journaliste à ICI Pays Basque, et pour moi, la forêt d'Irati est un endroit exceptionnel. Paradis blanc l'hiver, nature verdoyante qui revit au printemps, l'été, le parfum des fleurs, les cloches des brebis, mais ma saison préférée, c'est l'automne, avec son explosion de couleurs rougeoyantes. C'est simple, à chaque fois que je redescends dans la vallée, je suis revigoré. Bienvenue dans Partir, Irati, une forêt des Pyrénées, pleine d'énergie. Nous sommes à 1300 mètres d'altitude, sur le parking du col de Bagargui, à côté du restaurant des Chalets d'Irati.

0: mi-septembre, vous y découvrirez une exposition et des animations sur la migration et la biodiversité locale. C'est gratuit et ça vous aidera à reconnaître les espèces croisées pendant votre balade. D'ailleurs, si vous avez envie de les admirer de plus près, je vous invite à rejoindre l'un des principaux points d'observation des oiseaux migrateurs. C'est à 500 mètres en contrebas, au col d'Orgambideshka. Allez-y à pied, en empruntant la petite route de l'Aro jusqu'au Caillolar. C'est une cabane de berger en pierre. N'oubliez pas vos jumelles, voire même un siège pliable pour vous asseoir à côté des ornithologues. Ils vous apprendront à reconnaître les spécimens, le mythique gypaète barbu qui niche tout près, des milans, des vautours, un somptueux balai sous nos yeux au gré des courants. Mais je vous ai promis de vous faire découvrir le cœur de la forêt d'Irati, ses histoires et son énergie revigorante. Alors suivez-moi, on va à l'accueil des chalets, c'est à quelques centaines de mètres en descendant du col de Bagari. Nous voici maintenant devant l'accueil, un long bâtiment en bois avec de grandes baies vitrées. Ici, que vous soyez logé ou non sur place, l'équipe des chalets vous fournira de bons conseils pour vos randonnées. Il y en a 8 balisées, plus ou moins longues, et la plupart accessibles aux débutants et aux familles. Aujourd'hui, nous allons prendre un raccourci pour nous rendre sur la crête. Alors suivez-moi. J'emprunte le grand sentier qui monte derrière l'accueil et passe devant des chalets pour m'engouffrer entre les hêtres et les sapins. Quelques conseils tout de même avant de se mettre en marche. Bien vous renseigner sur la météo, qui peut très vite changer en montagne. Ici, quand le vent souffle, il est particulièrement fort. Et puis surtout, bien vous équiper. Chaussures de marche, chapeau par beau temps. Et dans votre sac, n'oubliez pas un coupe-vent, un vêtement de pluie, un vêtement chaud et de l'eau. C'est de plus en plus rare, mais si vous avez la chance d'avoir de la neige, n'hésitez pas à partir en raquette. Je l'ai fait et c'est un régal. D'ailleurs, l'accueil des chalets en loue, si besoin. Et pour les amateurs de VTT et même de trottinettes électriques, vous pouvez aussi y récupérer le matériel loué auprès de sociétés de la vallée. Il suffit de vous renseigner auprès du personnel des chalets.
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0: Ça y est, vous êtes prêts à profiter des richesses de cette forêt de hêtres qui a le don, dès mon arrivée, de me faire oublier les soucis du quotidien. La forêt d'Irati dégage quelque chose de particulier, difficile à expliquer, même pour les gens d'ici. Robert Laranda-Buru, dit Pipache, alpiniste chevronné, est un enfant de l'Aro, le village dont dépend Irati. Il nous montre le chemin.
2: Ça veut dire bien, aujourd'hui on va donner à manger aux yeux, tu verras. Pour moi, c'est un lieu magique. C'est un ensemble, un cocktail de tout ce qu'on peut trouver en montagne, un cocktail de tout ce que j'aime, qui partent d'abord des hommes, parce qu'une montagne sans les hommes, c'est plus qu'un livre d'images. Elle est remplie pour moi de mystères, de mythologie. Et s'y promener seul est presque extraordinaire, parce que plein d'images te viennent dans la tête. On se remplit à l'intérieur de soi et ça fait énormément de bien. On reprend un peu les habitudes de nos ancêtres, c'est-à-dire tranquille, tranquille, tranquille.
0: Au milieu de ces arbres multicentenaires, je me laisse envahir par les sons. Le vent dans les feuilles, l'eau d'un ruisseau en contrebas, le chant des oiseaux au loin, les odeurs m'enivrent. C'est un véritable éveil des sens, l'impression de se laisser englober par l'atmosphère que dégage ce lieu. Et c'est encore plus palpable quand il fait gris, ou mieux, la nuit. Pourtant, l'activité humaine n'est jamais très loin, elle est même intimement liée à l'histoire d'Irati à travers le pastoralisme. Les troupeaux de vaches et de brebis en estive pâturent l'été et façonnent cette montagne jusqu'à l'automne, et ce, depuis des millénaires. Des traces sont encore visibles, on les devine en sortant de la forêt.
2: On ne fait que suivre des chemins, des sentiers qui ont été depuis la proto-histoire, c'est-à-dire juste avant l'écriture. Quoi, si tu veux déjà, les bergers passaient par ici avec leurs brebis. Il y a encore quelques témoins quand même qu'il faut absolument voir à Irati, des dolmens, un dolmen autour du chalet de restaurant d'Irati.

0: Kroki, t'en as un. Et ensuite, eh bien, tu as quand même un des plus bels endroits de cromlech du Pays Basque qui se trouve là-bas, en face de nous, au Cabé, et qui est encore un endroit fantastique.
1: Le cromlech, c'est un cercle de cailloux, un endroit sacré où l'homme n'avait pas le droit d'entrer. C'est là qu'autrefois, les bergers, quand l'un d'eux décédait, dispersaient ses cendres, souvent dans des endroits vus magnifiques. Vous pourrez en voir à Okabe, c'est à l'ouest d'Irati. Ce vaste site archéologique est accessible par une randonnée de 15 km qui part du plateau de Cise en contrebas des chalets d'Irati. Avant d'oublier, j'ai un autre conseil à partager avec vous. Pour motiver les plus petits pendant ces balades, vous pouvez utiliser l'une des 4 chasses au trésor proposées à Irati. 2 via l'application mobile Terra Aventura, à télécharger avant d'arriver sur place, et 2 en version papier, disponible à l'accueil des chalets. Allez, encore quelques centaines de mètres et nous arrivons sur la crête pour contempler les sommets pyrénéens qui étalent leur immensité. Regardez en contrebas la vallée qui laisse deviner le fourmillement des hommes qui s'activent. Là, je ne peux m'empêcher de penser à l'histoire récente qui s'est écrite ici et que me confie Robert.
0: Pendant la dernière guerre mondiale, ils utilisaient un petit peu l'industrie du bois pour faire passer un petit peu des juifs, etc., de l'autre côté, sur le territoire de l'Arro.
1: Irati, chargée d'histoire, mais aussi d'une atmosphère mystique. Cette immense forêt de hêtres est baignée par les légendes. Bacha Jauna, ou Bacha Yaoun, est un personnage incontournable de la culture basque. C'est l'homme yéti. Le voilà notre point commun avec les hautes forêts himalayennes dont je vous parlais au début de l'épisode. Il est l'esprit des arbres, le protecteur de la nature et des activités agro-pastorales, le trait d'union entre la forêt et l'activité humaine. Encore un conseil, si vous aimez bivouaquer et que vous ne craignez pas Bacha Yaoun, les feux et le camping sauvage sont interdits à Irati, mais il est possible de planter sa tente de juin à fin octobre à l'aire naturelle de camping. Elle est située 2 km en dessous de l'accueil des chalets, le long de la route qui mène à Saint-Jean-Pied-de-Port. Et si vous avez encore un peu de temps devant vous, si votre week-end n'est pas terminé, j'ai une dernière idée. À 6 km seulement des chalets d'Irati, sur la route qui redescend dans la vallée de Garassi, je vous emmène dans une bergerie au plateau de Cise.
2: Et Gounon, bonjour à vous tous. Bienvenue à Irati Cise, sur le plateau d'Irati.
1: Nous voici devant l'Etxola, la maison en basque. Elle se trouve le long de la route qui serpente entre les montagnes, bordée par un cours d'eau qui coule paisiblement. Poussez la porte, vous découvrirez une exposition permanente sur la transhumance, une cave d'affinage et un bar à fromage. Et c'est là, de mi-juillet à fin août, que des bergers transhumants viennent vous chercher pour une animation gratuite et dégustative.
2: Donc, pourquoi nous, on transhume d'après vous à la montagne ?
1: Pauline et 2 autres bergères vous explique l'utilité de cette transhumance, notamment pour l'entretien du domaine d'Irati, mais aussi comment elles fabriquent leur fromage, l'ardigashna ou tome de brebis, ainsi que les pâtes molles et autres lactiques vendues à des crèmeries ou directement ici, aux consommateurs.
2: En goûtant les fromages, on va découvrir plein de petites choses, et notamment la synthèse, comment interviennent les arômes, pourquoi j'ai des arômes d'ananas à 6 mois, pourquoi je suis plus sûre de la noisette, du fruit sec à 3 mois, les histoires de texture, pourquoi le fromage de brebis il a tendance à être un peu plus granuleux que le vache.
1: Si vous venez le jeudi matin, Pauline organise des ateliers sensoriels où vous goûterez au fromage. C'est une activité d'1h30, conseillée à partir de 8 ans sur inscription auprès des offices de tourisme ou de l'accueil des chalets d'Irati. Le prix, 15 € par personne. J'ai encore un dernier conseil pour vous. Au bout du plateau de Cise, sur la route d'Irati, se trouve une institution, le Chalet Pedro. Une auberge-restaurant familiale créée en 1940, un endroit chaleureux où vous dégusterez les saveurs réputées de la cuisine basque. Omelette au cèpe, anguille à la persillade et évidemment la chuleta, la côte de bœuf du Pays basque, un délice. Mais ça, vous le découvrirez quand vous viendrez.
3: Ah oui, avec plaisir. Merci Thibaut Vincent d'ici Pays Basque. 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Il y a également plein d'autres épisodes qui vous feront partir aux quatre coins de la France à la découverte de notre territoire. 13h24, c'est la musique qui vous accompagne dans les prochaines minutes avec Renaud, Morgane de Toi sur votre radio Ici.

0: Renaud, Morgane de Toi, 13h30, il est temps pour moi de vous dire à demain. Je vous souhaite un très bon après-midi en musique et avec votre radio locale ici.
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2: 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Ce jeudi 27 août, la ville de Maxéville vous donne rendez-vous sur le site des brasseries pour une belle animation estivale. Dès 19h, au cœur du marché des producteurs, laissez-vous porter par le concert en solo d'El José One Man Band. Et pour rendre ce moment encore plus chaleureux, des barbecues seront mis à votre disposition sur place. Vous n'avez plus qu'à apporter vos grillades, brochettes, saucisses pour profiter d'un agréable repas en plein air, en famille ou entre amis, histoire de prolonger ces dernières soirées d'été. Rendez-vous donc ce jeudi 27 août dans le quartier des Brasseries pour une animation estivale et terminer ensemble ces grands moments de l'été, un événement ici Lorraine.
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Les Communards, Don't Leave Me This Way, ça fait du bien ça. Je vous souhaite la bienvenue sur votre radio locale ici Lorraine, à vos côtés hein, pour vous servir tout au long de l'après-midi vos chansons préférées. Celle à suivre en fait partie, j'en suis sûre, hein, puisque c'est le tube de cet été. Manon Lisa nous attrape dans ses filets avec Le Petit Pêcheur et on joindra aussi très vite notre jardinier Roland Motte pour retrouver la terre ferme et parler graines dans votre rendez-vous Histoire de Jardin à suivre.

0: Bel après-midi avec ici Lorraine, c'était Là-bas de Sirima et Jean-Jacques Goldman. Et nous aussi on a notre duo, alors ils chantent pas hein, mais parlent plutôt de plantes, de jardins et conseils verts. C'est Roland Motte, notre spécialiste au micro de Maxime Verrier, pour évoquer aujourd'hui ces graines qui poussent loin de leurs pieds.
1: Je peux vous dire qu'aujourd'hui, on sort les gants, le sécateur et surtout les bonnes idées avec notre jardinier qui vous conseille comme chaque jour sur votre radio ici Lorraine. Bonjour Roland Motte.
2: Bonjour mon cher Maxime.
1: On est sur les graines qui voyagent toutes seules là aujourd'hui.
2: Oui, c'est assez intéressant. Vous connaissez peut-être le principe des plantes, pas sûr, hein, parce que la plante elle pousse, ensuite elle fait des fleurs ou pas d'ailleurs, et elle fait des graines pour assurer sa descendance. C'est un peu le même principe que vous, mais vous, vous le faites légèrement différemment quand vous assurez votre descendance. Et la plante, elle fait des graines qui vont s'envoler, tomber dans le sol et puis faire un petit bébé plante, comme on en a parlé hier. Enfin, c'est une autre technique hier, mais là, pour les graines, ça se passe comme ça. Et les plantes ont cherché des techniques pour dire, bah, attends, on va pas rester dans un coin, on va balancer nos graines à droite, à gauche, de façon à ce qu'on puisse se développer. Donc, elles utilisent le vent, elles utilisent les oiseaux qui viennent picorer des graines et qui vont faire leurs petits besoins plus loin. Et
1: ah,
2: pour,
1: ça marche comme ça?
2: Ah ben oui, ça marche comme ça, entre autres pour certains. Il y a aussi des animaux, certaines graines s'accrochent à des animaux et vont se balader beaucoup plus loin parce que c'est l'animal qui fait le transport. Et puis il y en a d'autres qui explosent quand elles sont à maturité, elles envoient des graines un peu partout à plusieurs mètres.
1: Mais vous voulez dire que par exemple, mon chat Tigri, là, il peut transporter des graines comme ça?
2: Alors c'est possible s'il va se balader dans la nature, mais comme c'est une feignasse, je pense, il a de qui tenir, il doit rester sur le canapé devant la télé. Donc non, il ne bouge pas. Mais oui, il y a des animaux qui transportent. On a la bardane par exemple. La bardane, c'est comme ça qu'on a inventé le scratch, et ça s'accroche, c'est des petites boules qui s'accrochent carrément soit dans les cheveux, soit dans les fourrures des animaux et qui tombent ensuite un peu plus loin quand l'animal a décidé de se gratter ou autre.
1: Et quelles sont les autres plantes qui se la jouent un peu Garou et Céline Dion et qui glissent sous le vent
2: Le pissenlit par exemple. Vous vous rappelez le dictionnaire, quand on souffle, on voit souffler et on voit ces graines de pissenlit qui volent tout le temps. Eh bien ça, les graines de pissenlit, c'est typiquement ça, c'est le vent. On a les érables aussi qui ont des hélices. Vous avez déjà vu ces petits machins qui tombent en forme d'hélicoptère
1: Quand on était petit, on disait c'était les hélicoptères.
2: Eh bien, on disait ça quand on était petit. Maintenant qu'on est grand, on dit c'est des érables.
1: Mais entre autres, c'est ça qui les fait érables. C'est ces plantes qui font le sirop?
2: Alors oui, il y a le sirop d'érable. Là, on va loin, là. Mais c'est encore autre chose, oui. Si on parle des érables, oui, le sirop d'érable, c'est bien lui. Et puis, on a les bouleaux également, mais on a les clématites sauvages qui font des genres de petites boules et qui s'en vont se balader à droite, à gauche.
1: Quel est le conseil vert du jour concernant ces petites graines?
2: Eh ben, si vous avez des herbes indésirables, gardez-les pour savoir ce que c'est, parce que ça peut être un peu tout et n'importe quoi.
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0: La playlist ici, Lorraine, avec les Doors, Riders on the Storm. Et pour continuer à chanter, je vous propose le dernier Christophe Maé, La Lune, un titre émouvant dans lequel il rend hommage à Noh, à sa maman. Et puis une autre ambiance avec Electric Light Orchestra, Last Train to London, de bons morceaux pour rejoindre les infos sur Ici Lorraine.
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2: Une vigilance orange aux orages dans une large partie du pays cet après-midi. 39 départements, le nord de la France, l'est, mais aussi le centre sont concernés. Météo France met en garde face à des phénomènes violents, pluie, vent et grêle. Plusieurs TER sont notamment supprimés ce soir de manière préventive dans les Hauts-de-France. La pagaille en gare Montparnasse à Paris, c'est la panne d'une installation électrique ce matin qui est en cause. Le trafic est interrompu, de nombreux trains sont supprimés au départ. Jusqu'à au moins 15 heures, les liaisons TGV vers la Bretagne, Nantes ou encore Bordeaux sont concernées. Dans le sens des arrivées, certains trains en provenance de La Rochelle ou du Pays Basque affichent 3 heures de retard. Deux morts à Caen et plusieurs blessés hier soir. Une voiture a foncé délibérément sur la foule devant la gare. Le suspect, 26 ans, est un Russe d'origine tchétchène. Pas de casier judiciaire. Le procureur de Caen écarte la piste de l'attentat terroriste. Le ministère des Affaires étrangères sans nouvelles de plusieurs Français au Népal et au Tibet après les crues dévastatrices survenues hier en quelques minutes dans cette vallée touristique de l'Himalaya. Le bilan provisoire est désormais de 359 morts et plus de 1300 personnes portées disparues. Un candidat de plus dans la course à l'Élysée, Xavier Bertrand, président de la région Hauts-de-France, officialise sa candidature ce midi. Par ailleurs, 7 candidats à l'élection présidentielle sont invités par le MEDEF cet après-midi. C'est à Roland-Garros. Ils exposeront leur programme économique devant un parterre de patrons.
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4: Le temps cet après-midi en Lorraine, ce sont des nuages qui nous accompagnent cet après-midi, laisse entrevoir des éclaircies pour le moment. Je vous rappelle que les Vosges sont en vigilance orange pour risque d'orage avec des températures qui sont comprises cet après-midi entre 29 et 32 degrés. Donc gardez vos volets fermés pour ne pas laisser entrer la chaleur. Les maximales se trouvent à Saint-Dié-des-Vosges. Et pour cette nuit, des orages de prévu avec des températures qui devraient être comprises entre 18 et 21 degrés. Vous prenez la route. N'hésitez pas à consulter la page Facebook de notre partenaire InfoRadar 54. Et pour vous accompagner, que vous soyez sur la route ou tout simplement chez vous, c'est vos chansons préférées sur votre radio. 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

0: Ici Lorraine à vos côtés avec Johnny Clegg et Savuka, Scatterlings of Africa. Si jamais vous cherchez quoi faire ce week-end, sachez que la fête aérienne a lieu samedi et dimanche à Lunéville. Expo, vol d'initiation, jeux pour les enfants et stands d'information des armées vous attendront sur place. Pour l'heure, on poursuit l'après-midi sous le signe de l'actu locale, de la musique, de la bonne humeur avec trois chansons françaises à la suite. Un titre de Joe Dassin, le nouveau Grand Corps Malade et Stilto, le prochain rêve. Mais d'abord, pour ouvrir le bal, voici Tina Arena. Allez plus haut.
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0: Il était une fois nous deux, Joe Dassin sur votre radio locale. Au rendez-vous hein, pour partager une idée de sortie, pour conclure comme il se doit la saison estivale, Damien Colombo.
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2: 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La ville de Toul vous réserve un beau programme pour célébrer la fin de la saison. Ce vendredi 28 août de 18h à 22h, rendez-vous au Port de France pour une nouvelle nocturne du port. Le site s'animera autour de nombreux étals, mettant à l'honneur les produits du terroir et l'artisanat local en partenariat avec la communauté de communes du Toulois. Le lendemain, samedi 29 août, place à la grande soirée de clôture des estivales de 20h à 23h dans les magnifiques jardins de l'hôtel de ville. Entièrement gratuit, cet événement accueillera le Bullet Rock Band pour un concert décapant et festif entre reprises emblématiques et titres modernes portés par des guitares puissantes. L'énergie communicative du groupe saura ravir tous les amateurs de rock en live. 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

0: le 4 octobre prochain à Vittel. Laurent Voulzy sur votre radio ici, bon jeudi.
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1: Il est 15h, bienvenue sur votre radio locale ici Lorraine, la rédaction d'ici pour vous détailler l'actualité.
2: De violents orages attendus sur une large partie de la France. Cet après-midi, 39 départements en vigilance orange. Météo France met en garde face à des phénomènes violents de la pluie, du vent et de la grêle. Le nord du pays est concerné, du Maine-et-Loire aux Ardennes, tout comme l'Est, mais aussi le centre jusqu'en Aveyron. Dans les Hauts-de-France, plusieurs TER sont supprimés ce soir de manière préventive. Le trafic interrompu en gare Montparnasse à Paris à cause de la panne d'une installation électrique. Les départs en TGV vers la Bretagne, Nantes ou encore Bordeaux sont concernés. Dans le sens des arrivées, certains trains en provenance de La Rochelle ou Hendaye affichent 3 heures de retard. Le Secours Populaire lance un appel aux dons pour venir en aide aux sinistrés du Népal et du Tibet. 359 morts emportés dans des crues hier dans cette vallée touristique de l'Himalaya. 1300 personnes sont portées disparues. Le ministère des Affaires étrangères précise être sans nouvelles de plusieurs Français sur place. Xavier Bertrand, candidat officiel à la présidence présidentielle 2027. Le président de la région Hauts-de-France l'a annoncé ce midi aux universités d'été du MEDEF à Paris. La ministre de l'Agriculture réunit tous les préfets à 15h30. Dans une demi-heure, Annie Genevard souhaite faire un état des lieux après la canicule et les incendies de l'été. Un paquet de mesures d'urgence pour les agriculteurs sera dévoilé la semaine prochaine. Le tirage au sort de la Ligue des champions de football, c'est ce soir. Après 18h, le Paris Saint-Germain, Lille et Lens connaîtront leurs futurs adversaires.
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3: Le temps cet après-midi en Lorraine, ce sont des nuages qui nous accompagnent cet après-midi, laisse entrevoir des éclaircies pour le moment. Je vous rappelle que les Vosges sont en vigilance orange pour risque d'orage avec des températures qui sont comprises cet après-midi entre 29 et 32 degrés. Donc gardez vos volets fermés pour ne pas laisser entrer la chaleur. Les maximales se trouvent à Saint-Dié-des-Vosges. Et pour cette nuit, des orages de prévu avec des températures qui devraient être comprises entre 18 et 21 degrés. 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N'hésitez pas à consulter la page Facebook de notre partenaire Inforadar 54 et pour vous accompagner que vous soyez sur la route ou tout simplement chez vous, c'est vos chansons préférées sur votre radio, ici Lorraine.

0: Everybody's changing, keen sur Ici Lorraine. Mais bon, hein, faire du yaourt sur les titres anglais, ça va 2 minutes. Donc on va vraiment chanter cette fois-ci avec du 100% français. 3 titres à la suite pour avoir le temps de se chauffer la voix. Bernard Lavilliers se prépare avec la salsa, le nouveau Gauvin Serre, 4 enfants plus loin. Mais avant ça, voici la petite lady sur Ici Lorraine.
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0: C'était Bernard Lavillier, la salsa. Merci d'avoir choisi ici Lorraine, votre radio locale toujours présente pour faciliter votre quotidien avec des infos pratiques, des coups de cœur d'ici à découvrir par votre intermédiaire, Damien Colombo.
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2: 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Ce vendredi 28 août de 18h à 22h, rendez-vous au Port de France pour une nouvelle nocturne du port. Le site s'animera autour de nombreux étals, mettant à l'honneur les produits du terroir et l'artisanat local en partenariat avec la communauté de communes du Toulois. Le lendemain, samedi 29 août, place à la grande soirée de clôture des estivales de 20h à 23h dans les magnifiques jardins de l'hôtel de ville. Entièrement gratuit, cet événement accueillera le Bullet Rock Band pour un concert décapant et festif entre reprises emblématiques et titres modernes portés par des guitares puissantes. L'énergie communicative du groupe saura ravir tous les amateurs de rock en live. Rendez-vous pour les Nocturnes du Port, 28 et 29 août, un événement ici Lorraine à Toul.

0: ça des potes, hein. Les Guns N' Roses sur votre radio ici. Et les infos de 16h qui approchent aussi pour nous y accompagner jusque-là encore du bon avec Benabar, Elle Danse ou encore Karen Young, Hot Shot. Actu locale, musique et bonne humeur, c'est le programme de votre après-midi sur ici.
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1: L'après-midi est belle avec ici Lorraine, 16h, votre point d'actualité avec la rédaction d'ici.
2: Sébastien Delogu en garde à vue cet après-midi à Marseille. Le député insoumis entendu par les enquêteurs dans le cadre de son altercation avec trois policiers dans son immeuble. Lundi, les trois agents en civil viennent interpeller un voisin de palier de Sébastien Delogu. Le ton monte. Les trois agents ont porté plainte pour outrage. Le député insoumis aussi pour violence et injure. Anne Hidalgo visée par trois plaintes dans le scandale des agressions sexuelles dans le périscolaire à Paris. Plainte pour non-assistance à personne en danger déposée par des familles d'enfants victimes à l'encontre de l'ancienne maire socialiste et son premier adjoint Patrick Bloch. 39 départements placés en vigilance orange aux orages cet après-midi par Météo France. Risque de pluie, de vent violent et de grêle. Une large partie nord du pays est concernée du Maine-et-Loire jusque dans les Vosges. Le centre aussi de la Nièvre en passant par l'Auvergne et jusqu'en Aveyron. La pagaille en gare Montparnasse à Paris après une panne ce matin jusqu'à 4h30 de retard pour les voyageurs en provenance de Toulouse. Les TGV qui arrivent de Bordeaux, du Pays Basque et de Bretagne affichent eux aussi au moins 2 heures de retard. De la politique sur les cours de Roland-Garros cet après-midi. 7 candidats à la présidentielle participent à un débat organisé par le MEDEF à Paris. Ils détailleront leur programme économique pour 2027 devant des chefs d'entreprise. Par ailleurs, on apprend ce midi la candidature pour l'Élysée 2027 de Xavier Bertrand, le président de la région des Hauts-de-France.
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4: Le temps cet après-midi en Lorraine, ce sont des nuages qui nous accompagnent cet après-midi, laisse entrevoir des éclaircies pour le moment. Je vous rappelle que les Vosges sont en vigilance orange pour risque d'orage avec des températures qui sont comprises cet après-midi entre 29 et 32 degrés. Donc gardez vos volets fermés pour ne pas laisser entrer la chaleur. Les maximales se trouvent à Saint-Dié-des-Vosges. Et pour cette nuit, des orages de prévu avec des températures qui devraient être comprises entre 18 et 21 degrés. 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N'hésitez pas à consulter la page Facebook de notre partenaire InfoRadar 54. 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

0: territoire, sa gastronomie, ses communes, ses édifices, comme nos jolies églises, mises en lumière dans C'est Lorrain, c'est fin bien par vos soins, Jérôme Prodhomme.
1: Cet été, j'ai fait comme tout le monde, j'ai fui la chaleur et j'en ai profité pour admirer la beauté. Parmi les endroits qui m'ont le plus rafraîchi et qui m'ont fait du bien, il y a les édifices religieux. La Lorraine est d'une incroyable richesse aussi de ce côté-là. Alors, il y a les grands classiques, hein, majestueux, Toul avec la cathédrale et le cloître. Ne négligez d'ailleurs pas l'autre trésor toulois, la collégiale Saint-Jean-Goux. Metz, évidemment, Verdun, Lunéville, l'église Saint-Jacques, par exemple, avec son orgue caché dans les tuyaux au-dessus de l'entrée. On ne perd jamais son temps également en gravissant la colline de Sion et en découvrant celle que j'appelle la basilique de l'espoir. Vous savez, l'espoir des Lorraines et des Lorrains, que la Lorraine ne soit pas toujours coupée en deux quand elle a été démembrés entre France et Allemagne. Ils ont prêté serment, les Lorrains de 1872, à cet endroit que la Lorraine serait réunie un jour. Alors il y a Nancy, avec la primatiale et notamment la cathédrale, hein, primatiale avec notamment les grilles de Jean Lamour, qui sont d'ailleurs les plus anciennes de Jean Lamour. Elles ont été faites avant celles de la Place Tanne. La basilique de Saint-Nicolas de Port, bah, évidemment. Hein. L'église Saint-Laurent à Pont-à-Mousson, quand on aime un peu l'ambiance italienne. L'étonnante église de Baccarat, avec des vitraux en cristal, c'est la seule du monde. 20 000 pièces, 150 teintes de couleurs différentes. Alors, dont les Vosges, Méli-Mélo, moi j'adore Sainte-Libère, l'église toute rose de Rambervillers, Plombières-les-Bains avec son clocher pointu, la basilique Saint-Maurice d'Épinal, Notre-Dame du Cierge aussi à Épinal avec un vitrail absolument sublime, Saint-Nicolas à Neufchâteau. Et puis tiens, restons dans les Vosges pour l'abbaye Notre-Dame d'Autray, une abbaye située entre début de montagne et forêt, fondée au détour du 12e siècle par un duc au retour des croisades, une abbaye qui a vécu des moments complètement dingue dans son histoire. La Révolution française en a fait une usine d'épingles. Quand elle s'est terminée, l'endroit est devenu un séminaire. Il a été bombardé en 1944, enfin en tout cas abîmé. Bref, un destin mouvementé. Mais elle est toujours là, cette abbaye. Et autour de l'abbaye, il y a des jardins magnifiques, je voulais vous le rappeler. 15 jardins différents, 2500 espèces qui sont installées dans un véritable jardin botanique de 4 hectares qui fait du bien quand on sort d'avoir été un petit peu au frais. Bref, nos églises continuent de montrer, de raconter la Lorraine. Et ça, c'est fin bien.
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0: Bonsoir tout le monde. So great to be back here. 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
1: Céline Dion, bonjour, pardon, merci. Mais avant ça, Jean-Louis Aubert avec Juste une illusion pour chanter juste avant vos infos pratiques de la nuit.
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0: Toit, Stéphane Echer sur Ici Lorraine. L'heure est venue à présent de s'intéresser à un marché incontournable de Vendeuvre-les-Nancy qui fête cette année ses 51 ans. Les infos pratiques et coups de cœur, c'est maintenant avec Damien Colombo.
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2: De célébrer le terroir et la convivialité locale, ce dimanche 30 août, le marché de Vendeuvre souffle ses 51 bougies et vous invite à partager un grand moment festif en famille ou entre amis. Au menu des festivités, un banquet en plein air, des animations pour petits et grands, des déambulations musicales ainsi que de nombreux lots à gagner. Ne manquez pas le défi gourmand lancé à un traiteur local qui devra préparer un plat savoureux pour moins de 30 euros en utilisant uniquement des produits achetés sur les étals du marché. Une belle manière de mettre à l'honneur le savoir-faire des commerçants et la qualité de leurs produits. Rendez-vous donc ce dimanche 30 août pour le marché de Vendeuvre qui soufflera pour vous et avec vous ses 51 bougies. Un événement ici Lorraine à ne surtout pas manquer.
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0: c'est de se projeter vers nos prochaines vacances. Et pour ça, Fred Ballard a convoqué ceux qui sont partis très loin cet été et qui nous conseillent de ne pas faire pareil. C'est l'humour en tube sur Ici Lorraine.
1: Paris, Bruxelles, Bruxelles, Londres, Londres, Barcelone, Barcelone, Los Angeles, Grenoble, Grenoble, Kumak.
2: Ah, c'est sûr que c'est pas la destination la plus écolo, hein, quand l'empreinte carbone d'un seul voyage est la même que celle de Jeff Bezos sur une année, et que le trajet aller-retour est supérieur à 3 jours et 3 nuits, il y a intérêt à profiter de la vue mer quand on arrive à l'hôtel.
1: J'ai dormi 77 heures. Je me suis réveillé un mercredi à minuit, j'avais une patate d'enfer. La plage, elle existe au nord de l'hôtel, à 50 km de Brousse. Pour aller à la plage, tu pars la veille. Mais quand t'arrives là-bas, bien, le soleil présent, il tape 40 degrés à l'ombre. Là-bas, il n'y a pas d'ombre.
2: Oui, bon, donc ça se confirme avec le retour d'expérience de Patrick Timsit. L'herbe n'est pas plus verte ailleurs. En revanche, le soleil est plus jaune. Donc pour les prochaines vacances, réfléchissons avant de prendre nos billets.
3: Pourquoi on veut toujours partir, les amis? Pourquoi on pense que loin et ailleurs, c'est mieux? Parce qu'on ne veut pas faire le travail en nous. Récemment, j'ai un copain, il m'a dit « Ouais, j'en peux plus, je me barre, j'ai besoin de me retrouver, je pars en Inde !» Tu dis « Frérot, s'il y a un endroit où tu vas avoir du mal à te retrouver, c'est l'Inde. Trouve-toi d'abord en France et après tu te rejoins en Inde. »
2: Ah, c'est sûr que pour se retrouver face à soi-même, la Creuse, c'est mieux que Bombay. Hein. Donc suivons les conseils avisés et poilants de Gad Elmaleh pour nos prochaines vacances de dans 10 mois. L'exotique n'est pas toujours comique, mais le terroir est toujours fandard.
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0: Party à l'instant avec Baker Street. Et l'après-midi se poursuit sur Ici Lorraine avec dans quelques minutes votre point circulation et actualité pour vous y accompagner Marine, grande gagnante de la Starac 2024 et son titre Escroc. Et vous aurez aussi un grand classique de REM, Losing My Religion.
1: La SNL espère bien faire vibrer Marcel Picot ce vendredi.
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0: fait du bien, ça, on adore. Losing My Religion, REM sur Ici Lorraine.
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0: Merci d'avoir choisi Ici Lorraine. 17h, belle fin d'après-midi. Votre point d'actualité, Isabelle Baudry, bonjour.
2: Bonjour Mario, bonjour à tous.
0: Tout le Grand Est est désormais concerné par la vigilance orange pour orage.
2: Oui, la vigilance qui entre en vigueur à 18h avec un risque de grêle. Elle concerne au total 44 départements. Conséquence, la ville d'Épinal ferme ses parcs, jardins et zones boisées dans une heure. Des légumes tout petits, des rendements en berne, des animaux en souffrance, des prairies grillées. Les préfets de toute la France sont réunis en visioconférence cet après-midi par la ministre de l'Agriculture pour faire un état des lieux des pertes agricoles. Le gouvernement doit dévoiler jeudi de la semaine prochaine un plan avec des mesures d'urgence. L'attente est forte et il y a effectivement urgence, selon le président de la région Grand Est, Franck Leroy.
3: On a subi l'un des étés les plus durs de l'histoire, avec une succession de canicules, de sécheresses, d'incendies de forêt, de pénuries d'eau, et jamais nos territoires n'ont été à ce point touchés. Et je pense que dans un contexte comme celui-ci, on a besoin évidemment de mesures d'urgence. Vous savez qu'il y a beaucoup de réglementations et trop de réglementations en agriculture, donc il faut peut-être assouplir tout ça. Je pense qu'on a besoin de dispositifs et de fonds exceptionnels de soutien, parce que la disparition de certaines cultures, l'effondrement de certains rendements va générer chez les agriculteurs des difficultés économiques et on a besoin évidemment de conserver des agriculteurs dans notre pays. On parle de souveraineté militaire, etc. Il n'y a pas de souveraineté s'il n'y a pas de souveraineté alimentaire. La première des souverainetés, c'est la souveraineté alimentaire. Donc on a besoin évidemment, quand on voit les rendements s'effondrer et donc les revenus s'effondrer, de fonds de soutien à l'agriculture, de fonds de modernisation de l'agriculture et de fonds d'adaptation de l'agriculture.
2: Franck Leroy, le président de la région Grand Est. Des milliers d'euros d'amende pour des enseignes de Meurthe et Moselle qui n'affichent pas leur prix. Plus de 30 000 euros pour l'Intermarché de Ludre dans le Grand Nancy, plus de 15 000 pour l'Intermarché de Neuf-Maisons et plus de 12 000 pour le Bricomarché d'Omécourt dans le Payot. Des infractions relevées cet été par la répression des fraudes en cause à chaque fois le défaut de marquage du prix sur 100 à 200 références de produits.
0: À quelques jours de la fin du marché des transferts, l'ASNL annonce une nouvelle recrue.
2: Ilan El Hadary arrive en prêt du Paris FC, club de Ligue 1. Il a 20 ans, international malgache, il évolue au poste d'ailier gauche. La saison passée, il était prêté à Valenciennes en Ligue 3 où il a marqué 3 buts et délivré une passe décisive en 20 matchs. Ça ne passe pas en demi-finale des championnats du monde d'aviron pour la Nancéienne Mila Masma à Amsterdam. Cet après-midi, en demi-finale du 4 de couple, elle et ses coéquipières n'ont pas pu faire mieux que cinquième. Il fallait être dans les trois premiers pour aller en finale. Et puis la défaite de la Nancéienne Sonia Ekel ce matin au championnat du monde de boccia en Corée du Sud. La boccia, c'est cette discipline paralympique qui s'apparente à la pétanque en intérieur, jouée avec des balles de cuir. Sonia Ekel s'est inclinée face à une adversaire de Hong Kong. Pour poursuivre la compétition, elle doit impérativement s'imposer samedi matin face à une Thaïlandaise.
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2: Et donc Marion, cette vigilance orange aux orages qui prend effet dans une heure dans toute la Lorraine.
0: Oui, effectivement Isabelle, les orages qui on va se préparer à être, vont peut-être être assez violents quand même. La grêle pourra tomber, de bonnes rafales de vent entre 65 et 80 km/h attendues. De fait, il y a aussi, vous le disiez, les parcs qui sont fermés, notamment à Épinal. Au cours de la nuit, on va rester sur cette même dynamique. Ça va faire baisser les températures, forcément 16 à 18 degrés en moyenne. Au réveil, demain matin, toujours un temps gris, un petit peu moins violent, avec des averses qui vont succéder avant de retrouver demain après-midi de plus larges éclaircies et toujours des températures relativement élevées, un peu moins chaud qu'aujourd'hui quand même, 22 à 25 degrés annoncés par Météo France. Il est 17h04, côté circulation, des points de vigilance sur les endroits où ça coince habituellement, j'ai envie de dire sur la 33 entre Rosières-Roussaline et Saint-Nicolas-de-Port dans les deux sens, là où il y a les travaux. Pareil à hauteur de Maxéville, sur la 31 en direction de Metz. On peut simplement noter qu'il y a un véhicule en panne entre la jonction de la 33 et de la 31 dans le sens Nancy vers Lunéville. C'est sur la bretelle de l'échangeur A33-31 au niveau de l'entrée depuis Nancy vers A33 Strasbourg. Véhicule en panne, j'ai pas plus d'informations à vous donner. Si jamais vous passez passer dans le secteur, que vous voyez quelque chose ou qu'il se passe autre chose sur votre trajet, vous n'hésitez pas, 03 83 36 20 20, vous jouez la carte de la solidarité ici Lorraine.
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0: Et nous, on entame une très belle soirée ensemble avec évidemment la playlist Ici Lorraine pour vous accompagner, vos artistes préférés qui vont s'enchaîner. De beaux rendez-vous aussi, de belles suggestions sorties dans quelques minutes. Mais d'abord, Étienne Dao, voici Tombé pour la France. Il est 17h05, je vous souhaite la bienvenue.

0: C'était Étienne Dao, tombé pour la France sur Ici Lorraine.
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0: Bienvenue sur votre radio locale. Très heureuse d'être avec vous et bien sûr cette fin de journée rythmée par la musique. Une superbe playlist, hein, ça je peux vous le dire. Votre rendez-vous Décibel aussi qui arrive très vite pour mettre en lumière notamment une nouvelle arnaque qui a beaucoup impacté les festivals cet été. Attention aux faux billets de concert générés par IA. Émilie Mazoyer nous explique avant 18h de quoi il s'agit. Avant ça, coup de projecteur sur un bon plan ici Lorraine. On va célébrer les 100 ans de foot à Marbache ce week-end. Damien Colombo et son invité vont nous expliquer après Soprano. Voici DJ pour bien finir la journée.
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0: Ces titres sont toujours ultra motivants. DJ de Soprano sur Ici Lorraine. Il est 17h12, passionné de foot, ouvrez grand vos oreilles. Damien Colombo a déniché l'événement à ne surtout pas manquer ce week-end. Un bon plan Ici Lorraine qui nous détaille avec son invité Eric Ebelman, président du club d'histoire locale de Marbache.
1: Votre bon plan aujourd'hui vous invite à aller profiter de foot et d'histoire. C'est du patrimoine local à faire vivre du côté de Marbache. Le club d'histoire locale de Marbache vous invite à un grand après-midi pour les 100 ans du club de foot de Marbache. Eric Ebelman, le président du club d'histoire locale, est avec nous. Bonjour Eric.
2: Bonjour Damien.
1: On dit 100 ans parce que vous avez retrouvé une photo mentionnant 1926, mais il serait peut-être plus vieux que ça, le club de Marbache ?
2: Effectivement, après recherche, nous avons vu que c'était en 1924.
1: Qu'il a été créé. Et vous avez décidé de célébrer finalement cette première photo avec un après-midi festif. Ça va commencer à 15h au stade municipal de Marbache. Donc là, vous allez essayer de continuer cette grande histoire. Quelle est justement l'histoire du club de Marbache qui a en partie disparu dans les années 90, mais qui vit à travers d'autres clubs, d'autres rendez-vous, c'est ça ?
2: Voilà, comme dans tous les petits villages, il y a des regroupements. Et à l'heure actuelle, donc ça s'appelle Val de Moselle 54. Donc il y a Marbache, Belleville, Dieulouard et Montauville.
1: Quel est le programme de cette journée ?
2: Alors, à 15h, on va commencer déjà par un invité d'exception. C'est M. Bernard Zeignet, figure emblématique du football lorrain, ancien international français. Il a marqué l'histoire du FC Metz, de Nancy, Bordeaux, Marseille. Ouais. Ça, c'est une opportunité à pas manquer. C'est vraiment un bon gars.
1: À 16h, on a droit à un grand match de gala intergénérationnel.
2: Voilà, donc on a décidé, c'était rigolo, un match original en marchant, en fait. Et on va rechausser les chaussures et puis remettre le maillot. Et donc, on fera un petit match de gala qu'on va dire. Effectivement, c'est en marchant. Donc, il n'y a pas de contact, de choses comme ça.
1: Et puis vous, en tant que club d'histoire locale, vous avez décidé de faire une exposition qui va retracer les 100 ans du club.
2: Voilà, il y a une exposition donc de 1926, de cette photo de départ à 2026. Et donc on va aussi donc mettre à disposition des photos, aidez-nous à compléter les noms manquants, monsieur, il nous manque des noms. Voilà, donc les plus vieilles photos, on ne sait pas qui est dessus, quoi.
1: Rendez-vous donc pour vivre 100 ans de foot et d'histoire à Marbache. Ce sera au stade municipal de Marbache ce samedi à partir de 15h et jusqu'à 21h. Il y aura de nombreuses animations toute la journée et toute la soirée. Des tombolas, des animations, des baby-foot humains. Vous allez pouvoir découvrir ces matchs exceptionnels. Et donc, on vous l'a dit, la présence de Bernard Zeignet, figure emblématique du FC Metz et de la SNL, qui sera là à partir de 15h. Rendez-vous donc ce week-end. Merci beaucoup Eric Ebelman.
2: Merci Damien et merci à Radio Ici Lorraine.
0: Merci à tous les deux. Et on n'en a plus fini, on n'en finit plus, pardon, dans cet ordre-là, c'est un petit peu mieux. Des bons plans sur Ici Lorraine, puisque après le foot, il va être question de cinéma dès maintenant, d'une avant-première même à l'UGC de Ludre, autour du film Justin le Juste, qui raconte en fait l'histoire d'un monsieur qui vit en fait en 1915, moment où la guerre

0: Les épines du cœur au cœur de la playlist, ici Lorraine. Et à 17h22, c'est Emmanuel de Nancy qui est avec nous. Bonjour Emmanuel.
1: Bonjour.
0: Ah Emmanuel, vous êtes en train de rentrer du boulot, je crois entendre.
1: Voilà, exactement.
0: D'accord, vous faites quoi de beau dans la vie ?
1: Oh, je suis commerciale dans l'informatique.
0: D'accord, d'où le fait de passer un petit peu de temps en voiture. Bon là, on le précise, vous avez le kit main libre, hein, donc il n'y a pas de risque. Hein. Vous pouvez discuter un tout petit peu avec nous.
1: Je suis même carrément arrêtée.
0: Ah bah parfait, encore mieux. Voilà, on prône la sécurité en voiture, vous en êtes l'exemple même. Emmanuel, je rappelle que vous nous appelez parce que vous êtes intéressé par ces places pour l'avant-première de Justin le Juste. C'est un film que vous aviez repéré là dans les bandes-annonces ces derniers temps ?
1: Oui, je vais souvent au cinéma, j'adore le cinéma, effectivement je l'avais repéré et ça me ferait très plaisir d'y aller.
0: Bah vous savez quoi, je vais accéder à cette requête, à ce plaisir. Je vous offre vos deux invitations, bravo Emmanuel.
1: Merci beaucoup, merci mille fois, c'est très gentil.
0: Je vous en prie, donc rendez-vous jeudi prochain, le 3 septembre à 19h30 à l'UGC Ludre. Et puis vous aurez la chance normalement d'avoir une partie du casting, je le disais, notamment Alban Ivanov qui sera sur place. Emmanuel, avant de se quitter,
1: je suis contente.
0: Quelle est votre radio locale préférée ?
1: Eh ben c'est la vôtre, évidemment.
0: Ici Lorraine. Je vous fais de gros bisous, Emmanuel.
1: Pardon ?
0: Je vous fais de gros bisous, je vous dis à bientôt, belle soirée.
1: Moi aussi, merci pour tout, à bientôt.
0: Au revoir.
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0: Avec vos artistes préférés, on retrouve ce coup-ci Kenji Girac en duo avec La Vinta. Voici le titre Catena sur votre radio locale.

0: Avec Catena, titre Corse. Et si vous restez un petit peu dans cette ambiance, sachez que demain soir, il y a une diffusion sur France 3 du concert Kortsu Mezu Mezu, qui a été enregistré à Marseille en mai dernier, avec votre radio ici, évidemment.
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0: Pour partager des bons plans, des coups de cœur, mais aussi des infos pratiques qui vous concernent. C'est le cas en ce moment, vous l'avez entendu, une vigilance orange pour le phénomène orage sur nos deux départements. Ça risque de pas mal tomber en matière de pluie, de grêle, pas mal tonner aussi. Donc plusieurs villes ont pris des arrêtés, et notamment la ville d'Épinal qui, en raison de cette vigilance, ferme l'intégralité de ses parcs, de ses jardins et de ses zones voisées dès ce soir, 18h, dans une petite demi-heure, donc prenez vos dispositions, n'essayez pas de tenter, ce serait dommage de se blesser pour rien. Et puis la ville d'Épinal encore, qui avait organisé une séance cinéma plein air qui était programmée demain soir à partir de 21h30 au parc de la Maison Romaine dans le cadre d'Épinal Bouge l'été. On était censé revoir Retour vers le futur, malheureusement c'est annulé. C'est pareil en raison de cette vigilance qui devrait se poursuivre sur la journée de vendredi. On reste avec vous, on vous donne des infos pratiques, coup de cœur, bon plan, tout les heures à la nuit.
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0: On profite pour faire un petit point de route puisque le morceau est de circonstance. Ça se passe relativement bien partout. Quoique sur la 31, au niveau de la zone de travaux à Maxéville, dans le sens montant, direction Metz, ça commence à augmenter quand même. Ces ralentissements presque devenir des embouteillages, donc prudence. Du côté de Rosières-Rosalines et de Saint-Nicolas-de-Port, dans les deux sens, sur la 33, c'est pareil, ça coince pas mal. Donc on reste à votre écoute au besoin, le 03 83 36 20 20. Titre de circonstance, je le disais, puisque c'est Maxime Le Forestier avec Passer ma route.

0: Vous êtes à l'écoute d'Ici Lorraine. Maxime Le Forestier, passez ma route.
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0: La journée qui se termine en musique, alors évidemment on chante, mais on s'informe aussi grâce à Décibel la chronique. Émilie Mazoyer aux manettes, salut.
3: Salut tout le monde. Émilie au rapport pour votre dose quotidienne d'actualité musicale. Ave Césaria.

0: Voix légendaire du Cap-Vert, Cesaria Evora, qui nous a quittés il y a 15 ans, était née un 27 août en 1941. Alors, on se souvient. Découverte en 2024 dans la 12e saison de la Starac, Marguerite a franchi haut la main toutes les étapes de la carrière d'une jeune chanteuse.
1: Et

0: tube, les filles, les meufs, un premier EP qui lui a donné de la matière pour ses premiers concerts, un été passé sur la route des festivals avec notamment une prestation très remarquée aux Francofolies de La Rochelle. La suite logique, c'est l'album, le premier album de Marguerite, intitulé Guérir. Il sortira le 2 octobre. Le grand Stevie Wonder, un des génies musicaux de notre siècle et du précédent, sort de sa réserve et annonce un nouvel album après plus de 20 ans. Il a bien sorti quelques chansons ces dernières années, notamment au moment des élections américaines, pour contrer l'essor politique de Donald Trump. Mais Stevie Wonder n'a pas proposé de format album depuis 2005. Alors la sortie de Through the Eyes of Wonder en 2027 est une sacrée bonne nouvelle. Les annulations de festivals pour cause de conditions climatiques extrêmes ont été nombreuses cet été. Solidays, Garo Rock, Rétro Cétro, Musique à la rue, Arcachon en scène et tant d'autres ont beaucoup souffert. Et pour les festivals qui ont pu être maintenus, une nouvelle menace pour le public, les faux tickets d'entrée générés par l'intelligence artificielle, parfaitement semblables aux vrais billets. L'arnaque est impossible à détecter à l'œil nu, mais vous laissera bien dépourvu quand l'accès vous sera refusé à l'entrée. Les vieilles charrues viennent de rappeler dans un communiqué que la seule manière de se protéger, c'est d'acheter vos places uniquement sur les billetteries officielles indiquées sur le site du festival. C'est la seule chose à faire. Simple, basique. Basique, simple, simple, basique, basique, simple, simple, basique, basique. Ah, ça fait du bien, ça rappelle de bons souvenirs. Orelsan, basique simple. Merci Émilie, on se retrouve du coup lundi à 19h pour la rentrée de l'émission Décibel. 17h38.
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0: Avec de beaux cadeaux à gagner encore une fois ce soir, des invitations, deux invitations pour le Ciné-Palace d'Épinal. Si vous voulez faire une toile dans les prochains jours, en plus avec ce temps un petit peu mitigé, c'est plutôt pas mal. Un film que je vous conseille, Tombé du ciel, une comédie. On retrouve notamment Ilyes Dadjel, Josiane Balasco et Fred Testo. Ça raconte la vie d'Ilyes, qui mène une vie joyeuse dans la banlieue de Roubaix, qui a un petit problème, son bac, il a du mal à l'avoir. Et là, il vient de se faire virer de son lycée, direction un lycée catholique, et il y a pas mal de préjugés, un choc des cultures, c'est plutôt amusant à regarder. Vous voulez profiter de ce film ou d'un autre au Ciné-Palace d'Épinal, il faut tenter votre chance à la quiche, aux chansons. Vous avez une chanson avec laquelle on joue, dans laquelle ont été mangés un ou deux mots, ou plusieurs mots, à vous de les retrouver pour remporter la partie. On s'amuse cette fois-ci avec Dalida, J'attendrai.

c'est dur, vraiment dur en ce moment. Donc je vais vous donner deux petites propositions. J'ai entendu viens chercher la vie ou viens chercher l'oubli. 03 83 36 20 20 pour nous faire une proposition. On joue ensemble dans quelques minutes. D'abord, on chante avec celui qui sera sur la scène des Fêtes de la Mirabelle à Metz ce week-end. C'est Benjamin Biolay qu'on retrouve avec l'une de ses dernières nouveautés. Écran total sur votre radio locale ici Lorraine. 03 83 36 20 20. La vie ou l'oubli, à vous de nous le dire d'ici quelques minutes.

0: Simple Minds, Mandela Day sur Ici Lorraine. 17h48, on joue ensemble.
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0: Ah, c'est votre jeu de la fin de journée qu'on adore. Et c'est Mathilde de Nancy qui tente sa chance ce soir. Bonjour Mathilde.
3: Bonjour Marion, bonjour tout le monde.
0: Oh, vous avez la pêche Mathilde, vous êtes de bonne humeur ce soir.
3: Oh bah toujours, c'est de nature.
0: Ah bah c'est génial, vous faites quoi de beau sur cette fin de journée?
3: Je reviens de promenade, j'étais avec mes deux enfants Valentino et Malicia, et on promenait également Marino, notre petite chatte, à la pépinière de Nancy.
0: Très très bien, très beau programme familial, et vous rentrez juste à temps, juste avant les orages, donc c'est très très bien aussi.
3: Exactement.
0: Ce qu'on va faire, vu que le temps n'est pas franchement au rendez-vous, en tout cas qui va se gâter dans les prochains jours, bah effectivement on va essayer de tenter de remporter ces deux places pour le Ciné-Palace d'Épinal. On avait entendu cette chanson de Dalida, J'attendrai, dans laquelle ont été mangés deux trois petits mots de la chanson. Je vous avais fait deux propositions, la vie ou l'oubli. Vous me répondez Mathilde?
3: L'oubli, si ma mémoire est bonne.
0: On vérifie. Je crois que c'est gagné Mathilde, bravo!
3: Merci!
0: C'est génial, vous allez aller voir, pouvoir profiter avec les loulous en plus, deux invitations, c'est toujours ça de prix. Ça réduit un petit peu la facture aussi. Merci d'avoir joué avec nous, je vous souhaite une belle soirée Mathilde!
3: Merci, à vous aussi, et gros bisous à mes deux loulous d'amour!
0: Gros bisous à vos petits loulous, à bientôt, au revoir!
3: Au revoir, bonne soirée!
0: Bonne soirée, voici Mathia Bazar, justement, passe une bonne soirée en musique.

0: dans un instant.
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0: À suivre les infos de 18h, votre point météo aussi avec cette vigilance orange pour les orages assez violents qui vont impacter nos départements. Avant ça, profitons du célèbre Sensualité d'Axel Red et du dernier Teddy Swims sur votre radio ici. Belle soirée.

0: La playlist Ici Lorraine et cette nouveauté Mr. Know It All, c'était le dernier titre de Teddy Swims. Dans un instant, un point sur vos conditions de circulation, pas mal de monde hein, sur la 33 au niveau de la zone de travaux à hauteur de Rosières-Rosalines et de Saint-Nicolas-de-Port, sur la 31 également, et puis un point sur ces conditions météo particulières sur cette fin de journée.
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0: Belle soirée à l'écoute d'ici Lorraine, 18h. Isabelle Baudrier, bonsoir.
2: Bonsoir.
0: La direction du CHRU de Nancy adresse un signalement à la police après des insultes et des menaces à l'égard du personnel des urgences.
3: Les faits se sont produits hier soir. L'affaire n'est pas banale, Mohand Chibani, car l'agresseur mis en cause est lui-même policier.
4: Selon le personnel du service qui travaillait mercredi soir, l'agresseur s'est présenté à l'entrée des urgences en tenant des propos insultants et menaçants, expliquant qu'il n'était pas du tout content de la façon dont sa conjointe avait été prise en charge un peu plus tôt dans la journée. Sa compagne s'était en effet présentée aux urgences suite à un malaise, mais estimant que le temps de la prise en charge était trop long, elle est partie d'elle-même sans se faire soigner. Son compagnon s'est donc présenté dans la soirée, dans le service, et a fait part de sa colère au personnel présent avant de repartir à bord d'un véhicule banalisé équipé d'un gyrophare de police. Il a effectué plusieurs passages devant le service des urgences. Contacté, le directeur interdépartemental de la police en Meurthe-et-Moselle parle d'un problème extra-professionnel, précisant cependant que le fonctionnaire va devoir s'expliquer au titre de l'exemplarité attendue de chaque policier.
3: La direction du CHRU se dit prête à accompagner les agents du service des urgences qui souhaiteraient déposer plainte contre ce policier. Des commerces à l'amende pour défaut de marquage de prix. Plus de 30 000 euros d'amende pour l'Intermarché de Ludres dans l'Aglo-Nancéienne. Plus de 15 000 pour l'Intermarché de Neuve-Maisons et plus de 12 000 pour le Bricomarché d'Omécourt dans le PIO. Les agents de la répression des fraudes de Meurthe-et-Moselle ont relevé cet été des prix manquants sur 100 à 200 références de produits dans ces enseignes. Les quatre départements lorrains entrent en vigilance orange aux orages. Vigilance qui vaut pour une bonne partie de la nuit en Meurthe-et-Moselle jusqu'à 6h demain dans les Vosges. Par précaution, la ville d'Épinal ferme dès à présent ses parcs, jardins et zones boisées. 44 départements au total sont concernés par cette vigilance orange.
0: La ministre de l'Agriculture réunit cet après-midi les préfets de tout le pays en visio pour évaluer les besoins d'aide liés à la sécheresse.
3: Le gouvernement doit annoncer un plan et des mesures d'urgence le 3 septembre, jeudi prochain. Peu de filières sont épargnées par les conséquences de cet été excessif. Nouvelle exemple ce soir, les œufs plus petits et à la coquille plus fragile. Antoine Sechepine est agriculteur à Lorraineuf, l'entreprise de Bure, qui produit ses propres œufs et récupère ceux d'autres producteurs de la région. 300 000 œufs mis chaque jour en boîte.
5: Les poules font des œufs entre 61 et 62 grammes. Quand il y a des fortes chaleurs et qu'elles consomment moins d'aliments, elles ont tendance à réduire la taille de calibre naturellement pour éviter d'exporter trop d'énergie en fait dans leurs œufs. Les œufs, bon, c'est pas énorme, hein, mais elles perdent sur une moyenne 1 gramme de calibre. C'est des petites conséquences, notamment au niveau commercial, parce que les gens préfèrent acheter du gros que du moyen et du petit. Donc forcément, il y avait moins de disponibilité peut-être sur du gros, du moyen. Le plus gros impact, c'est au niveau de la qualité de coquille où là, pour le coup, elles étaient un petit peu plus fragiles. C'était moins long les autres années. Et là, c'était un tout petit peu plus long, mais sur les poules, il n'y a pas de mortalité. Enfin, il n'y a pas eu de mortalité chez nous. Tout s'est bien passé. Et pour moi, c'est l'essentiel. Après, perdre un gramme de calibre, bon, c'est pas grave en soi.
3: Des propos recueillis par Loris de Siéchy. Une cagnotte est ouverte par la Fondation du Patrimoine pour sauver l'ancienne fonderie de cloches de Robécourt dans les Vosges. Un lieu classé au titre des monuments historiques. Le bâtiment est fragilisé et nécessite des travaux de sécurisation. La Fondation du Patrimoine espère collecter 7000 euros et lancer les travaux cet automne. C'est dans cette ancienne fonderie, souvenez-vous, que 3 cloches en bronze ont été volées début août, puis retrouvées en très mauvais état.
0: Une nouvelle recrue à l'Est, Nancy-Lorraine.
3: À quelques jours de la fin du marché des transferts, le club annonce l'arrivée en prêt d'Ilan El Hadary. Il vient du Paris FC qui évolue en Ligue 1. Ilan El Hadary a 20 ans, il évolue au poste d'ailier gauche et est international malgache. Au championnat du monde d'aviron à Amsterdam, la médaille de bronze décrochée cet après-midi en para-aviron par le Nancéien Laurent Cadeau et ses coéquipiers en 4 barres mixtes. Pour la Nancéienne Mila Masmin, ça ne passe passe pas. En revanche, en demi-finale du 4 de couple, elle et ses partenaires n'ont pas pu faire mieux que 5e. Il fallait être dans les 3 premiers pour se qualifier en finale. Elle sera moins impressionnante que l'éclipse de soleil, mais tout de même, une éclipse de lune va se produire à l'aube demain. La Terre viendra s'intercaler entre le soleil et la lune et cela va générer une ombre sur la lune. Début de l'éclipse à 4h33 la nuit prochaine, maximum attendu à 6h12.
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3: Pas sûr que le ciel soit très dégagé, hein, Marion. On annonce des orages pour ce soir et la nuit prochaine dans nos départements, Laura.
0: Oui, c'est ça, d'où cette vigilance orange, Isabelle, qui impacte nos deux départements. Donc beaucoup de nuages, des orages, de la grêle, de bonnes rafales de vent, 60 à 80 km/h hein, quand même. Donc ça va être quand même très chargé sur cette fin de journée et la nuit. On va baisser en température, de fait 16 à 18 degrés, avant de retrouver un petit peu plus de calme demain matin, des passages nuageux successifs, des averses. L'après-midi, on devrait bénéficier de plus d'éclaircies et des températures un peu moins élevées qu'aujourd'hui, mais qui restent quand même agréables, 22 à 25 degrés en moyenne pour les maximales. Côté circulation, je le disais il y a quelques minutes, ça coince pas mal, toujours sur l'A33 dans les deux sens, entre Saint-Nicolas-de-Port et Rosières-aux-Salines, dans la zone de travaux, et puis sur l'A31, sens montant, direction Metz, à hauteur de Maxéville, où pareil, on a une zone de travaux, et ça ralentit un peu partout ailleurs, les voyants sont au vert, vous circulez bien. On reste à votre écoute, au besoin, le 03 83 36 20 20. Belle soirée Isabelle.
3: Merci, bonne soirée à tous.

continue de profiter en musique avec la playlist Ici Lorraine. Vous retrouvez cette fois-ci Bertignac, Louis Bertignac et les visiteurs avec ces idées-là sur votre radio locale. Bon début de soirée, 18h06 sur Ici Lorraine.

0: Adela, Louis Bertignac et les visiteurs. Belle soirée avec Ici Lorraine.
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0: Ravi de partager cette fin de journée avec vous. On s'approche tout doux du week-end. Encore une petite journée demain qui se terminera sur le match de l'ASNL face à Dunkerque. Un événement à vivre en écoutant Ici Lorraine, évidemment, ou sur place grâce aux invitations qu'on va vous faire gagner dans les prochaines minutes. On en reparlera, mais avant ça, Patrice Gascoin nous proposera de revenir sur une personnalité à la tête depuis 20 ans d'un JT que vous regardez sûrement. Les coulisses TV, c'est à suivre après Manon Lisa, le petit pêcheur, un tube de l'été tout en douceur pour se détendre sur cette fin de journée. On vous accompagne, c'est Ici Lorraine avec vous.

0: La playlist ici Lorraine et son tube de l'été, Le Petit Pêcheur de Manon Lisa. Pour la télé, c'est à Patrice Gascoigne qu'on fait confiance chaque soir. Il propose un regard neuf sur nos émissions préférées. Les coulisses TV nous amènent aujourd'hui à la rencontre d'un des visages de l'info et du magazine sur M6. Elle fête ses 20 ans de JT.
1: Du lundi au vendredi à 12h45 sur M6, vous entendez ce générique suivi de ce bonjour.
2: Bonjour à toutes et à tous et bienvenue dans votre journal.
1: Ce bonjour, c'est celui de Nathalie Renoux, originaire d'Angers. Elle est devenue l'un des visages emblématiques de l'info sur M6. D'ailleurs, en cette fin août 2026, elle fête ses 20 ans aux commandes d'un JT de M6. Elle présente le 12h45 du lundi au vendredi. Alors, j'ai passé un coup de téléphone à Nathalie Renoux pour lui demander comment s'était-elle retrouvée aux commandes des JT de M6. Et vous allez voir que cette arrivée est liée à une autre star féminine de l'info. On écoute Nathalie Renoux.
3: Alors, ça s'est passé finalement assez simplement. On m'a contacté. Moi, je présentais sur une chaîne d'information LCI qui était la seule chaîne d'information existante à l'époque et qui était donc un vivier de présentateurs, évidemment, puisqu'on avait l'habitude, on présentait des journaux toutes les demi-heures. Et quand Anne-Sophie Lapix, qui présentait à l'époque le 12-50, quittait M6, ils ont cherché une présentatrice pour la remplacer. Et finalement, dans cette catégorie d'âge, avec cette expérience-là, ils ont regardé autour d'eux et il n'y avait pas tant de monde que ça, j'en faisais partie. Du coup, ça s'est fait assez naturellement. Moi, je n'ai pas passé de casting puisque j'étais déjà à l'antenne. Donc, mon travail, ils pouvaient le voir chaque jour.
1: Nathalie Renoux, est-ce qu'on vous a dit « fais-nous du Lapix » puisque vous la remplaciez ?
3: Absolument pas. On ne m'a pas dit ça. Et heureusement, d'ailleurs, on se connaît très bien avec Anne-Sophie. On a fait toutes nos études ensemble. On était à Sciences Po à Bordeaux ensemble. On était au CFJ, l'école de journalisme, ensemble. Mais non, de toute façon, je pense qu'un présentateur, on ne peut pas lui demander de faire ce que fait son voisin. Chacun arrive avec sa personnalité, sa façon de présenter les choses, sa façon de penser. Et on ne m'a pas demandé ça, non. Je crois qu'on m'a demandé, et c'est là, vraiment, le passage entre LCI et M6, j'ai senti que j'avais pris de la maturité. C'est que quand je suis arrivée à M6, j'ai senti que les gens à la rédaction comptaient sur l'expérience que j'avais acquise lors de mes années LCI pour apporter des choses à cette rédaction.
1: Les secrets de l'arrivée de Nathalie Renoux sur M6, c'était il y a 20 ans. Elle est aux commandes du 12-45 de M6 du lundi au vendredi. Quant à nous, on se retrouve tous les jours ici pour les coulisses télé.
0: Évidemment, Patrice, merci beaucoup. Pour les amateurs de foot, je vous propose de traverser l'écran ce coup-ci pour vivre un match en direct, celui de l'ASNL face à Dunkerque demain soir dès 20h. Pour ça, vous composez dès maintenant le 03 83 36 20 20 pour repartir avec deux invitations pour ce match ASNL Dunkerque 03 83 36 20 20. Le temps de vous laisser appeler, on profite de Village People. On a perdu il y a peu le chanteur principal Victor Willis que vous connaissiez sous le costume de l'agent de police. On profite de ce titre Go West sur ICI Lorraine 03 83.

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0: Francis Cabrel, La Corrida sur votre radio locale ici Lorraine. Et Ludovic de Pont-Saint-Vincent avec nous, bonjour.
1: Bonjour.
0: Alors Ludovic, fan de la SNL, hein, si je comprends bien.
1: Ouais, exactement. On suit depuis quelques années.
0: D'accord. Et alors vos pronostics pour ce match face à Dunkerque ?
1: Écoutez, ils sont au même nombre de points que nous, donc si on arrive à faire un match nul, ça sera bien, et si on a une victoire, ça sera parfait, quoi.
0: Ouais, j'imagine bien. En tout cas, on va prier pour la victoire en priorité, parce que c'est toujours plus sympa, on pourra célébrer,
1: exactement.
0: Et en plus, vous aurez l'ambiance du stade, en plus, ce sera d'autant plus intéressant.
1: Ouais, exactement. On privilégie effectivement la victoire.
0: Voilà, on fait comme ça. Bah Ludovic, du coup, j'ai le plaisir de vous annoncer que vous remportez vos deux invitations pour ce match à SNL Dunkerque, à vivre demain soir à partir de 20h et à écouter aussi sur Ici Lorraine pour vous qui n'avez pas ces places. Bravo Ludovic.
1: Merci à vous, merci.
0: Je vous souhaite une très belle soirée, à bientôt. Au revoir.
1: Merci, au revoir.
0: On s'intéresse à la suite du programme dans quelques minutes. On parlait foot. Il y a votre magazine sport avec Laurent Piloni qui va arriver aussi très rapidement. On vous détaille le programme juste après la musique. Dracula, Tame Impala et Jenny vous accompagnent.
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0: tube qui cartonne, Dracula, Tame Impala et Jenny sur votre radio locale. Ici Lorraine, 18h30.
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0: À l'admi chaque heure pour partager de quoi faciliter votre quotidien sur le territoire et surtout de quoi occuper votre week-end. L'événement sympa à pas manquer, c'est la fête aérienne à Lunéville. Deux jours d'animation avec des vols d'initiation, des expos, des jeux pour les enfants et même des stands d'information des armées de terre, de l'air et de la marine pour vos enfants en quête d'un projet professionnel sur cette période de rentrée. Ça peut être sympa, donc une sortie sympa à planifier samedi ou dimanche entre 10h et 18h à l'aéro de Lunéville. Il est 18h31 dans quelques secondes, votre magazine sport avec Laurent Piloni. L'occasion de retrouver certains de vos rendez-vous incontournables, l'esprit sportif notamment pour parler rentrée sportive ou encore 100% sport où l'on retrouvera Emma Cornelis, la rameuse nancéenne actuellement en compétition à Amsterdam. Belle soirée à l'écoute d'ici Lorraine. Je vous dis à demain pour le même programme, actu local, musique et bonne humeur pour qu'on partage sur ici Lorraine. Belle soirée.

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2: Bienvenue dans 100% sport. Un an après l'argent mondial, Emma Cornelis et Ezekia Perron disputent ce vendredi la finale du 2-2 de pointe à Amsterdam. À quelques heures de retenter l'exploit et d'écrire l'histoire de l'aviron français, la rameuse nancéienne de 27 ans, Emma Cornelis, se confie dans 100% sport ce soir sur ces championnats du monde qui sont dans la lignée d'une saison réussie.
3: Franchement, beaucoup de satisfaction sur l'année qui s'est passée et tous les entraînements qu'on a pu suivre, le programme d'entraînement. Ça fait plaisir que ça se concrétise encore par une finale. On avait fait une bonne Coupe du Monde à Séville, aussi à Lucerne. Et là, c'est dans la continuité, donc on a hâte de faire cette finale.
2: Je suppose que c'est une étape, Emma. Bien entendu, il faut aller chercher ce titre pour vous permettre aussi, avec ta coéquipière, de franchir un cap.
3: Ah oui, c'est sûr. Aller chercher une médaille, ça reste un vrai objectif. Et de toute façon, quand on s'aligne en course, c'est pour la gagner. Après, on n'oublie pas que notre objectif principal, ça reste Los Angeles et que c'est une étape du chemin vers ces prochains Jeux Olympiques.
2: Alors, pourquoi est-ce important aussi de faire des résultats dans ces courses, entre guillemets, intermédiaires avant Los Angeles ?
3: Ça nous apporte beaucoup de confiance, de sérénité dans la construction de notre équipage avec Ezekia et aussi notre coach, pour avoir un fil conducteur qui nous mette bien en confiance.
2: Qu'est-ce qui a changé depuis maintenant ces années-là, depuis tes débuts, Emma ?
3: Je pense que j'ai beaucoup pris en maturité sportive, qui fait que j'arrive à aborder chaque compétition avec un objectif précis et une envie précise.
2: Et mentalement aussi, est-ce que le fait d'aligner maintenant les performances dans les grandes compétitions t'apporte cette confiance peut-être que tu n'avais pas auparavant ?
3: Oui, c'est sûr que j'ai construit beaucoup de confiance. Une fois qu'on fait une médaille, on sait qu'on est capable. Et donc l'objectif, c'est de se reprouver à chaque fois que en fait c'est possible, et d'y croire, ça fait aussi la différence.
2: Est-ce que tu te rends compte aussi aujourd'hui de la médiatisation de cette course-là et de votre résultat ?
3: Franchement, ça fait plaisir de voir qu'on est de plus en plus médiatisé. Il y a pas mal d'articles dans l'équipe, par exemple, et du coup, ça, c'est des choses qu'il n'y avait pas avant, et de voir que de plus en plus ils parlent de l'aviron, ça fait vraiment super plaisir, et ça donne envie que tout le monde découvre notre sport et se rende compte de ce que c'est.
2: L'année dernière, vous aviez réussi à accrocher une médaille d'argent. Cette fois, c'est l'or que vous devez aller chercher. Il y aura le bateau américain, italien, chilien, roumain et celui venu de Tchéquie. Comment s'annonce cette finale ? Est-ce que tu connais d'ores et déjà tes adversaires, entre guillemets, et leurs forces et leurs faiblesses ?
3: Oui, on va retrouver les Roumaines qui étaient déjà alignées contre nous l'année dernière. Le bateau aussi américain qui avait fait troisième. Les Tchèques et les Chiliennes qu'on a déjà rencontrées sur les Coupes du Monde. Donc, c'est des bateaux qu'on connaît, des bateaux qui sont forts, mais on saura faire la différence sur le parcours.
2: Alors justement, c'est quoi le parcours ? Explique-nous un petit peu comment est ce parcours ?
3: C'est 2 km. Là, on a des conditions météo qui sont pas favorables, avec beaucoup de vent contre. Donc, ça fait que le temps des courses est quand même beaucoup plus important. Environ une minute de plus que d'habitude. Mais voilà, on s'accroche à coup et on continue d'y croire pour passer la ligne d'arrivée en première.
2: Emma, quand on arrive à ce niveau de compétition, à ce niveau d'exigence, il reste quoi encore à faire pour faire mieux ?
3: Juste l'envie à deux, ça fait la différence.
2: Vous parlez beaucoup sur le bateau ?
3: Non, en course, c'est compliqué de parler. j'arrive à lui dire des fois la position ou des petits mots, mais on n'a pas besoin de se parler pour se comprendre. On s'entraîne tous les jours ensemble. On a fait un gros stage terminal où on a répété justement ces phases de course. Donc, c'est dans nos têtes et on sait vers où on veut aller à deux. Et c'est ça le principal.
2: Avec Ezekia Perron, maintenant, vous êtes un vrai binôme, Emma.
3: Oui, ça fait plaisir de construire ce binôme, et avec notre coach aussi qui est là avec nous depuis l'année dernière et qui nous accompagne sur tous les entraînements. Franchement, on a une préparation qui se passe super bien, on communique super bien tous les trois, Et ça c'est top.
2: Emma Cornelis avec nous dans 100% Sport. Emma, tu le sais, on suit depuis maintenant quelques années tes résultats, tes performances depuis Nancy, depuis la Lorraine. Un mot justement pour ton club de cœur, pour tous les Lorrains qui t'écoutent ce soir et qui vont suivre la finale vendredi.
3: Bah, ils sont toujours à fond et ils me soutiennent toujours. Et je sais qu'ils ont mis l'écran géant pour suivre la course. Et ça fait vraiment plaisir.
2: La finale A d'aviron du 2 de pointe femmes des championnats du monde avec la nancyenne Emma Cornelis et sa coéquipière Ezekia Perron est à suivre ce vendredi 28 août à partir de 16h28. Évidemment, quel que soit le résultat, nous rappellerons Emma la semaine prochaine dans 100% Sport.
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2: Aujourd'hui dans l'esprit sportif, je vous raconte comment la rentrée transforme nos meilleures intentions en véritables épreuves olympiques. C'est le moment officiel où l'on prend de grandioses résolutions, où l'on achète un agenda tout neuf, et dans le grand catalogue des bonnes intentions de septembre, il y a la star incontestée, la reprise du sport. Mais parlons franchement. Quand on a quelques kilos en trop, cette noble résolution ressemble parfois à un parcours du combattant. Vous connaissez ce moment précis où votre cerveau enthousiaste vous souffle « Allez, cette année, on s'y met ». Parce que faut pas se mentir, pousser la porte d'une salle de sport en septembre demande parfois autant de courage que de traverser nos montagnes vosgiennes en tongs. Il y a le regard des autres, la hantise du legging traître et surtout ce phénomène physique terrifiant, la gravité. En surpoids, la gravité n'est pas une loi fondamentale de la physique, c'est une attaque personnelle. Alors pour cette rentrée, on fait quoi? On abandonne? Absolument pas, on change de tactique. Le piège classique de septembre, c'est de vouloir passer de marathonien du canapé à titan du crossfit en 48 heures. C'est le meilleur moyen de finir aux urgences avec une déchirure à l'ischio-jambier et un dégoût à vie pour le lycra. Le secret, c'est la bienveillance et l'eau. La natation, par exemple, ou l'aquagym sont parfaites. Grâce à ce cher Archimède, votre corps ne pèse plus que 10% de son poids. On se sent soudainement aussi léger qu'un dauphin. Si le grand bain ne vous tente pas, la marche rapide ou le vélo font des merveilles sans marteler vos articulations. Rappelez-vous d'une chose, le sport n'a pas pour but de punir votre corps pour les excès de l'été. C'est simplement lui redonner de la mobilité, du souffle et prouver à vos escaliers que c'est vous le patron. Et seulement vous.
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1: Une garde à vue depuis 5 heures maintenant pour le député insoumis Sébastien Delogu, entendu à Marseille par les enquêteurs après une altercation avec des policiers. C'était en début de semaine. Bonsoir Margot Longeroche.
2: Bonsoir, bonsoir à toutes et à tous.
1: Sébastien Lecornu n'est toujours pas sorti de ce commissariat.
2: Oui, Sébastien Delogu, ça fait maintenant 5 heures que le député est entré dans le commissariat de l'Évêché à Marseille, à l'origine pour une audition libre, selon son avocat, qui pensait être ressorti au bout de 2 heures maximum. Sauf que le député est désormais en garde à vue. C'est dans le cadre d'une enquête de flagrance pour outrage sur personne dépositaire de l'ordre public. Tout part, vous l'avez dit, d'une altercation lundi. 3 agents civils qui viennent pour interpeller un voisin du député soupçonné du vol d'une montre. Le ton monte lorsque Sébastien Delogu croise les 3 policiers dans le hall. Il dit avoir été insulté. Les policiers l'accusent de la même chose, d'où leur plainte pour outrage. Et tout l'enjeu de cette audition, c'est de comprendre ce qui s'est réellement passé dans ce hall. Sébastien Delogu, qui a lui aussi porté plainte contre X pour violence physique et injure. Et l'audition se poursuit en ce moment même au commissariat depuis maintenant 5 heures, au commissariat de l'Évêché à Marseille. Et on attend de savoir s'il va sortir dans la soirée ou pas.
1: Margot Longeroche, donc, est la garde à vue de Sébastien Delogu. Un nouveau rebondissement dans le scandale des agressions sexuelles dans le périscolaire à Paris. Anne Hidalgo, l'ancienne maire, visée par 3 plaintes pour non-assistance à personne en danger. Plainte déposée par les familles d'enfants victimes depuis le mois de janvier. Une centaine d'animateurs ont été suspendus pour violence, la moitié pour suspicion d'agression sexuelle. À Roland-Garros, la présidentielle a démarré. Ça y est, le MEDEF organise en ce moment un débat avec 7 candidats. Ils défendent leur programme économique devant des chefs d'entreprise. Gabriel Attal veut revenir sur les hausses du coût du travail. Marine Le Pen propose un plan d'économie de 125 milliards d'euros. Et Jean-Luc Mélenchon promet, lui, de désobéir aux décisions européennes qui seraient en contradiction avec le vote des Français. Dans la boue, les secours continuent de chercher des survivants au Népal et au Tibet. Au moins 362 morts emportés par une crue hier dans une vallée touristique de l'Himalaya. 1300 disparus. Une famille d'Avignonnais est au Népal en ce moment. Ils travaillent pour l'association Népal Avignon qui vient en aide aux habitants sur place. Une famille qui a échappé de peu à la catastrophe, raconte le président Bernard Coron.
3: Ils sont descendus de la ville dans laquelle le pont a été détruit, donc sa ville de Dading. Avec un pont, il y avait 2 ponts en béton qui ont été emportés. Et donc ils sont descendus à Dading pour prendre le bus pour rejoindre Katmandou. Et ils n'ont pas pu passer, donc ils sont arrivés juste après que le pont ait été emporté. Donc ils ont réussi avec un taxi à éviter la zone et à repartir sur une autre ville qui s'appelle Pokhara, qui est éloignée. Et ils ont pris l'avion de Pokhara pour rejoindre Katmandou. Donc je les ai eus plusieurs fois par WhatsApp. Ils sont pas rendu compte de ce qui se passait, parce que bon, c'est la saison où il y a des pluies, où il y a des routes qui sont abîmées. Et donc, ils ont eu l'impression que c'était un peu plus que d'habitude, mais que bon, voilà, les Népalais ne sont pas trop affolés. Et c'est qu'en arrivant à l'hôtel, donc à Pokhara, en allumant la télévision, qu'ils se sont aperçus de tout ce qui s'était passé.
1: Le ministère des Affaires étrangères est toujours sans nouvelles de plusieurs Français sur place. À Caen, la garde à vue du conducteur de la voiture qui a foncé dans la foule près de la gare hier soir a été prolongée. Il s'agit d'un ressortissant russe d'origine tchétchène. 2 hommes sont morts, 10 autres sont blessés, toujours attaque toujours inexpliquée. La piste terroriste est écartée par le procureur. Le tirage au sort de la Ligue des Champions, c'est en ce moment Lille, Lens et le PSG, nos clubs français bientôt fixés. Bruno Salomon, bonsoir.
4: Bonsoir.
1: Je commence par le PSG qui retrouve de vieilles connaissances.
4: Ouais, effectivement, le Paris Saint-Germain connaît son menu au complet avec Manchester City et le FC Barcelone. Ça, c'est pour les gros morceaux pour le Paris Saint-Germain. Il y aura un déplacement à Manchester et la réception de Barcelone. Et puis ensuite, 2 clubs italiens, la Roma ou encore Côme, l'équipe de Côme, ça sera à l'extérieur. Et ensuite, le PSG verra aussi Galatasaray, Aston Villa, c'est le club de Birmingham, Villarreal et Bratislava.
1: On regarde du côté du Nord, à Lille, par exemple. Quel est le menu de nos Lillois en Ligue des Champions?
4: Alors, c'est pas tout à fait terminé. Ah. À l'instant, si, tiens, juste pour Lille, là, je vous le fais vraiment en direct, ça vient de tomber définitivement pour les Lillois. Lille va recevoir le Bayern Munich et aller du côté d'Arsenal, finaliste de la Ligue des Champions. Effectivement, il y aura ensuite la Roma, le Betis Séville, Galatasaray, Bodo Glimt en déplacement près du cercle polaire, Bratislava et Stuttgart enfin du côté de Lens. Là par contre, c'est pas tout à fait terminé. Manchester City et Liverpool pour les nordistes.
1: Voilà Bruno Salomon, merci beaucoup pour ce tirage très complet. Un mot pour moi, le temps de vous dire que ce soir la France affronte la Slovénie, match de qualification. C'est du basket, c'est à Bercy et c'est à 20h30.
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1: La météo et cette vigilance orange aux orages dans 44 départements, une très large moitié nord du pays est concernée, de la Mayenne au Bas-Rhin. Elle s'étire aussi sur le centre de la France, l'Auvergne et jusqu'en Aveyron. Des vents violents, de la grêle aussi, prévient Météo France. Demain encore, le ciel restera menaçant et cette vague orageuse se déplacera vers l'est. Les températures toujours très chaudes en Corse, notamment en vigilance orange canicule en Corse, 40 degrés attendus. Ailleurs aussi, il fera chaud, 34 degrés à Lyon, 33 à Strasbourg, 29 à Lille et Paris.
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6: Bonsoir à tous. Avant de dormir, on va réveiller des souvenirs. C'est le principe de 100% années 80. Bon, évidemment, c'est surtout si vous étiez déjà en âge d'être fan de musique durant cette décennie. C'était hier, enfin presque. Et ce soir, ça commence comme ça.

0: Je te promets, c'était Johnny Hallyday.
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0: Numéro 1 des ventes en 86 pour une chanson écrite et composée par Jean-Jacques Goldman pour Johnny. Alors, selon La Petite ou la Grande Histoire, un soir, Johnny aurait confié à Jean-Jacques qu'il était amoureux d'une jeune fille, malgré leur grande différence d'âge, mais qu'il n'osait pas vraiment lui déclarer. Et cette jeune fille, c'était celle qui deviendra sa femme 4 ans plus tard, la jolie Adeline Blondiot. Allez, encore une histoire d'amour, mais cette fois-ci entre le Bagad de Lambiway et Alain Souchon. Et voilà ce que ça donne.
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0: Paco, c'était Amor de mis amores. Fallait oser, ils l'ont fait, ils ont bien fait d'ailleurs de le faire. Pour ce tube, Paco est allé chercher une valse péruvienne d'origine argentine datant de 1936, reprise par Edith Piaf sous le titre de La Foule et reprise à son tour au goût du jour. Résultat, cet Amor de mis amores se retrouve numéro 1 du top 50 pendant 5 semaines, c'était en 88. En 82, c'est Africa de Rose Laurence qui s'accroche à la première place du podium. Ça arrive dans un instant.
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0: Fellman, c'était rien que pour toi.
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0: Et c'était le premier vrai succès de François Fellman en 86, l'occasion de réviser un peu d'histoire. Allez, 1986, c'est le premier cœur artificiel implanté en France par le professeur Carpentier. L'Argentine remporte la Coupe du Monde de foot. 86, c'est aussi l'Oscar pour le film Out of Africa. Et malheureusement, le décès d'une de nos idoles, Danielle Balavoine, je me souviens même où j'étais quand je l'ai appris. Je suis sûr que vous aussi. Hein. Un an plus tard, c'est le triomphe du film Dirty Dancing et sur la BO, on trouve She's Like the Wind. Patrick Swayze.
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0: C'était Jean-Jacques Goldman, la vie par procuration. Et finalement, on a appris ensuite que mettre du vieux pain sur son balcon pour les oiseaux, bah c'est pas une bonne idée, ça fait pas partie de leur alimentation naturelle. Bah voilà, mais n'empêche que c'est un vrai grand succès en 86 pour notre Jean-Jacques Goldman. Allez, il est grand temps de repartir sur le dance floor de vos souvenirs, et rien de mieux qu'Imagination pour réveiller le dieu de la danse qui est en nous. Music and Light, c'est dans un instant, et belle fin de journée à tous.
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2: L'incarnation en chair et en os du poster que vous aviez collé au-dessus de votre lit dans votre chambre d'ado. Cal, Steve, Nathan, les Worlds Apart sont de retour. Bonsoir les gars.
3: Sur le radio, maintenant, tout de suite.
2: Vous parlez super bien français maintenant.
3: Pas super, mais ça va.
4: Après un coup de champagne, Willy.
3: Le nouveau niveau.
2: Ils ont bu du champagne avec modération, évidemment. N'oubliez pas que nous sommes sur le service public.
3: Modération.
2: Recontextualisons tout ça. 30 ans après leur premier tube et l'incroyable phénomène des boys bands, les Worlds Apart sont de retour sur scène. D'abord dans le cadre d'une tournée nostalgique, genre I Got a Feeling, années 90, le festival Do You Remember, et puis à leur tournée à eux, les Worlds Apart partout en France à partir du mois d'octobre et quelques concerts aussi cette semaine à Paris. On va en parler, l'occasion de prendre de leurs nouvelles et vérifier que la flamme est toujours là. Alors, Cal, Steve, Nathan, comment ça va les Worlds Apart?
3: Ça va bien, merci. Ça va bien.
5: Super.
6: Ils sont
5: très heureux
6: d'être
5: ici. Un peu fatigué, c'est normal pour moi.
3: Oui, un peu
2: fatigué. Pourquoi c'est normal? Pourquoi tu es fatigué?
5: Le jet lag. J'habite en Los Angeles.
4: Le meilleur, ils vont travailler très dur le dernier 5 jours pour nous préparer le spectacle.
2: Le grand spectacle des Worlds Apart à Paris. C'est complet, évidemment. Demain à la Cigale, après-demain au Trianon. Donc, celles et ceux qui n'ont pas de place, là, c'est trop tard. En revanche, il y a une grande tournée au mois d'octobre. Et puis pour les Parisiens, donc, parce qu'évidemment, la Cigale et le Trianon sont dans de petites salles, il y a une grande salle parisienne qui est annoncée pour le 20 février 2027. C'est le Dôme.
3: Oui, exactement.
2: C'est
3: le
2: énorme.
3: Dôme. Oui.
2: Allez, on se remet dans l'ambiance.

0: ans de carrière, un groupe qui a marqué les années 90, les années 2000. On pouvait pas allumer la télé ou la radio sans entendre...
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0: C'est les vieilles pubs de l'époque.
1: Avec Baby Come Back et leur nouveau tube Everybody. Everybody, l'album de World's Apart, également en CD de titre.
0: C'était top. 96 après 97.
1: Entrée dans l'univers de World's Apart. World's Apart, confidentiel.
2: C'est la vidéo à découvrir absolument.
0: Alors là, c'était des cassettes vidéo qu'on voulait absolument parce qu'on pouvait vous suivre en tournée dans les coulisses. Et puis en 98,
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0: Alors, mis à part la voix un tout petit peu agaçante du monsieur qui faisait la pub, il n'empêche que c'était dingue cette exposition que vous aviez 96, 97, 98. On vous filmait sur scène, on vous filmait dans les coulisses, on faisait des documentaires, vous étiez invité dans toutes les émissions de télé. Vous n'avez fait que ça. Vous n'aviez pas le temps de faire autre chose que d'être des World's Apart à cette époque-là. Oui ?
3: Oui.
4: J'ai une question pour toi.
0: Ok, vas-y.
4: Qu'est-ce que c'est ton chanson que tu préfères avec les World's Apart? Qu'est-ce que c'est ton préféré?
0: Baby, come back.
4: Ah, yeah, you say. Wow. Tout le monde aime la chanson. C'est mon préféré aussi.
0: C'est ton préféré aussi?
4: C'est mon préféré aussi, okay. Oui, exactement.
0: Alors, c'est quoi vos souvenirs de l'époque? C'était un vrai tourbillon. What do you remember of those times in 96, 97, 98, when you were on the TV, in the advertisements?
2: Mayhem. Mayhem.
4: C'est la vie fou.
0: Ouais, c'est ça, la vie folle.
4: C'est l'effet fou, yeah. Oui, exactement.
2: Well, it was a crazy time for us.
0: C'était un moment fou pour nous. Ouais.
2: Parce que we have beaucoup d'années avant in England. Thank you. Trying very hard to become successful.
0: Oui, ils avaient passé beaucoup d'années précédemment en Angleterre à essayer d'avoir du succès. Mm-hmm. And then it happened.
2: And then we arrived.
0: Et ensuite, c'est arrivé.
2: And we arrived very quickly.
0: Ouais.
2: And all of a sudden, I remember, we did a dance machine at Bercy.
0: Oui.
2: And it was direct. We became worlds apart.
0: C'est ça. Et donc, ils sont arrivés en France, ils ont fait Dance Machine. Il faut vous souvenir, c'était une grande émission de télé qui passait sur M6, un grand concert à Bercy. Et là, c'était le début de l'histoire des Worlds Apart. Et alors, est-ce qu'à l'époque, vous aviez le temps de faire autre chose ou bien c'était un job 24 heures sur 24? Did you have the time to do anything else at the time? Or being a Worlds Apart, was it 24/7?
4: Oui, exactement. C'est 24/7.
2: It was 25/8.
0: C'était 25 heures par jour, 8 jours par semaine.
4: Oui, exactement. Non, c'est la vie, c'est incroyable. En France, c'est magnifique. Beaucoup de concerts, beaucoup de missions, beaucoup de radio, beaucoup de magazines. Et les World's Apart arrivent dans la culture en France.
0: Ouais.
4: Mm-hmm. C'est plus gentil arrive dans la fabrique de la vie en France. Et ça, c'est pourquoi les World's Apart continuent encore après 30 ans.
0: Ouais.
4: Ça, c'est le bel moment pour les World's Apart. Le 30 ans avec les fans en France, c'est spécial.
2: Yeah.
0: Mm-hmm. Nathan, avoir voulu comme ça que ça marche très fort et quand finalement ça arrive, c'est quoi tes souvenirs à toi de ce tourbillon? What are your memories of that whirlwind?
5: Le plus grand moment, c'était quand nous avons fait « Je te donne » pour la première fois.
0: Donc la reprise de Jean-Jacques Goldman.
5: Avant ce moment, j'ai quoi le public
4: n'aime pas.
0: Ah bon?
5: Je me sens une fraude.
0: Le syndrome de l'imposteur.
4: Yeah, oui, mais il dit avec moi, Carl, je pense que le public n'aime pas parce que l'accent, ce n'est pas bien, c'est pas bon.
5: Je suis un imposteur. Oui. Nous avons un registre de chansons, une ligne par ligne, un mot par mot. Je ne comprends pas rien de la chanson.
0: Oui, vous avez
4: Je dis avec Nathan avant le concert, la première fois, j'ai dit, Nathan, c'est pas un problème. Je pense que le public aime les chansons et aime les World's Apart.
2: C'est normal pour Nathan.
5: No, it would never happen.
4: Pas de stress. Et les World's Apart, arrive sur la scène pour mettre le concert, explosion avec les World's Apart.
5: Juste avant nous arrivons sur scène, je regarde la Backstreet Boys.
0: Ouais.
5: And le présenter pousser la Backstreet Boys. Ah, excusez-moi, voici la World's Apart. Nous arrivons sur scène, devenus chante la chanson, et tout le public chante chaque
4: plus
5: mot,
4: fort, plus
5: le
4: fort.
5: Même ton. And I was, pour moi, I was like, wow, c'est fantastique.
2: C'est incroyable.
5: And je connais dans ce moment, it's pas de problème, stress, Nathan, stop, arrête Nathan, arrête.
4: Oui, aime le moment.
5: It was a moment magique.
0: C'est quoi la magie qui a fait que vous, groupe pas français, et les Français très chauvins, tombe amoureux. Le rapport que vous avez eu avec la France, cette connexion, cette histoire d'amour qui dure depuis 30 ans, ça tient à quoi ?
5: Pour moi, beaucoup de fans qui étaient là au tout le début, ils sont toujours là.
0: Ils sont toujours
5: maintenant.
0: Là. Ouais.
5: Je me sens un lien profond entre nous qui existe depuis ce moment. Et pour moi, c'est incroyable. La fille maintenant, maman, devenue maman, elle arrive avec le garçon, les enfants, toute la famille.
0: Oui, elles sont devenues adultes.
5: Et c'est like, tu dois écouter là, regarder la World's Apart, ok? C'est spécial.
0: Vrai. Il y a des générations World's Apart maintenant. Et à avoir tellement de succès en France, plus que dans votre propre pays, est-ce qu'à un moment vous avez déménagé en France, vous avez vécu vraiment en France?
4: Oui, moi, j'habite un peu à Paris, dans le sud, en Corse aussi, avant. Et maintenant, je vis un petit appartement dans le Côte-Megève, dans les Alpes.
0: Ouais.
4: Et c'est la vie de Français restée dans moi. Oui, j'aime la culture, le manger, la personne, le public. Toute personne, c'est cool. C'est meilleur. Plus de meilleur d'anglais.
0: C'est mieux que l'Angleterre.
4: Oui, exactement. Plus meilleur.
0: Steve, donc toi, tu vis à Los Angeles, c'est ça?
2: J'habite dans Los Angeles.
4: Mais il aime pas. Il aime pas. Non, il aime pas.
0: You don't like it. He says you don't like it.
2: It's okay.
0: Ça va, c'est pas mal.
2: Be careful what you wish for. But during the time of the pandemonium of Worlds Apart, it was très difficile pour moi to habite en France.
0: Oui, pendant l'énorme succès au début des Worlds Apart, c'était pas possible d'habiter en France, c'était trop.
2: Oui, we in the restaurant, I had my cap, my glasses in the corner of the
0: au restaurant. Au restaurant, ils se mettaient au fond, cachés, lunettes, casquettes.
2: It was just too much. Too many eyes and
0: trop,
2: too much, and thank God there was no internet.
0: Et à l'époque, c'est vrai, il n'y avait pas internet, donc il y avait juste des yeux rivés
2: because
0: sur vous.
2: Because it would have been just too much, you know.
0: Oui, c'est vrai, il n'y avait pas internet. C'est malin ce qu'il dit.
4: Pas le mobile phone.
0: Il n'y avait pas les téléphones pour prendre des photos. Sinon, vous auriez.
2: Non, really, thank God.
0: Impossible.
4: Oui.
0: C'est fou ça, complètement dingue. Et ils ont chanté en français les Worlds Apart. On a entendu Je te donne, mais n'oubliez pas, quand je rêve de toi.

0: Voilà, petit florilège des Worlds Apart qui chante en français. Alors, c'est vrai que à cette période qu'on a appelée la période musicale des boys bands en France, vous étiez sur le haut de l'affiche, vous n'étiez pas les seuls. Évidemment, il y avait la concurrence ou les copains, je ne sais pas, vous nous direz tout à l'heure.
1: Oui, c'est copains. Oui,
0: copains.
1: Oui. C'est pas un problème avec les autres artistes en France, autres boys bands, ses amis.
0: Bon.
1: Mais les Worlds Apart fait la vie pour longtemps avant d'arriver en France. Et je comprends, la vie, c'est un peu... Ok, tu regardes, c'est le public qui regarde, c'est plus simple, c'est plus fameux, c'est plus simple, mais c'est pas la vérité. C'est plus difficile pour la vie. Mais tu n'es pas la vie private.
0: Ouais.
1: C'est plus dur. Je connais l'autre personne dans l'autre boys band française. Oui, c'est explosion en France, c'est beaucoup de boys band arrivent, mais... La fame.
0: La célébrité.
1: Célébrité, merci, arrive plus vite. Ça, c'est plus difficile.
0: Ouais.
1: Mais pour les Worlds Apart, c'est doucement.
0: C'est ça.
1: Ça, c'est plus difficile de nous.
0: Certains, ça leur est vraiment tombé dessus en une semaine. Vous aviez déjà une carrière et donc vous avez eu le temps de vous habituer à l'idée de la célébrité et du succès. Alors, on a eu une série d'artistes qui nous ont quittés, de ces groupes-là, qui sont morts assez jeunes, tous entre l'âge de 30 et 50 ans. Je pense à Philippe des To Be Free, qui est mort en 2009, Steven de Boyzone en 2009 aussi, Quentin de Alliage en 2014, ou encore Andrew des G-Squad, qui lui est mort récemment. Alors, je me demandais, est-ce que vous aviez un style de vie qui allait avec votre métier et qui était dangereux ?
1: Oui, j'ai dit, c'est pas la vie... De boys band, c'est pas dangereux.
0: Alors c'est quoi? Pourquoi?
1: C'est après.
0: C'est après.
1: Les personnes appellent la vie finie avec le boys band. C'est dur pour arriver dans la vie normale.
0: Le retour à la réalité.
1: Oui, exactement, c'est ça. Ouais. La réalité, c'est plus dangereux après la vie de Worlds Apart, le boys band.
0: Ouais.
1: C'est normal.
0: Vous pensez ça aussi, les gars? C'est difficile. Une fois qu'on a connu une célébrité extrême, ce qui était votre cas dans les années 90-2000, après revenir à une vie plus simple, ça peut être difficile. Et c'est pour ça que ces garçons l'ont mal vécu. Do you think that going back to normal, more simple life after the fame and the pandemonium, you said the mayhem, could it be, I mean, so difficult for some of those guys that they...
2: I think what happens is you get thrust into fame so quickly that it becomes this like unimaginable experience that when you come down again as quick as you went up, it's really hard to stabilize.
0: Ouais, quand on a été jeté comme ça dans une immense célébrité très très vite et qu'ensuite ça redescend, ce qui est naturel, mais c'est difficile de se stabiliser.
2: Oui.
0: Ouais.
3: Yeah, it's un tellement incroyable moment quand tu devenais une grande star.
0: Ben oui, c'est vrai.
3: Et c'est presque comme une drogue.
0: C'est une drogue, oui, bien sûr.
3: You know, faire et accepter une vie normale comme j'ai conduit un taxi.
0: Oui, conduire. Quand tu as été une énorme star et qu'après il faut aller faire tes courses, conduire, faire les devoirs à tes enfants, c'est une vie tellement différente.
3: Jamais un problème de conduire un Uber. Mais pour accepter un life comme ça, contre une vie comme une star sur scène, chante avec beaucoup de fans tout de nous, it's really tellement difficile. And so je comprends quand quelques artistes trouvent un moment difficile et naturellement là. Je vous avais expliqué pour Gerald.
0: Oui, c'est ça, les artistes que j'ai cités.
1: Gerald est still alive.
3: Pardon, les gars.
0: Non, oui. Mais c'est ça, les artistes que j'ai cités, oui, voilà, qui ont eu, donc, ouais, selon vous, du mal, en fait, à se réhabituer à une vie normale. Et
1: Mais je pense aussi, l'autre raison, ce n'est pas arrivé pour les Worlds Apart, Steve, moi.
0: Mais non, vous allez bien.
1: Non, parce que. En français, difficile pour moi de dire en français.
0: Tu
1: mais
0: peux
1: en
0: dire
1: anglais,
0: en anglais.
1: we don't take ourselves too seriously.
0: On se prend pas trop au sérieux.
1: We keep ourselves grounded. Oui. You know, each of
0: on
1: us.
0: On a les pieds sur terre. On se connaît très bien.
1: And,
0: on
1: know,
0: s'appelle. On prend des nouvelles.
1: Yeah, we don't. You know, we keep each other on. Keep each other's feet on the ground.
0: Oui.
1: You know, you see how much fun we have.
0: Oui.
1: Yeah.
0: And if this tu vois, on est encore très célèbre et c'est vrai. Là, j'ai jamais eu autant de monde dans la régie. Le couloir devant la radio est plein, mais vous restez les pieds sur terre.
1: Tu connais après le World's Part fini. Ses amis, frères, pour toute ma vie.
0: Oui.
1: Just because World's Apart finishes tomorrow, we will always be there for each other.
0: Et même si World's Apart s'arrête demain, on sera toujours là pour les uns pour les autres et pour se soutenir.
1: 100%.
0: Et bah, tant mieux, messieurs.
1: 100%.
0: Ça fait plaisir. J'ai envie de vous faire écouter un souvenir. I'd like to share a memory with you. Une émission de télé qui était animée par Séverine Ferrer et qui s'appelait Fan 2. Ah. Et il y avait dans Fan 2 une séquence incroyable où des fans étaient tirés au sort pour passer une journée avec leurs idoles. Et il y a la jeune Angélique, vous allez l'entendre, qui a été tirée au sort et elle est trop heureuse, elle passe la journée avec vous. On est en 1997.
4: Salut, je m'appelle Angélique, j'ai 15 ans et j'aimerais rencontrer les stars de ma vie, les World's Apart.
5: Grâce à Fan 2, Angélique va aujourd'hui rencontrer ses idoles.
0: C'est pas vrai.
5: Mais si, une journée entière avec les Worlds Apart pour Angélique, qui a remporté cette semaine le concours Fan 2. Une surprise soigneusement préparée par ses parents, qui lui avaient

0: soir.
1: En haut, on y va. Et voilà, tout se passe ici.
2: Et merci à Lina pour cette belle archive. Des fans qui pleurent, des fans qui crient, des fans qui courent dans la rue. Après vous, c'était votre quotidien, les Worlds Apart, à la fin des années 90. Là, on a entendu Angélique, mais il y en avait des milliers comme ça. Aujourd'hui, vous êtes devenu père, alors vous avez des jeunes filles, vos filles à vous. Vous supporteriez qu'elles crient comme ça pour des artistes? Now that you've become fathers, what would be your reactions if you saw your own daughters crying and screaming for other artists?
3: I had that.
2: Il va nous expliquer. Steve, il a ça.
3: Yes, so I took my daughter to see Harry Styles.
2: Ah, j'ai emmené ma fille au concert d'Harry Styles.
3: In Los Angeles, and we were there, and I got us a special seat. It was quite
2: il avait
3: close.
2: Des bonnes places près de la scène.
3: And I actually have the video of it.
2: Il a la vidéo.
3: Usually, she says, "Dad, stop filming me."
2: D'habitude, elle dit, papa, arrête de me filmer.
3: This time, she didn't realize I was filming because she was so focused on Harry.
2: Cette fois, elle se rendait même pas compte que Steve filmait parce qu'elle regardait que Harry.
3: I'll kill him. Anyway.
2: Il a envie de le tuer.
3: But anyway, I'm joking, Harry. But, and she fanned out. She went nuts.
2: Elle est devenue dingue.
3: And I had the moment. I had that moment. She was 13.
2: Elle avait 13 ans.
3: And I thought, wow, that's exactly the same. And I was so happy to give her that experience. And it made me thank every father that took their daughters to see us.
2: Et quand j'ai vu ma fille vraiment péter un câble et être tellement heureuse devant Harry Styles, je me suis dit, mais c'est exactement ce qui s'est passé pour moi avec des jeunes fans. Et donc, je remercie tous les pères qui ont laissé leur fille aller au concert de Worlds Apart. Parce que ça apporte une telle joie.
3: Yeah, she had so much joy that she lost her voice. I mean, she went for it.
2: Elle était tellement heureuse, elle criait tellement fort, elle a perdu sa voix.
3: Yeah, so I respected every single parent that let their child or brought their children to the shows.
2: Ouais, et donc gros respect de la part de Steve pour tous les parents qui accompagnent aussi leurs jeunes ados au concert. Ça va être beau ces concerts. À quoi il faut s'attendre, Worlds Apart sur scène en 2026-27? Est-ce que vous dansez encore? Worlds Apart on stage 2026-2027, do you still dance?
3: Nothing's really changed.
2: Rien n'a changé.
3: Nothing's really changed, honestly. We have to modify some. I don't do backflips anymore.
2: Ah, il fait plus les backflips. Bah oui, non, c'est le dos, the back.
3: Well, I haven't tried. So maybe.
4: Do you know what? It was really weird. I was only thinking today.
3: Shall I try it?
4: Let's see if you can do a backflip.
2: Est-ce que Steve peut encore faire les sous-périlleux arrière?
4: Yeah.
3: No. Do you have insurance?
4: No.
3: Do you have insurance?
2: Il me dit, est-ce que je peux essayer maintenant dans le studio? Mais est-ce que vous êtes bien assuré?
3: No.
5: You guys say no.
3: Oh, right now we're making a documentary.
2: Ah oui, alors vous faites un documentaire
5: about backflips.
3: About with a guy called is the master of documentaries. Guy called David Serrero.
2: Alors David Serrero.
3: So I was gonna, if I do a backflip, David, will you film it?
2: Alors,
3: and
2: David,
3: if I break my neck, send my daughter my love. Tell my children I love them.
2: Yeah. But
5: David Serrero, will pay your hospital bills.
2: Qui est un réalisateur de documentaires, notamment, vous l'avez entendu en interview dans Décibel à propos du documentaire sur Serge Lama. Et donc, il est en train de faire un documentaire sur les Worlds Apart. Et donc, Steve dit, si je fais un saut périlleux arrière dans le studio et que je me brise le cou, est-ce que tu me filmes? Est-ce qu'on est bien assuré? We have no insurance. On n'a pas d'assurance. Oh, attention à toi.
4: Next time. La prochaine fois.
3: Okay.
4: La prochaine fois.
2: Mais alors, les concerts, ça va être comment? Oui. How are the shows going to be?
4: Oui, c'est un peu le même d'avant. C'est une nostalgie avec les chansons pour les derniers 30 ans.
2: Ouais.
4: Mais les Worlds Apart présentés un peu différents avec un musicien.
2: Ah, il y a un groupe avec vous sur scène.
4: Oui, un groupe derrière.
2: Ok, super.
4: Oui, si change les chansons un peu pour faire notre émotion avec la même chanson.
2: Ok.
4: Et
2: donc des réinterprétations des chansons que vous connaissez déjà.
4: Mais c'est un cadeau. Ça, c'est le plus important. C'est un cadeau pour les fans pour les derniers 30 ans. Pour dire un grand merci. Oui, j'ai connu les fans rester avec nous pour les derniers 30 ans. Ça, c'est spécial. Ouais. Oui.
2: Les fans sont toujours là. Ils sont restés depuis 30 ans.
4: Oui. Ouais. C'est les fans pour les derniers 30 ans. Je connais bien. Tu parles avec les fans, Rive, pour le concert maintenant. C'est pas juste une fan, c'est un peu plus. C'est amis. Ça, ouais. c'est le,

0: ça, c'est pourquoi les World Sports donnent un grand cadeau de le tournée pour le 30 ans.
1: Ah, c'est beau ça. Voilà des fans qui voient leur fidélité récompensée. Et donc, oui, quelqu'un explique que les fans, c'est plus que des fans, c'est presque des amis, c'est autre chose. C'est une relation particulière. Bah, je suis très contente pour vous. I'm very happy for you guys.
0: Merci.
1: Amusez-vous
0: merci.
1: Bien. Bonne tournée. Merci beaucoup.
2: Merci beaucoup.
1: Merci à vous.
2: Merci toutes les fans de Worlds Apart. They're incredible.
1: Elles sont really. Incroyables, les
0: et
1: fans
0: merci
1: de
0: à Radio ici aussi. Merci yeah. beaucoup.
1: Ah, je suis merci
0: pour l'invitation ici.
1: Merci ici.
0: Merci
3: je
0: ici.
3: Suis très heureux oui. de passer ce moment avec toi.
1: Merci beaucoup. Merci à tous les trois.
0: C'est plus spécial.
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1: Un artiste rare qui s'apprête à passer l'une des semaines les plus intenses de sa carrière. Nous sommes lundi et ce vendredi, le 12 juin, Kalash sortira son 7e album, jouera dans la plus grande salle d'Europe et fêtera son 38e anniversaire.

0: je peux chanter comme un ange et rapper telle une mitraillette, d'où son nom de scène. Il écrit en français, en créole, en anglais, en mode lover ou très énervé, des chansons d'amour ou bien engagées. En fait, il sait tout faire, alors il a choisi de ne pas choisir. Méthode qui paie artistiquement. J'en veux pour preuve son milliard de streams dépassés depuis longtemps et sa collection de disques de diamants. Médiatiquement, en revanche, ça fait que les radios et les télés ont du mal à le mettre dans une case et que le grand public a pu passer à côté de sa musique. Et ça, c'est trop dommage parce qu'elle est dingue, sa musique. Alors ce soir, youpi, Kalash est pour la première fois sur votre radio, ici. Bonsoir Kalash.
1: Bonsoir.
0: Bienvenue dans Décibel. Bah, merci de prendre le temps d'être avec nous ce
1: avec
0: soir.
1: Plaisir.
0: Kalash, je fais les présentations. Votre vrai prénom, c'est Kevin. Vous êtes né à Strasbourg, né dans le gris par accident, comme dans la chanson de Woolsey, hein, puisque en fait vos deux parents sont martiniquais. Ils étaient en France, en métropole à ce moment-là, à Strasbourg, parce que votre papa finissait ses études pour devenir prof de philo. Et en fait, dès vos premiers mois de vie, vous êtes retourné en Martinique. Voilà. Vous avez grandi là-bas, pas dans une famille de musiciens, mais baigné de musique quand même.
1: Ouais, une famille religieuse, adventiste du côté de mon père, catholique du côté de ma mère, et ça chantait énormément, du gospel, ouais. Avec des oncles pasteurs, des tantes chanteuses, donc voilà, un peu de musique, un peu de foi.
0: Et pas mal de Bob Marley aussi, pareil.
1: Beaucoup de Bob Marley à la maison, pas au temple, mais à la maison. Beaucoup de Bob Marley, Lenny Kravitz, Francis Cabrel.
0: Oh, Francis Cabrel.
1: Beaucoup.
0: Bref, une enfance baignée dans la musique et un ado qui se met à la musique. Dès vos 15 ans, vous commencez à chanter, à monter sur scène. Et en 2010, vous avez 22 ans et vous sortez votre premier album. Alors, j'ai envie de faire découvrir, je le disais tout à l'heure, votre voix. Parce que vous pouvez tout faire avec votre voix. Kalash, ça peut être une voix grave, profonde, presque crépusculaire.

0: C'est incroyable l'étendue de ce que vous faites. Quand je dis en présentation que vous avez choisi de ne pas choisir, c'est ça votre direction artistique?
1: J'ai choisi de ne pas choisir parce que je n'avais pas le choix.
0: C'est encore mieux, ça rajoute une couche.
1: Ça va encore plus loin.
0: Est-ce qu'on vous a demandé de choisir? Est-ce qu'un jour, quelqu'un, que ce soit un directeur artistique, ou vous a dit, bon, choisis ton camp, soit tu chantes, soit
1: au
0: tu rap?
1: Oui. Ouais. Au début, oui. Au début, on m'a... Enfin, au début, pas en Martinique, mais au début, ma première signature en France, on m'a pas imposé de choisir, mais on a essayé de m'aiguiller vers une catégorie. Genre, est-ce que tu veux être Sean Paul?
0: Ouais.
1: Est-ce que tu veux être Shaggy? Est-ce que tu veux être Joe Star? Est-ce que tu veux être l'autre?
0: Oui, il fallait choisir son camp.
1: Il fallait choisir son camp, il fallait choisir sa langue aussi. Et voilà, c'est un choix que j'ai toujours refusé de faire, car ça m'était possible, quoi.
0: Ouais. Il y a le français, il y a l'anglais, il y a le créole aussi. Si le choix est impossible à faire, là, on a bien entendu que selon les chansons, c'est une des trois langues qui prend le dessus, qui prend le lead. Alors, c'est la chanson qui choisit?
1: C'est la chanson, c'est la musique, c'est l'instru. C'est ce qui m'inspire et me guide en premier. J'écris rarement. Donc, dès que je vais en studio, je m'adapte à l'instru. Wow. À la production musicale.
0: Ok, donc c'est ce qu'on va découvrir. On va vous faire écouter évidemment des titres de Ex Voto, mais avant, vous dire quand même que le plus gros tube de Kalash, c'est une chanson qui s'appelle Mwakamoon. C'est un énorme tube qui est multi-platine. Et celui-là, je pense qu'il faut le rajouter à votre playlist d'urgence.

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1: Moi, Kamoun, est-ce que c'est un point de bascule dans votre carrière? C'était il y a quelques années maintenant?
2: C'était il y a presque 10 ans.
1: Ouais. Ouais. Est-ce que vous vous dites, depuis qu'il y a eu cette chanson, voilà, ma carrière a pris un tournant différent. Est-ce que le tube, finalement, ça change les choses?
2: Ben, ce genre de tube-là, ouais. C'est un nouveau step qui, il y a un avant et un après, quoi. Comme ouais. Moi, Kamoun, jusqu'à maintenant, il y a des gens qui m'appellent Moi Kamoun.
1: Le Moi Kabos, on vous appelle.
2: Moi Kabos. Ou qui pensent que mon nom, c'est Moi Kamoun. Mais ouais, ça change une carrière. Et puis, ouais, les, comme vous avez dit, les chiffres sont tellement gigantesques que ça fait passer un step, quoi.
1: Vous les regardez, les chiffres? C'est quelque chose qui vous intéresse ou vous restez vraiment du côté artistique de la force?
2: Avant, je regardais pas, mais là, ça s'impose tellement à nous tous les jours. Et tout le monde parle que de ça. C'est les chiffres, quoi. On parle plus chiffres maintenant que musique. Malheureusement.
1: C'est vrai. Allez, je donne quelques chiffres, alors vous m'en voudrez pas, quel âge, parce que les vôtres, ils sont quand même assez incroyables. Je le disais tout à l'heure, hein, le milliard de streams dépassés largement. On est à 1,5 milliard déjà de vues sur YouTube, donc pour toutes les vidéos de vos chansons. Vous avez 1,5 million de followers sur Instagram et sur Facebook et sur X et Spotify. C'est 4 millions d'auditeurs mensuels. Vous enchaînez, je le disais, les disques de diamant, de platine. Vous avez 3 de vos albums qui sont déjà certifiés platine. Dans une époque où tout le monde parle de chiffres, les vôtres, ils sont cool.
2: On est cool, on est bien placés.

0: Kalash, je le disais tout à l'heure en intro, il y a quand même cette incompréhension médiatique qui fait que malgré les disques de platine, les énormes concerts, eh bien vous êtes absent des victoires de la musique, des grandes émissions télé type Enfoiré. Alors, à l'exception notable du Grand Échiquier, parce que Claire Chazal est fan, elle vous invite dès qu'elle peut. Ouais. Elle rate jamais une occasion. Mais est-ce que ça vous interroge ou est-ce que ça vous enquiquine la place que vous avez ou pas encore pour le grand public français?
1: Non, ça m'interroge plus. Je me suis fait une raison et c'est peut-être ma place de pas y avoir ma place.
0: mais outsider pas, professionnel.
1: Voilà. Mais on dit pas non. Mais outsider né. Je suis né comme ça sur une sorte d'incompréhension que d'autres appelleront injustice. Mais moi, je suis confortable avec ça.
0: Ça ne vous peine pas?
1: Non, ça me peine pas, ça me pèse pas. Je sais que c'est ainsi.
0: J'avais eu cette discussion avec Jacob Desvarieux, Cassav, évidemment, qui nous a quittés.
1: Paix à son âme.
0: À la paix à son âme. Qui est, dans les chiffres, le plus grand groupe français de tous les temps. Hein, 2000 concerts sur les 5 continents, 5 millions d'albums vendus. Cassav, c'est énorme. Mais lui, il me disait, ouais, mais Cassav, pour les programmateurs, c'est pas un groupe français, en fait. C'est un groupe antillais. Et donc, on met à part. Ouais. Et puisque vous évoquiez Cabrel tout à l'heure, Kalash, on a eu aussi une grande conversation sur les langues régionales avec Francis Cabrel, parce que lui, c'est quelque chose qui lui tient beaucoup à cœur. Il a fait des chansons en occitan et puis il a fait toute une session, en fait, de ces rencontres d'Astafor avec des langues régionales. Donc, ils ont sorti plein de chansons en breton, en basque, en corse, etc. Est-ce que vous vous sentez représentant de la langue créole?
1: Je le suis malgré moi et je suis content de l'être. C'est tellement naturel. J'ai grandi toute ma vie en Martinique. J'habite en France depuis 2016. Donc, ça fait partie de moi, quoi. Donc, d'où le fait que j'ai refusé de ne pas chanter en créole sur mes gros disques. Ouais. Ça fait partie de moi, donc je suis content de l'être, d'être un des représentants de la langue créole.
0: Ouais. Surtout, il y en a tellement peu à qui on tend le micro. On se dit, il y a presque une responsabilité sur vos épaules.
1: Mais à un moment, on m'a collé cette responsabilité. Aïe. Mais j'aime pas qu'on me force à faire quoi que ce soit. Donc,
0: ça marche pas avec vous.
1: C'est vrai qu'à un moment, on m'a reproché de pas chanter assez en créole. Par exemple, la chanson « Moment gâché » ou « Tekken », qui sont ce qu'on appelle des hits et c'est en français. Mais pour moi, ce qui compte avant tout, c'est la musique. Donc, la musique passe avant tout. On peut pas politiser la musique.
0: La musique passe avant tout. La voix de Kalash, incroyable. Vous l'avez entendu dans plein de registres déjà depuis le début de l'émission. Et en live, alors, qu'est-ce que ça donne? Live acoustique, Kalash.

0: public très expressif, toujours Kalash. Ça, c'est Can't Live Without You, donc un live acoustique. Vous l'avez découvert comment, votre voix? Comment vous vous êtes rendu compte que vous pouviez aller du plus grave, du plus guttural au plus angélique?
1: Ça, c'est venu au fur et à mesure. Au début, j'ai toujours envie de le faire, mais j'avais pas soit les capacités ou pas assez d'entraînement ou pas assez peut-être confiance. Et à force de faire des concerts, des petits sons de système, des gros sons de système, des scènes un peu partout, je pense qu'avec l'entraînement et la confiance, la voix s'est forgée elle-même, quoi. Mais j'ai toujours eu envie de chanter, quoi, que ce soit en toastant de façon entre guillemets hardcore, de rapper, de chanter de façon suave ou dans les aigus. J'ai toujours voulu faire ce qui m'influençait déjà, hein, les morceaux gospel, ouais. les morceaux de Bob Marley, les morceaux de Francis Cabrel, même du Johnny Hallyday. Enfin, j'ai toujours Michael Jackson aussi beaucoup.
0: Ouais.
1: J'ai toujours voulu faire ce genre de grand écart là, quoi. Donc à force d'essayer. Et beaucoup de studios, beaucoup de scènes, je pense que c'est venu. Et puis la confiance aussi aide beaucoup.
0: En fait, c'est comme un athlète avec votre voix. Vous devez la chauffer, vous devez l'entraîner. Vous ne devez pas vous faire des foulures en démarrant trop vite, etc.
1: Ouais,
0: vous travaillez tous les jours la voix?
1: Je travaille pas la voix tous les jours, mais je fais de plus en plus attention à mes cordes vocales. Et on a un coach de cordes vocales aussi, un médecin pour les cordes vocales qui surveille avant chaque tournée. Mais c'est vrai que plus jeune, on fait pas attention à ce genre de choses-là.
0: On fait n'importe quoi.
1: Et c'est peut-être ça qui rend les cordes vocales aussi robustes.
0: Oui.
1: d'avoir fait n'importe quoi. Ouais.
0: C'est ça. Alors, votre nouvel album s'appelle Ex Voto.
1: Ouais.
0: Il y a dedans, vous vous en doutez, des chansons d'amour, j'adore. Chansons de jalousie, j'adore 18h30.

0: 7h33, chanson de jalousie très savoureuse que je vous recommande. L'album s'appelle Ex Voto. Alors un ex voto, c'est un petit objet qu'on dépose en remerciement au Dieu auquel on croit quand il a exaucé nos prières. Alors est-ce à dire, cher Kalash, que certaines de vos prières ont été exaucées et que cet album, c'est une façon de montrer une gratitude ?
1: Une gratitude, une reconnaissance. Je suis très reconnaissant envers la vie, envers Dieu, envers les gens que Dieu met sur mon chemin. Et c'est exactement ça. Ça représente la gratitude et la reconnaissance pour toutes les prières et les bénédictions que je reçois. Ouais. Et que ma famille et mes enfants aussi reçoivent.
0: Alors ces petits objets, les ex-votos, ça peut être en forme d'oiseaux, ça peut être des sculptures, ça peut être des peintures, mais ça peut être aussi ces chœurs. Vous savez qu'on voit notamment les chœurs mexicains, ouais, absolument magnifiques. Il y en a un d'ailleurs sur la pochette. Donc forcément le chœur, je me suis dit l'amour. Et là j'ai écouté, je me suis dit c'est dingue. Il dit beaucoup « je t'aime » dans cet album. Et on sait que pour les hommes, alors vous êtes jeunes, mais pour les hommes en général, alors les générations précédentes encore plus, mais c'est dur de dire « je t'aime », ça fait pas très viril. Est-ce que vous avez dû apprendre, vous, à dire « je t'aime » ?
1: Non, je suis né dans des « je t'aime », même ouais, si ma situation familiale, mes parents sont pas restés ensemble très longtemps, ouais, mais à leur façon, chacun me disait « je t'aime », non. Et puis aussi, grandir dans la foi, on entend beaucoup « je t'aime », que ce soit de par les écrits bibliques, etc. Il y a beaucoup cette notion d'amour, etc. Donc non, j'ai jamais eu de mal à dire je t'aime, moi. Peut-être à recevoir un je t'aime, ouais, mais à le dire, non.
0: Alors en tout cas, vous le chantez merveilleusement. Alors il y a une chanson qui est géniale qui s'appelle Vous, mes amours, pitié. Vous n'êtes pas tout seul sur cette chanson, Kalash. Vous êtes avec une petite fille qui s'appelle Yeva. Ouais. Valerie, comme vous, parce que c'est votre fille. Ouais. Quel âge elle a ?
1: Elle aura 10 ans.
0: 10 ans. Ouais. Alors vous allez l'entendre hein, dans la chanson, Yeva, mais vous n'allez pas entendre juste Kalash et Yeva. Vous allez peut-être entendre aussi quelque chose qui va vous rappeler un roi de la rumba congolaise, Monsieur Taboulay Rochereau.

Rochereau, qui est hyper connu pour ses chansons et aussi pour le fait d'avoir, alors lui on ne sait pas exactement, plusieurs dizaines d'enfants probablement. Et parmi ces enfants, il y a Youssoupha, un rappeur que vous connaissez bien, qui est déjà venu plusieurs fois dans Décibel et qui a samplé cette chanson Pitié sur sa chanson Les disques de mon père.

0: vous avez, vous aussi, Kalash, utilisé ce sample de Taboulé Rochereau, Pitié. Elle raconte quoi, sa chanson, à lui? C'est un papa qui est tout le temps sur la route parce qu'il est chanteur. Hein,
1: ouais, et puis qui exprime quelques remords d'être absent et qui veut quand même le rappeler ou se rassurer, je sais pas, en disant je travaille, c'est pour vous que je le fais, quoi. Je suis pas en train de m'amuser, bon, même si on s'amuse aussi, hein.
0: Oui.
1: Mais c'est quand même pour vous, c'est votre héritage, soit culturel ou financier, ou je sais pas, mais ouais, c'est pour vous que je le fais, quoi.
0: Ouais. Et c'est ça aussi le message, alors, que vous voulez passer dans Vous, mes amours, ou c'est un peu plus large que ça?
1: Ben, il y a plein de choses. Il y a de la tristesse, du chagrin, la distance, et ça rejoint ça aussi. Je suis tout le temps sur les routes. J'habite dans un pays différent. Je suis à 8 heures de mes enfants. Et voilà, il y a aussi ce genre de sentiments-là, de remords, de pas. Il y a l'absence à la distance, quoi.
0: Ouais.

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1: Je voulais qu'on dise deux mots aussi des artistes avec qui vous collaborez. On vous a entendu tout à l'heure en duo avec Satori. Il y a beaucoup de rappeurs avec qui vous avez enregistré. Damso, on a entendu Booba, Gazo, le regretté Werenoi, Niska, Dadju, Nino. Et là, sur le nouvel album, ah, là, c'est un nom qui va vous parler si vous êtes une vieille personne comme moi. Il y a Lino, l'arsenic, ouais. Et du Bissona Bisso, ouais, qui est avec vous. Ouais. Légende, Lino.
2: Énorme légende.
1: Ouais.
2: Énorme légende, imbattable en couplet.
1: Non,
2: c'est un kiff de, bah, c'est un flex personnel déjà d'avoir Lino sur un album en 2026 et il fait partie aussi des artistes sur lesquels j'ai grandi avec son regretté frère Calbo.
1: Calbo, ouais.
2: T'as son âme et voilà, c'est un immense honneur d'avoir Lino sur l'album.
1: Ouais, et puis tiens, pour les rêves de personnes âgées, le premier groupe de rap qui m'a parlé de vous, Kalash, c'est IAM, en me disant, ah bah lui c'est pas compliqué, c'est le meilleur chanteur du monde.
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0: Ça, c'est vous qui lâche sur la chanson Eldorado d'Ayam sur un super album qui s'appelait Yasuke, qui est un peu sous-côté d'ailleurs, vous devriez le réécouter. C'est très plaisant pour vous d'aller en studio avec d'autres artistes, de mélanger, de confronter parfois vos univers, ça vous nourrit?
1: Ouais, j'adore déjà ce genre d'invitation. Je trouve que c'est très flatteur déjà. Et quand il s'agit de groupes comme Ayam qui sont des groupes sur lesquels on a grandi et qu'on ne peut que respecter, bah c'est pas des défis, mais être au studio avec eux, j'aime bien montrer quelque chose, quoi. J'aime bien faire des démonstrations.
0: Et là, je trouve que vous, votre carrière montre que oui, quoi. Plus on se mélange. Et...
1: Ouais, j'aime beaucoup ça, le partage.
0: Ouais. Hein.
1: Et puis échanger avec des artistes qui m'ont inspiré et d'une autre génération, je trouve ça super enrichissant. Et ouais, c'est des kiffs. Je dis ça souvent, c'est des kiffs personnels, c'est des cadeaux. C'est pour ça, Ex Voto, quand ça rejoint tout ça, c'est
0: la
1: reconnaissance.
0: Ouais.
1: Si je pense, déjà quand j'étais petit, j'avais ce genre d'objectif, de rêve au fond de ma tête, de faire des sons avec NTM, Ayam, Bounty Killer et tout.
0: Ah oui, le Jamaïcain qui est aussi sur un beau titre.
1: Et tout s'est fait en fait.
0: Tout s'est réalisé.
1: Tout est venu. Ouais.
0: Ah là là. Alors puisque ce Ex Voto, cet album arrive vendredi comme un témoignage de gratitude pour tous vos vœux et toutes vos prières qui ont été exaucées, est-ce que vous avez là, en cette semaine vraiment spéciale, où vendredi, vous êtes sur la plus grande scène d'Europe, vous sortez votre album, vous fêtez votre anniversaire, vous avez encore des prières, des vœux, des rêves dans la tête?
1: Moi, mes prières se sont simplifiées, mes vœux aussi. Ça, maintenant, l'essentiel pour moi, c'est la paix, la santé, surtout la santé mentale et physique. C'est cliché pour tous, mais je prie beaucoup pour la santé de mes enfants, mon entourage. Quand je rentre sur scène, avant de monter sur scène, je prie pour la santé des gens dans la salle, dans l'avion, je prie pour la santé des passagers, je prie toujours pour la santé des gens.
0: Et que le pilote aille bien.
1: Et que tout le monde aille bien. Ouais, maintenant, mes vœux se sont simplifiés. C'est très simple et je trouve que c'est le plus important en plus.
0: Je vous souhaite tout ça et le bonheur.
1: Moi aussi.
0: Et je vous remercie d'être venu nous voir.
1: Merci, c'est moi.
0: Merci Kalash. J-4 pour Paris, la Défense Arena. À très bientôt et bravo pour votre nouvelle
1: année. Merci beaucoup.
0: Merci.
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2: Monter un jour sur scène et chanter devant le public. Vous en rêvez, mais osez, c'est le mot d'ordre. Josiane Leroy a osé rejoindre les Intemporels et met tout son cœur dans ce cœur. Josiane Leroy, légende d'ici.
3: Bonjour, je m'appelle Josiane Leroy, j'ai 69 ans, je suis née à Alfortville en région parisienne et j'habite au Mans depuis 60 ans déjà. Et ma particularité, c'est que je suis choriste dans le collectif des Intemporels. Comment je me suis construit moi-même? Bien justement, enfant dans un commerce. On voit beaucoup de monde, on est habitué au relationnel en fait. Et puis bah, ça a duré ensuite toute ma vie. J'ai fait des métiers toujours dans le relationnel pour aider les gens en fait, pour les rendre heureux. Puisqu'en effet, j'ai eu une agence matrimoniale. Les personnes qui venaient me voir étaient en attente. Il y a eu énormément de couples de formés, j'espère beaucoup de bébés. Alors, comment suis-je devenue choriste? À la maison, quand j'étais petite, on chantait tout le temps. C'était vraiment la joie par rapport au travail du commerce, justement, de chanter, de danser dans l'arrière-boutique. Et puis, à la retraite, je me suis dit, il faut que je fasse quelque chose. Donc, j'ai commencé à Sargelay-le-Mans, à faire du théâtre chanté avec les Imaginaires et Cyril Mudry. J'ai connu les Intemporels grâce à Marie-Thérèse Brebion, notre chef de chœur. Quand on connaît Marie-Thérèse Brebion, chef de chœur, on part plus. Non, je n'ai pas pris de cours du tout, non. Parce qu'en fait, ma voix ne compte pas. Ce qui compte, c'est de savoir ses textes, avoir de l'oreille, puisque je ne sais pas lire la musique, donc c'est ouvert à tout le monde d'être choriste. Et puis, ce qui compte aussi, c'est qu'on se sent vraiment porté. On chante à 400, puisque nous sommes 400, il y a une énergie collective énorme, et on se sent porté par toutes les voix, et c'est facile en fait, c'est très facile. Quelle voix ai-je ? Je suis soprane, donc je chante dans les aigus. Le matin, c'est pas facile, hein. Je vais vous chanter quelque chose de plus bas du coup, donc je vais vous chanter « Méfie-toi des puissances, des vierges sans défense, au jeu du corps à corps, l'esprit est bien plus fort. » Alors je fais choriste, mais pas que ça. Un jour, Marie-Thérèse Brebion m'a dit « L'année prochaine, tu vas t'occuper de la communication. » Et bien voilà, on a créé une page Facebook, et puis petit à petit, ça a monté, et puis bon, ça arrive au fait que je suis là aujourd'hui pour vous parler des Intemporels. Voilà, c'était Josiane Leroy, j'étais très heureuse de vous parler de mon parcours, et pour terminer, je vous dirais, quoi qu'on fasse, la solidarité s'invite partout.
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4: Je suis sûr que vous êtes déjà passé devant le château du Barou, sauf que le château du Barou, sans un homme, il serait aujourd'hui inexistant, détruit, entièrement détruit. C'est André Vaison de Pradennes qui l'a sauvé. Il arrive en Vaucluse au début du 20e. Très vite, il s'enracine, il devient conseiller municipal, conseiller départemental, puis maire de Murs pendant près de 4 mandats. André Vaison de Pradennes, c'est un homme public, engagé, décoré de la Croix de guerre 14-18, chevalier de la Légion d'honneur, mais c'est surtout un sauveur de pierre. 3 châteaux vont marquer son existence. D'abord, celui de Murs, dont il devient propriétaire. Ensuite, il y a le château de Javon sur son plateau forestier. Et puis, il y a donc le Barou. L'histoire la plus spectaculaire, quand il prend possession au début du siècle, le château féodal est dans un état catastrophique. Les guerres, les pillages et l'incendie de 1929 ont tout dévasté. Je vous renvoie d'ailleurs à la chronique consacrée sur l'histoire du château du Barou. Et là, donc, André Vaison de Pradennes va se lancer dans une reconstruction titanesque. À l'époque, pas de subvention, pas de mécénat, hein, tout est assez frais. Et sur 10 ans, il fait travailler 10 maçons pendant 10 ans. On va consolider les murs, refaire les toitures, dégager les salles, restaurer les escaliers. Il va redonner une silhouette, une sorte de colonne vertébrale à ce château qui domine les dentelles. Et c'est ce gros travail, notamment la nouvelle toiture en béton, qui va permettre au château du Barou de survivre lorsqu'il y aura un second incendie en 1944 pendant la Seconde Guerre mondiale. Sans ces travaux-là, le château qu'on visite aujourd'hui n'existerait plus. Et puis il y a aussi cette autre facette moins connue. André Vaison de Pradennes était un passionné de préhistoire. Ses travaux aujourd'hui font encore référence. En fait, il a longuement étudié les ateliers préhistoriques autour de Murs grâce aux paysans qui lui rapportaient leur trouvaille contre quelques pièces. Une grande partie aujourd'hui de sa collection a été donnée au musée d'Orsay. Et c'est loin d'être fini, hein. Aujourd'hui, une biographie est actuellement en préparation par son petit-fils Jean-Baptiste Vaison, en collaboration avec un archéologue. Mais la vie d'André, elle, se termine tragiquement. Il meurt accidentellement à Paris, intoxiqué au monoxyde de carbone dans son appartement, avec son épouse et sa fille. Seul son fils survit, et c'est ce fils qui va prolonger l'esprit du père en protégeant les propriétés familiales. Et aujourd'hui, donc, c'est son petit-fils Jean-Baptiste, avec Fanny, qui poursuivent eh bien, cette histoire au Barou, notamment avec la création du premier whisky du Vaucluse, élaboré à l'intérieur même du château.
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5: Pour moi, c'est compliqué parce que la personne qui pleure, elle me fait beaucoup de peine. Bah, après, moi aussi, je pleure parce qu'elle m'a fait beaucoup de... trop de peine et que... voilà.
6: Pour moi, c'est difficile parce que... parfois, la personne elle est très, très, très énervée, donc elle ne veut pas nous écouter. Sauf que nous, on a envie de, par exemple, redevenir amie avec elle. Mais elle ne voudra pas forcément, donc du coup, c'est dur de lui dire pardon.
7: Eh bien, des fois, ça peut être compliqué, parce que ça dépend dans quelle situation tu es. Et puis même, des fois, ça peut être dur de pardonner une personne, parce que ça se trouve, des fois, elle t'a fait beaucoup trop de peine ou qu'elle t'a fait quelque chose que tu n'as vraiment pas aimé.
8: C'est facile de dire pardon, mais des fois, selon la situation, et ben, les autres, ils vont dire que c'est trop tard.
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1: Si vous portez le nom de famille Salin, restez à l'écoute. Mais avant cela, je vais vous parler d'un bretonnisme bien connu qui est le lagen.
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1: Oh, je suis dans le lagen. Bon, voyez, une expression typique dans le français local, c'est inspiré par notre belle langue bretonne. On l'entend souvent aujourd'hui, en particulier les lendemains de fête. Quand on est un peu dans le brouillard, on a tendance à dire « Oh, je suis dans le lagen ». Alors ce mot a pourtant une signification un petit peu différente en breton. En breton, ar lagen, c'est en général de la boue bien collante, impossible à cultiver, dans laquelle on a difficulté à marcher, voire on s'enfonce un peu. Mais pas que ça, ça désigne donc les fondrières, les mares d'eau boueuse. Donc bea el lagen, être dans le lagen, c'est devenu une expression permettant de dire que l'on est dans un état qui n'est pas des plus sympathiques. Vous saurez maintenant que lagen, c'est pas la gueule de bois, mais c'est de la boue en langue bretonne, à lagen.
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1: Et j'en arrive maintenant à un nom de famille très commun. Vous en connaissez peut-être, hein, peut-être qu'il y en a dans votre entourage, ou peut-être le portez vous-même. C'est Salin. Alors, déjà en breton, on prononce Salahune. Pas Salin, mais Salahune. Comme le célèbre ermite de la forêt de Landévennec, ou encore du Folgoat, près de l'Esnevin. Salahune, ar fol. Salin, dit le fou. Salin est donc un nom ou un prénom, et son origine remonte à loin, très loin, et vient aussi de très loin. C'est avec l'évangélisation de l'Armorique que ce nom est sûrement arrivé, car Salin, ou Salahune, n'est rien d'autre que l'adaptation bretonne du prénom Salomon, Salomon, fils de David, roi d'Israël. Donc, un nom de famille biblique aujourd'hui, Salomon, devenu Salahune en breton, mais aussi Salou ou encore Salik. C'est la même origine pour ces noms de famille. Salin ou Salomon, si vous voulez, fut d'ailleurs le nom d'un autre roi, mais de Bretagne, cette fois-ci au 9e siècle. Donc un nom de famille plus que royal. Les Salins pourront à l'avenir se vanter d'avoir un nom de famille prestigieux. Je vous dis à demain, même heure, même radio, en Mans. Ici Evel Just, Canemarquois.
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3: Itinéraire bis à Saint-Fargeau cette semaine. Aujourd'hui, j'ai décidé de m'arrêter chez Europe Militari. Antoine Guyot, bonjour.
4: Bonjour.
3: Europe Militari, c'est quoi Antoine ?
4: Europe Militari, c'est une entreprise que j'ai créée il y a plus de 15 ans. L'année de mes 20 ans, et où nous rachetons du matériel militaire aux armées françaises que nous reconditionnons et que nous vendons majoritairement à l'export.
3: Ici, on ne parle pas de surplus militaire. Hein.
4: Non, on ne parle pas de surplus militaire parce qu'on ne vend pas d'accessoires, d'habits, de treillis ou autres. Nous, on stocke des véhicules et de la pièce détachée.
3: On peut donner une idée à nos auditeurs, combien de véhicules, qu'est-ce qu'on a comme véhicules également ?
4: La gamme de véhicules va de la moto au blindé, en passant par les véhicules logistiques. Tout dépend des flux entrants et sortants, mais on peut stocker en moyenne entre 500 et 800 véhicules.
3: Voilà. Qui sont vos clients ?
4: Pour les petits véhicules, on a beaucoup de clients, agriculteurs, chasseurs, résidents secondaires pour ce qu'on appelle les Peugeot P4, un petit véhicule polyvalent 4x4. Ça, on en vend, c'est constant, on en vend une soixantaine par an en France depuis une quinzaine d'années. Et tout le reste, c'est l'export. C'est l'export hors Europe, donc pour des pays souvent en voie de développement, majoritairement en Afrique, où les routes sont totalement impraticables et où on a besoin de véhicules rustiques à forte motricité, donc 4x4, 6x6, et qui ont fait leurs preuves pendant leur service aux armées pendant maintenant plus de 35 ans. Et que, d'ailleurs, l'armée française a toujours ces véhicules-là, qu'elle reprolonge sans cesse parce que ce sont de bons véhicules. Voilà.
3: Vous fournissez en temps de guerre, mais vous fournissez également après, en temps de paix.
4: Oui, effectivement, nous avons plusieurs clients, dont l'ONU, qui a plusieurs bataillons et détachements partout dans le monde, et notamment en Afrique, et effectivement on intervient, on leur vend des véhicules, sont sans électronique, à forte motricité, qui peuvent aller partout, et y compris la pièce détachée.
3: L'armée française est client également chez vous ?
4: Oui, absolument. Alors nous, on achète depuis longtemps à l'armée française, quand elle vend, donc on achète, on stocke beaucoup de choses, et il arrive quand même parfois, effectivement, elle ait besoin, alors pas forcément de véhicule, mais de pièces détachées, parce que le véhicule ne va pas sans la pièce détachée, et on a développé, on a fait fabriquer énormément de pièces détachées, et quand on peut rendre service à l'armée, on le fait, voilà.
3: Oui, ça c'est un autre marché, c'est la pièce détachée également chez vous. Hein.
4: Et oui, vous ne pouvez pas décemment dire à un client, quel qu'il soit d'ailleurs, français ou à l'export, qu'on vous vend un véhicule et que vous n'avez pas la pièce pour le réparer, ça n'a pas de sens. Donc il faut ce qu'on a développé depuis 6 ans, une vraie infrastructure avec du palettier, un magasinier, et donc on a un vrai service de pièces détachées, on exporte tous les jours, on envoie palettes, petits colis, ainsi de suite. Voilà.
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3: Itinéraire bis à Saint-Fargeau cette semaine, et aujourd'hui j'ai décidé de m'arrêter à la boutique Ardici. Aurélie Boulomier, bonjour.
5: Bonjour.
3: Cette boutique Ardici, Aurélie, expliquez-moi, elle est juste à côté ou dans l'office de tourisme de Puisefortaire ?
5: Elle fait partie intégrante de l'office de tourisme de Puisefortaire depuis 2021. Anciennement, c'était un espace d'exposition et on a décidé de créer un espace dédié à l'artisanat d'art local qui est une réelle identité de la destination touristique et de la Puisefortaire. On compte plus de 130 artisans d'art installés en Puisefortaire, ferronniers, encadreurs d'art, céramistes évidemment. C'est l'identité artisanale locale, des luminaires en papier, des travaux de couture, récemment découverts du dessin à la loupe et le mobilier en béton.
3: Comment vous choisissez les artisans que vous exposez ici ?
5: On lance un appel de candidature à la base de données des artisans d'art qu'on a créé avec la communauté de communes. Et à cet appel de candidature répondent environ une quarantaine d'artisans d'art. Et on les insère soit dans la boutique de Saint-Fargeau, soit dans la boutique de Saint-Amand-en-Puisaye.
3: Alors ici par exemple, autour de nous, quels sont les artisans d'art ? Allez, on va en citer quelques-uns. Je vois de très très beaux luminaires juste en face de moi.
5: Effectivement, Ale Casanova qui est basée à Toussy, l'atelier galerie, est là en permanence avec ses luminaires. Elle est la seule sur le territoire à créer ce type d'objet d'art. On a également Isabelle Delin, céramiste en Puisaye-Nivernaise et formatrice au CNIFOP. Coralie Rago, qui est couturière sur le petit village de Trény. Pour la première fois, nous accueillons Annie Carcaillon, qui fait du dessin à la loupe.
3: Et puis des meubles en béton, c'est étonnant ça.
5: C'est assez étonnant, c'est assez exceptionnel. C'est Rudy Baucher, la bétonnerie à Aiglonny.
3: J'imagine que les expositions ventes qui se font ici, elles tournent.
5: On décline 3 sessions d'exposition par an. On a novembre, mars, avril, juillet et août, octobre.
3: On est à quelques jours de Noël. Ici, on peut trouver un cadeau original et à tous les prix.
5: Oui, effectivement. Et réalisé localement, c'est ça l'important.
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3: Itinéraire bis à Saint-Fargeau cette semaine, et c'est la pause gourmande, comme chaque semaine. J'ai choisi de m'arrêter chez Fléchet, pâtissier, chocolatier, glacier, biscuitier. Mélanie, bonjour.
6: Bonjour.
3: Cette maison, est-ce que vous pouvez nous la présenter ?
6: Alors, c'est mes beaux-parents qui ont créé donc la maison Fléchet, donc Monsieur Patrick Fléchet et Madame Lucette Prost. Donc, il y a 34 ans de ça. Ensemble, ils ont tout d'abord repris le côté juste pâtisserie. Ça s'est agrandi après en salon de thé. Et dernièrement, en 2019, ils ont ouvert donc le côté boutique des spécialités, où là, on peut retrouver tous nos produits ainsi que des produits locaux, régionaux, pour agrémenter un peu, faire des paniers garnis, tout ça.
3: Nous sommes dans cette boutique qui est magnifique, avec, on a quelques jours de Noël, pas mal de chocolat et autres gourmandises. Il y a des pièces très particulières que vous faites pour Noël ?
6: Oui, alors bon, la pièce maîtresse que j'adore, c'est le sapin qu'on fait en chocolat au lait ou chocolat noir dans sa belle petite boîte avec son beau petit nœud. Après, on fait toujours les bonbonnières de différentes manières, en forme de cabosse, en forme de bonbonnières rondes et ovales, qui ont chacune leur particularité de garniture. Après, on peut retrouver le croquet phare des fêtes, c'est le croquet de Noël. C'est un biscuit, donc comme les croquets qu'on fait habituellement, qui est très tendre et friable en bouche, mais avec des épices de Noël dedans, des amandes, de l'abricot et de la figue. Et ça peut très bien accompagner le foie gras comme un petit thé ou un petit café.
3: Vous parlez des croquets, c'est l'une des

0: Lani, quand on vit dans un univers aussi gourmand, est-ce qu'on résiste encore ?
1: Pas toujours. Ça dépend. Bien sûr, on a tous nos petites faiblesses. Moi, ça va être le chocolat, ça va pas être forcément les biscuits. Mais bon, après, il faut quand même goûter un peu pour pouvoir conseiller le client.
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0: Itinéraire Bis à Saint-Fargeau cette semaine et à quelques jours de Noël. Eh bien, il fallait que je vous parle. Je suis à Château de Cartes, la boutique Château de Cartes à Saint-Fargeau. Yanis, bonjour.
3: Bonjour.
0: Le Château de Cartes, Yanis, c'est quoi ?
3: Le Château de Cartes, donc, c'est une boutique où vous trouverez des jeux de société, principalement, des jouets, un peu de jouets pour les petits, pour premier âge. Vous trouverez également aussi quelques produits cadeaux, comme des bougies de charroux.
0: Ces jeux de société, moi je suis restée à l'époque du Monopoly. Il y a eu une grosse avancée dans ces jeux de société.
3: Ah oui, complètement, effectivement. Donc l'avancée a commencé dans les années 2000 déjà, où de nouveaux jeux comme Catan, qui ont révolutionné le genre, sont arrivés. Et depuis, en fait, ça n'a pas arrêté de s'accroître. En fait, chaque année, on a une quantité phénoménale de jeux de société qui sortent. Ça n'arrête pas. Donc maintenant, il y en a pour tout le monde. En fait, ce qui est bien, c'est qu'il y en a pour tout le monde, tous les âges, des joueurs, des non-joueurs, des enfants, des personnes âgées. Tout le monde y trouve son compte, en fait, maintenant.
0: Il y a combien de jeux ici, dans cette petite boutique sous la porte d'entrée de Saint-Fargeau ? Est-ce que vous les avez comptés, Yanis ?
3: Il y en a environ dans les 400 ou 500, ça dépend du roulement en boutique, mais oui, on doit être dans ces eaux-là. En tout cas, du nombre de références depuis le début qu'on a ouvert cette section, oui, il y en a eu beaucoup en tout cas.
0: Et ça veut dire que chaque jeu, vous le connaissez. Vous connaissez les règles, à qui il peut s'adresser.
3: Alors, on essaie d'en connaître le maximum possible. Une grosse partie des jeux qu'on propose, effectivement, on essaie de les connaître. On en a testé une partie. On ne peut pas tout tester non plus, c'est impossible. Mais évidemment, ce qu'on ne peut pas tester, on se renseigne dessus, on regarde des vidéos, on se renseigne vraiment sur les jeux, qui nous permet après, effectivement, de conseiller au mieux tel jeu pour telle personne.
0: En fait, les jeux qui sont là devant moi, j'ai l'impression que je ne les vois qu'en boutique et dans des boutiques comme la vôtre, qui sont spécialisées.
3: Alors oui, effectivement, ce qu'on essaie de faire en boutique, dans la nôtre, comme la nôtre, c'est de proposer des jeux qu'on trouve idéalement pas en hypermarché ou dans, on va dire, les boutiques un peu, voilà, hypermarché classique. On essaie de proposer des jeux qui ne sont pas forcément connus du public et qui, justement, méritent de l'être.
0: Il y a des jeux pour tout le monde.
3: Oui, il y en a pour tout le monde. C'est ça qui est bien maintenant, c'est qu'en fait, tout le monde peut y trouver son compte.
0: Contrairement à Internet, le jeu, ça rassemble. C'est ça qui est important à dire aussi.
3: Ah, complètement, oui. L'avantage, c'est qu'on passe de très bons moments en famille, entre amis. Voilà, on vit des sacrés moments qu'on ne vivra jamais forcément sur Internet.
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0: Itinéraire Bis à Saint-Fargeau cette semaine. Et aujourd'hui, eh bien, j'ai décidé de m'arrêter dans un endroit totalement merveilleux. C'est le théâtre du Picuccio. Florent Amar, bonjour.
4: Bonjour.
0: Ce théâtre, racontez-moi son histoire.
4: Son histoire, elle a démarré maintenant, oh là là, il y a 20 ans. En ce qui me concerne,
0: ouais.
4: J'ai repris cette salle qui était une salle de cinéma à l'époque et je suis arrivé avec l'envie de transmettre du livre, théâtre. Et du coup, on a commencé à monter une pièce, deux pièces, trois pièces, quatre pièces. Ça a touché des enfants, des adolescents et des adultes. Et aujourd'hui, je suis plus axé sur les adultes, c'est vrai. Mais ce théâtre est merveilleux parce qu'il est parti de zéro. Et que maintenant, il a une petite histoire et qu'il y a des gens qui l'envient.
0: Effectivement, là, on est juste derrière le château, dans un endroit assez magique. Lorsque vous avez poussé la porte de ce tout petit théâtre, qu'est-ce que vous vous êtes dit ?
4: Tout de suite, il y a une harmonie entre le bois, l'ambiance et la disposition de la salle qui offrait, juste pour celui ou celle qui avait un peu d'imagination, de quoi faire, puisque ça fait 20 ans que ça existe. Voilà. Et qu'il y a eu 21 comédiens qui déambulaient sur cet espace qui est magnifique, qu'on appelle la scène.
0: Vous avez commencé avec des ateliers pour les enfants. Aujourd'hui, vous m'avez dit que ce sont plutôt les adultes qui viennent à vos ateliers. Que viennent chercher ces gens dans vos cours de théâtre ?
4: Au début, le plus souvent, ils venaient chercher, régler un peu des comptes avec une certaine timidité. Pour les parents, il y avait deux versions. Ils me prenaient pour un orthophoniste, pour être honnête, pour certains. Et en plus, je pouvais permettre de sortir d'une inhibition, de bouger, de calculer, de mieux phraser, de mieux s'exprimer. Donc, du coup, voilà, il y avait cet aspect-là. Pour d'autres parents, c'était plus radical. C'est moins cher que le cheval, c'est moins cher que le tennis. C'était aussi bête que ça. Mais c'était génial parce qu'il permettait quand même à des gamins d'aller voir une activité. Par contre, pour les adultes, eux, ils venaient chercher quelque chose de différent. Déjà, du plaisir.
0: Au bout de 20 ans, Florent, vous avez créé de vraies générations.
4: Ouais, il y a eu de tout. Il y en a qui sont devenus artistes, d'autres qui ont ouvert des portes du conservatoire, d'autres qui produisent, d'autres qui font de la scénographie.

0: j'en ai qui deviennent des merveilleux comptables, des merveilleux bouchers. Il y a eu de tout, mais ça a permis vraiment d'impulser, de gagner en assurance pour certains, de découvrir le plaisir du mot, du verbe. Si jamais un jour je devais faire la fête avec tous ceux qui sont passés au Picoussio Théâtre, je crois que ça ferait une bonne moitié du village.
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3: Mon linge pue. J'ai beau le laver, mais quand je le sors, il sent mauvais. J'ai changé de lessive, mais rien n'y fait. Les fringues, les serviettes, les draps, tout pareil. Alors, c'est apparemment lavé, c'est propre, ça dégage une odeur de renfermé dans ce mouchlite, de l'humidité, de moisi. Alors, j'ai demandé à ma maman le pourquoi du comment, elle m'a demandé de me raconter comment je faisais. Bah, moi, je fais tourner la machine la nuit, pour profiter de l'électricité moins chère, et comme j'ai pas le temps le matin, je sors le linge en rentrant chez moi le soir. Et ben voilà, je vous raconte pas ce qu'elle m'a mis. Laisser le linge dans le tambour, même une heure de trop, ça favorise la stagnation de l'humidité et la prolifération des mauvaises odeurs. Alors en hiver, c'est vrai, hein, c'est tentant de remettre à plus tard la sortie du linge, surtout là, aujourd'hui, il y a du vent, il pleut, mais la chaleur résiduelle, associée à une ventilation quasi nulle, eh ben ça transforme le tambour fermé en serre à bactéries. Même le synthétique qui sèche plus vite, ça n'y échappe pas. Alors dès la fin du cycle, chez moi, il me joue la truite de Schubert, eh ben il faut sortir les textiles immédiatement, les secouer énergiquement pour les détasser, c'est comme ça qu'on dit, et les installer sur l'étendoir en les espaçant au maximum. L'aération du linge, ça empêche la prolifération des bactéries, et c'est ça qui donne ces mauvaises odeurs. Eh ben merci ma maman.
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1: On ne fait pas un personnage sans que la personnalité ait validé son modelage.
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1: Bonjour, donc je m'appelle Stéphane Barret, je vais avoir 62 ans, créateur d'imaginaire, ça c'est vraiment mon truc, surtout dans ma partie personnelle.
3: Soprano, les lapins crétins, Kenji Girac ou Brad Pitt, c'est lui. L'un des sculpteurs de visage du célèbre musée Grévin est Tourangeau. Parlons hyperréalisme et expo perso avec lui.
1: Eh ben, je vous ai donné rendez-vous à mon atelier, rue des Landes à Tours. Je suis très content de vous accueillir. Je suis originaire de Vierzon. J'ai un BTS de fabrication mécanique, donc ça n'a rien à voir avec la sculpture. Mes soirs et mes nuits à faire ma passion et aller travailler la journée. J'ai donc décidé de quitter Vierzon pour partir sur la région parisienne. C'était de faire de la sculpture, travailler pour des musées, travailler pour le théâtre. J'ai beaucoup travaillé pour Disney. Donc ça fait 30 ans et que je travaille sur commande. Et j'ai eu la chance en 2000 de pouvoir commencer à travailler pour le musée Grévin. Donc je suis indépendant. C'est mon principal client.
3: On est dedans avec le musée Grévin. Moi, je suis entourée là de personnages. J'ai Franck Dubosc, Benoît Poelvoorde, Stéphane Bern, Denis Brogniart. Est-ce qu'il y a quelqu'un qui vous a donné du fil à retordre?
1: À chaque nouveau personnage, c'est un nouveau challenge. Le plus difficile quand même, c'est le regard. Donc c'est ça, l'hyperréalisme, c'est un assemblage de plein de petites choses qui font que, en finale, s'il y a une chose qui n'est pas là, il y a toujours un petit quelque chose qui va pas au niveau de la ressemblance. Le plus difficile quand même, c'est les personnages sans rendez-vous, dont les personnages qui sont décédés. J'ai fait Louis de Funès, j'ai fait Edith Piaf, j'ai fait Nelson Mandela. C'est plus compliqué puisque c'est photos de presse. Mais il y a 25 ans, quand j'ai commencé, mon premier personnage, c'était Bruce Willis. J'avais comme seule référence ces films sur VHS et les arrêts sur image. C'était des bougies pas possibles. Donc c'est vrai que mon premier personnage a été très difficile. Moi, pour ma partie, au niveau modelage d'une tête, on s'est fixé entre 5 et 8 semaines de travail. L'hyperréalisme, il ne faut pas travailler 8 heures de suite parce que l'œil s'habitue des fois dans des directions qui sont fausses.
3: Ses visages sont vus par des centaines de milliers de personnes à Paris. Son travail plus personnel se voit lui bientôt à jouer les tours.
1: Alors je suis resté dans l'hyperréalisme, c'est mon truc, c'est quelque chose que j'adore. Hommes, femmes, avec des coiffures surdimensionnées, des hippopotames, j'ai des crocos, masques humains et animaliers. J'ai envie aussi d'avoir une reconnaissance sur mon travail personnel.
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4: Oui, alors vous l'avez certainement déjà remarqué, j'adore les noms de communes avec des noms rigolos. Et j'adore essayer de comprendre d'où ça vient aussi. Alors aujourd'hui, je vous emmène en Vendée à chantonner. La la la la la la la. Ben oui, chantonner pour moi c'est ça, pousser la chansonnette. Je sais pas du tout pourquoi j'ai chanté une chanson de Noël, bref. D'ailleurs, le petit Robert est d'accord avec moi et donne cette définition. Chantonner, c'est chanter à mi-voix. Bon, d'accord, chantonner la commune de Vendée, ça s'écrit pas du tout pareil que chantonner du verbe chanter. Mais quand même, vous pouvez me l'accorder, c'est troublant. Est-ce que les gens chantonnent à chantonner? C'est une vraie question. Et la réponse est oui, mais pas plus qu'ailleurs, d'après des études approfondies réalisées par moi-même. Et si l'on en croit l'histoire relayée par la mairie de Chantonnay elle-même...
5: Ipsos mieux sec, hein. Chantonnay, ça viendrait d'un camp romain qui se serait installé dans le coin, c'est ça?
4: Oui, exactement. Il y a fort, fort longtemps. Camp apparemment dirigé par un certain Antoine, puisque ce serait le camp d'Antoine, Campus Antonini. D'ailleurs, cette histoire fait sens puisque Chantonnay est pile poil au croisement de deux anciennes voies romaines et que des fouilles ont montré des vestiges de villas gallo-romaines. Bref, il y aurait donc eu le camp d'Antoine, nom qui aurait dérivé pour arriver aujourd'hui à Chantonnay. Le nom de la commune n'a donc rien à voir avec la chansonnette, même si, fun fact, entre parenthèses, ça veut dire anecdote rigolote pour les non-initiés, le chanteur Philippe Catherine a grandi à Chantonnay. Coïncidence? Je ne crois pas.
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6: Il est tellement bon en hiver de se blottir, se réchauffer le corps, mais aussi l'esprit, pour affronter la vie avec plus de courage et de vigueur. En occitan, on dit coucouna. Coucouné en français régional, hein, comme ils disent dans les dictionnaires, ils sont mignons. Sauf que le mot de coucouna vient de coucou, provençal, hein, attesté par Mistral, dérivé de l'occitan provençal coucoun, qui signifie coque ou coquille, l'œuf. Pour ne pas le citer, d'où tout commence, où l'embryon se développe, blotti contre la paroi, le cocon. J'ai reçu mes petits-enfants, ils m'ont coucouné. Ils m'ont enveloppé, c'était génial. Mais chez coucouna devant l'oufio, je me suis blotti devant le feu. Chères auditrices et auditeurs, il y a plein de mots en occitan pour dire se blottir. Satapa, sakata, sarza, sagrumi, c'est rancunia, c'est crapuni. D'accord, mais celui que je vous adresse est rempli d'affection, de chaleur. Je vous coucoune de mots doux pour réchauffer votre âme. Coucounez-vous bien. Anna Adio.
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1: Nous partons à la découverte des Maranges, ce petit territoire partagé entre trois villages. Chéilly-les-Maranges, Sampigny-les-Maranges et Desize-les-Maranges, au lieu de la prochaine Saint-Vincent Tournante 2026. Alors, avec Plus belle la vigne, on zoome sur ce territoire viticole caché dans une petite vallée. Ici, les coteaux font partie de la côte de Beaune, mais en Saône-et-Loire. Explication avec Élodie Roy, viticultrice et vice-présidente du comité d'organisation de la Saint-Vincent.
2: La côte de Beaune s'étale d'une même exposition, mais il y a une faille géologique à Santenay. Et les Maranges, on est une vallée un petit peu à part, je dirais.
1: Alors là, Santenay, c'est dans quelle direction ?
2: Santenay, c'est juste en face. Voilà,
1: là-bas. C'est dans le petit creux là-bas.
2: Là, vous voyez des bâtiments en face. Oui. Là, c'est tout le début de Santenay.
1: D'accord. Voilà, et donc après, il y a les hauteurs, en fait, il y a les collines.
2: Les coteaux, voilà. Les coteaux. C'est une vallée, en fait. Les Maranges, vous avez la vallée de la Causanne et la vallée de la Deune. Donc la Causanne, c'est une petite rivière qui circule sur Chéilly, sur Sampigny, qui prend sa source en fait à Vauchignon, au bout du monde. Donc c'est un nom qui, ça s'invente pas.
1: C'est joli.
2: C'est une petite rivière qui fait 14 km et qui se jette dans la Deune, juste à la sortie de Chéilly. Donc cette rivière, elle passe au milieu là. Le petit village de Sampigny qui est ici, très étriqué, très enclavé, et sur les hauteurs, vous avez Desize et tout en haut le petit hameau de Borgy et la montagne des Trois Croix qui est en face de nous. Connu aussi sous le nom de Mont de Seine. Alors, bon, moi je les vois les croix, mais je connais. C'est vraiment juste en face de moi. Je ne sais pas si vous voyez.
1: Non, mais
2: le petit point culminant.
1: D'accord.
2: Oui, là, on est à 521 mètres d'altitude, je crois. Et le vignoble des Maranges est vraiment devant nous.
1: Alors, qu'est-ce qui fait que ça reste tout de même la côte de Beaune ? Alors qu'on décroche quand même de cette côte de Beaune.
2: On décroche de cette côte de Beaune légèrement. Hein, c'est quand même pas. Parce qu'après, une fois passé la côte de Beaune, on est sur la côte chalonnaise. Mais la côte chalonnaise, on est sur la plaine de Saône. Nous, on est quand même très éloignés. La côte chalonnaise, elle est vraiment derrière cette colline-là.
1: D'accord.
2: Avec le village de Bouzeron qui commence la côte chalonnaise, Ruilly, Mercurey, etc. On a des terroirs distincts. Là, on a une carte géologique. Vous voyez qu'il y a beaucoup de couleurs différentes en fonction du type de sol.
1: Ah oui, je vois jurassique, plutonique.
2: Donc ça, ce sont des niveaux géologiques. Donc là, on parle de millions et de millions d'années. Pour faire simple, c'est argilo-calcaire, mais pas que. On est un vignoble assez tardif. On vendange souvent plus tard que les autres appellations de la côte de Beaune.
1: Vous êtes entre la côte de Beaune et les hautes côtes, finalement.
2: Oui, exactement.
1: C'est ça.
2: Les Maranges, ils sont exposés sud-sud-est, on va dire. Les hautes côtes, moi, personnellement, j'ai des parcelles, elles sont exposées vraiment plein sud.
1: Nouvelle confirmation de la définition hyper millimétrée des terroirs bourguignons.
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3: Je vous emmène dans les locaux d'un transporteur mayennais, ceux de Brégé, entreprise de plus de 1000 collaborateurs. Il y a 12 agences en France, une présence également en Espagne et au Portugal. Le siège est à Saint-Berthevin, où il y a les bureaux, des entrepôts et aussi un garage, un atelier de réparation et d'entretien des véhicules. Je démarre la visite avec Sébastien Bluteau, c'est le chef d'atelier, dans une partie de ce garage que je trouve un peu trop calme.
4: Oui, en effet, là on se situe dans le magasin, donc le magasin des pièces détachées dans lesquelles on va retrouver les composants nécessaires soit pour la carrosserie, soit pour les entretiens des véhicules.
3: Bon, moi je veux entendre du bruit et voir du monde. Je pense qu'il faut s'avancer par là.
4: Oui, en effet, en allant par ici, je pense qu'on va trouver plus d'activité.
3: Voilà, on rentre dans l'atelier où il y a plein de pneus. Alors des pneus de camions, évidemment. Là, on est sur du format, du volume XXL.
4: Ouais, tout à fait. Donc là, on va retrouver les pneus à la fois pour les remorques et pour les tracteurs, les véhicules moteurs. On travaille tous nos pneumatiques ici en local, sauf bien sûr les véhicules qui crèvent sur la route pour lesquels on fait des dépannages à l'extérieur.
3: Vous êtes combien à travailler dans cet atelier en tout, Sébastien ?
4: Les pneumatiques, c'est deux personnes. Et si on élargit à l'ensemble de l'atelier des activités de l'atelier, on est en tout 20 personnes. On va inclure dans ces 20 personnes toute la partie aussi administrative qui fait le planning et qui contribue aussi à piloter les activités, qu'elles soient ici en interne ou qu'elles soient en externe.
3: Et justement, on se rapproche de vos mécaniciens. Oh là là, il y a de l'étincelle là devant nous.
4: Ouais, donc là on est sur des opérations de carrosserie. Donc ils vont consister à remettre et à maintenir en état les remorques pour que les opérations de chargement puissent se faire en sécurité pour le conducteur et puisse se faire de façon efficace au moment des passages chez les clients.
3: Alors, au sein de l'entreprise, un camion va faire jusqu'à 800 000 km. Pendant notre conversation avec Sébastien, nous sommes interrompus par un gros bruit.
4: Donc là, on est sur le démontage de roues sur un véhicule moteur, donc justement pour pouvoir effectuer les opérations sur les pneumatiques.
3: Alors, il y a environ 350 véhicules moteurs, donc les cabines. Pour le nombre de remorques, c'est le double. Alors, il y a des diesels, une partie qui roule au gaz, une nouvelle génération de véhicules électriques. Dans l'atelier, je rejoins Steven, c'est l'un des salariés mécaniciens chez Brégé. Il est en train d'intervenir sur l'un des poids lourds.
5: Mon collègue est en train de démonter la face avant parce qu'il a tapé un sanglier.
3: C'est pas votre collègue qui a tapé, c'est le camion, non, le poids lourd.
5: Oui, oui. Quand même, on fait aussi des entretiens. On va basculer pour voir s'il n'y a pas une fuite. On va faire un peu de tout ça, un peu de préventif.
3: Et vous, apparemment, vous êtes le chef d'équipe, Steven, vous confirmez ?
5: Oui, je gère deux gars avec moi. On est soit de matin, soit d'après-midi. Le garage, il est ouvert de 5h30 à 21h.
3: Et donc là, aujourd'hui, vous êtes de l'équipe du matin, ce qui veut dire que vous êtes réveillé à quelle heure ? Hyper tôt ?
5: Eh bah, bien, 4h30, on est debout pour être là à 5h30.
3: Qu'est-ce qui vous plaît dans votre métier ?
5: On aime bien travailler sur la mécanique, on aime bien avoir un peu les mains sales, un peu toucher à tout.
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6: Et adieu, mieux adieu, Kushiba. Vous allez bien, Franck ?
7: Très, très bien. J'ai une pêche aujourd'hui.
6: Bon, mais tant mieux. Moi, je ne sais pas, je n'ai pas bien dormi la nuit dernière. Il passe plat dormite l'année passée. Vous savez pourquoi ?
7: Ben non.
6: Ben à cause de mes voisins. Ah. Ils m'ont empêché de dormir. Alors, bête. À quoi arrive au paga et les grands gauches périéo ? Alors, heureusement pour moi, grands gauches périéo, ça n'arrive pas. Pas souvent. Mais quand même, quel sagan que mes voisins ont fait la nuit dernière.
7: Quel sagan ? Alors, je ne connais pas. Qu'est-ce que ça veut dire, ça ?
6: Mais que j'accoule au sagan, c'est le bruit. Le sagan, c'est le vacarme, le tapage. Vous voyez le genre de nuit que j'ai passé.
7: Oh là là, oui.
6: Alors, faire du sagan, faire des sagans, c'est faire du bruit. Chez nous, en français régional, en francitan, vous pouvez entendre quel sagan est qu'une sagan ? Un sagan du diable, une sagan del diable, en version originale. Le sagan, c'est aussi le tapage consécutif à une querelle. Quel sagan !
7: C'est marrant parce que sagan, moi, ça me fait penser à
8: Françoise Sagan.
6: Ah, c'est vrai, c'est vrai. Vous avez tout à fait raison. Mais oui, Françoise Sagan, effectivement, une femme de lettres française. Ben, Noscudo, en Corsi, à Cazar, en 1935, née dans le Quercy et dans le Lot, à Cajar, en 1935, et décédée en 2004. Alors, une précision nette, elle passe au nom officiel. En réalité, Sagan n'était pas son véritable nom. Elle s'appelait Françoise Quarez. Final, la question que nous pouvons poser à France, on peut se poser cette question. Pourquoi avait-elle choisi ce pseudonyme Sagan ? Ben, peut-être espérait-elle que son nom fasse du bruit ?
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1: Bah, ça me fait toujours rire parce que les gens, à la rigueur, j'ai pu les faire sourire seulement en mettant des arrosoirs contre une maison. Essayez de faire sourire maintenant, vous pouvez toujours rire, y attendre et rigoler.
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3: Nous sommes à Rougemont-le-Château, devant une façade incroyable, ornée de plus de 1000 arrosoirs. J'ai rencontré le créateur de ce lieu, Bruno. Bruno, 1000 arrosoirs sur une maison. Est-ce que c'est un défi un peu fou que vous vous êtes lancé?
1: Ah non, même pas du tout. Là, c'est quand j'allais au puce, je voyais un petit arrosoir abandonné là, à 5 francs. Je dis, viens vite à la maison. Alors, 1, 2, 3, 4, c'est pas du tout le but, en fait.
3: Parce qu'il y a une histoire particulière avec l'arrosoir, l'objet en lui-même, ou c'était un objet qui était arrivé à ce moment-là et vous êtes rentré dedans?
1: Non, je pense que de toute façon, c'est une histoire. Moi, si je vends des fleurs et je cultive des fleurs, il faut quand même leur donner à boire. Donc, par logique, il fallait quand même un arrosoir. Donc, c'est un complément de ce que je fais, en fait.
3: Quand on voit votre façade, vous l'avez dit, plus de 1000 arrosoirs qui sont disséminés sur la façade, autour également de votre belle boutique. Est-ce que des clients, est-ce que des proches, du coup, ça devient quelque part un cadeau, ça devient un présent qu'on reçoit à force?
1: Oui, c'est vrai que sur les 1000, il y en a peut-être 100 ou 200 que des gens m'ont amené parce qu'ils vidaient la maison de leurs grands-parents ou autres. Donc, automatiquement, j'en ai eu des quantités qui me laissent devant la porte. Je peux même pas leur dire merci puisque il n'y a pas de mots, mais merci à ceux qui m'ont donné des arrosoirs.
3: C'est vrai que vous mettez ces arrosoirs sur votre façade. À l'intérieur, quand on rentre dans votre boutique, les fleurs, on a l'impression de rentrer dans un conte de fées. C'est ça, en fait, vous avez envie de partager du positif, quelque part un peu de rêve quand on passe la porte de votre boutique?
1: Moi, je pense qu'à la rigueur, déjà, les fleurs, ça donne de la couleur, donc de l'énergie et compagnie. Et je pense que de se promener dans les plusieurs pièces du magasin, ça fait du bien. C'est pas moi qui le dis, c'est aussi les clients qui viennent à la rigueur, aussi bien à Noël, à Pâques et autres. Elles me disent, quand on passe chez vous, on a de nouveau de l'énergie et compagnie. Moi, je répète.
3: Et vous-même, quand vous voyez tous les jours cette façade, quand vous rentrez dans votre boutique avec toutes ces fleurs, toutes ces couleurs, ça vous procure quoi?
1: En fait, j'ai fait plus ou moins l'univers, donc ces couleurs correspondent à ce que j'ai bien voulu faire. Mais le résultat, c'est surtout le brillant des gens qui me racontent et qui sont contents de venir. C'est surtout ça qui est le résultat de tout ce que j'ai fait.
3: J'ai cru comprendre aussi que les gens s'arrêtent aussi, notamment pour prendre en photo votre façade. On peut la retrouver sur les réseaux pour partager aussi ce lieu quelque part insolite. Ça vous fait quoi quand vous voyez que votre façade est prise en photo avec tous ces arrosoirs?
1: Bah, ça me fait toujours rire parce que les gens, à la rigueur, j'ai pu les faire sourire seulement en mettant des arrosoirs contre une maison. Essayez de faire sourire maintenant, vous pouvez toujours rire, y attendre et rigoler. Donc ça, je suis déjà arrivé sans sortir, sans que les personnes rentrent dans le magasin. Donc c'est déjà un bon point, en fait.
3: Un immense merci à Bruno pour son accueil, cette énergie communicative à Rougemont-le-Château. Et si vous avez besoin d'une dose de merveilleux pour attaquer 2026, levez les yeux juste devant sa façade et le sourire est garanti.

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1: L'artiste toulousain Rudy Dez, c'est toi.
2: C'est toi qui me séduis, la belle au teint bronzé. 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
1: Rudy Dez, de la pop teintée de soul et une écriture d'une grande sincérité. Le timbre chaud de l'artiste, parfois fragile, donne vie à des textes qui racontent les élans et les doutes du quotidien sans jamais tricher.

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